0: de croire qu'un être humain, il va bien vous traiter pendant 30 ans. Il y a des êtres humains, ils trichent au Scrabble. C'est quoi l'intérêt de tricher au Scrabble? Et vous, vous leur confiez vos émotions, vous leur confiez votre cœur à un être humain, et vous êtes surpris quand l'être humain, il vous fait un coup de Trafalgar, mais vous n'êtes pas bien. Arrêtez de vous mettre en couple. Mettez-vous en couple avec un esprit, voilà. Un humain en couple avec un esprit, voilà, l'esprit, au moins, il va pas t'emmerder. En même temps, un esprit, c'est un ancien être humain, donc si, ça peut être emmerdant. Non, mais pas les esprits. Arrêtez de faire confiance aux êtres humains. T'as cru que ton partenaire, c'était qui? C'était Jésus. D'ailleurs, même Jésus, ils l'ont tué, les êtres humains. Même lui, s'est fait avoir. Et vous, vous exigez une loyauté pendant 30 ans. Arrêtez ça. Arrêtez de vous mettre en couple avec des humains. Mettez-vous avec un arbre. Voilà. L'arbre, c'est solide, calme, silencieux, stable. Et en plus, il est enraciné, il peut pas partir. Voilà. Ton ex, il aurait dû essayer. L'arbre, tu peux lui faire des câlins. Il parle pas, il t'engueule pas. Tu peux oublier les sacs poubelles, il dit rien. Tu peux lui raconter ta journée, il te juge pas. Et c'est mieux qu'un mec, c'est mieux qu'une meuf, c'est mieux qu'un psy. Alors après, niveau sexe, bah écoute, c'est du bois. Il est toujours dur. Alors après ça dépend de ce qu'on aime, hein, ça dépend de ce que t'aimes, tu vois. En même temps, si c'est pas très fun, au moins il te ghoste pas, l'arbre, tu vois. Il a pas d'insta, il poste pas de story ambiguë en mode « je suis dans une forêt chelou ». Et le pire, c'est que des fois, tu parles à un arbre dans la vie, tu vois. T'as plus de réponses que quand tu parles à une copine. Parce qu'un arbre, lui, il te fait pas « rien, non, rien ». Non, c'est pas ça, mais laisse tomber. Alors, moralité, si vous vous mettez en couple avec un être humain, n'oubliez jamais qu'en face de vous, bah, vous avez un être humain. La cabine minute de Camini.
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2: Salut, Brésisel, ici Douarnenez.
3: Ça vous prend souvent de gueuler comme ça, comme des dégénérés?
4: Allons, un peu de calme, il y a des gens qui travaillent ici.
2: Je m'appelle Delphine, j'ai 57 ans et j'étais une ancienne élève de Marc Morvan.
5: C'est un sculpteur.
6: Ah bon? On peut gagner sa vie avec la sculpture?
7: Non mais c'est pas une question d'argent.
8: Qu'est-ce que tu fais là?
2: Apparemment, je suis dans le petit bonheur.
8: Tu n'étais pas au courant, je croyais que tu savais.
9: C'est là que tu habites?
2: J'habite à Douarnenez et j'habiterai nulle part ailleurs qu'à Douarnenez.
10: Je crois que nulle part on serait mieux qu'ici.
2: On a la mer, on a la campagne, on a des gens sympas, on a plein de Bretons en plus.
11: Ils se déguisent en Bretonne maintenant. Qu'est-ce qu'ils vont chercher?
12: Et ton petit coin de paradis?
13: C'est un coin d'enfer.
2: Ah, moi, mon coin préféré quand je me balade, c'est les Plomas.
8: C'est par où?
2: Les Plomas, c'est à Douarnenez, c'est juste au-dessus du port du Rosemort et c'est vachement sympa. Il y a plein d'aigrettes et d'oiseaux et voilà.
14: C'est plein de choses, hein. Ça va d'un oiseau qui s'envole à Zaz. C'est assez vaste, quoi. Il y a tout, quoi.
15: En effet.
16: Il était bon, ce premier baiser.
2: Premier bisou, à l'école maternelle.
17: Ah, vous n'avez pas perdu de temps, hein?
2: Je me souviens très bien parce qu'il était tout petit et il voulait absolument m'embrasser. Moi, je voulais pas et il m'a mordu. Mais c'est vrai en plus.
18: Mordez ses petits camarades à la maternelle. Jamais.
19: Ce matin, exercice d'expression orale.
2: Moi, l'expression bretonne que j'utilise, c'est l'expression de là où je suis, c'est marée.
20: J'ai rien compris. Non, ou alors c'est moi. C'est...
21: Non, moi non plus, j'ai rien compris.
2: C'est du douarneniste.
22: Mais vous savez ce que ça veut dire, au moins?
2: Je suis pas sûr qu'on doit traduire. Marée où?
23: Non, mais je crois qu'il n'y a pas moyen. Je pige jamais rien ce que vous dites.
24: Vous pouvez pas comprendre.
2: Marée où? Les femmes disent marée ou les hommes disent marère?
25: Tu comprends maintenant?
26: Oui, ça, je comprends, oui.
27: Très, très poétique, je ne connaissais pas toutes tes expressions.
2: Allez, salut.
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1: Parmi les plantes que nos mamies et papys glanent dans la nature, nous avons la sauge. On dit la chauvia ou la chalvia en occitan d'ici. Vejaya kechemblo, quelle plante ? Savez-vous à quoi ressemble la sauge ? De belles fleurs mauves avec de longues tiges. Qui a de la chauvia d'un chouvorzier, des médecins n'a pas métier. Qui a de la sauge dans son jardin n'a pas besoin d'un médecin. En agriculture, on s'en sert pour les vaches quand elles ont le ventre gonflé. Pour les humains, pareil. Pour tout souci digestif, de ballonnement, une tisane de sauge règle le problème. Au XVIIIe siècle, les asthmatiques roulaient des feuilles de sauge pour les fumer. Pour être en bonne santé, une recette de tisane, une bonne eau bouillie dans laquelle infuse feuilles de sauge et de thym. Chalvio bouillide, chauve la vida. Sauge bouillie, sauve la vie. Génial, non? Allez, adieu!
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2: Et pour cette nouvelle saison, au parc Argonne Découverte où nous sommes aujourd'hui, quatre grands prédateurs présents naturellement dans la région sont mis à l'honneur. Bonjour Nicolas Villerette.
3: Bonjour Olivier.
2: Responsable zoologique et directeur adjoint du parc Argonne Découverte, quels sont ces quatre grands prédateurs ?
3: Le loup gris d'Europe, le pigargue à queue blanche, le hibou grand-duc d'Europe et le lynx. Pourquoi ces quatre-là on les met à l'honneur ? C'est parce qu'ils font leur grand retour dans notre secteur et que quand un prédateur fait un retour dans un endroit, souvent ça peut faire peur.
2: On parle de retour à l'état sauvage. Hein.
3: Ah, on parle de retour à l'état sauvage. Nous, ceux qu'on présente, ils sont en captivité, en volière ou en enclos, et ils resteront en captivité. Mais naturellement, ils font leur retour ici. Et nous, notre objectif, c'est de sensibiliser les gens, de présenter ces espèces, parce qu'on a moins peur de ce qu'on connaît.
2: Donc, on peut déjà voir ici au parc Argonne Découverte des grands ducs d'Europe, des pigargues à queue blanche ou encore des loups. Le lynx, lui, arrivera plus tard, même s'il est déjà présent à l'état sauvage dans la région. Parlez-nous un peu du lynx, justement.
3: Alors, effectivement, ici au parc Argonne Découverte, nous n'avons pas encore de lynx, mais on y travaille. Le lynx est un animal très discret. Alors, c'est un bon prédateur, notamment de chevreuils. C'est un animal forestier, un peu comme les loups. Mais autant les loups, quand ils font leur retour dans un secteur, c'est compliqué parce que c'est un animal qui va, quand il s'approche des fermes, poser des problèmes au niveau des troupeaux de moutons, au niveau des veaux, par exemple. Autant le lynx, ça reste un animal très discret qui va chasser des proies comme le chevreuil, qui va en plus manger sa proie jusqu'à la dernière bouchée. Et vraiment un animal solitaire, contrairement aux loups qui vont vivre en meute, donc on peut les repérer plus facilement. Dans les Ardennes, il y a eu quelques lynx observés, mais pour autant, nous, on veut quand même sensibiliser au fait que les gens, bah, potentiellement, en rentrant d'une soirée, vont, pourquoi pas, croiser un lynx un de ces jours. C'est tout à fait possible.
2: Le lynx, c'est un félin, un gros chat. Décrivez-nous, pour ceux qui sont présents dans les Ardennes à l'état sauvage, à quoi il ressemble.
3: Alors, c'est un animal qui a les oreilles pointues, avec un petit pinceau noir au bout des oreilles. Vraiment, on va dire un chat haut sur pattes. Alors, quand même de couleur marron, avec des petits spots de taches plus foncées, qui va faire 20-25 kilos. Et c'est un animal qui va volontiers, en fait, se cacher, se poser, laisser les gens passer. Même parfois, lorsqu'il y a des chasses, il va pas forcément s'enfuir. C'est pour ça qu'il est difficile à voir. Il va aller se cacher contre un arbre, attendre que la battue passe et sortir ensuite.
2: D'autant plus que des fois, pour dormir, il peut se mettre en hauteur.
3: Hein. Ah oui, bah oui, c'est, on va dire qu'on en parlait, c'est un gros chat, on va dire ça comme ça. Donc il a
2: un gros arbre à chat avec un gros arbre, du coup.
3: Exactement, c'est ça. Donc un arbre accessible dans lequel il va pouvoir trouver refuge. Et après, il va pas se réfugier uniquement dans les arbres. C'est un animal qui va volontiers aller se cacher. Un arbre tombé, une souche qui a soulevé un peu de terre, de roche, il va aller se mettre là-dessus. Surtout les femelles, quand elles ont des jeunes, elles vont aller trouver ce genre de petite caverne pour aller y mettre leurs jeunes en sécurité.
2: Une population qui avait totalement disparu, qui est en train de revenir. Pourquoi elle avait disparu ?
3: Il y a une centaine d'années, les empoisonnements ont fait beaucoup de dégâts sur ces derniers maillons de la chaîne alimentaire. Les empoisonnements maintenant qui ont beaucoup, beaucoup moins lieu qu'avant. Et donc, du coup, petit à petit, ils commencent à regagner du terrain. Un animal discret, forestier, et donc les forêts des Ardennes s'y prêtent très bien pour son retour.
2: Et là où il y a de la forêt, les lynx sont de retour en Champagne-Ardenne. Merci Nicolas Villerette, responsable zoologique.
3: Merci Olivier.
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1: L'auteur du livre que je vous présente aujourd'hui dans Toujours à la page les a tous interrogés. Ce père de famille qui, après avoir tué femme et enfant, s'inquiète du sort de sa chienne. Ce japonais cannibale, interpellé au bois de Boulogne, ou encore ce membre de la Société de protection des oiseaux, soupçonné d'être un tueur en série. Jacques Poinaz fut commissaire de police, chef adjoint de la brigade criminelle de la police judiciaire de Paris, également chef de l'unité de coordination de lutte antiterroriste. Cet Ardéchois de naissance témoigne de sa carrière dans « Le temps des aveux », « Le réfrigérateur du japonais cannibale » et autres récits de la brigade criminelle. Un livre paru chez Mareuil Édition. Le retour sur 13 des enquêtes les plus marquantes de sa carrière avec, en ligne de mire, à une époque où l'ADN n'était pas encore la reine des preuves, l'obtention des sacro-saints aveux. Des aveux qui viennent ou non, et qui dissimule parfois une partie de la réalité, qui laisse aussi souvent l'enquêteur avec un sentiment de frustration. Jacques Poinaz.
2: Oui, de la frustration, parce que les aveux ne sont pas toujours totalement sincères, ou complets, ou indiscutables. Il y a souvent une fragilité de l'aveu, puisque lorsqu'on a des aveux, on se projette déjà dans le procès et la preuve devant les assises pour les homicides. Mais c'est l'histoire, c'est aussi ce basculement de la personne qui avoue, et souvent, même si le policier avant tout est content d'avoir résolu une affaire, parce qu'une affaire criminelle est toujours un poids pour les policiers, mais il y a également parfois un peu de, sinon de pitié, du moins de tristesse de voir un homme qui parfois avait une vie jusque-là normale et qui bascule dans le monde de la prison pour une longue peine.
1: Mais quelle perception vous avez de ça quand vous êtes face à quelqu'un qui n'est pas un criminel aguerri et qui bascule pour des raisons qui paraissent en fait futiles, si on y pense bien?
2: Alors, je crois que ça reste un mystère de l'homme, un mystère de l'humanité. Comment comprendre que quelqu'un qui a jusque-là eu une vie parfaitement banale, d'un seul coup, pour des raisons difficiles à imaginer, passe à des actes terribles?
1: On voit la grande diversité des affaires que vous avez traitées. C'est d'autant plus agréable à lire qu'effectivement, on ne sait jamais où vous allez nous emmener à chacune des histoires. Comment vous avez fait la sélection?
2: J'ai pris celles qui sont restées dans ma mémoire, je dirais, qui m'ont laissé un sentiment, soit de satisfaction, soit d'échec, ou comme celles qui se passent en Ardèche, où je reviens pratiquement dans mon village natal pour enquêter sur une affaire d'explosifs dans la communauté de l'ex-tueur de l'Ardèche, Pierre Conti. Mais souvent aussi parce que ce sont des affaires qui ont quelque chose de particulier, parfois de presque burlesque, parfois de troublant, comme ces adolescents qui, pour donner un alibi à leur ami, inventent un stratagème un peu diabolique. J'ai essayé de montrer que la réalité est souvent plus surprenante que la fiction même.
1: Et c'est sans doute ce qui est le plus fascinant dans chacune des histoires que nous confie Jacques Poinaz. Et ce qui est captivant, c'est ce récit au plus proche du travail de l'enquête et les impressions, les réflexions que partage l'auteur avec nous au fil de chacune. Alors si vous êtes fan de faits divers, jetez-vous sur Le temps des aveux de Jacques Poinaz, paru aux éditions Mareuil.

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1: Bonjour à toutes et tous, bienvenue dans Affaires Classées, le podcast. Je vous emmène faire un petit tour deux siècles en arrière. Nous sommes dans la soirée du 1er mai 1827. Un paysan de Barcus rentre de la célèbre foire d'Oloron. Il est abattu par un inconnu. Question, qui lui en voulait donc ? Réponse dans un instant.
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1: Chaque année, le 1er mai, la ville d'Oloron-Sainte-Marie organise sa traditionnelle foire au bétail. Un rendez-vous inspiré des grandes foires d'antan et qui attire plusieurs milliers de visiteurs depuis le XIVe siècle. Ce lundi 1er mai 1827, Dominique, un habitant de Barcus, l'a passé, comme beaucoup, dans la capitale du Haut-Béarn. Rentrant seul, à pied, il est 22h lorsqu'il parvient à l'entrée d'un petit pont dit de Choco, à une courte distance de sa maison d'habitation. À peine pose-t-il le pied sur l'ouvrage qu'une soudaine lueur déchire la nuit. Une lueur doublée d'une détonation. Pas de doute, Dominique vient d'essuyer un coup de fusil. Blessé, le fermier tombe en criant « À l'aide ! À l'aide !» Au loin, il y a un homme qui court le long du ruisseau, enjambant une barrière. Pas de doute, c'est l'agresseur. Marianne, une jeune servante occupée à ses prières, entend les hurlements plaintifs de cet homme qui appelle au secours. La bonne dame s'empresse d'alerter le maître de maison, l'instituteur et quelques paysans qui accourent afin de porter assistance au malheureux. Blessé à la poitrine et au bras gauche. Dominique Etchegoyenne est transporté à son domicile où le médecin vient lui prodiguer les soins que son état grave nécessite. Au petit matin, le maire de Barcus se rend à son chevet. Il lui demande de décrire en détail ce qui s'est passé. Dominique est formel. L'obscurité l'a empêché de reconnaître l'agresseur qui semblait posté au loin, en embuscade. Les gendarmes de Mauléon rappliquent. À leurs yeux, c'est une vraie tentative d'assassinat. Les blessures de Dominique sont graves. Il aurait bien pu y passer.
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1: L'enquête criminelle débute. Dominique jure qu'il ne se connaît aucun ennemi. Ses affaires sont saines et il est, dit-on à l'époque, de bonne mœurs. Les soins appliqués du docteur Alcat et sa constitution robuste lui vaudront une incapacité totale de travail de 20 jours. Mais il se rétablira de ses plaies, fort heureusement. À Barcus, l'affaire jette un émoi certain dans la population. À tel point que les rumeurs les plus folles circulent. Certains disent Dominique Etchegoyenne décédé, quand d'autres désignent déjà le nom de l'assassin présumé. Dans leur procès-verbal, les gendarmes rapportent en effet que des soupçons insistants circulent sur la personne du premier voisin de la victime, un certain Etcheoun, du nom de la maison basque qu'il occupe ici, identifié comme étant Pierre Taupet, né au village en 1786. Les gendarmes vérifient. Taupet traîne la réputation d'être un mauvais sujet, un repris de justice aussi. À peine quadragénaire, il sort de la prison d'Aisse où il a purgé 5 années de prison pour des violences graves sur l'ex-amant de sa femme. Et selon la rumeur, il ne rêvait que d'une chose, se faire justice lui-même et expédier en enfer celui qui l'a envoyé derrière les barreaux, un certain Egiafal, qui a passé lui aussi la journée du 1er mai à la foire d'Oloron. À Barcus, la clameur publique ne parle que de lui. C'est Taupet, alias Etcheoun, le suspect, point final. Certains habitants affirment qu'il a guetté le retour de son rival en se postant aux aguets. Trompé par l'obscurité régnant dans ce chemin creux et sinistre, il se serait trompé de cible, tirant par erreur sur Etchegoyen. Le scénario est séduisant, en apparence.
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1: Les gendarmes ne voient pas qui en voulait au malheureux Etchegoyen. En revanche, la piste menant à Etchehoun semble beaucoup plus fructueuse. Ces derniers temps, par jalousie ou par haine, toutes les occasions étaient bonnes pour chercher querelle à son rival. Une voisine affirme qu'Etchehoun lui a demandé si Egiafal avait bien l'intention de se rendre à la foire d'Oloron. Étonnante curiosité sur l'emploi du temps de son ennemi juré. Mieux encore, le métayer d'Etchehoun affirme qu'il était bizarrement absent de sa maison la nuit du drame. Et ses enfants, ses propres enfants, le confirment. D'ailleurs, personne ne l'a revu depuis. Pour les gendarmes, les soupçons s'accumulent. Plusieurs villageois rapportent qu'Etchehoun se cacherait dans les bois, sur les sommets de l'Aro. Pourquoi diable pareille fuite s'il n'a rien de son rocher ? Bizarre. Tribunal de Saint-Palais, le procureur du roi, M. de la Régoyenne, discerne dans cette cavale comme un aveu de culpabilité. Il délivre donc un mandat d'arrêt contre le fugitif dont tout le monde parle, mais que personne ne voit. Il faut dire qu'en Soule, la personnalité de Pierre Topé, alias Etchehoun, laisse peu indifférent. Doué d'une âme ardente, d'une susceptibilité que beaucoup disent excessive, l'homme a connu une jeunesse orageuse. Fâché avec ses parents, sa jalousie l'a conduit à suspecter l'infidélité de son épouse et à asséner un coup de hache au visage de son amant supposé, le fameux Egiafal. À l'époque, nombre de paysans basques s'expriment dans leur langue.

son mariage avec une fille de niveau social inférieur. Une union qui a déshonoré sa famille alors qu'il n'avait que 20 ans. Vexé, son père l'avait menacé de le déshériter. Couchant ses malheurs sur le papier, le jeune homme devint poète et écrivain. Quand son épouse le trompa, Etcheoun se mit à écrire sur le thème de l'amour trahi. Un sujet cher aux auteurs romantiques, mais ses écrits vont aussi se retourner contre lui. Alors qu'il est en cavale après les coups de feu tirés le 1er mai contre son voisin Etchegoyen, le poète se console en écrivant quelques vers. Planqué dans une cabane de berger, il compose un chant qui deviendra célèbre et dont voici le dernier couplet. Dans le village de Barcus, ne cherchez pas Etcheoun. Vous qui, désirant l'arrêter, êtes à sa poursuite, il compose des chants à Igelou, désignant ainsi le lieu de sa cache. Il n'y a pas de plus beau pâturage en Soule, conclut-il. Mais quand les gendarmes mettront la main sur ce poème, ils vont l'utiliser contre lui comme une pièce à conviction, à charge. Etcheoun est en effet interpellé 4 mois plus tard chez un notaire de Tardets alors qu'il s'apprêtait à signer un acte de vente par lequel il tentait de mettre sa propriété de campagne à l'abri de ses créanciers. Redoutait-il que la justice la confisque au cas où il serait reconnu coupable de la tentative d'assassinat sur Etchegoyen, son voisin, la nuit du 1er mai 1827.

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1: Son procès aux assises s'ouvre le 18 août 1828 dans les murs du Parlement de Navarre, à deux pas du château palois. Vu la personnalité de l'accusé, l'audience défraie la chronique judiciaire. Ce n'est pas tous les jours, en effet, qu'on juge un poète écrivain. Face aux 12 hommes tirés au sort comme jurés, l'accusé a préféré s'habiller avec de misérables haillons. Lui qui est propriétaire de sa ferme, un luxe rare pour l'époque, il joue le pauvre. Une foule de dames élégantes se masse dans les rangs du public. Face à l'exposé de l'avocat général, M. Lamothe Duncan, Etcheoun ne varie pas. Il est innocent, voire persécuté. Ses malheurs datent de son mariage, clame-t-il, dans un français excellent. Et tandis qu'il purgeait une peine de prison, sa femme a, dit-il, continué à le tromper avec son rival, le sieur Egiafal. Une fois libéré de la prison d'Eis, Etcheoun trouva l'amant de son épouse installé dans son propre lit, régnant en maître chez lui. Il le mit certes à la porte, mais l'accusé poète peinait à calmer sa peine. « Scélérat, tu buvais mon vin, tu mangeais mes jambons, tu devrais être à ma place » lance-t-il plein de haine à Egiafal, qui est cité comme témoin à la barre de la cour d'assises. Pour l'accusation, ce récit de souffrance, de haine, illustre à merveille le mobile du crime. Le soir du 1er mai 1827, selon l'avocat général, Etcheoun voulait faire la peau à Egiafal et il l'a patiemment attendu, en guet-apens. Et c'est par erreur, parce qu'il faisait nuit, qu'il s'est trompé, faisant feu sur Dominique Etchegoyen, qu'il faillit bien tuer. En leur intime conviction, les jurés vont pourtant absoudre le poète sultan aux mille malheurs. Etcheoun est acquitté. Il rentre à Barcus le soir même.
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1: 1er mai, jour de foire, c'était ce rendez-vous avec l'histoire en 1827 du côté de Barcus. Je vous retrouve dans un prochain numéro à la rencontre de la Deuxième Guerre. La Deuxième Guerre mondiale et un épisode qui s'intitulera « Mort aux traîtres ». Nous sommes en février 45, les Allemands ont quitté le Béarn, le Pays Basque, et pourtant, on juge à Pau un traître qui a livré aux Allemands les deux frères du célèbre cancérologue Léon Schwarzenberg. De quoi s'agit-il ?

0: domicile? Réponse dans un prochain numéro. À bientôt.
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3: Itinéraire bis à Chablis cette semaine et aujourd'hui je me suis arrêtée à l'obédiencerie du domaine La Roche, ici à Chablis. Margot Meunier, bonjour.
4: Bonjour.
3: Vous êtes responsable marketing, communication, domaine La Roche. Une obédiencerie, Margot, c'est quoi?
4: Alors, une obédiencerie, c'est un ancien monastère qui recueillait les chanoines de l'ordre de Saint-Martin de Tours et donc qui louait obédience au Seigneur, donc un lieu de prière et également un haut lieu de vin.
3: Ici, on est à l'origine des vins de Chablis, c'est ça?
4: Exactement, l'obédiencerie est le berceau des vins de Chablis. Il faut imaginer que les chanoines sont arrivés à Chablis, ont cultivé la vigne et ont vinifié les vins ici à l'intérieur de nos caves pour la première fois.
3: On est dans une cave très très ancienne ici.
4: Tout à fait, la partie la plus historique est datée du 9e siècle.
3: Et ici, on entrepose quel type de vin de Chablis?
4: Au domaine La Roche, on est fiers de continuer de vinifier, d'élever l'intégralité de nos premiers grands crus dans ces caves, qui nous permet de perpétuer cet héritage de plus de 1000 ans et d'avoir une qualité exceptionnelle au niveau des vins.
3: Cette obédiencerie, elle est ouverte à la visite et au public?
4: Tout à fait, on a à cœur de faire vivre et de partager cet héritage et ces monuments. Donc nous accueillons le grand public sur des créneaux fixes deux fois par jour tout au long de l'année et nous disposons aussi également de différentes prestations qui peuvent être sur mesure ou à la demande.
3: Qu'est-ce qu'on explique? Quelle est l'histoire que l'on raconte aux visiteurs?
4: Lorsqu'on reçoit des visiteurs, on leur fait partager l'histoire de l'obédiencerie et du domaine La Roche. C'est un voyage de plus de 1000 ans d'histoire à travers l'héritage culturel et vinicole que l'on détient.
3: Et puis on peut voir... peut-être toucher quelques grandes bouteilles.
4: Tout à fait, on a la chance d'avoir une vinothèque assez exceptionnelle, aussi bien en qualité qu'en démonstration. Donc c'est possible de découvrir des flacons aussi bien en format que des vieux millésimes que vous ne pouvez pas trouver partout.
3: Et puis un magnifique, exceptionnel pressoir.
4: Exactement, lors de la visite, vous êtes amené à découvrir un pressoir authentique du XIIIe siècle à l'intérieur de nos caves. C'est vraiment une découverte grandiose et qui retrace des siècles d'héritage vinothèque. Nicole en Bourgogne et particulièrement à Chablis.
3: Ici donc le berceau de ce vin exceptionnel qui est le Chablis et puis c'est un endroit qui vit toujours.
4: Exactement, donc toutes les équipes se rendent quotidiennement dans les caves, que ce soit pour faire visiter au grand public ou que ce soit pour veiller sur le bon déroulement des vinifications et des élevages de nos vins.
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3: Itinéraire bis à Chablis et aujourd'hui, on ne va pas parler de vin à Chablis, on va parler de bière. Alexis Madelin, bonjour.
5: Bonjour.
3: Nous sommes aux bières Madame. Ces bières Madame, Alexis, elles sont nées comment et quand?
5: Eh bien, elles sont nées il y a bientôt 10 ans, donc c'était en octobre 2016, la fondation des bières Madame, avec une première bière qui s'appelait la Porte Romane.
3: C'est plutôt étonnant de voir une entreprise, une microbrasserie comme ça, dans une des capitales du vin français.
5: Oui. Aussi, bien sûr, mais moi j'ai des origines viticoles, vigneronne, et du coup ça me semblait absolument normal pour moi de créer une brasserie ici. Et on retrouve beaucoup de similitudes entre la bière et le vin. On parle de fermentation, de mise en bouteille, de refermentation en bouteille, de méthode champenoise, donc on a beaucoup de similitudes, d'accord, mes boissons, donc mes bières, dans le cas concret, et puis bien sûr ça reste des produits plaisir qu'on peut consommer entre amis, en famille. Sans problème.
3: Et qu'on consomme bien sûr avec modération. Les caractéristiques des bières Madame, quelles sont-elles, Alexis?
5: Alors les caractéristiques principales, c'est bière avec une bulle très fine, une aromatique, une belle longueur en bouche parce que justement pour faire le parallèle avec le monde du vin, on fait un élevage sur lit, donc en bouteille, et ce qui permet d'avoir des bières très aromatiques avec de la matière.
3: Et une belle gamme.
5: Et une gamme maintenant qui s'est bien densifiée depuis le démarrage il y a 10 ans, puisqu'on a aujourd'hui une dizaine, voire un petit peu plus de bières qui étudient un peu tous les styles, les grands styles des bières françaises et internationales, et aussi des bières un peu plus impactantes sur le territoire, puisqu'on a des bières qui sont élevées en fût de chêne, donc des fûts de Chablis, des fûts de Bourgogne-Rouge, qu'on élève à la manière d'un vin. 10, 12, 15 mois d'élevage en fût, voilà.
3: Je voudrais qu'on parle ici de l'établissement où on se situe. C'est un établissement qui est presque neuf.
5: Oui, au début, on a recherché hein, pour s'installer en centre-ville, dans un bâtiment ancien, mais c'est compliqué à trouver quand même. Donc, on s'est installé là où on a trouvé, donc un petit bâtiment au début, et en 2016. Et ensuite, on a agrandi en 2020-2021 pour avoir aujourd'hui une belle surface et de production et de vente, puisqu'on a aussi un bar maintenant avec de quoi accueillir également des séminaires d'entreprise.
3: Voilà, les bières pression, des tables où on peut déguster et quelquefois même manger. Dîner.
5: Eh oui, on peut faire un petit peu tout ce qu'on veut, puisqu'on même, on a même de la musique, des soirées musicales, des concerts de rock, de musique celtique, avec de la bière, ça se marie très très bien.
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3: Itinéraire Bis, toujours à Chablis cette semaine, et aujourd'hui j'ai décidé de m'arrêter au musée Vinéa Passion. Alexandre Gautrin, bonjour.
6: Bonjour à tous.
3: Ce musée, Alexandre, il porte bien son nom puisque vous avez réuni ici le fruit d'une vraie passion, le vin.
6: Oui, exactement. Et, j'ai commencé de collectionner les outils de la vigne et du vin dès mon plus jeune âge, à l'âge de 16-17 ans, jusqu'à aujourd'hui, et j'ai 48 ans.
3: Alors, on va parler de ce musée. Il est sur deux étages, c'est ça ?
6: Il est sur deux niveaux. Et le musée Vigne à Passion retrace l'évolution de la vigne et du vin depuis le 19e jusqu'à nos jours. On a environ 3000 objets, à peu près, il faudrait les recompter, ce qu'on en rajoute toujours. Hein, quand on trouve de nouvelles pièces, on les rajoute. Mais bon, ça fait déjà une collection assez conséquente.
3: Des pièces qui sont les vôtres, vous l'avez dit, mais qui vous sont données, que vous achetez, que vous trouvez où ?
6: Toute ma collection, c'est dû à 30 ans de Chine, sur les brocantes, les vigreniers, les foires aux outils spécialisés. En fait, un vrai métier d'outil de la vigne et du vin.
3: Et c'est important pour vous d'ouvrir ce musée pour les montrer au grand public et pour expliquer ce qu'était le travail de la vigne.
6: Ben oui, c'est très important de déjà premièrement de mettre en valeur les outils d'autrefois que les anciens utilisaient pour faire voir l'évolution en laquelle nous en sommes arrivés aujourd'hui avec des outils ultra modernes par rapport à il y a 150 ou 200 ans. Hein.
3: On peut donner des exemples là autour de nous. On a un gros pressoir qui date du début du XXe siècle, c'est ça ?
6: Oui, ben ça c'est une particularité, c'est peut-être l'outil le plus vieux du musée. On ne peut pas le dater parce que ce sont des outils qui ont été fabriqués artisanalement. Des visseries faites à la forge, vraiment des belles choses.
3: Combien de mètres carrés vous avez ici, Alexandre ?
6: Environ 800 mètres carrés.
3: Et une salle de projection également ?
6: Oui, effectivement, une salle cinéma sur un grand écran. Pour y parler du vignoble de Chablis, on a une vidéo autre sur les gelées de printemps, la nuit.
3: Et puis ici, il y a également un petit train touristique, Alexandre.
6: Alors oui, c'est une activité qu'on propose depuis 2 ans. Découvrir le vignoble de Chablis en petit train touristique et le village de Chablis. Tout ça, c'est une balade qui dure environ 1 heure. 30 minutes dans les vignes, 30 minutes dans Chablis. Et tous les édifices où on passe dans Chablis sont commentés.
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3: Itinéraire Bis à Chablis. Aujourd'hui, on va parler de patrimoine. Je suis en compagnie de Joël Bouchard. Joël, bonjour.
7: Bonjour.
3: Ça s'entend peut-être. Nous sommes à la Collégiale Saint-Martin et avec vous, on va parler de l'association Chablis Terre d'Histoire. Cette association, quels sont ses buts, ses missions ?
7: Je dois déjà commencer par le commencement, c'est-à-dire elle a été créée en 2019, ce qui n'est pas si ancien. Et ça n'a l'air de rien, mais à l'heure actuelle, nous voilà rendus à 70 adhérents. Et c'était notre objectif de parler patrimoine, de parler histoire et de parler richesse et intérêt de notre histoire.
3: Parce que Chablis, ce n'est pas que le vin.
7: Alors, Chablis, ça n'est pas que le vin, mais c'est quand même principalement le vin. On tourne autour du vin dans les recherches que nous faisons, dans les découvertes que nous faisons.
3: Alors ici, on est dans la collégiale, Joël, et eh bien, il y a eu des recherches de fait et des choses extraordinaires de découvertes. On peut le dire.
7: Quand on dit découverte, c'est en fait des choses qui étaient au vu et au su de tout le monde depuis quasiment le 19e siècle. À savoir des toiles, des tableaux de grands noms de la peinture française, déjà comme Pierre Mignat. Ensuite, Philippe de Champaigne, qui était le portraitiste officiel du roi Louis XIII. Et une toile attribuée au peintre Bassano, qui est une référence de la Renaissance italienne.
3: Joël, lorsque j'ai poussé les portes de cette collégiale Saint-Martin ici à Chablis, je me suis aperçue que ce très beau monument, je pouvais le visiter grâce à mon téléphone.
7: Alors ça a été un de nos... Ouf ! Une belle victoire de l'année 2024, au cours de laquelle nous avons réussi à faire référencer par le site Belles Églises, qui est d'envergure nationale, notre collégiale Saint-Martin. Donc nous avons fourni à Belles Églises toute la documentation technique, architecturale, historique, etc., qui est actuellement maintenant à disposition du visiteur, numérique, entièrement gratuit.
3: Et puis en parlant de cette association, moi je suis allée faire un petit tour sur votre site internet, et là il est magnifique. Avant de venir visiter Chablis, regardez-le.
7: Je vous ai parlé de 2019, la création de notre association, ça a été notre tout premier objectif, première réalisation. On trouve sur ce site toute la documentation, l'explication, la vitrine de ce qu'est l'histoire de Chablis, avec des éléments documentaires qui n'ont jusqu'alors jamais été publiés, donc d'un intérêt majeur.
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3: Itinéraire bis à Chablis cette semaine, et vous l'attendez tous, c'est la partie gourmande de ma balade. Ici à Chablis, je suis à la boulangerie-pâtisserie Le Pilier de Chablis dans la famille Boucher. Je voudrais Amandine. Amandine, bonjour.
8: Bonjour.
3: Présentez-vous à nos auditeurs. Ici, on est dans une affaire totalement familiale.
8: Oui, je suis la fille de la maison. Ma maman est la chef pâtissière de l'entreprise et mon papa, chef boulanger.
3: C'est pour ça, dites-moi, qu'ils vous ont prénommé Amandine.
8: Je pense que ça vient un peu de là. C'était soit Amandine, soit Charlotte.
3: On va parler des spécialités de la maison. Alors ici, quand on rentre, on a envie de tout manger. On va commencer par les spécialités de pain, là, qui sont juste à côté de nous, si vous le voulez bien, Amandine.
8: Oui, alors en spécialité de pain, donc, on peut retrouver chez nous la tradition. Après, on a tout ce qui est pain spéciaux, donc le pain au maïs, le bûcheron, qui est un petit peu plus prononcé en goût, le 7 céréales et plein d'autres variétés.
3: On passe à la pâtisserie. Je suis dans mon élément, moi, ici. Hein.
8: Moi aussi. Alors, la pâtisserie, on fait tout ce qui est pâtisserie classique, on va dire pâte à choux, tartelettes, et puis gâteaux un petit peu plus travaillés.
3: Et c'est la maman qui les fait.
8: Exactement.
3: Et puis, les chocolats, avec un chocolat qui a donné son nom à cette boulangerie-pâtisserie, c'est le Pilier de Chablis.
8: Oui, c'est ça. Alors le Pilier de Chablis, c'est vraiment notre spécialité ici. C'est une marque qui est déposée, donc qui existe déjà depuis plus de 30 ans maintenant. Donc c'est un bonbon de chocolat, donc avec un enrobage chocolat noir, lait ou blanc. Et à l'intérieur, on trouve une ganache pralinée au marc de Bourgogne avec des raisins macérés au ratafia.
3: C'est une recette qui existe depuis plus de 30 ans et c'est une recette qui a été transmise à votre maman ou votre papa ?
8: Exactement. On a repris la recette avec la boulangerie.
3: Il y a d'autres spécialités gourmandes comme ça ? On m'a dit qu'on se déplaçait le dimanche pour la gougère de la boulangerie-pâtisserie Le Pilier de Chablis ici.
8: C'est vrai que le dimanche, c'est le jour du marché ici à Chablis. Et la gougère, c'est quelque chose qui accompagne parfaitement le Chablis. Donc le dimanche, oui, c'est une grosse journée gougère. Et en période estivale, on la détourne aussi avec des lardons, de l'andouillette, de l'escargot, tout ce qu'il faut.
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9: Le vin, ça prend du temps. 18 mois en général en Bourgogne avant d'être mis en bouteille. En ce moment, le millésime 2024 finit son élevage en fût comme à Beaune chez Philippe Pacalet. C'est dans le calme de ses caves qu'il nous raconte les notes aromatiques de son Gevrey 2024.
10: Donc là, on a changé de cave. On est plutôt sur du 2024, c'est ça ?
11: On est sur des 2024 rouges.
10: Attendez, vous voulez que je prenne votre micro ? C'est peut-être plus pratique. Hop, voilà. Donc là, vous avez ouvert le tonneau. Vous plongez
11: la pipette. on se retrouve avec un misime classique, c'est pour ça qu'on voit une belle robe rubis, Gevrey Village. C'est quatre parcelles différentes. Gevrey, c'est toujours beaucoup de fruits. Hein. Ça fait un vin assez gourmand et toujours beaucoup de structure. Il y a les deux. Si on prend 10 personnes, toujours 7 qui l'apprécient. On va les soutirer pour les mettre en bouteille l'année prochaine.
12: Quand vous dites préparer, ça veut dire que...
11: On a mis un bouchon.
12: Ça, donc là, c'est le bouchon qui est à l'intérieur du...
11: Voilà, après on met le robinet.
12: D'accord.
11: Parce qu'on n'utilise pas de pompe, on fait par gravité. Ça évite d'aspirer le vin, c'est moins stressant.
12: C'est plus doux.
11: Voilà.
12: Ah, on peut stresser des vins.
11: Ouais, c'est de la matière vivante. Ouais. C'est comme nous, ça évolue. C'est un peu à l'image de l'homme, le vin. C'est un produit culturel. Il y a beaucoup de points communs.
12: Donc il faut lui apporter beaucoup de douceur. Ouais.
11: Même si la forme du vin, là, c'est le tonneau après la bouteille. Nous, on a un squelette, c'est différent. Mais c'est une construction différente.
12: Oui, mais nous, on se trimballe avec le même squelette toute la vie.
11: Voilà.
12: Eux, ils changent de squelette quand même.
11: Mais on ne grandit plus à partir de 21 ans, normalement.
12: Non.
11: Alors que les vins, dès qu'on les a mis en bouteille, ils grandissent, mais différemment, parce qu'ils sont aussi coincés dans cette bouteille.
12: C'est pour ça qu'on a cette forme de tonneau, finalement, parce qu'on aurait pu mettre ça dans des cubes, finalement. Enfin...
11: C'est un œuf coupé au debout. L'œuf sous la terre, la gestation, enfin, il y a toujours une jolie philosophie avec tout ça, mais c'est... Hein, il y a un sédiment qui se forme au fond du tonneau, qui s'appelle l'ali, donc quand vous remuez le tonneau, ben, ça remélange, ça dynamise, quoi. C'est un peu comme un bébé avec son placenta, quoi. Il y a une naissance. Et ça protège le vin, donc ça dure un certain temps, c'est pour ça qu'on doit soutirer. J'ai un rôle protecteur et nourricier. C'est bien fait quand même.
9: Philippe Pacalier à Beaune est le papa de 50 000 bébés quand même, bouteilles par an. C'est pas rien et ça fait partie de la fierté de notre région.
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Autrice, compositrice, interprète, Domi a 28 ans. Elle est originaire d'Aime-la-Plagne et partage sa vie entre Montréal et la Savoie. Elle vient de sortir son premier single, Tout oublié, une chanson pop très solaire, et prépare un album pour 2026.

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1: Domi, tout oublié.
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1: Un sacré gang formé autour de Pascal Obispo pour son nouvel album. Un album de chansons originales, interprété en duo avec Julien Clerc, Francis Cabrel, Zazie, Renaud, Axel Bauer, Michel Jonas, Benabar,

0: Le nouvel album de Pascal Obispo, c'est Héritage volume 2. Mais j'ai raté le volume 1, vous demandez-vous, incrédule, car normalement la carrière de Pascal Obispo n'a aucun secret pour vous. Eh bien non, les amis, Jurisprudence Star Wars, le volume 2 de ce nouvel album de Pascal Obispo vient de sortir avant le volume 1 qui arrivera à la rentrée. Mais vous en faites pas, il va tout vous expliquer. Il est pas loin, il est assis à côté de moi. Bonsoir Pascal.
1: Bonsoir, ça va bien.
0: Comment ça va?
1: Oui, bah, ça va, l'album est sorti, c'est...
0: Oui.
1: C'est toujours, une joie, parce qu'avec depuis 2 ans et demi, c'est vrai que...
0: C'est un boulot, hein.
1: Beaucoup de travail, ouais, c'est beaucoup de travail. Je pense que les gens qui écoutent de la musique et qui adorent écouter des chansons, je suis pas sûr qu'ils se rendent compte à quel point on passe énormément de temps à s'écouter. C'est d'ailleurs pour ça que je ne m'écoute plus une fois que c'est sorti. J'adore écouter les autres. D'où cet album Héritage, en fait.
0: Bah oui. Ouais. Parce que c'est vraiment des chansons qui sont écrites sur mesure. En fait, c'est la haute couture. Ce que vous avez fait, Pascal.
1: C'est gentil, merci.
0: Mais c'est vrai, c'est de la haute couture, puisqu'en fait, chaque chanteur, chanteuse, et à la fois, bonjour, je parlais de Star Wars, mais c'est aussi un peu les Avengers de la chanson française qui sont là. Et donc, non seulement les textes, ce sont des textes qui leur parlent, et qui ont été associés donc à des mélodies que vous avez composées, des musiques que vous avez composées, en pensant à eux, à leur voix, à ce qui leur correspondrait. Enfin, c'est de la haute couture, et c'est aussi beaucoup d'amour.
1: D'abord, c'est le boulot d'un compositeur de pouvoir s'adapter à l'interprète.
0: Quoique, Gainsbourg, il faisait l'inverse. Hein. Il faisait exprès de taper des notes très hautes pour faire souffrir Jane Birkin.
1: Ouais, mais sauf que là, le problème, c'est que je me suis positionné en tant qu'un compositeur, sauf qu'eux, ils n'avaient pas besoin de moi. Ah. C'est le principe. Parce qu'ils sont aussi auteurs-compositeurs. Oui. En fait, c'est ça le concept, c'est rendre hommage à une stylistique un peu des années 70. Mon album est complètement organique. Un album, comme je dis pour rigoler, INA, intelligence non artificielle.
0: C'est bien.
1: Et le reste, c'est vrai que, voilà, remercier des icônes de ces années-là, et puis des héritiers aussi, comme Bruno Benabar, comme Icar. Alors, pour vous répondre à votre question, parce que, voilà, vous savez pas, peut-être pas pourquoi c'est le volume 2, c'est parce que quand vous enregistrez 26 duos, on répartit un peu en fonction.
0: On fait 2 disques.
1: Ouais. On fait 2 disques, on essaye d'équilibrer entre les plus anciens, les plus jeunes, un peu de génération, etc. Équilibre de générationnel. Et puis surtout que, il faut quand même avoir un peu d'élégance parce qu'ils sont tous venus quasiment au même moment dans la période de 2 ans et demi.
0: Ouais.
1: Donc en fait, l'élégance c'était que le volume qui sortait en octobre s'appellerait le volume 1.
0: Oui,
1: tout simplement.
0: J'aime bien. Oui, mais c'est bien comme ça fait pas. Ah, tiens, il reste un fond du tiroir, on vous le met.
1: Exactement.
0: Là, c'est le volume 1.
1: Surtout que dans le volume 1, il y a.
0: On le dit ou pas?
1: Oui, moi je à chaque fois qu'on vient.
0: Oui, c'est vrai, on balance des noms.
1: On dit. Il y a Véronique,
0: Sanson, William Scheller, ouais. Eddie Mitchell, Serge Lama, donc voilà, vivement la rentrée.
1: Calogero, Robin Cers, il y a pas mal d'artistes.
0: Santa, Adjani.
1: Ouais.
0: Ah non, ça va être beau. Mais là,
1: je suis en train de le finir.
0: Voilà.
1: Concentrons-nous sur celui-là,
0: mais de toute façon,
1: c'est beaucoup de travail.
0: Donc effectivement, composer pour des auteurs-compositeurs qui, en plus d'habitude, ne chantent que sur leur propre musique.
1: Ils s'en foutent complètement de vous. Voilà.
0: C'est ça. Prenons l'exemple de Cabrel. Il écrit ses paroles, il écrit ses musiques, il est tranquille, il n'a rien à personne. Il est venu chanter. Il faudrait que pleuve l'amour.

0: Fabien Cabrel. Si c'est de la drague, je sais pas.
1: Bah déjà, on se connaît depuis les Restos du Cœur, parce qu'il est, voilà, on s'est croisés beaucoup. Je l'avais invité déjà pour l'album pour le sida. Et puis là, grâce à l'application, parce que tout a été déclenché par mon application Obispo All Access, que vous pouvez avoir sur Apple Store ou sur Google Play, si c'est, voilà, avec
0: et uniquement sur laquelle,
1: des choses. Voilà, je fais une anthologie de la chanson française. Et à chaque fois que je fais une petite anthologie, c'est-à-dire je fais un album sur un artiste,
0: je lui envoie.
1: Ouais. Donc j'ai envoyé à Francis. Est-ce que ça l'a influencé? Je sais pas.
0: Bah en tout cas, ça lui a pas déplu.
1: Le truc, c'est que la qualité principale d'un compositeur, quand il décrète qu'il veut écrire pour quelqu'un, c'est qu'il faut au moins aimer d'abord l'artiste, connaître son répertoire. Donc déjà, c'est le truc. Ouais, c'est la base, quoi. C'est aimer l'artiste. Donc à partir du moment où un artiste sait que vous le respectez, vous aimez son répertoire, vous le connaissez bien, vous chantez, vous produisez pour rien. C'est-à-dire que moi, je le fais juste pour le plaisir avec mes sous. Ça, peut-être que ça fait quelque chose. Après, je pense que je suis aussi heureux que d'être reconnu par ces artistes, ces auteurs-compositeurs. C'est vrai que c'est un projet un peu ambitieux, mais finalement ils sont venus, donc je suis hyper fier et je suis hyper touché, hyper fier, et je leur en dois une.
0: Il y a Renaud aussi.
1: Ouais.
0: Bah oui, là encore. Alors pareil, Renaud qui chante pas des mots qu'il a écrits. Ça, c'est dingue.
1: Ça n'existe pas, ouais.
0: C'est que chez Obispo qu'il y a ça. Le dernier des rugissants.

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2: Yeah. Le dernier des rugissants. Ah, oh là là, la chair de poule, Pascal.
3: Bah oui, c'est un enfant.
2: Quand il vient en studio, justement, ou quand vous allez l'enregistrer, d'ailleurs, je sais pas comment ça s'est passé pour Renaud spécifiquement, mais il y a aussi toute l'admiration. Il y a le Pascal, peut-être gamin, qui écoutait Renaud et tout. Il faut qu'il se taise à ce moment-là, parce que sinon, on est trop fan, on est trop impressionné, non?
3: Alors, au début, quand ça commence, on est comme ça.
2: Ouais.
3: Et après, je deviens un despote.
2: Vous avez engueulé Renaud?
3: Non, pas du tout. Bah, je rigole parce que c'est Pierre qui m'appelle comme ça. Qui,
2: tout le despote. Coup,
3: non, pas du tout. Mais il me dit, on aurait dit un commandant, ah oui, quoi. On aurait dit un militaire.
2: Temps.
3: Et en fait, voilà, et le fan laisse place au producteur en studio. Et j'ai de la chance d'avoir un acolyte qui s'appelle Yuri Benaïs qui fait le son, qui mixe. Et puis aussi d'avoir des super musiciens avec qui j'ai fait l'album. Fred Nardin, Romain Saron, Zizou Sadki, Seb Chouard, Michel Aimé, Christophe Deschamps. J'ai eu une équipe de musiciens de folie. Donc ils sont là, donc voilà, tout va bien. Je suis pas tout seul pour dire non.
2: Ouais.
3: Et en fait, l'idée c'est que ouais, pour Renaud, je lui ai demandé de parler. Je trouvais que c'était plutôt pas mal d'entendre sa voix parler sur cette chanson, le dernier des rugissants, qui lui va bien. Plutôt ce que ça dit, c'est vraiment lui.
2: C'est Lionel Florence et Pierre-Dominique Burgot qui ont écrit des textes.
3: Ouais.
2: Les textes sont nés avant les musiques.
3: Oui, c'est-à-dire que... En fait, au début, je voulais faire un album tout simplement dans la stylistique des années 70.
2: Un peu comme l'Archipel des séquelles qu'on avait écouté
3: avant. L'Archipel des séquelles, c'est plus un album de femmes, où on mettait en exergue le silence, un peu de jazz.
2: C'était un peu 70s aussi, moi je trouvais. Le duo avec Carla Bruni.
3: Ouais, c'est 70s, mais là on utilisait beaucoup plus de piano, alors
2: d'accord,
3: que là vraiment,
2: ouais,
3: c'est un 70s de 66 à 77 qui est plus basé sur les guitares, okay, sur les 12 cordes, sur l'orgue. Voilà, c'est vraiment des éléments de langage particuliers à cette période-là, avec des solos de guitare qui sont plus près de George Harrison que de Scorpion. ou de David Gilmour par exemple, voilà,
2: ah ouais,
3: c'est vraiment un élément, des éléments de langage de cet album. Donc je suis parti comme ça, et puis après, de fil en aiguille, comme je faisais en même temps les chansons pour des artistes, voilà, je faisais mon anthologie à droite à gauche, ben je fais des albums comme ça enchaînés. Ben j'ai osé, je me suis dit oui, c'est ça, la vraie question, c'est si j'osais leur envoyer, et j'ai osé.
2: Et ben vous avez bien fait.
3: J'ai osé, et puis je trouve que ça fait un... Et puis c'est bien, la musique, c'est du partage. Dans un monde qui tend à se fragmenter et se communautariser, je sais pas si ça existe ce mot.
2: Ouais, s'archipéliser, puisqu'on parlait de l'archipel.
3: Voilà.
2: C'est des petits archipels.
3: Et en fait, voilà, il y a un peu... Voilà, je trouve que l'artiste est là pour faire des ponts justement entre ces, ouais, communautés, et l'artiste est là pour résister et proposer comme Zazie elle dit aussi, mais il faut qu'on s'aime, quoi. Enfin,
2: ouais,
3: c'est juste ça, c'est juste le problème. Il faut qu'on s'aime tous, il faut qu'on s'entende tous. Si on s'entend pas, c'est la merde. Donc, et un artiste est là pour ça. Moi, c'est pour ça que je fais jamais je parle jamais de politique, parce que je trouve que la politique, c'est super clivant. Faut qu'on choisisse un camp. Je m'en fous de choisir un camp. Enfin, nous, on est nés avec Touche pas à mon pote. On est là pour faire de la musique ensemble. Et quand tu vas travailler dans une autre communauté musicale, artistique, t'apprends des trucs puisque,
2: ouais,
3: c'est pas ton domaine, donc nous on n'est pas contre ça, on est vraiment pour chanter ensemble, pour faire de la musique ensemble. Et c'est vrai que cet album, c'est un peu ça, c'est hérité de cette appétence pour l'autre,
2: ouais,
3: tout simplement.
2: Alors quand l'autre c'est Julien Clerc, et que je vous cite, ouais, Pascal Obispo, c'est l'un des plus grands mélodistes français.
3: Ah oui, sans aucun doute.
2: Ouais. Sans aucun doute. Et que donc
3: tu
2: vous proposez une chanson qui s'appelle Nénuphar. Alors on va
3: dans la merde.
2: Vous vous rendez compte quand même qu'il n'était pas vraiment dans la merde, Pascal Obispo,
3: ouais,
2: parce que vous avez bien soigné votre histoire.
3: Ouais.

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2: soir. Là, quand je parlais tout à l'heure de haute couture, de sur-mesure, c'est vraiment ça. C'est-à-dire que vraiment, c'est une chanson de Pascal Obispo, c'est une chanson de Julien Clerc.
1: Mais c'est le boulot d'un compositeur.
2: Ouais, mais là, c'est un exemple criant, c'est un exemple frappant. Et personne d'autre, on peut la filer à personne d'autre, celle-là.
1: Si, on peut la chanter, mais c'est une chanson qui est faite pour Julien.
2: Oui, ça s'entend.
1: Enfin, moi, je l'ai fait pour Julien, donc... J'ai tellement de respect pour lui, c'est tellement un gars qui m'a inspiré quand j'ai commencé à faire de la chanson en français, ouais. Après ma période rock évidemment, quand j'ai commencé à mettre les mains dans de la chanson française, de la pop, ce que vous voulez, c'est vrai que...
2: Ouais, c'est lui.
1: T'écoutes Julien Clerc, tu dis, oh, c'est compliqué quoi, parce que là il va falloir travailler un peu, et j'ai mis 35 ans. Honnêtement, c'était un des premiers, s'il refusait, c'est vrai que je pense que j'aurais pas fait l'album. En fait, enfin, j'aurais pas continué, ouais, à demander des duos. Et quand Julien a accepté, je me dis, ah, c'est franchement merci, c'est une vraie reconnaissance et c'est sans doute touchant pour lui parce qu'on a envie d'être reconnu par d'autres générations. Et c'est aussi touchant pour moi. Donc en fait, c'est gagnant-gagnant. Cette
2: histoire.
1: Mais en
2: fait, ça se sent, c'est exactement ça. Ça se sent dans tout l'album, dans tout ce volume 2 Héritage que je vous recommande. Hein. C'est ça, c'est que tout le monde est heureux d'être là et tout le monde se donne des choses très positives. Vous tirez pas la bourre.
1: Alors
2: que parfois, il y a des duos que je ne citerai pas. Non, mais on sait que c'est toi qui as la plus grosse. Là, c'est pas le cas. Vois.
1: Non, mais le truc c'est que moi, je suis qu'un compositeur qui chante. Donc en fait, je vais pas me mettre au niveau de ces auteurs, compositeurs, interprètes, qui sont aussi des supers interprètes. Ouais. En fait, je me mets pas au niveau. Moi, je me mets vraiment dessous et derrière. J'ai pas de souci avec ça. Moi, je veux que la chanson soit belle. Il y a pas de compète. Il y a juste, allez, on va essayer d'harmoniser nos deux voix et essayer de faire en sorte que ce soit la plus belle chanson qu'on ait écrite. À chaque fois, je fais la même chose pour chacun. Quoi, ouais. J'essaye.
2: Alors, il y a aussi vos fantômes bienveillants, ceux que vous avez aimés, que vous aimez encore, même s'ils sont plus là sur ce disque. Il y a Philippe Pascal, le chanteur de Marquis de Sade.
1: Ah oui.
2: C'est un de vos groupes de jeunesse, quoi.
1: C'est mon groupe
2: hyper formateur.
1: Ouais, c'est ce qui m'a construit.
2: Philippe Pascal était devenu votre ami.
1: Ouais.
2: Il n'est plus là, mais il est là sur l'album. La chanson s'appelle Les Roses.

0: c'est pas la première fois qu'on entend vos voix ensemble. Vous aviez chanté en vrai dans la vraie vie, mais là, de faire ce duo...
1: J'avais trois chansons. On avait fait un album avant qui refonde Marquis de Sade avec Franck. Ouais. Voilà, j'ai dû avoir une petite influence aussi parce qu'en fait, ils se sont revenus, ils habitaient dans la même ville 15 ans après à mon concert. J'avais fait chanter Philippe, on avait fait une reprise de Marquis de Sade et j'avais invité Franck. Donc, ils s'étaient revus, j'avais un peu déclenché tout ça. J'espère que ça n'a pas signé son départ parce que j'ai toujours une forme de culpabilité par rapport à ça depuis qu'il n'est plus là. Mais donc on avait fait quelques chansons et puis j'en avais gardé trois où il chantait, il en reste encore une c'est sur, qui est sur mon application, sur un poème de Charles Cros, là c'est un texte de Lionel Bourg parce que Philippe cultivait des roses, il adorait son rosier.
0: Voilà, c'est important pour vous de le mettre sur ce disque. Oh bah,
1: s'il n'y a pas Philippe, il n'y a personne.
0: Ouais, c'est ça, en fait c'est la source.
1: S'il n'y a pas Philippe, s'il n'y a pas Franck, alors le début quand j'ai commencé la musique, mais avant moi j'étais Marie Gilbert Carpentier, ouais. Et cet album il est très comme ça, il est très la musique avant Rennes, mais je ne pouvais pas faire le même héritage sans mettre aussi ceux qui m'ont donné envie de la faire physiquement. Donc c'était Marquis de Sade, c'était Philippe, c'était Franck, Darcel. Et il nous manque sérieusement.
0: Ouais, mais c'est beau qu'il soit là.
1: C'est ce qui m'a construit, donc je veux pas. Y a pas de, moi, j'ai pas de posture. De toute façon, j'ai pas de posture, j'ai pas de carte. Donc, comme j'ai pas la carte, je peux pas avoir de posture. Moi, je suis. Moi, je joue toutes les musiques. Philippe, il aimait pas tout ça. Il s'en foutait de tous ces trucs-là.
0: Les chapelles musicales.
1: Bah oui, il s'en foutait. C'était la plus grande icône du rock français indépendant des années 80 et 90. Et lui, il voulait que je vienne chanter, jouer du piano avec Marquis de Sade. Je lui dis, mais non, je peux pas. Ce que je raconte toujours, cette anecdote. Je lui dis, mais non, mais je. L'ami te dit oui, mais le fan te dit non. Tu vas pas avoir Pascal Obispo avec Marquis de Sade, Philippe, c'est pas possible.
0: Les gens vont pas comprendre.
1: J'ai quand même été chanter, il a insisté pour que je vienne chanter au festival Les Inrecuptibles. Ouais. C'était chaud.
0: C'était Vanda's Loving Boy.
1: Exactement. Je me suis dit, Philippe, t'es sûr ou quoi? Il faut que tu viennes et tout. Tu viens. Voilà, donc ça c'était Philippe. Et puis voilà, et puis Michel Delpech. Lui, il était fan de rock. Donc tout va bien.
0: Ouais.
1: Tout va bien. Ils sont tous ensemble avec la même envie de faire de la musique avec la même culture, quoi. Quelque part. Avec des nuances, évidemment. Mais bon.
0: Et vous, ça vous procure un peu de réconfort d'avoir ces bandes-là, de travailler sur les bandes de Delpech. J'imagine, oui, vous l'avez beaucoup, beaucoup aimé, parce que là, carrément, pour l'anniversaire de sa mort, il y a carrément.
1: On a fait un album,
0: voilà,
1: oui.
0: C'est un album. Voilà, il y a Daniel Lévy aussi. Ouais. Daniel Lévy, avec qui vous avez fabriqué la comédie musicale de l'an 2000. Les 10 commandements. Et Daniel Lévy, il est là, sur Héritage. La chanson s'appelle L'amour qu'il faut.

0: Daniel Lévy, il est mort hyper jeune, il avait encore plein de choses à faire. Vous aviez peut-être des trucs à faire ensemble.
1: Oui, ben, c'est sûr.
0: Est-ce que c'est réconfortant de les mettre dans un disque, dans votre disque ?
1: Ce serait vraiment bizarre de ne pas considérer qu'il puisse être dedans, en fait. C'est évident que Daniel, c'était une partie de ma vie très importante.
0: Oui. Mais je ne demande pas si c'est bien, je demande si ça vous fait du bien.
1: Oui, ça me fait du bien, en même temps ça me fait du mal, mais c'est impossible qu'il ne soit pas là, quoi. Voilà, okay. J'ai des bandes, je dois le faire. C'est tout, j'ai les bandes de Philippe, j'ai les bandes de Michel Delpech, j'ai travaillé avec lui, j'ai les bandes de Daniel, c'est normal. En plus, cette chanson était sortie d'une manière différente, il y a 10-15 ans. Elle n'avait pas marché, et c'est impossible que cette chanson ne marche pas. Enfin, je veux dire, c'est une super chanson, et je l'ai refait avec justement la stylistique de cet album. Elle est un peu soul comme ça, et avec la voix de Daniel, c'est vraiment magnifique. Alors lui, pour le coup, lui c'est un chanteur, moi je suis vraiment un compositeur qui chante.
0: Il y a aussi des copains, des gens qui n'ont pas le statut de super-héros dont on parlait tout à l'heure de la chanson française, comme Jonas, comme Claire, comme Renaud, comme Cabrel, mais des gens qui sont plus contemporains, on va dire, de votre carrière à vous, Pascal Obispo.
1: Sur pas des gens des années 70, on va dire, voilà.
0: Voilà.
1: 60-70, c'est plus... on va dire, on est plus dans les 90.
0: Voilà, 90, voire 2000, comme Icar. Viens.

0: comment il débarque sur le projet?
1: En fait, je connaissais, je l'avais vu à la télévision, je le trouvais bizarre.
0: C'est vrai qu'il était bizarre.
1: Il m'a interpellé quand il faisait ses yeux comme ça. Mais c'est vrai que je l'ai vu sur scène, je trouvais qu'il avait un côté Beko 2.0. J'étais subjugué, je l'avais jamais vu sur scène. Je trouve que la scène, c'est beaucoup mieux, encore mieux que les disques pour le connaître. Pour ceux qui connaissent pas Icar, il faut aller le voir sur scène et vous allez voir qui est cette personne qui, entre les chansons, vous ennuyez jamais et sur scène, il est fabuleux. Donc, j'ai beaucoup cet homme. Aussi bien lui que, Benabar.
0: Oui, qu'on aussi. A entendu tout à l'heure. Il y a Chico et les Gypsies.
1: Exactement. J'ai rêvé que j'étais
0: vivant. Voilà. On tape dans les mains.

0: des chansons qui donnent de l'élan. Il y a aussi des chansons qu'on connaît, comme l'archipel des séquelles avec Zazie.
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2: Oui, je l'ai refait parce que je voulais lui donner une...
0: un côté plus guitare.
2: Du style, ouais, plus 70.
0: Ouais.
2: Entre, je sais pas, Simon and Garfunkel.
3: Ouais.
2: Et
0: America.
2: Ouais. C'est là qu'il y a le solo, non? Ah ouais, faut écouter le début. Ouais, ce côté rock 70, ouais.
0: C'est rock progressif, mais avant que ça devienne chiant. Moi, je trouve que le rock progressif, ça devient chiant dans les années 80, mais dans les années 70, c'est vachement bien.
2: Ouais.
0: Et là, c'est beau.
2: Ouais. Les Floyd et tout ça, ça c'est, c'est un peu ça. Enfin, on a essayé. Et le truc pour les gypsies, que je voudrais dire un tout petit mot, parce que Zazie, elle a le package complet. D'ailleurs, j'adore son nouveau single, peu importe. Les gypsies, c'est parce que mon père a toujours rêvé que je fasse un truc de flamenco. Mon père est plus là depuis 2011. Et parce que je suis espagnol aussi, je suis franco-espagnol, j'ai deux passeports. Et c'est vrai que c'est un exercice particulier pour moi, l'enfant du rock. Mais pour moi, c'était vraiment une performance de pouvoir chanter un truc flamenco comme ça. Mais j'en rêvais depuis longtemps. Je n'avais pas fait un album en entier. Et j'adore tout ces... Moi, j'adorais Manitas de Platas, etc. C'était vraiment... C'est les trucs qu'aimait mon père, quoi.
0: Ouais. Et puis alors, il y a le rock à guitare en français.
2: On va pas laisser l'intro en entier, elle fait 1 minute 30.
0: Axel Bauer.

0: Là, vous avez lâché les chevaux. Mais lui aussi, sur son dernier album, d'ailleurs. Hein. Retour de la guitare ou pas? Qu'est-ce qu'on dit
1: Pour cet album, c'est que guitare, moi.
0: Ouais.
1: Donc.
0: Oui, mais dans la vie, dans la musique en général. On nous promet depuis quelques années, on nous dit retour du rock, retour
1: de la
0: guitare.
1: Là, en tout cas, moi, j'ai fait ce que j'ai pu de mon côté.
0: Oui, bravo. Oui, c'est vrai. La pierre a été mise à l'édifice.
1: Et Axel Bauer, lui, c'est pas une pierre qui m'a mis à l'édifice, c'est un pont. C'est-à-dire que quand on écoutait Marc Itzad et tout, ouais. On n'avait pas envie de faire de la variette, quoi. Non. C'est en gros. Et c'est vrai que Axel, ça a été vraiment un mec qui m'a fait un pont entre le rock et la chanson en français. Son premier album, je le connaissais par cœur. Et d'ailleurs, quand je l'ai rencontré, il était très surpris que je connaisse toutes ses chansons. Donc, en fait, on a lié amitié comme ça au fur et à mesure depuis toutes ces années. C'est un super gratteux, mais au-delà de ça, c'est un mec super. C'est un mec qui aime la musique. Et ça, c'est le truc principal, quoi. Le mec, il pue la musique, quoi. C'est la folie. Et travailler avec des mecs comme ça, tu vois, bon. C'est un super musicien. Je suis très heureux qu'il ait accepté. Voilà.
0: Ce héritage volume 2 est disponible et le volume 1 paraîtra en octobre.
1: Le 23.
0: Voilà, on y attend. Véronique Sanson, William Scheller, Eddie Mitchell, Serge Lama, Santa Calogero, David Hallyday, Gauvin Cerf, ouais. Isabelle Adjani.
1: Il y a du monde.
0: Il y a du monde. Merci.
1: C'est génial.
0: Voir, merci, Pascal.
1: Merci. Et c'est vrai que ça fait toujours plaisir de. Comment dire de venir ici parce que voilà les personnes qui aiment la musique dans les radios là, donc je voulais simplement te le dire parce qu'on se tutoie dans la vie.
0: Oui, c'est vrai, quand le micro est éteint, ben je te remercie
1: quand le micro est éteint. C'est ce que j'ai remarqué à chaque fois. Merci d'aimer la musique et merci d'écouter les chansons.
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0: Le pianiste français le plus demandé au monde, aussi à l'aise à l'opéra qu'à Bercy.

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1: De l'ultime album du rocker belge Arnaud au Imagine de la cérémonie d'ouverture des Jeux Olympiques Paris 2024, Sofiane Pamart flirte avec le million de disques vendus. Il a dépassé tranquillou le milliard de streams. Il ne cesse de nous éblouir depuis 2019, début de sa carrière solo. Et il sera en avril 2027 le premier pianiste à se produire au Stade de France. Sofiane Pamart vient de sortir son quatrième album, Movie. On est fan et heureux de l'accueillir dans Décibels. Bonsoir Sofiane, bienvenue.
2: Bonsoir, merci pour cette magnifique introduction, pleine d'entrain, pleine d'enthousiasme. Ça me touche beaucoup.
1: Et d'admiration, Sofiane, on s'était vu pour la première fois au moment de Noche, votre troisième album. Le nouveau Movie vient de sortir. Et alors c'est fou, hein, à chaque fois, les titres de vos albums, c'est un mot. Le premier c'était Planète, le deuxième Letter, puis Noche, la nuit. Et là c'est Movie, film. Vous êtes fan de cinéma ?
2: J'adore le cinéma et je rêvais de composer la musique de mon propre film.
1: Ouais.
2: C'est un rêve que je pouvais rendre réalité avec un album musical où il y a une histoire. J'ai d'abord écrit un scénario qui commence par un lever du soleil, qui termine par un coucher du soleil. Dans ce scénario, en fait, c'est l'histoire d'une journée qui est tellement dense émotionnellement qu'on passe par peut-être tous les sentiments qu'on peut traverser à travers une seule vie. Donc c'est très ambitieux, ne vous inquiétez pas, cette journée est inspirante, elle n'est pas lourde, c'est
1: non,
2: pas
1: ouais.
2: trop autre chose.
1: Mais il y a des tempêtes émotionnelles quand même. Hein.
2: Voilà, c'est ça. Donc c'est la promesse de cet album. Et donc je viens de le terminer, j'ai mis 2 ans et demi dessus et je suis trop heureux d'en parler et de le promouvoir parce que c'est un projet auquel je crois beaucoup.
1: On va se balader au cœur de ces nouvelles chansons, chère Sofiane Pamart. Mais avant, il faut qu'on se situe géographiquement. Vous, le nordiste, vous habitez à Los Angeles maintenant ? Alors ça, pour un fan de cinéma, c'est le rêve.
2: Exactement. Moi, j'ai envie de construire ma vie en fonction de mes inspirations artistiques, en fonction de mes cycles de création. Donc, quand j'ai décidé de faire un film, je me suis dit, où est-ce que je vais être le plus inspiré pour pouvoir le faire ? Et si j'allais à Hollywood? Donc c'était un rêve un peu d'enfant sur cet univers-là, glamour du cinéma, et surtout un désir de réaliser une œuvre vraiment ancrée dans un décor cinématographique.
1: Ouais.
2: Donc tous les jours, je me réveillais avec mon piano qui donnait sur cette sublime ville, sur la skyline de Los Angeles, cette énergie de cette ville qui vibre, qui est au milieu en fait de quelque chose de très urbain et quelque chose de très nature, et aussi avec toutes ces personnes qui sont acteurs ou actrices ou qui rêvent de le devenir. J'ai tout pris pour le mettre dans cet album.
1: Et il est très beau. Movie, avant de le découvrir, on va faire un petit retour. Donc, Sofiane Pamart, on peut vous entendre en solo, évidemment, je le disais tout à l'heure, hein, ça peut être dans un opéra. Vous pouvez évidemment, avec brio, jouer de la musique classique. Hein, vous êtes médaille d'or du Conservatoire National de Lille. Ça peut être donc sur vos compositions à vous. C'est vrai que tous les pianistes ne sont pas compositeurs, vous c'est le cas. Je parlais de Noche tout à l'heure, je m'en suis toujours pas remis, moi.

depuis le début de votre carrière, vous avez eu cet instinct et ce coup de génie d'aller jouer avec des artistes très différents. On peut vous entendre avec Edith Depréto reprendre du William Scheller.

0: piano classique, votre piano à vous, le piano dans la chanson française, dans la variété, mais aussi dans le rap. Tout ça, ça fait partie de vous. Vous avez réussi, en fait, ce que peu d'artistes arrivent à faire, c'est à mettre toutes vos facettes artistiques sous les yeux et les oreilles du grand public.
1: C'est vrai, et maintenant, ça s'entend. Et j'ai mis du temps à réussir à ne pas être rangé dans une seule case.
0: Oui.
1: C'était vraiment mon désir, c'est de faire en sorte que... non, je ne suis pas juste un pianiste classique ou le pianiste des rappeurs ou un pianiste qu'on voit dans l'univers plus de la musique électronique. Ou... En fait, je ne voulais vraiment pas être dans une case.
0: Et c'est... Vous en aviez peur.
1: J'avais peur de ça, ouais. Mais surtout que c'était un désir de singularité, ouais. Où j'ai l'impression que toutes ces facettes multiples créent mon identité d'artiste, et c'est très difficile au début de prouver toute sa multiplicité, ouais. Donc il faut du temps, et ce temps je l'ai pris en travaillant beaucoup. J'ai essayé de gagner du temps, à essayer de produire en peu d'années un grand catalogue pour que justement je puisse m'élever en côtoyant plein de genres musicaux et plein de gens extraordinaires qui ont aussi des parcours complètement fous,
0: ouais.
1: Mais aussi pour essayer de montrer que finalement en fait tous ces mondes qu'on a tendance à ranger dans des boîtes et à diviser et à opposer, ils sont pas si éloignés que ça. Si jamais on s'intéresse juste à l'émotion, on peut relier un peu tout le monde.
0: Et oui, et notamment avec le piano. Là, vous nous l'avez prouvé, c'est sûr. Et alors, ce qui est génial, c'est que le public a compris ça, a répondu présent. Et l'année prochaine, dans moins d'un an, hein, en avril 2027, vous allez jouer au Stade de France. Ce qui, voilà, pour un musicien, pour un pianiste, est une grande première. Samedi 17 avril 2027, ça paraît loin parce que c'est l'année prochaine. Et en même temps, bah, c'est vite, c'est moins d'un an. Comment avez-vous eu cette idée, ce désir, comment on peut se dire je vais faire un Stade de France?
1: Waouh, j'en perds mes mots tellement.
0: Je sais que c'est vertigineux.
1: C'est vertigineux.
0: Ouais.
1: C'est vertigineux, mais j'ai décidé de jalonner mon parcours d'artiste de grands actes qui vont nous servir de point de ralliement et de manière de raconter cette aventure. Il me manquait un grand événement pour pouvoir célébrer tout ça. Et je me suis dit, et si jamais c'était le moment pour faire un Stade de France, de la même manière que j'ai vécu l'expérience d'être le premier pianiste à jouer à l'Accor Arena à Bercy.
0: Bercy, ouais. Alors Bercy, un vrai Bercy, ras la gueule, vraiment, ouais. Pardon, il n'y a pas d'autre mot, c'était plein, voilà. Quoi. Ouais, c'était fou.
1: Je me suis dit, ok, maintenant le mouvement est devenu encore plus grand, et si on allait chercher le Stade de France comme un grand moment de rassemblement, ouais. Populaire, mais aussi de rassemblement où il y a plein de valeurs qui se fédèrent à travers la musique, et où on se laisse aller dans nos sentiments, dans un voyage introspectif, mais en même temps spectaculaire.
0: Dans les grands rendez-vous qui rassemblent, Sofiane Pamart, vous en avez vécu un il y a 2 ans, la cérémonie d'ouverture des JO Paris 2024. Alors, le Comité international olympique laisse assez libre les villes de ce qu'ils mettent dans leur cérémonie d'ouverture. Mais il y a un truc qui n'est pas négociable, c'est qu'il faut jouer Imagine. Mmh. Et le deuxième truc pas négociable, vous vous doutez bien, c'est que Imagine, votre version doit être validée par les ayants droit de John Lennon, c'est-à-dire en l'occurrence Yoko Ono. Et donc ça vous est arrivé, Sofiane, vous avez joué Imagine, c'est Juliette Armanet qui chantait. Est-ce que vous pouvez me raconter ce que vous avez ressenti déjà quand on vous l'a proposé, et puis quand Yoko a dit « Yes !»
1: Alors déjà j'étais dans la confidence 2 ans et demi avant le projet.
0: Ah, vous aussi, il fallait vous taire, rien dire à personne.
1: Personne,
0: même la famille.
1: Ouais, même la famille, ils l'ont appris une semaine avant, parce que ça a fuité à un moment donné dans la presse, et donc du coup j'ai été obligé de leur expliquer à ce moment-là, mais je respectais cette confidentialité, ouais. Et cette surprise que j'allais leur offrir. Et j'ai aimé prendre cette responsabilité de

0: On m'a dit qu'elle avait particulièrement apprécié.
1: Et ben, j'étais très honoré aussi. Et en fait, ça a donné un tableau très poétique. C'est un autre événement, on parlait des événements majeurs qui jalonnent un parcours. La cérémonie d'ouverture des Jeux Olympiques de Paris, c'était vraiment fou en 2024.
2: L'album Movie qui vient de sortir. Alors, on a parlé du côté cinématographique. Sofiane Pamart vous l'a dit, comme tout bon film et toute bonne journée à Los Angeles, ça commence par un lever de soleil.

0: Sunrise in your eyes, lever de soleil dans tes yeux. Vous nous avez habitués à du piano solo. Là, on entend dès le début des chœurs, on entend là les cordes. Donc, dès les premières secondes du disque, on se dit, ah ouais, là, il a poussé un cran plus loin. Vous vouliez aller un cran plus loin et faire un pas vers les chansons, puisqu'il y a plein de chanteurs et de chanteuses qui sont invités sur votre disque.
1: Après 3 albums de piano solo, j'avais besoin de renouveler mon discours harmonique, ma manière de composer, donc j'ai voulu rajouter des ingrédients dans ma palette. Et c'est comme ça que je me suis dit, ok, la musique orchestrale, c'est une musique qu'on a beaucoup dans les films, je peux me permettre d'y aller. Donc pour la première fois, j'ai commencé à travailler, à composer pour l'orchestre, et à entendre les pupitres des violons, donc je faisais les 100 pas, et j'entendais un peu de cuivre, j'entendais les bois, j'entendais les coups de timbales.
0: Vous entendiez tout ça dans votre tête, c'est ça qui est dingue. Non mais imaginez ça déjà, composer du piano, composer une mélodie, on se dit waouh. Et là c'est tous les instruments de l'orchestre. Et puis c'est pas un petit orchestre.
1: Et c'est un orchestre de 70 personnes.
0: Ouais,
1: et,
0: voilà.
1: Et en fait faut les laisser rentrer ces 70 voix à l'intérieur de soi. Et donc progressivement je commençais à trouver des clés. Et c'est pour ça que j'ai pris beaucoup de temps pour composer cet album, parce que c'est un album vraiment qui a été très artisanal dans sa manière d'être conçu et qui m'a obligé à m'élever. Donc il fallait que la proposition soit très claire dès le premier morceau, et c'est pour ça qu'on recommence par du piano quand même, tout au début, et l'album termine par du piano, mais entre-temps, on invite l'orchestre, le chœur et toutes ces voix qui arrivent, parce que j'avais besoin de me renouveler et parce que j'avais besoin de d'autres témoignages qu'uniquement le mien. Ma voix, c'est celle du piano, c'est le fil conducteur de cet album, mais j'avais besoin d'acteurs, j'avais besoin de d'autres personnages qui apparaissaient dans ce film.
0: C'est intéressant de dire des acteurs, parce que pour le coup, toutes les personnalités qui sont en majorité des chanteurs et des chanteuses qui sont invités dans votre disque, c'est des héros de film. Ils ont tous une personnalité, ils ont tous une aura, une dégaine. Je pense par exemple à Mélodie Gardot, c'est la première dont on va écouter la voix sur votre album. Mélodie Gardot avec ses lunettes noires, avec sa blondeur hollywoodienne, elle est incroyable, Mélodie Gardot. Et vous lui faites chanter le moment polar noir, évidemment.
1: Exactement.
0: A Kiss, a Kill.

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1: Vous la voyez, l'héroïne fatale, un peu vénéneuse. Moi, j'imagine avec un foulard dans les cheveux en train de fumer une cigarette.
2: C'est tout elle. C'est vraiment ça. Elle. On va pas faire semblant. Il n'y avait qu'elle pour jouer ce rôle-là.
1: Ouais.
2: Et à ce moment-là, que ferait un réalisateur avec un acteur, avec une actrice, avec autant de personnalité? Il réinventerait complètement son film pour le faire sur mesure pour cette héroïne.
1: C'est ce qui s'est passé pour la chanson.
2: C'est ce qui s'est passé pour la chanson.
1: Ouais, Mélodie Gardot. Pour elle ou pour d'autres chanteurs, chanteuses qu'on trouve sur votre album, Sofiane? Je pense à Wyclef des Fugees, à J Balvin, Laurine, Raïm de Christine and the Queens, Sia. Enfin voilà, il y a des personnalités vraiment du monde entier. Comment vous leur avez présenté le projet? Vous leur avez dit, on va faire une chanson ou on va faire un film?
2: Je leur ai dit qu'on allait faire un film et que je leur réservais une scène rien qu'à eux. Et qu'il fallait absolument qu'ils jouent le jeu d'enlever leur carapace, d'être vulnérables, parce que pour beaucoup d'entre eux, ils n'ont jamais posé sur uniquement du piano.
1: Ben non.
2: Et donc je voulais que le fil conducteur, ce soit celui-là, que la patte, l'étalonnage du film, ce soit cette approche uniquement piano-voix, pour eux, pour les invités. Et en faisant ça, je pouvais aller chercher des artistes d'univers complètement différents, et à ce moment-là, en fait, finalement, il y a quand même une direction artistique claire qui se crée au fur et à mesure de le film. Sur le papier, quand on voit tous ces artistes.

0: au même endroit, on se dit mais comment ils se retrouvent autour du même banquet. Et en fait, finalement, et ça, quand on écoute l'album, vraiment, je peux vous le garantir, j'ai beaucoup travaillé pour arriver à cet effet-là, mais on a l'impression qu'ils viennent juste les uns après les autres ouais. dans une pièce où il y a le piano qui les attend pour qu'ils puissent se livrer.
1: Comme dans tous les bons films, vous avez pensé à tout, Sofiane Pamart, et notamment à avoir un narrateur, une voix qui vous raconte. Et quelle voix, Jimmy Butler. C'est la première fois que dans une émission musicale, sans doute, on va parler de lui. C'est un grand basketteur.
0: Un champion de NBA que j'ai eu la chance de rencontrer à l'anniversaire d'un autre invité de l'album qui est J Balvin. Et quand il a pris la parole pour remercier J Balvin de sa générosité pour son anniversaire, dans sa manière d'accueillir ses amis proches, et je me suis dit, mais quel narrateur extraordinaire.
1: Quelle voix. Incroyable.
0: Et donc je cherchais une voix pour ce film, et je lui ai dit, est-ce que tu veux être cette voix? Et est-ce que tu accepterais de raconter ton histoire? Parce que j'ai besoin d'une voix réelle, parce que ce film est basé sur une true story, et ouais. c'est sur une histoire vraie. Et donc, il me fallait non seulement un narrateur charismatique, mais aussi un narrateur qui puisse être légitime dans son parcours de vie pour raconter quelque chose de fort. Et lui, il a été jusqu'à devenir grand champion de basket, mais aussi, il a perdu son papa, il a été père. Et en fait, il parle de tout ça. Et finalement, il a un langage, un discours très universel. Donc, je vous invite, soit, si vous connaissez l'anglais, à apprécier tout son discours, soit à regarder la traduction des paroles, parce que c'est très, très, très beau ce qu'il dit.
1: Et il le dit d'une telle manière.
2: I mean, I was a kid who didn't have much of anything. But there's a kind of clarity that you get when you're up alone at midnight, too. Other people may have more than me, or an easier path, or whatever. But right now, I got you beat. And I know I'm gonna give more of myself to this day than anybody else would. Because I know what it feels like to have nothing. And so that's what I did. And I still do.
1: Un pianiste classique, oui, ça c'est sur le papier et au début du CV, mais Sofiane Pamart, c'est plus de 750 000 albums vendus, 1 milliard de streams, 29 singles d'or, des disques d'or aussi, 5 et puis de platine, et puis de diamants aussi, un Bercy complet, mais l'Opéra Garnier également. Il joue pour des marques de luxe, des familles royales, des amateurs de classiques, mais aussi de rap, de chansons, de rock, de musique latine. Il est là partout, Sofiane Pamart, et le meilleur partout, c'est celui qui réunit 80 000 personnes, le Stade de France, l'année prochaine en 2027. Est-ce que vous êtes un artiste comblé? Pour le moment
0: Je suis un homme comblé parce que j'arrive à exprimer mes émotions de plein de manières différentes et que j'ai la chance d'avoir un public que j'arrive à entraîner dans cette aventure.
1: Ouais, ils vous suivent, voilà. Ils vous font confiance
0: très,
1: en fait.
0: Très, très, très fidèles et que je rencontre très souvent après mes concerts. Et grâce à ce lien, j'arrive à comprendre ce qui les fait vibrer et mon rôle dans leur vie ouais. et leur rôle dans ma vie, je leur exprime aussi. Donc oui, je suis comblé de cet amour-là.
1: Vous avez pris le risque, parce que c'est un risque quand on vient du classique et qu'on peut y rester. Vous auriez pu faire carrière simplement en tant qu'excellent concertiste. Vous avez pris ce risque de composer votre musique, d'imposer votre style, d'aller, vous l'avez dit tout à l'heure, contre cette idée qu'il faudrait rester chacun dans sa petite chapelle. Vous avez vraiment pété toutes les cages. Ce risque a été payant parce qu'aujourd'hui, j'ai l'impression que vous avez une liberté folle.
0: Ma liberté est totale grâce à ces risques-là, c'est clair. Après, j'ai une admiration folle aussi pour ceux qui suivent la spécialisation du pianiste classique,
1: aussi.
0: Qui est un risque aussi, qui est un risque conséquent, mais en même temps qui est admirable. Je pense que le risque qui vaut le plus la peine d'être pris dans toutes les vies, c'est celui qui nous ressemble. C'est essayer de faire en sorte qu'on aille au bout de notre singularité, de notre caractère. Et pour ça, c'est jamais perdu. Tous les investissements, tous les efforts, ce n'est jamais une perte d'énergie. Et c'est ce que j'ai fait. J'ai cru très tôt en moi. Et ça m'a pris, en fait, finalement, beaucoup, beaucoup de temps parce que j'ai su vite ce que je voulais devenir.
1: Vous aviez quel âge, vous pensez, quand
0: même? J'avais l'âge du petit garçon qui est sur
1: la pochette. Ah oui,
0: de l'album.
1: Tellement mignon! Le petit Sofiane. Vous aviez quel âge, là,
0: J'avais 8 ans et j'avais déjà un plan très, très, très, enfin, un plan. J'avais pas un plan, mais j'avais un désir. désir très fort de m'exprimer au piano parce que j'avais compris que c'était mon instrument et que c'était ce que j'allais devenir. Et le reste, c'est juste de l'entraînement au conservatoire, la discipline, les efforts, mais aussi beaucoup, beaucoup de rêves.
3: Ouais.
0: Et après, du voyage encore et encore et encore, et trouver une manière de faire en sorte que ce rêve prenne vie. Et là, maintenant que la machine est vraiment lancée, eh bien, je peux aller toujours un peu plus loin.
1: Vous avez eu cette intuition, finalement, à 8 ans, que votre vie, ce serait le piano. Mais alors, quand votre maman vous a mis au conservatoire, c'était même avant vos 8 ans, il me semble, est-ce qu'elle aussi, elle a eu l'intuition? Elle a dit, ce petit-là, il est pianiste? Parce que vous n'êtes pas d'une famille de musiciens classiques, pas du tout.
0: Non, non, pas du tout, pas du tout. Et en fait, ma mère qui me voyait jouer sur un
1: petit jouet, un petit Fisher-Price.
0: Ouais, un petit mini-clavier, elle s'est dit, il a l'air d'aimer ça, je suis admirative de ce monde-là, il faut absolument que je le mette au conservatoire pour lui donner tout ses chances, et à 6 ans, j'intègre le conservatoire, et depuis, j'ai continué tout ce parcours. Donc oui, j'ai eu les armes pour pouvoir m'exprimer, et c'est ce que j'encourage vraiment à tous les parents d'accompagner les intuitions des enfants, parce qu'elles sont souvent très très très justes, et même si ça passe par une organisation particulière et beaucoup d'efforts, ça vaut toujours le coup d'accompagner ça. Et moi, je suis reconnaissant à vie, à la fois de l'encadrement de mes parents, mais aussi des grands maîtres que j'ai au conservatoire et de l'institution publique dont j'ai pu bénéficier depuis que je suis tout petit.
1: Réaliser ses rêves, c'est aussi parfois inviter des artistes qu'on écoutait quand on était ado sur son album. Alors, j'ai vu le nom de Wyclef Jean dans la liste des invités de Movie et Sofiane Pamart. Wyclef, c'est les Fugees, c'est le plus grand groupe de la fin des années 90. Voilà ce que vous faites ensemble.

0: Je ne l'ai jamais entendu chanter comme ça. Qu'est-ce qui s'est passé ce soir-là? C'était la nuit, hein?
1: C'était la nuit. En fait, ce qui était beau, c'est que j'étais à New York. J'organisais des dîners dans une très belle suite où il y avait aussi un piano. Et parfois, j'improvisais au piano pendant la nuit. On me filme. Et je ne sais pas comment, mais cette vidéo atterrit dans le téléphone de Wyclef qui demande à me voir. Je le rencontre le lendemain dans la nuit. Et d'ailleurs, dans le studio d'Alicia Keys et sur le piano d'Alicia Keys.
0: Pardon, monsieur? Ah oui, non, mais c'est vrai. Hey, c'est Hollywood, hein, les gars.
1: Et donc, tout est surréaliste, mais tout est très beau. Et quand je le rencontre, vraiment, on a une des premières choses qu'il me dit. Donc d'abord, il vient avec sa guitare, on improvise au piano. Et après, il me regarde droit dans les yeux et il m'a dit, tu sais ce qu'on va faire? On va faire une chanson de paix. Ah. Et There Will Be a Day est une chanson de paix. C'est une chanson où, en fait, on s'imagine un monde où on est tous en train de boire la même eau, d'être réunis autour du même oasis, d'avoir des protections spirituelles, des armées d'anges qui font en sorte qu'on est en train d'œuvrer pour la paix. Elle est très très très belle, cette chanson. Et c'est l'histoire d'une rencontre qui est devenue... on est devenus de grands amis à partir de cette première rencontre en studio et en créant ce morceau.
0: Ah, il parle un peu français, en plus il est haïtien.
1: Exactement, donc, voilà, c'est ce qu'il me dit. Et une des choses qu'il m'a dit, c'est aussi une histoire de paix et d'amour entre Haïti et la France qu'on va écrire. Deux grands projets. Ouais.
0: C'est beau, elle est magnifique cette chanson, elle s'appelle There Will Be a Day. Cet album est un film, ce film est un voyage en 20 scènes avec des invités et puis aussi des moments où vous êtes tout seul, Sofiane. Qu'est-ce que je peux vous souhaiter pour la suite?
1: qu'on soit toujours plus nombreux à se fédérer autour du piano.
0: Ah, c'est un beau vœu, et en plus vous ne le faites pas pour vous-même du coup, mais pour tout le monde, pour la communauté, j'aime beaucoup. Et merci beaucoup d'être venue nous voir, Sofiane.
1: Merci Émilie, j'ai passé un excellent moment et je te remercie personnellement. Merci. Pour la classe et la manière de mettre en valeur tes invités. Je suis touché par ce qui vient de se passer. Merci.
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4: Bonjour à toutes et à tous, j'espère que vous allez bien. Bon courage si vous reprenez le travail aujourd'hui. C'est reparti pour une semaine avec les meilleurs moments au taquet à l'heure du déjeuner. Ce lundi, Valérie Damido et Eric Bastien seront avec un futur marié, une passionnée de Disney qui a plusieurs tatouages sur ce thème, une apprentie spéléologue et une fan de Céline Dion. Nous les retrouvons juste après Daniel Balavoine, Mon fils, ma bataille sur votre radio ici.
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0: Daniel Balavoine, mon fils ma bataille dans la playlist d'ici. Est-ce que vous êtes un petit peu aventureux? Aimez-vous ce qui sort un peu de l'ordinaire? C'est le cas d'Aurélie d'ici Drôme-Ardèche et de Lilian d'ici Gascogne. Tous deux testent des activités que ne feront jamais, mais vraiment jamais, Valérie Damidot et Éric Bastien.
1: Nous sommes au taquet avec Aurélie et Lilian qui ont un point chacun. Aurélie qui va tout remporter car c'est ma deuxième candidate gagnante de la semaine.
2: Bien sûr.
3: J'ai la pression là quand même.
1: Non, on n'est pas la pression ma chérie, je vais tout faire pour que tu gagnes. Alors, en plus, non seulement t'es sportif, t'es prof des écoles, tu as même fait de l'ULM un jour, alors c'était bien ou pas?
3: Oui, mais c'était effrayant. Mais oui, c'était super. L'atterrissage un peu effrayant parce que en fait on est vraiment le corps en fait il y a rien pour protéger devant et donc on a l'impression qu'on va s'écraser sur la piste et donc c'était assez impressionnant mais c'était très chouette.
1: T'étais toute seule à bord de l'ULM ou il y avait un?
3: Non, il y avait mon mari.
1: D'accord.
3: Qui à l'époque n'était pas encore mon mari et puis le moniteur.
1: Ah là là, je ne ferai jamais ça. Alors, autre truc que je ne ferai jamais, parce que je suis claustro dernier degré, tu as fait une sortie spéléologie en Ardèche.
3: C'est ça, oui. Oui.
1: Dans le noir, le froid, la boue, tout ça.
3: Oui, il fallait ramper. C'était vraiment une expérience géniale. Aucun bruit, aucune lumière. Et puis se sentir comme ça à l'intérieur de la montagne, c'est aussi un petit peu effrayant de se dire zut, s'il reste quelque chose au moniteur, on est un peu on est coincé.
1: C'est bien, t'aimes bien de faire peur, oui.
2: Je trouve qu'elle a vachement bien vendu l'ULM et la spéléo. Oui. Ça donne tellement envie, là.
3: J'aime les expériences, mais je suis quand même toujours un petit peu stressée. J'ai toujours en tête le scénario catastrophe.
2: La mort.
1: Mort.
3: Quand même.
1: Ouais, enfin, t'as fait quand même 400 mètres, t'as rampé 400 mètres, là, dans ton truc de spéléo. T'as débarqué dans une grotte au bout d'un moment ou t'es resté que dans le noir et dans un tunnel?
3: Non, c'était que le noir. L'entrée, c'est par une petite grotte qui a rien d'exceptionnel, mais après on avance un petit peu et on s'est glissé dans une faille. Et à partir de là, on était dans le noir absolu. Et c'est vraiment le noir jusqu'au bout. Il n'y a pas d'endroit où on voit. On pourrait imaginer comme la Veine d'Orniac là qu'on a en Ardèche,
1: ouais.
3: Grotte et tout ça. Non, c'est pas le cas. On est dans le noir.
1: D'accord. Eh bien, ce n'est pas pour moi.
2: Tu sais, moi j'en ai fait de la spéléo longtemps. Et il y a des passages qu'on appelle les passages boîte aux lettres.
1: Oui. Bah,
2: aussi. Et tu vois. Alors, t'es vraiment. Il y a rien, quoi.
1: Oui. Je sais.
2: Et t'es coincé.
1: Oui. Bah, jamais de la vie. Allez, tu vas marquer tout de suite ton deuxième point. Ma petite spéléologue, écoute bien, je te fais écouter un truc. Alors, cette magnifique chanson de Whitney Houston, eh bien, elle a été écrite spécialement pour le film Bodyguard. Est-ce que c'est vrai ou est-ce que c'est faux? Top chrono, 5 secondes.
3: Faux.
1: Et c'est une bonne réponse, parce que c'est une chanson écrite en 73 par Dolly Parton. Et ensuite, Whitney Houston a fait la reprise. Tiens, on écoute Dolly Parton. Voilà, c'est pas pareil. Voilà, 2 points pour Aurélie, bravo.
2: Oh, j'ai un message de la direction, la sortie de fin de saison spéléo ULM pour toute l'équipe d'Otech.
1: Bien sûr, merci la direction.
2: On a hâte. Lilian est chauffeur poids lourd, dis donc.
4: Exactement.
2: Et je parlais des passages boîte aux lettres, là, en spéléo. Bah, toi, t'es chauffeur poids lourd pour qui?
4: Pour la Poste.
2: Et voilà.
1: Ah, voilà. Ouais. Mais tu fais pas de spéléo, Lilian?
2: Non, bah non.
4: Non, ça, c'est pas mon truc. Par contre, l'ULM, ça m'aurait bien plu.
2: Ouais. Ah ouais, t'aimes prendre des risques. Ouais. Alors, t'as travaillé à Bruges, en Belgique. Mais pourquoi? C'était à quelle occasion? Qu'est-ce que tu faisais en Belgique?
4: Eh ben, parce qu'en fait, je suis originaire du nord de la France.
2: Ok. D'où ça? Où ça? Donc, t'es d'où?
4: De Lille.
2: De Lille, tout simplement, voilà, on salue tous les habitants de Lille.
4: De Lille, et on est parti, on a déménagé il y a 14 ans pour descendre dans les Landes.
2: Ok. Petit, tu voulais être ingénieur agronome, mais bon, voilà, tu voulais pas trop en faire à l'école. Tu sais qu'on a une instite là en face de nous, hein.
4: Ah ouais. Bah oui, c'est ça, c'est pour ça que j'ai la pression maintenant.
2: Ah non. Alors, tu fais du sport, surtout depuis que t'es dans les Landes. Qu'est-ce que tu fais comme sport?
4: Ouais, je fais du sport, c'est un bien grand mot. Je fais un peu de surf.
1: Ah oui,
4: ah, bah oui.
1: Ah oui, du surf. Assez dur le surf. Très dur.
4: Non, c'est pas dur.
2: Mmh. Ah ouais, c'est accessible le surf? Tu conseilles?
4: Non, c'est accessible. Oui, c'est très bien. C'est franchement, on croit que c'est compliqué, mais c'est très très bien. C'est la vague qui porte.
2: Ah oui.
4: Donc, une fois qu'on prend bien au bon moment la vague, après, hop, elle nous emmène jusqu'à la plage.
2: Et tu fais ça avec ton pote Fred le dimanche matin, et tu fais ça, bah ouais, en ce moment là, d'avril à octobre.
4: Voilà.
2: Ok.
4: Exactement.

0: Runaway, One Republic sur votre radio ici. Cela fait combien de temps que vous êtes avec votre chérie? Valérie Damido et Eric Bastien sont maintenant avec Nicolas et Patricia. L'un est un futur jeune marié au moment de l'émission sur votre radio ici. Quant à l'autre, au contraire, elle a la bague au doigt depuis des dizaines d'années.
1: Alors, Nicolas, tu joues avec ici Touraine. Tu as 53 ans, tu habites à Montlouis-sur-Loire.
2: Oui, tout à fait.
1: J'ai bon jusqu'ici?
2: Ah oui, complètement.
1: Alors, on me murmure dans l'oreillette que le 25 avril... Oh. Tu vas passer la bague au doigt de Magali.
2: Oui, absolument.
1: Et que c'est une première mondiale, parce que tu l'as dit à personne.
2: Eh ben oui, c'est ça. C'est qu'en fait, comme on invite très peu de personnes... Il fallait un peu ne pas trop divulguer l'information.
1: Mais on a le droit d'inviter qui on veut. Enfin, qu'est-ce que ça veut dire? On n'est pas obligé d'inviter 300 personnes.
2: Non, mais ça fait des jaloux, c'est pour ça, après. C'est...
3: Bah là, tout le monde est au courant.
1: Tout le monde est au courant. Ah ouais.
2: Maintenant, oui, là.
1: Tant pis pour les rageux. Donc, ça fait combien de temps que tu es avec Magali?
2: Ça fait 10 ans.
1: Oh là là là là. Donc, la robe blanche, le costume blanc, comment ça se passe? On a déjà tout préparé?
2: Oui, mais là, il n'y a rien en blanc. Hein. C'est trop tard. Hein, ça compte.
1: Mais on fait ce qu'on veut, n'importe quel âge.
2: Oui. C'est pour ça. Donc, 53 ans, on parle de mariage plus vieux. Et effectivement, on est plus vieux que prévu.
1: Eh bien, plus vieux, mariage heureux. On le sait.
2: Eh bien, on va le souhaiter, effectivement. Ce serait bien que ça ne change pas.
1: Eh oui, parce que tout le monde pense que c'est plus vieux la pluie. Pas du tout. C'est mariage plus âgé.
3: Ah, c'est ça?
2: Eh oui.
1: Eh oui, c'est... mariage plus vieux, c'est pas la pluie. C'est mariage plus âgé. Voilà. Okay. Alors, tu es chauffeur pour des enfants polyhandicapés.
2: Tout à fait. Je fais du ramassage le matin et je les ramène chez eux le soir.
1: Ah bah écoute, c'est plutôt sympa, mais t'as fait plein de trucs dans ta vie, hein, parce que tu as été vendeur de vêtements, de matériel de jardinage, c'était vraiment un truc, t'as fait plein de choses, parce que de toute façon, petit, ce que tu voulais, bah, c'était rester à la maison et élever des enfants. Voilà.
2: Voilà.
1: J'ai envie de dire, quel beau métier, en fait.
2: Eh ben, c'est ça, surtout qu'à 53 ans, finalement, j'ai fait plein de boulot et je n'ai pas d'enfant.
1: C'est pas grave, il n'est pas trop tard, hein. tu peux
2: encore... Non. Bon. J'ai vu Anthony Quinn à 85 ans, il galérait pour le porter, évidemment.
1: Oui, mais enfin, t'as 53 ans, ça te laisse un peu de marge. Bon. Voilà. Bon, je vais te faire tout de suite marquer ton premier point. Tiens, on va partir au Japon, hein. C'est de la pop japonaise. Hein. Alors écoute-moi bien.
2: D'accord.
1: Il paraît qu'au Japon, si tu donnes un pourboire, eh bien c'est très impoli. Voilà. Donner un pourboire au Japon, c'est très impoli. Vrai ou faux? Top chrono, 5 secondes.
2: Vrai.
1: Eh bien, c'est une totalement bonne réponse. Et oui, parce que la qualité du service est considérée comme normale. Bien faire son travail ne mérite pas de bonus. Donner un pourboire, ça peut être perçu comme gênant. Voilà, un point pour Nicolas.
3: Je vais aller vivre au Japon, j'adore. Pour l'Auvergnat que je suis, c'est formidable. Patricia est avec nous, une schnorr. C'est le schnorr qui est à l'honneur. Bonjour, oui. Patricia.
4: Bonjour Eric.
3: Oh, quelle jolie voix, souriante et tout, c'est vrai. Tu habites, on peut se dire tu, hein,
1: mais
3: d'accord.
4: Bien sûr.
3: Oui, j'ai un peu bu, oui.
4: Tu te rends compte, on est jeunes tous les deux, hein.
1: Vous êtes jeunes tous les deux, évidemment.
3: Ah, bien sûr. Alors, tu habites à Beuvry-la-Forêt, donc je l'ai dit, c'est dans le Nord. Mariée, pas mariée, Patricia?
4: Je suis mariée.
3: Depuis combien de temps? Ouais, à Jean-Paul.
4: Ça fait 45 ans.
3: Waouh, 45 ans.
4: Ah ouais, ça rigole pas.
3: Vous êtes rencontrés, vous êtes mariés quand vous aviez 20 ans, mais on va découvrir avant 13 heures que vous connaissiez depuis déjà tout petit.
4: Ouais, en primaire.
1: Oh, ah oui, ouais. C'est vraiment l'amour de ta vie.
3: C'est
1: quoi.
3: Grosse histoire d'amour.
4: C'est ça, il y a des destins hein, qui sont écrits.
3: C'est vrai. Deux enfants.
4: On va dire ça comme ça.
3: Mathieu 43 ans, Rémi 40 ans, donc c'est des grands. J'imagine qu'ils t'ont offert des petits enfants.
4: Oui, deux.
3: Qui ont quel âge?
4: Il y a Maïli et Paul, qui a 20 ans et 11 ans.
3: Ah ouais, donc c'est des grands déjà, majeurs, et puis le petit Paul qui a 11 ans. Bon, il y a un petit animal, petite chatte hein, à la maison, comment elle s'appelle?
4: Elle s'appelle Zoé.
3: Zoé, elle est malvoyante, mais elle est extraordinaire.
4: Ouais, c'est super Zoé. Encore ce matin, elle m'avait attrapé des souris, des trucs comme ça.
3: Sympa.
4: Et franchement, elle est très douée.
3: Tout ce qu'on aime. Puis il y a des petites poules aussi à la maison, voilà, hein, il y a un petit peu de monde.
4: Ouais, on va dire ça comme ça.
3: Bienvenue Patricia, avec une première question. Tu es née quand Patricia? C'est quel mois de l'année?
4: Février.
3: Février, donc c'était il y a déjà deux mois. Parce qu'aujourd'hui il y a un anniversaire.
4: Happy birthday
3: Et moi j'affirme, parce que c'est vrai, parce que c'est faux, qu'aujourd'hui, lundi 13 avril, c'est l'anniversaire du président de la République, Emmanuel Macron. Aujourd'hui, 13 avril. Oh là là. Top chrono, 5 secondes, oui ou non? Son anniversaire ou pas?
4: Allez, moi je dis oui.
3: Tu dis oui?
4: Ouais.
3: Eh bien...
4: Ah non!
3: Non, c'est l'anniversaire de sa femme, de Brigitte Macron. Aujourd'hui, on donne pas l'âge d'une femme. Mais non, c'est pas le sien, c'est celui de Brigitte. Oh non!

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2: 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Suite des aventures avec nos candidats juste après Johnny Clegg et Savuka, Scartlings of Africa, sur votre radio ici.

0: Vous écoutez ici Johnny Clegg et Savuka, Scartlings of Africa. Faisons connaissance à présent avec Lydie d'ici Cotentin, qui donne des noms à toutes ses vaches. Valérie Damido lui a donc demandé une faveur, et Jacques d'ici Paris-Île-de-France, qui a une petite habitude tous les soirs, mais il ne veut pas la dire. Eric Bastien a eu un petit peu de mal à lui faire avouer sur votre radio ici.
1: Alors, mes petits chéris, nous allons parler de Lydie. Nous avons tout à l'heure dit qu'elle aimait Céline Dion. Alors, est-ce que tu as tous ces disques? Est-ce que tu l'as déjà vu en concert déjà?
2: Oui, j'ai déjà vu en concert au Stade de France.
1: Oh, pop, pop, pop. T'as tenté d'avoir des places pour
2: ah
1: le...
2: Non.
1: Bah non, bah bien sûr que non.
2: Non, je ne tente rien du tout là, non.
1: Bon, oui, on va pas
2: j'ai
1: vendre...
2: J'ai trop peur de me faire avoir.
1: Bon, on va pas vendre 50 vaches pour aller voir Céline en concert. Hein. Au moment donné, il faut mieux garder les 130 vaches. Est-ce que, d'ailleurs, je t'ai pas demandé, tu leur as donné des prénoms aux vaches ou pas?
2: Oui, oui, ouais. Nous, on adore leur donner des petits prénoms parce que comme elles ont chacun leur caractère, donc des fois on change, mais il y a salon, il y a radio, radio à la cornes, donc c'est radio.
1: Oui. Ah non, mais moi je voudrais je voudrais savoir tous les noms, mais il y a radio à la cornes, mais il y en a d'autres qui ont des prénoms marrants ou pas.
3: Est-ce qu'il y a Valérie surtout?
1: Oh bah Valérie.
2: Ah non, il y a pas Valérie, non. Il y avait Adeline, Adèle.
1: Bon, moi,
2: on adore les nommer.
1: Moi, je veux, moi je veux qu'il y ait une vache qui porte mon prénom. C'est, il faut que tu en trouves une qui s'appelle Valérie.
3: Est-ce que tu peux t'engager?
2: Pas l'élever, pas de problème.
1: Eh ben voilà. Allez, une petite Valérie. Alors, la rencontre avec Didier, ça s'est fait parce que c'était un copain de tes frères. Et vous êtes sortis. Et voilà, vous êtes sortis ensemble à 18 ans.
2: Oui.
1: Voilà. Et vous vous êtes séparés.
2: Oui. Bah oui, parce que moi je voulais faire des études et tout ça, donc on voulait voir autre chose. Et puis en fait à mes 20 ans, j'étais sortie un bal par chez nous, et puis lui il partait en vacances, et puis en vacances ils ont eu un accident, donc ils sont revenus au bal où j'étais, et puis ça s'est fait, on s'est remis ensemble à cette occasion là en fait.
1: Et voilà, et ça fait combien de temps maintenant?
2: 30 ans.
1: Alors, on va déjà essayer de gagner un week-end en thalasso pour que tu te fasses chouchouter avec Didier, ce serait pas mal. Alors, on va parler, c'est la question à choix multiple, je pose la question, je propose des réponses, et t'as 10 secondes pour me donner ta réponse. Tiens, une petite chanson qu'on adore.
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3: Billy de Kick.
1: On adorait, elle mangeait des champignons hallucinogènes. Alors là, on parle de champignons. Pas hallucinogènes, mais pourquoi pas, on sait pas. Écoute bien. Parmi ces champignons, lequel est comestible? La manite phalloïde, le bolet de Satan, la trompette de la mort ou les champignons de pied d'Éric Bastien? Allez, qu'est-ce qui est mangeable? La manite phalloïde, le bolet de Satan, la trompette de la mort ou les champignons de pied d'Éric Bastien? Top chrono, 10 secondes.
2: Le premier, la manite...
1: Phalloïde.
2: Oui.
1: Oh là là, oh là là là là, mais non, c'est le pire, c'est le rouge à pois blanc. Non, non, non, non, non. C'est le pire de tout, c'est les trompettes de la mort qui sont comestibles. Ah. Le balai de Satan, c'est une horreur, et la manie de phalloïde, tu crèves tout de suite. Oh. Bon, pas de points.
3: Bon, Jacques, on a déjà 3 points, on est pas mal. Jacques, dans la région parisienne. Jacques a une petite habitude, Jacques. Hein. Tous les soirs à 18h, qu'est-ce que tu fais, ton petit rituel à toi? Merci beaucoup Jacques pour cette intervention qui nous a beaucoup extraordinaire. Jacques, Jacques,
5: est-ce que Jacques est avec nous? C'est personnel.
3: Mais oui, mais tu l'as confié au professeur Coupez. Alors je ne parle pas de petit, tu manges une poignée d'amandes. Il y a pas de.
5: Oui, mais c'est toujours ma petite poignée d'amandes.
1: Oui, mais pas toute seule la petite poignée
3: d'amandes.
1: Non,
3: elle est accompagnée.
5: Non. Oui, c'est avec mon épouse, on se partage.
3: Avec un petit verre aussi. Quand même.
5: Non, c'est rare.
3: Un petit whisky
5: de temps en temps.
3: Voilà, tous les soirs.
1: Allez, Jacques et Catherine, on sait, on connaît.
3: Bon, Jacques a déjà été aux États-Unis, en Russie, en Thaïlande, en Nouvelle-Calédonie, mais Jacques rêve d'aller, et il en a parlé à Gwen El Coupez, en thalasso, à Saint-Malo. Bah dis donc, ça tombe bien, tu rêves d'aller à Saint-Malo.
5: Ben, disons, découvrir la ville, parce qu'on le voit souvent à la télévision, Alors, on n'a jamais eu l'occasion, donc voilà.
3: Bah, je te souhaite de gagner ce beau séjour. Ouais. Ou alors, il y a le Mexique, hein, que tu aimerais bien découvrir.
5: Oui, mais vous ne faites pas de voyage au Mexique.
3: Oh, ça viendra, ça viendra.
1: On te demande pardon.
3: Toutes les semaines, un voyage différent, tu sais. On ne sait pas. Et puis, Arsène Lupin, c'est quoi, c'est qui pour toi?
6: Le plus grand des voleurs.
3: Pourquoi j'écoute Arsène Lupin? Pourquoi?
5: Comment?
3: Bah, je dis, pourquoi tu aimes Arsène Lupin?
5: Bah parce que Arsène Lupin, bah parce que c'est un grand voleur et qu'il se fait jamais prendre.
1: C'est magnifique.
3: Un grand voleur, il se fait jamais prendre.
1: Mais tu regardais la série avec Georges Descrières.
5: Oui.
1: Bien sûr. Voilà.
3: Oh là là, bah oui, mais comment il s'appelle aussi? Duris, Romain Duris, qu'il a interprété aussi.
1: Oui, non, mais la série, c'était.
5: La première série, c'est Georges Descrières.
1: C'est Georges Descrières.
3: Chacun sa ref, hein, sa génération.
1: Bah, chacun sa génération, mon petit gars.
3: Exactement, oui, je te le fais pas dire.

0: Auria qui sera sur scène au Creusot le dimanche 30 août, soirée mondaine sur votre radio ici. Alors la France est un pays de râleurs, si si. Et généralement, on en est très fiers. C'est le cas de Samuel d'ici Normandie qui le revendique auprès de Valérie Damidot et Éric Bastien. Quant à Isabelle, ce jour-là, elle se souvenait avec nostalgie d'un petit accident de trottinette sur votre radio ici.
1: Alors, Samuel à 6, Isabelle à 6. Alors, tu as une petite, un petit défaut, Samuel. Tu n'es pas que parfait.
2: Non, non, non, malheureusement.
1: Tu es maniaque. Alors, ça veut dire quoi? Tu ranges tout, tu nettoies tout, tu...
2: Pas forcément, mais j'aime par exemple que rien ne traîne par terre. Par exemple, quand je travaille, faut pas qu'il y ait un bout de carton par terre. J'aime bien les regrouper. Enfin, faut pas que ça soit le bordel, quoi.
1: Oh là là là.
2: Quand je travaille, même en maquettiste, par exemple, quand on travaille, faut être minutieux. Faut pas en laisser partout, en avoir partout sur le plan de travail. Voilà, il faut avoir de la place pour travailler. Donc, je vais pousser les petites choses pour que. Voilà, je suis un petit peu maniaque à ce côté-là, quoi. Être organisé, être un défaut, puis je pense en même temps une qualité.
1: Donc, oui, c'est une qualité, voilà, mais c'est... par exemple, tu n'es quand même, tu es quand même un gros râleur. Ça, c'est un défaut.
2: Ah ça, oui. Alors la râleur, j'assume. Oui.
1: Tu râles sur tout, en fait.
2: Oui.
1: Ah oui, d'accord. Bon, c'est magnifique. Alors écoute-moi, t'es à égalité avec Isabelle. Vous avez 6 points tous les deux. Là, c'est la question à 5 points. Donc, ça serait bien que tu marques. Hein. On y va, c'est parti. Tiens, petite ambiance. Alors, on entend du violon. Et moi, ma question, c'est la suivante. Samuel, comment appelle-t-on une personne qui fabrique les instruments à cordes? Comment s'appelle la personne qui fabrique les instruments à cordes? Top chrono, 10 secondes.
2: Un luthier.
1: Et il s'agit...
2: Un luthier.
1: D'une bonne réponse, oui. Il fabrique, répare, entretient tous les instruments à cordes, les violons, les guitares, les violoncelles. Et le terme vient du luth, qui était un instrument à cordes ancien à la Renaissance. 11 points. Sans faute pour toi.
3: Isabelle, on va passer à la flûte.
1: À la flûte ?
3: Ah, mais la flûte...
1: Ah ouais, c'est beau, hein ?
3: La flûte, après avoir visité quelques caves, vous voyez, quand même, c'est... Ah oui. Alors, tu reconnais le mariage, hein ? C'est la chanson du mariage, ça. Alors, petite anecdote autour du mariage, et surtout, quelque chose... Écoute plutôt...

0: On te parle de ça. Ah si. On t'en parle à chaque fois. Raconte un peu à chaque fois, on te chambre là-dessus.
1: Alors, en fait, à mon mariage, j'ai une de mes tantes chez qui j'allais énormément en vacances et qui était agricultrice. Elle a décidé à mon mariage de m'offrir un seau, sauf que la belle famille n'était pas au courant de cette anecdote. Et donc, en fait, faut savoir que à l'âge de 5 ans, quand j'étais en vacances chez elle, à l'heure de la traite, j'étais vraiment avec elle. Et j'ai eu peur de la vache qui arrivait. J'ai reculé. Et je suis tombée dans le seau, les quatre fers en l'air. Donc, mes fesses dans l'eau, dans l'eau qui permettait de nettoyer les pieds de vache.
0: Ouais, j'ai bien compris. Et du coup, c'est l'épisode qu'on te ressort à chaque fois, cette histoire de la vache. La belle famille, elle te chante en permanence.
1: La belle famille, pas trop, parce qu'elle est un peu moins au courant, quoi.
0: Tout le monde est au courant depuis le mariage. Bah, un petit peu, quand même.
1: Ouais, un petit peu quand même, quoi.
0: Bon, elle est mignonne, ton anecdote.
1: Merci à toi, quoi.
0: Bah ouais, puis merci ici de l'avoir annoncé à toute la France. Puis t'as un petit côté quand même aussi distrait et grande blonde, hein. Oui, grand blond, on devient grande blonde. Parce qu'il t'est arrivé quand même quelques petites bricoles. Une fois, tu t'es vautré en trottinette du côté d'Amiens. Alors, t'as voulu faire ta maline, hein, genre j'ai rien, quoi.
1: Bah oui, même pas mal, là.
0: Ouais, même pas mal. Ouais, voilà. Sauf que tu t'es parti plus loin pleurer. Parce que tu t'es rendu compte que le genou était en feu, quoi. Et que t'étais en sang, quoi.
1: Le genou était en sang. Alors, donc, je me suis dépêchée parce que je faisais de la trottinette pour aller récupérer le train pour rentrer à la maison. Sauf que c'est une fois rentrée à la gare la ville où j'habite que j'ai vu que j'avais plus mes clés de voiture.
0: En plus, la loose, t'avais tout perdu, les clés, la carte bancaire, terrible. Bon,
1: ouais, allez. J'ai fini ma journée ce jour-là.
0: Restons joyeux et tentons de gagner 5 points avec Renault. Écoute.
2: Putain, ce qu'il est blême, mon HLM.
0: Que signifie l'acronyme HLM? Chanson de Renaud. Allez, top chrono, 10 secondes. Qu'est-ce que ça veut dire HLM? HLM.
1: Je peux répondre?
0: Bien sûr.
1: Habitation à loyer modéré.
0: Et elle dit ça en toute sérénité. Bravo, bien sûr.
3: Alors ça fait 11 partout, il ne restera que le bingo pour vous départager. Vous avez fait tous les deux un sans faute.
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0: Si on chantait avec lui d'ailleurs dimanche prochain, car il sera en concert à Sainte-Anne-d'Auray dans le Morbihan, près de Vannes. Et si on jouait dans quelques instants avec Valérie Damido et Eric Bastien, c'est la question musicale pour Mylène d'ici Maine et Benoît d'ici Poitou. Il faut retrouver les mots manquants sur votre radio ici.
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2: Benoît, tu habites à Saint-Georges-les-Baillargeaux. Et alors Benoît, attention, il a un truc incroyable. Il a un jardin.
3: Dans ce jardin
2: extraordinaire. Alors, il paraît que tu as des 4000 mètres carrés, une piscine, des arbres fruitiers, abricotiers, cerisiers, pruniers, noyers, pop. Et alors, par contre, tu n'as pas de potager parce que tu as plein de lapins.
4: Ça c'est clair. Donc il y a plein de lapins tout autour du jardin. Donc quand on arrive principalement le soir, on arrive pour garer la voiture dans le garage, faut voir tous les petits pompons blancs qui courent dans le jardin. C'est assez impressionnant.
2: Bon, c'est mignon.
4: Donc pas de potager.
2: Sinon les lapins ils boufferaient tout. Bon, tu as deux points. Je vais te donner l'occasion de remarquer deux points de plus. C'est le mot manquant. On va écouter une chanson qui va pas nous rajeunir, mais c'est Édith Piaf. Il y a deux mots qui manquent. Ça va s'arrêter, ça va faire. Et tu vas devoir me trouver les deux mots qui manquent. Édith Piaf, c'est parti.

0: appuyer sur une chaise.
1: Alors, allez, venez Milord vous asseoir à ma table. Il fait si froid dehors, ici c'est...
2: confortable.
1: Ok, laissez-vous faire Milord et prenez bien vos aises, vos sur mon cœur et vos pieds sur une chaise.
2: Vos mains.
1: Eh ben, t'as dit confortable.
3: Et mains, ouais.
1: Et mains, et ben on écoute tout de suite la réponse, vas-y, c'est parti.

0: bon point. Milord, et prenez bien vos aises,
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0: 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Tu as un point parce que tu as trouvé confortable. Bravo Benoît, tu as trois.
2: Bon, Mylène, avant de jouer au quiz musical, Mylène qui est maman d'une petite fille de 1 an et demi qui s'appelle Blanche, qui vit à Luard dans la Sarthe. Mylène, elle est fan, elle a une passion, c'est pour Disney, Mylène. Hein. Ah oui. Alors raconte un peu, tu collectionnes des figurines ?
3: Ouais, j'en ai à peu près 90 figurines.
2: Pas mal.
3: Et j'ai quelques tatouages aussi en lien avec Disney.
2: Ah, est-ce qu'on peut connaître les tatouages ? Qu'est-ce qu'ils représentent ?
3: Alors sur les deux mains, j'ai Simba et Nala.
2: Ok.
3: Sur le bras, j'ai Peter Pan, Mickey, la petite sirène. J'ai la rose éternelle de la Belle et la Bête.
2: Ah ouais.
3: Sur la cuisse, je me suis fait tatouer Dream, c'est-à-dire rêve en anglais, bien mais sûr. Avec la calligraphie de Disney.
2: Ah mais fan de Disney là. Franchement, t'as cité au moins 10 ou 12 tatouages de Disney. Du coup, tu y vas au parc souvent, j'imagine, plusieurs fois dans l'année.
3: Bon, j'essaye d'y aller une ou deux fois dans l'année, ouais. Mais après, ça fait quelques années que je suis pas allé là. Okay.
0: Il faut y aller, là, il y a la Reine des Neiges.
2: Ben oui, il y a la nouvelle zone, la Reine des Neiges, libérée, délivrée, tout ça.
0: Ben oui, notre réalisatrice, elle a acheté des billets pour 10 ans, pour aller tous les jours, pendant 10 ans, voir la Reine des Neiges.
2: Délivrée. Bon, Mylène, on va essayer de se délivrer et essayer de récupérer surtout 2 points de plus avec un quiz musical. C'est le même principe, c'est une chanson, c'est pas Edith Piaf. On va jouer avec un classique et un tube de Barbara. À 2 reprises, tu l'as compris, on a les put-put qui fait que la chanson s'arrête. Il y a 2 mots manquants à identifier, on y va.
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1: Si, là, ils sont très rapprochés. Alors, un beau jour ou peut-être une nuit, près d'un lac, je m'étais endormi, quand soudain...
2: Semblant...
1: Crever le...
2: Ciel...
1: Et venant de nulle part, j'ai bien enregistré tes deux propositions, vérifions.
0: Bonjour, ou peut-être une nuit, près d'un lac,
3: oui.
0: Je m'étais endormi.
3: Attention.
0: Quand soudain... Semblant crever le ciel.
3: Ah bah voilà.
1: Semblant crever le ciel, tu as les deux mots.
4: Ça fait quatre.
1: C'est bien ça, Mylène, bravo.

parfait pour cet été. Fields, Calvin Harris, Katy Perry et Pharrell Williams. Et voilà, les meilleurs moments d'attaque sont terminés pour ce lundi. Nous recommençons demain sur votre radio ici. Au taquet avec Valérie Damido, Eric Bastien et nos super candidats, c'est tous les jours pour bien commencer la journée et aussi à midi avec les meilleurs moments de la saison. Restez avec nous à suivre ici dès 5h sur votre radio ici.

0: Bossa Nova de Chico Buarque pour commencer la journée sur votre radio ici.
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0: Bonjour à toutes et à tous, je suis ravie d'être avec vous toute cette semaine pour terminer l'été. Nous sommes ensemble jusqu'à 6h avec toute l'équipe, Emeline, Saveria, Diana et Valentine Lottès. Bonjour Valentine.
2: Bonjour Catherine, bonjour à tous.
0: Valentine, on commence cette journée par une médaille d'or.
2: Souvenez-vous des Bleus du Cécifoot, le football pour les déficients visuels. Champions paralympiques à Paris, ils ont remporté le championnat d'Europe hier soir à Strasbourg. La fête et leur victoire, c'est dans les infos de 5h.
0: Et puis faire des adaptations à son domicile pour rester chez soi. Eh bien, ça peut coûter cher. Mais savez-vous qu'il existe une aide pour cela? Valère Coréard vous explique tout vers 5h10. 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
0: Très bon réveil avec votre radio ici, lundi 24 août, il est 5h. Les informations, Valentine Lottès. Et à la une, un candidat de plus à l'élection présidentielle.
2: Et la fin d'un faux suspense. L'eurodéputé de gauche, Raphaël Glucksmann, s'est officiellement déclaré candidat hier soir dans le 20h de TF1, avant de présenter Elia Bergel une première partie de son programme.
4: D'abord, augmenter le salaire net.
5: Comment nous financerons cette baisse des prélèvements sociaux sur les salaires des Français ? En taxant davantage les méga-héritages, les 1% les plus gros.
4: 15 milliards d'euros à la clé, promet Raphaël Glucksmann. Sur l'école, mieux payer les enseignants, des classes moins remplies en primaire. Autre point, défense de la souveraineté de la France.
5: Moi, ce que je veux faire, c'est couper au scalpel les laisses qui enserrent le cou des Français. La laisse énergétique qui nous rend dépendants, la laisse technologique qui nous transforme en colonie américaine, la laisse industrielle parce qu'on a laissé partir nos usines.
4: Dans son interview sur TF1, Raphaël Glucksmann désigne ses principaux adversaires, Marine Le Pen, Gabriel Attal, Édouard Philippe, sans oublier, sur sa gauche, Jean-Luc Mélenchon.
5: La gauche française, elle ne fait pas des jeux sur les non-juifs dans les meetings.
4: Il faut arrêter d'avoir peur de Jean-Luc Mélenchon, martèle l'eurodéputé, qui participera à la primaire PS à l'automne. Raphaël Glucksmann ferme la porte à LFI, tend la main aux écologistes. Un non-événement, évacue-t-on à la France insoumise. Il n'a pas de programme, tacle un député. C'est une première, la candidature d'un courant d'air.
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0: C'est justement la rentrée du gouvernement ce lundi.
2: Emmanuel Macron convoque ce matin 10h un conseil des ministres pour préparer une rentrée déjà mouvementée après un été caniculaire et donc la présidentielle en toile de fond. Et ses ministres occupent déjà le terrain avec cette annonce dans la presse de la ministre déléguée chargée de la formation professionnelle. Un leasing social dédié aux apprentis des zones rurales pour leur donner accès aux voitures sans permis. On ne sait pas encore ni quand ni comment, Salomé Martin, mais clairement, la ministre Sabrina Roubache tente de relancer les formations en alternance.
6: Les crédits ont été sanctuarisés, assure Sabrina Roubache. Objectif assumé pour la ministre, rassurer les patrons de l'appui financier du gouvernement. Il n'y aura pas de nouvelles coupes dans l'aide à l'embauche d'un apprenti. Début 2026, elle a été réduite à 2000 euros pour les grandes entreprises, mais pour celles de moins de 250 salariés, elle est toujours de 5000 euros, rappelle la ministre. Elle interpelle les patrons. Investissez dans notre jeunesse, alors que derrière cet appel plane le risque de voir certains jeunes contraints de renoncer à leur formation s'ils ne trouvent pas de contrat. Et par ricochet, une nouvelle augmentation du chômage des 15-24 ans, déjà en hausse de 2,5 points sur un an. L'apprentissage est le levier le plus efficace pour lutter contre le chômage des jeunes, martèle Sabrina Roubache, qui assure que 2 sur 3 trouvent un emploi dans les 6 mois suivant leur alternance.
2: Et pourtant, le nombre de contrats d'apprentissage est à la baisse, moins 5% en 2025, une première en 10 ans. Principal suspect dans l'incendie d'un bar à Crans-Montana la nuit du Nouvel An, le patron du Constellation, Jacques Moretti, est en détention provisoire. Rien à voir avec l'enquête sur le départ de ce feu dans la station de ski suisse. 41 morts, on le rappelle, et 115 blessés. Le Français a été arrêté pour violence conjugale. Selon nos confrères de France Info, sa femme Jessica Moretti est à l'hôpital.
0: 5h04, la première journée de Ligue 1 de foot s'achève sur un match nul.
2: De partout, entre le Paris Saint-Germain et le Stade Rennais, malgré une défaite promise aux Parisiens en D1 début de rencontre. Le PSG peut remercier sa nouvelle recrue, Ferran Torres, auteur d'un doublé. Quand les bleus du Cessi Foot brillent tout en or ce matin, la France est à nouveau championne d'Europe. 2 ans après la première place des tricolores aux Jeux paralympiques de Paris, les Français ont remis ça hier soir, Louise Adélaïde Boinard, face aux Anglais.
7: Voilà. Si ça, ça exprime tout, on est au taquet, c'était génial.
8: Isabelle est absolument euphorique. Elle a découvert le Cessi Foot par hasard pendant les Jeux de Paris, car elle était bénévole lors des compétitions et elle est devenue accro.
7: C'est prenant et ils sont époustouflants. Moi, j'ai deux yeux, j'ai deux pieds, je rate toutes les balles. Eux, ils voient pas et ils en ratent pas une. C'est impressionnant.
8: Juste à côté, Pierre arbore un immense chapeau couleur des bleus. Il est fan.
9: On habite à Eunay, donc à côté de Schintikheim, qui est un grand club de Cessi Foot. Donc oui, moi j'ai déjà eu l'occasion d'aller à la rencontre, notamment de nos médaillés, qui sont venus devant une assistance d'une vingtaine de personnes pour présenter leurs médailles. On ne pouvait pas rater ça.
8: Il est donc ému de voir 1000 spectateurs dans le stade, tout comme le footballeur français Martin Baron, honoré d'avoir pu gagner 2 compétitions à la maison.
10: J'estime vraiment la grande chance qu'on a de jouer 2 compétitions majeures consécutives chez nous, ici en France, et ça c'est quelque chose qu'on ne reproduira pas de sitôt. Du coup, ça décuple les énergies et les émotions forcément.
8: Mais il va falloir aller un poil plus loin la prochaine fois, puisque la France a décroché son billet pour les Jeux de Los Angeles hier soir.
11: Ça fait-tu bien ?
2: Voilà la victoire des Français du Cessi Foot à Strasbourg hier soir. La météo, Catherine.
12: Eh bien, le ciel est mitigé ce matin avec des nuages un petit peu partout et des orages sur une bonne partie de l'Aquitaine et en Pays de la Loire. Je vous rappelle d'ailleurs qu'il y a une vigilance orange aux orages aujourd'hui en Dordogne, Corrèze, Lot-et-Garonne, Lot, Aveyron, Gers, Haute-Garonne, Tarn-et-Garonne et Tarn. Et puis dans le sud-est, le temps sera dégagé ce matin. Pour les températures ce matin, à Belfort 18, Paris-Auxerre 19, Rennes 20, Limoges 23, Bordeaux 25, Marseille et Toulouse 26. Cet après-midi, les orages vont prendre plus de place avec même des risques de grêle vers Vichy, Aurillac, Montpellier. Seul le nord-est de la France devrait être épargné et garder un ciel dégagé. Puis pour les températures, cet après-midi, on gagne quelques degrés. 24 à 31 sur la moitié nord et 26 à 32 sur la moitié sud. Et puis demain, Météo France prévoit le retour d'un temps plus calme avec quand même quelques pluies ici ou là.
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12: Une pensée si vous êtes déjà au travail pour les autres. Un thé, un café, de la musique maintenant avec Michel Berger. Il n'y a pas de honte sur votre radio ici.

0: Vous écoutez ici Michel Berger, il n'y a pas de honte, 5h10.
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0: Alors Valentine, chez les poissons ovipares, la reproduction est externe.
2: Très bien.
0: Ça veut dire que la femelle pond ses œufs, les mâles les fécondent et puis ensuite... advienne que pourra.
2: Ah oui, c'est comme ça, chez les
0: poissons.
2: Voilà,
0: exactement.
2: Très bien.
0: Bon, certains se cachent quand même et prennent soin de leurs œufs, puis d'autres non. Dans la première catégorie, donc ceux qui prennent un petit peu soin de leurs œufs, nous retrouvons l'apogon, qui est un petit poisson de la Méditerranée, de couleur rouge, avec de très gros yeux noirs barrés de deux lignes blanches. Alors, l'apogon est une espèce nocturne qui vit dans des grottes. Sachant cela, on peut penser naturellement, Valentine, que les œufs fécondés sont mis à l'abri dans les grottes.
2: Tout à fait.
0: Eh bien, pas vraiment. Figurez-vous qu'une fois les œufs fécondés, ils sont récupérés par les mâles qu'il émet, je vous le donne en mille, dans sa bouche.
2: Quoi ? Mais il les mange ?
0: Mais non, il les protège, il les met dans ses joues, il les garde plusieurs jours pour être sûr que les petits œufs deviennent bien des larves. C'est mignon ?
2: C'est totalement fou, voilà. La nature. Hein.
0: C'est ce qu'on appelle le partage des tâches. Merci
2: aussi,
0: messieurs les apogons, et merci à Ici Roussillon pour l'information. Allez, on quitte la mer, Valentine, pour rejoindre nos forêts.
2: Particulièrement sèches, c'est sûrement le cas près de chez vous. Les arbres se parent déjà de leur couleur d'automne. Nous sommes en Franche-Comté dans un instant où les conséquences écologiques mais aussi économiques pour les forestiers sont catastrophiques.
0: Et pour la musique, dans une poignée de minutes, les Bee Gees. Too Much Heaven, une chanson dont les droits d'auteur sont reversés à l'UNICEF pour financer des projets caritatifs. Et puis du côté des porte-monnaies, nous faisons des économies maintenant avec Valère Correa, c'est votre radio ici. Bonjour Valère Correa, chaque jour avec vous un bon plan pour notre pouvoir d'achat. Aujourd'hui, vous vouliez nous parler autonomie.
3: Si vous constatez qu'il va devenir nécessaire de faire des aménagements chez vous pour continuer d'y vivre dans de bonnes conditions, sachez qu'il existe des aides pour effectuer ces travaux, ces aménagements. C'est très peu connu, ça s'appelle ma prime adapte. Ma prime adapte permet de financer les travaux pour continuer de vivre chez soi plus longtemps, hein, lorsqu'on avance en âge ou en cas de handicap, de perte d'autonomie. Concrètement, elle peut servir cette prime à remplacer une baignoire par une douche de plein pied, installer un monte-escalier, des barres d'appui ou encore élargir des portes pour faciliter les déplacements. Alors l'aide est réservée aux ménages aux revenus modestes et très modestes, mais elle est aussi accessible aux propriétaires bailleurs. Selon les ressources du foyer, elle peut prendre en charge jusqu'à 50% ou même 70% du montant des travaux, dans la limite bien sûr des plafonds prévus.
0: Et alors Valère, quelle est la marche à suivre pour bénéficier d'une aide ?
3: Allez voir sur le site france-rénov.gouv.fr et vous allez dans la rubrique aide. Alors le parcours est simple. D'abord, il faut se renseigner auprès de France Rénov, un CCAS, une maison France Service. Et puis, il faut ensuite vérifier si vous entrez dans les critères de l'aide pour vous assurer que vous êtes bien éligible. Et là, c'est parti pour le dossier qui peut aussi bien être fait en version papier ou en ligne. Vous serez alors orienté vers un assistant à maîtrise d'ouvrage, habilité autonomie, qui validera avec vous les besoins que vous avez. Et si vous avez un accord, c'est parti pour la demande de subvention, les devis, les travaux. Et vous pouvez vivre dans de meilleures conditions avec un logement adapté. Bon, quand j'ai dit que c'était simple, je suis peut-être allé un petit peu vite. Mais enfin, c'est accessible, c'est méconnu, mais ça peut rendre un gros service. Ma prime adapte. Est-ce que vous en aviez entendu parler ou vous connaissez peut-être quelqu'un qui a déjà fait la demande ? Racontez-moi. Mon mail, c'est parici-les-économies@radiofrance.com.
0: Merci Valère Correa. À demain pour d'autres économies avec une plateforme pour apprendre à mieux gérer son budget. Et puis pour écouter tous les épisodes de Paris et les économies, rendez-vous sur ici.fr.
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0: 5h14, nous sommes le 24 août et Valentine Lettès, pourtant nos paysages prennent déjà des couleurs d'automne.
2: Énième conséquence des fortes chaleurs de l'été et d'une sécheresse historique, les feuilles des arbres sont déjà jaunes, marron et rouges dans de nombreuses régions quand elles ne sont pas déjà tombées au sol, à l'image gabin grûlé de ces bois en Franche-Comté.
6: Sur le chemin, un tapis de feuilles mortes craque sous les baskets de Mathieu et Fanny.
7: On se croira en automne, hein ?
8: Sur le chemin, là-bas, en plein soleil, c'est sec, sec, hein.
6: Le couple montre à la pointe des arbres les feuilles jaunes, rouges, marron.
8: C'est triste, après, on se sent un peu impuissant aussi, enfin, on peut rien faire.
7: Non, mais malheureusement, on est les premiers acteurs de ça, hein. Réchauffement climatique, c'est pas les animaux, c'est les hommes.
9: On va s'enfoncer un petit peu dans le peuplement.
6: Denis Donzé, ancien maire, 18 ans de mandat, continue d'assurer la gestion du bois communal.
9: Regarde ça, c'est un champ de ruines, ça. Tout est grillé. On dirait que le feu est passé, là, pratiquement.
6: On s'approche d'un hêtre.
9: C'est tout rouge, là. Il n'y a plus une feuille, il n'y a plus rien. Celui-là, je donnerais pas cher de sa peau. Faudrait revenir au printemps prochain, mais je le vois pas s'en tirer. Et c'est des hêtres qui ont 80 ans, 90 ans, ça. C'est un patrimoine. Ça me désole. Je suis désolé de voir ça. C'est vraiment une catastrophe, quoi.
6: Et puis la valeur du hêtre vient de son bois blanc. Quand on le coupe en ce moment, on découvre une teinte rougeâtre.
9: Il y a énormément d'arbres qu'on vend 3-4 fois moins cher que ce qu'ils valaient quand ils étaient en bonne santé. Ce qui risque d'arriver, c'est que d'ici 10 ans, on ne puisse plus couper grand-chose parce qu'il faudra décompter tout ce qui a été enlevé accidentellement, il faudra revoir les aménagements, et c'est à ce moment-là que les communes pourront vraiment tirer un impact financier de cette catastrophe, quoi.
6: Les recettes forestières représentent en moyenne un quart du budget des communes de moins de 500 habitants en Franche-Comté.
10: S'ils les ont plus, ils ne peuvent plus fonctionner, quoi.
6: Michel Bourgeois, président de l'Union régionale des communes forestières.
10: Les communes aussi vont être en difficulté. On aimerait bien que le gouvernement ait une politique forestière. Investir pour l'avenir, quoi. Parce qu'aujourd'hui, on la voit pas, la politique forestière.
6: Planter aussi des pins, des cèdres, des espèces de chênes venues du Midi. Dans la forêt, Denis, lui, craint d'autres sécheresses.
9: Tous les forestiers se posent la même question. Qu'est-ce qu'on va devenir ?
6: Celle de cet été restera gravée dans le cœur des arbres. Plus tard, quand on coupera un tronc, on ne verra aucun cerne d'accroissement correspondant à l'année 2026.
2: Et avec la sécheresse des bois, le risque de feux de forêt encore élevé aujourd'hui dans 10 départements français.
0: 5h17, chaque fin d'été, l'amour revient sur M6 avec L'amour est dans le pré. Karine Lemarchand sera avec nous dans quelques instants pour nous parler de la nouvelle saison de cette émission mythique. Mais pour le moment, Valentine, profitons de la douceur des Bee Gees. Too Much Heaven sur votre radio ici.

0: Too Much Heaven dans la bande-son est d'ici 5h21 et bon réveil, surtout bon anniversaire si vous êtes né un 24 août. Comme l'acteur anglais Rupert Grint, mondialement connu pour son rôle de Ron dans la saga Harry Potter, il a 38 ans aujourd'hui. Et puis aujourd'hui, c'est aussi l'anniversaire du compositeur Jean-Michel Jarre. Ans pour Jean-Michel Jarre. C'est l'anniversaire de l'écrivain Paolo Coelho, 79 ans, l'auteur de L'Alchimiste. Et puis lui, il aurait eu 110 ans ce 24 août.
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0: Léo Ferré, évidemment. Bonne fête au Barthélémy. Envoyez un petit message si vous en connaissez, ça fait toujours plaisir. Et puis pour le dicton du jour, à la Saint-Barthélemy, s'il fait beau, du vin plein les tonneaux. À la vôtre, mais toujours avec modération. En revanche, Valentine, à la vôtre.
2: Je vous regarde, vous êtes coquine ce matin. Et vous avez déjà envie de boire un verre de vin à 5h22.
0: Avec modération, évidemment.
2: Toujours.
0: En revanche, ce qui est sans modération ce lundi, c'est l'amour à la télé. Et on en parle maintenant avec Patrice Gascoigne sur votre radio ici.
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0: On retrouve Patrice Gascoigne avec ses coulisses télé comme chaque fin de mois d'août. Le lundi soir, on se régale devant L'Amour est dans le Pré sur M6. Et aujourd'hui, Patrice, vous êtes allé voir l'ami des agriculteurs, Karine Lemarchand.
4: Ils sont 14 agriculteurs à répondre aux questions de la pétillante marieuse de M6, Karine Lemarchand.
5: Comment t'es avec une femme?
6: Ah bah si je suis amoureux, je suis très...
5: Tu voudrais marier?
6: Ah ça, ouais.
5: T'es une petite midinette quand même.
6: Un petit peu.
7: D'avoir quelqu'un en face qui me fait vibrer. Je sens le feu qui monte en moi, quoi.
4: Place donc à la 21e saison de L'Amour est dans le Pré, chaque lundi soir sur M6. 10 hommes et 4 femmes ont confié leurs espoirs amoureux dans l'émission. Leur portrait a été diffusé en janvier dernier. Tous ont reçu des courriers de prétendantes et de prétendants. Les premières rencontres vont pouvoir commencer et tous vont avoir sur le dos, entre guillemets, pendant les speed dating, Karine Lemarchand, par des petits conseils. J'ai l'impression, Karine Lemarchand, que vous vous appliquez de plus en plus dans ce moment crucial de l'émission.
8: Dans les speed dating, cette fois-ci, je suis celle qui leur parle à l'oreille, qui suis un peu maîtresse du temps. Et disons que l'accompagnement, il a été filmé, mais je l'ai toujours eu depuis que je fais les speed dating. Là, ce qui est marrant, c'est qu'on me filme aussi dans les non-dits. Bah, toute la difficulté, c'est quand même qu'il faut les accompagner, mais il faut que ce soit leur choix. En aucun cas, on peut prendre cette responsabilité-là. Donc, c'est très compliqué. En fait, je pense qu'on le saisit bien de les mettre sur la voie de personnes qui leur sont compatibles, alors qu'ils peuvent être totalement emballés par quelqu'un qui leur plairait physiquement. Et il faut vraiment leur faire comprendre que l'attirance ne veut pas dire la compatibilité. C'est tout mon rôle, en fait.
4: Est-ce que traditionnellement, ce moment-là, c'est un moment qui est particulièrement fort dans une saison?
8: C'est surtout le moment essentiel où il ne faut pas se tromper, parce que de cette rencontre-là va naître l'envie de prendre deux personnes à la ferme. Et si jamais ils se trompent de casting, s'ils se trompent de personne, ça n'ira nulle part.
4: Est-ce qu'il y a encore parfois un moment où un agriculteur vous surprend dans sa réaction? Est-ce que ça vous fait penser à quelqu'un, par exemple, vous vous dites, alors ça, je ne m'y attendais pas du tout?
8: Ah, mais toujours, il y a toujours des fois des coups de cœur, je ne vois pas du tout la chose arriver. Je me dis, pour moi, c'était évident qu'elle ne lui plaisait pas, il ne se passait rien, ils n'avaient rien à se dire. Et quand elle repart, il dit, j'adore. Et alors là, les bras m'en tombent. Et chaque saison, ça arrive comme ça.
4: Les petits secrets de l'ouverture des courriers dans L'Amour est dans le Pré, chaque lundi soir sur M6. À demain pour un peu d'amour et beaucoup de coulisses télé.
0: On coupe tout de l'aventure, Patrice Gascoigne, car demain, il sera question de la nouvelle saison de Koh-Lanta. Dans un instant, Stéphane Bern et l'invention du stéthoscope. Parfois, des idées viennent de manière inattendue. Ça sera juste après Pierre Demar. Je pense à vous sur votre radio ici.

0: Je pense à vous sur votre radio ici, Pierre Demar, qui sera en tournée à partir du mois de novembre. Première date à Reims, Strasbourg et Grenoble. 5h27 chaque jour avec ici un peu d'histoire avant l'actu avec Stéphane Bern. Et ce matin, on voyage au temps de la médecine et de la bienséance. Les deux faisaient bon ménage.
1: Quand un médecin cherche comment écouter le cœur d'une patiente sans poser directement son oreille sur sa poitrine. Direction deux siècles d'auscultation. Début 19e siècle, diagnostiquer une maladie pulmonaire reste très artisanal. Les médecins regardent les patients tousser, tapotent le thorax, écoutent vaguement la respiration. Bref, on est parfois plus proche de la devinette que du scanner.
2: En ne confondant pas, est-ce que ça vous chatouille ou est-ce que ça vous gratouille?
1: À l'hôpital Necker, René Laennec examine une jeune femme souffrant de troubles cardiaques. Problème, les méthodes habituelles ne lui apprennent pas grand-chose. Et poser directement l'oreille sur sa poitrine. Le médecin breton juge ça, disons, peu convenable.
3: L'ennui avec moi, c'est que je suis un grand timide.
1: Le 19e siècle adore la science, mais apprécie encore plus la pudeur. Quelques heures plus tôt, près du Louvre, Laennec a observé des enfants jouer avec une poutre en bois. L'un gratte une extrémité pendant que l'autre écoute le son transmis à distance. Le médecin tente alors quelque chose. Il roule une feuille de papier en cylindre, la pose sur la poitrine de sa patiente et écoute à l'autre bout. Et la surprise, les battements du cœur lui paraissent plus distincts qu'en écoutant directement. Pour arriver à Grey's Anatomy, il fallait donc passer par MacGyver. Laennec perfectionne ensuite l'objet avec un cylindre de bois démontable. Le stéthoscope est né. Aujourd'hui encore, le stéthoscope reste le symbole du médecin. Pas mal pour un tube à pudeur improvisé avec une feuille de papier. Comme quoi, certains tubes deviennent des hits sans jamais passer à la radio. Enfin, jusqu'à ce matin.
0: Évidemment, merci Stéphane Bern pour ce voyage dans le temps qui demain nous emmènera jusqu'en 1659 dans le sud-ouest de la France où deux pays se disputaient la propriété du Nil. Une petite radio portable solaire qui fait aussi réveil, lampe, torche et plein d'autres choses. Appelez-nous pour la gagner 0810 055 056. Appelez-nous maintenant. 5h30 sur votre radio ici. Toute l'actu en France et dans le monde, c'est maintenant avec le 90 secondes de Valentine Letess.
4: La présidentielle de 2027, déjà dans le viseur de cette rentrée très politique. L'eurodéputé de gauche, Raphaël Glucksmann, s'est officiellement déclaré candidat hier soir sur TF1. À la veille d'un conseil des ministres de rentrée, Emmanuel Macron s'entoure de son gouvernement à 10h ce matin. Patrick Bruel n'est pas le bienvenu à Dijon, comme à Laval. Leurs maires le disent à votre radio ici ce matin. Les concerts du chanteur prévus à l'automne sont qualifiés d'inappropriés par les élus. Patrick Bruel est mis en examen dans 4 affaires pour viol, agression sexuelle ou tentative. Des voitures sans permis en leasing social pour les apprentis des zones rurales. La ministre déléguée à la formation professionnelle l'annonce dans Le Parisien aujourd'hui en France, sans dire quand ni combien de voitures seront proposées en location à bas prix. Sabrina Roubache appelle les entreprises à investir dans la jeunesse. Moment de joie et d'aventure pour certains, invivable pour d'autres. L'Ultra Trail du Mont Blanc commence à Chamonix, 23e édition désormais d'une semaine de course dans le massif de Haute-Savoie. 10 000 coureurs participent encore cette année et plus de 100 000 spectateurs attendus. À la 11e place, désormais des meilleurs joueurs de tennis au monde, le français Arthur Fils, grâce à sa victoire hier au Masters 1000 de tennis à Cincinnati aux États-Unis, le joueur de 22 ans frappe très fort à une semaine de l'US Open. Et puis à l'heure du petit déjeuner, voici le plus grand plateau de fromage du monde. 388 mètres de fromage de chèvre, record hier dans le Périgord, à voir en vidéo sur ici.fr.
0: L'info du jour, c'est la très forte augmentation du prix du fioul.
4: L'été s'achève sur une belle grimace pour les 2,5 millions de foyers encore chauffés par ce dérivé du pétrole. C'est le moment de remplir les cuves avant l'hiver et le prix moyen ce lundi grimpe à 1 691 € pour 1000 litres. 1 euro de plus depuis hier, Sam Perrier, et ça ne fait qu'augmenter jour après jour.
5: Oui, Jean-Luc, s'en est bien rendu compte. Pour remplir les 500 litres de sa cuve de fioul, il a déboursé 810 euros.
6: Ça fait une belle semaine encore, ça, hein ?
5: Mais ce retraité d'Aubagne n'a pas eu le choix.
6: Ça a été dans l'urgence, puisque je me suis rendu compte que la cuve en était presque vide. Et effectivement, ça a été la surprise. L'année dernière, on a payé 1,10 € le litre. Ça a drôlement augmenté et c'est pas normal.
5: Une hausse de 50% en seulement un an. Forcément, cela change les habitudes des clients. Christophe, le livreur, le remarque presque à chaque tournée.
7: C'est devenu un budget. Avant, c'était pas trop un budget. Pour le fioul, c'était quelque chose qui était pas très cher. Mais maintenant, on est sur des personnes qui vont faire des 200, 300, 500 litres sur une cuve de 1000. Mais le plein, ça se fait plus.
5: Celui qui s'en rend bien compte, c'est le patron de la société. À l'ESLC Provence à Marseille, les journées sont calmes. 5 livraisons par jour en ce moment. L'an dernier, à la même période, les camions enchaînaient 20 rotations. Les clients attendent, c'est ce que constate le directeur Pascal Fillot.
8: Ils consultent, c'est-à-dire qu'on a quand même des appels pour avoir le prix, mais quand on leur donne le prix, ils se posent la question, c'est vrai que c'est l'été, ils n'ont pas de besoin. Ils hésitent, voilà, ils hésitent, ils nous demandent conseil, malheureusement on n'a pas la boule de cristal, les gens sont complètement perdus.
4: Une augmentation depuis la mi-février, lorsque la guerre au Moyen-Orient a commencé. Le prix du fioul, comme celui du carburant, subit les conséquences de la fermeture du détroit d'Ormuz, par laquelle transite environ 20% du commerce mondial de pétrole.
0: Merci Valentine. Du côté de la météo, eh bien pour un temps sec, il faudra un ciel dégagé. Pour un temps sec, il faudra être dans le sud-est, excusez-moi, ce matin, car partout ailleurs, c'est couvert. Il y a des orages sur une bonne partie de l'Aquitaine et en Pays de la Loire. Attention à la vigilance orange aux orages prévus en Dordogne, Corrèze, Lot-et-Garonne, Lot, Aveyron, Gers, Haute-Garonne, Tarn-et-Garonne et Tarn. Pour les températures ce matin, il fait bon. Lille, 16 degrés, Metz, 17, Strasbourg, 18, Paris, 19, Brest, Annecy, 20, Montpellier, 25 et Biarritz, 27 degrés. Ça, c'est ce matin. Cet après-midi, le temps va continuer de se dégrader avec des orages annoncés par Météo France sur une majeure partie du pays. De la grêle est également prévue en Auvergne-Rhône-Alpes et en Provence-Alpes-Côte d'Azur. Seul le nord-est de la France devrait être épargnée avec des éclaircies au programme. Et pour les températures, cet après-midi jusqu'à 31 dans le nord et 32 sur la moitié sud. Et puis demain, un temps plus calme est prévu avec quelques pluies ici ou là.
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0: Et ici, pour vous aider à bien démarrer ou continuer cette journée, qui est peut-être synonyme de retour au travail d'ailleurs, et oui, c'est déjà la rentrée pour certains. Quoi de mieux que la musique avec votre petit déjeuner, Zazie Larsen, sur votre radio ici.

0: en tournée à partir du mois de mars prochain. Avis aux fans, Zazie Larsen dans la playlist d'ici 5h39.
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0: Valentine,
2: oui.
0: Comment faites-vous pour rencontrer des gens, des amis, hein, j'entends, ne me parlez pas de vos histoires d'amour. Hein.
2: Très bien, je promène le chien. Vous voulez une vie sociale, prenez un chien. Tout le monde vous parle.
0: C'est vrai ? Même ceux qui n'ont pas de chien d'ailleurs.
2: Tout le monde.
0: C'est une bonne idée. Et vous, comment faites-vous pour rencontrer des amis ? Vous participez à des soirées, vous multipliez les activités, vous parlez à quelqu'un dans la rue au hasard, vous les choisissez au travail, parce que c'est quand même plus pratique. Appelez-nous pour nous dire comment vous avez rencontré, par exemple, votre meilleur ami. 0810 055 056, 0810 055 056. Et on en parle juste avant 6h. Alors, pour éviter de rencontrer des arnaques cette fois-ci, comptez sur votre rendez-vous. Vous, c'est pas vrai. Et ce matin, Valentine, on parle de Doctolib.
2: Oui, de faux mails avec une promesse, un kit médical gratuit, compresse, pansement et même stéthoscope pour jouer au docteur, pourquoi pas. Évidemment, tout est faux. Audrazo nous explique tout à 5h40.
0: Et pour la musique, pas d'arnaque. Dans moins de 5 minutes, Damien O'David.

0: Christ Sommer, Dan Hello David sur votre radio ici. Et bonjour Christophe.
1: Bonjour Christophe.
2: Bonjour.
0: Christophe, vous êtes en Gironde à Mérignac.
2: Oui, c'est ça.
0: Comment allez-vous Christophe ce matin?
2: Ben, ça va très bien.
0: Bon. Pourquoi vous êtes debout si tôt?
2: Au travail depuis 4 heures.
0: Ah, qu'est-ce que vous faites comme travail Christophe?
2: Je conduis un camion poubelle.
0: Un camion poubelle, ok.
2: Oui.
0: Et vous travaillez jusqu'à quelle heure?
2: Là, j'en ai jusqu'à 10h30, 11h à peu près.
1: Ah, c'est long quand même la tournée, Christophe.
2: Ben oui.
0: Bon. Vous avez pu prendre un peu de vacances cet été ou pas?
2: Oui, je suis parti. Enfin, j'ai pris 15 jours, mais je suis parti une semaine.
0: Vous êtes parti où? Dites-nous tout, on veut tout savoir.
2: Je suis parti dans les Landes, proche de Parentis.
0: Bon, et c'était bien? Qu'est-ce que vous avez fait là-bas dans les Landes?
2: Ah, ben farniente, camping, farniente, piscine, voilà.
1: C'est génial. Vous n'avez pas été trop bousculé par les incendies, Christophe?
2: Sur Bordeaux, oui, mais après, dans les Landes, non, ça allait.
1: Bon, super.
0: Bon. Eh bien, vous avez gagné la radio portable. Vous avez une petite radio dans votre camion poubelle, d'ailleurs?
2: D'accord.
0: Vous avez une petite radio dans votre camion ou vous nous écoutez sur le téléphone?
2: Non, j'écoute sur la radio normale.
0: Bon, et bien là, vous allez avoir une petite radio portative. Elle fait tout, lampe de poche, Bluetooth. Bon, voilà, vous pourrez l'emmener partout où vous voulez. Ça sera pour vous ou vous avez envie de l'offrir?
2: Non, ce sera pour moi.
1: Vous avez bien raison, gardez-la, Christophe, gardez-la.
2: Après, si on n'est pas trop lucidité, mais on verra.
1: Mais voilà. Si, au camping, ce sera super. Elle fait même lampe torche.
2: Ouais, ça capte rien là où on était.
0: Donc vous êtes content d'être venu au travail pour nous écouter sur la radio ici, alors?
2: Oui, mais c'était bien aussi sur Internet. Hein.
0: Je vous comprends. Bon, je vous souhaite une très très bonne journée.
2: Réseau, c'était très bien, ça nous allait très bien.
0: Je vous souhaite une très très belle journée, puis bon courage.

0: pour dans le camion.
1: Merci.
0: Allez, bonne journée. Bonne journée, Christophe. Au revoir.
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0: 5h43, chaque matin, votre radio ici vous aide à jouer les pièges et les arnaques du quotidien avec votre rendez-vous. C'est pas vrai, Aude Raso, on fait attention aux faux mails d'Octolib, ils tournent beaucoup en ce moment.
4: Oui, dernière en date, c'est ma maman qui l'a reçu l'autre jour. Il y a plusieurs collègues qui m'en ont parlé aussi. Le faux mail avec le logo Doctolib et qui vous propose un kit médical gratuit. Un Medicare kit, c'est ce qui est écrit. Avec dedans, il y a une photo, un stéthoscope, des pansements, des compresses, du sparadrap, etc. Le mail vous dit que vous avez été sélectionné, agissez vite. Seul un petit nombre de clients ont été invités.
0: Et Aude, c'est un gros mensonge. On ne recevra jamais ce kit médical gratuit.
4: Non, effectivement, et d'ailleurs soyez vigilants toujours quand un message arrive de nulle part et vous promet un cadeau. Il y a souvent anguille sous roche, vous avez aussi en ce moment le faux mail Vinci Autoroute, vous l'avez peut-être reçu, celui qui vous dit que vous avez gagné une glacière. J'ai vu aussi la fausse pharmacie qui nous fait miroiter une brosse à dents électrique et du dentifrice gratuit. Alors, question que vous me posez souvent, comment démasquer ces messages piégeux ? Eh bien, ce qui doit vous mettre la puce à l'oreille toujours, c'est l'adresse de l'expéditeur, l'adresse qui vous écrit. Je reviens sur le faux mail Doctolib que ma maman a reçu. Alors, c'est trompeur, parce que je vois bien écrit Doctolib quand je regarde le nom de l'expéditeur tout en haut. Mais regardez bien, l'adresse se termine en .us et pas en .fr. Et Doctolib, c'est français. La plateforme ne vous écrira pas avec une adresse américaine. Donc, passez votre chemin, parce que l'escroc, comme d'habitude, en veut à votre compte en banque. Le faux cadeau a beau être soi-disant gratuit, il y a toujours un moment où vous allez devoir entrer votre numéro de carte bleue.
0: Comme par hasard. Merci Aude Raso. Et si vous aussi, vous avez une arnaque à nous signaler, l'adresse ne change pas. ici.arnaqueaupluriel@radiofrance.com. Est-ce que vous savez pourquoi le décement des Pyrénées est surnommé rat trompette ? Rendez-vous dans un instant pour le savoir après Damien O'David, Next Summer, sur votre radio ici.

0: Soft Summer, Damiano Dabiz sur votre radio ici à 5h48. Bienvenue dans le monde merveilleux du vivant. Aujourd'hui, trois choses à savoir sur le dessement des Pyrénées. Bonjour Benoît Prospero.
1: Au programme, trompette, boule et le chiffre 2. Bonjour à toutes et tous. Vous voyez à quoi il ressemble le dessement des Pyrénées? Non, vous ne voyez pas? Je vous donne un petit indice. Première chose à savoir, il est surnommé rat trompette. Rat, parce qu'il a un corps qui rappelle fortement celui du rat. Et trompette, parce qu'il joue de la trompette. Non, mais pas du tout. Mais regardez pas comme ça, c'est pas vrai. Trompette, c'est à cause de son museau très allongé, si bien que l'on dirait une trompette, voilà, oui, exactement. Un museau de 2,5 cm de long qui lui donne un air d'ornithorynque. Mais attention, ne vous trompez pas, son nom est trompeur, car il appartient en réalité à la famille de la taupe. Et par les baskets de la sauterelle, devinez où vit le dessement des Pyrénées.
0: Je dirais dans les Pyrénées.
1: Et je perçois là votre sens de la déduction, votre intelligence, votre génie. Le dessement des Pyrénées est endémique des Pyrénées et des massifs espagnols voisins. Et au-delà de ça, deuxième chose à savoir, le dessement des Pyrénées est une boule de poils mouillés. Je m'explique, ce tout petit mammifère insectivore, qui pèse à peine 60 petits grammes, est un petit mammifère semi-aquatique. Ce qui signifie qu'il passe la majorité de son temps dans l'eau, exactement. Et croyez-moi, il est très bien adapté au milieu aquatique. Pattes palmées, clapet de fermeture des narines et des oreilles, poils sensoriels sur sa longue trompe mobile et sur sa queue. Et notez qu'il peut se déplacer de jour comme de nuit et que sa trompe est toujours en mouvement. Vous savez pourquoi? Parce qu'à l'air libre, c'est pour sentir les odeurs et dans l'eau, c'est pour identifier et rechercher des proies.
0: Et en fait, si on le connaît peu, c'est parce qu'il est difficile à voir.
1: Eh bien ça oui, hein. Et avec son corps, qui pourrait nous faire croire qu'il vient d'ailleurs de notre continent, il nous rappelle que la biodiversité juste à côté de chez nous et partout sur la planète est beaucoup plus riche qu'on ne le croit. Et à ce sujet, troisième chose à savoir, il n'existe seulement que deux espèces de dessement dans le monde. Le dessement des Pyrénées donc, et le dessement de Russie, qui est 8 fois plus gros. Le monde vivant est merveilleux, préservons-le. Et pour en savoir plus sur la nature qui vous entoure, grâce à des magazines formidables pour les grands, les ados, les enfants, rendez-vous sur le site de la maison d'édition La Salamandre, salamandre.org.
0: Et nous savons désormais pourquoi le dessement des Pyrénées pourrait jouer de la trompette. Merci Benoît Prospero.
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0: Vous vous êtes peut-être déjà retrouvé seul un midi ou un soir au restaurant, dans un bar ou au camping. À ce moment-là, c'est vrai, on n'ose pas forcément aller vers un groupe d'amis qui se connaissent déjà et que nous, on ne connaît pas. Alors, deux collègues et amis ont eu une idée, Robin Bernot.
3: Imaginez une application pour faire de nouvelles rencontres amicales juste autour de vous.
4: J'ai beaucoup voyagé aussi moi à l'étranger, j'utilisais une application similaire. Ça m'a permis de me faire des amis pour la soirée que j'ai retrouvée ensuite.
3: À Perpignan, Clément Alès a co-créé l'application Link Us que l'on pourrait traduire par connectons-nous, se lier entre nous. Et l'idée est toute simple, créer du lien là où les gens sont déjà réunis mais pas forcément ensemble.
5: Ça s'adresse par exemple à des lieux de vie comme les bars, les boîtes de nuit, les campings. Donc vraiment des lieux de vie de façon générale.
3: Mais alors, comment ça marche? Voici les explications de Clément à John Bourgeois d'ici Roussillon.
5: Alors c'est très simple, déjà bon, vous vous inscrivez et puis après c'est un peu comme un réseau social localisé dans un lieu. Par exemple, vous êtes proche d'un bar partenaire, vous allez être géolocalisé à l'intérieur, vous souhaitez rentrer dans le lieu et là vous allez voir les personnes qui sont connectées en même temps que vous. Vous pouvez discuter avec eux via des chats éphémères.
3: Alors ici, à Perpignan, ça marche, mais vous, qu'en pensez-vous? C'est vous.
6: Comme moi, je voyage tout le temps, je suis souvent seul, justement. C'est même le problème.
3: Pour Ludovic, la quarantaine, c'est une excellente idée. Bon, faut dire que Ludo, dans le train, aux yeux des autres voyageurs, c'est un peu un ovni.
6: Les gens, des fois, sont surpris quand je leur dis bonjour. Ils sont surpris, ils me regardent étonnés, alors que c'est la base de se regarder, droit dans les yeux, se dire bonjour.
3: Jeanne, elle, semble un petit peu plus mitigée.
7: C'est une tentative de recréer du lien entre les gens, mais c'est triste qu'on ait besoin d'une application pour le faire. Parce qu'on a juste à se regarder et à se parler. Je pense que si on veut, ça marche.
3: Oui, sur le principe, je suis d'accord. Mais encore faut-il oser. Et ça, ce n'est pas une évidence pour tout le monde.
4: Je pense à des personnalités plus timides que d'autres. Et en tout cas, pour les personnes qui sont plus timides, je pense que c'est bien.
3: Aujourd'hui à Perpignan et désormais aussi à Toulouse, l'application LinkUS, L-I-N-K-U-S, gratuite et téléchargeable sur toutes les plateformes, annonce avoir déjà créé plus de 50 000 connexions.
0: Merci Robin Bernot. On vous retrouve demain avec une autre idée qui marche, celle du dispositif Argent de Poche. Et vous, qu'en pensez-vous ? Comment vous faites-vous des amis grâce à des activités, le hasard, des rencontres au travail ? 0810 055 056, appelez-nous maintenant pour nous raconter. Et on se parle juste après Louis Bertignac sur votre radio ici.

Louis Bertignac qui sera sur scène en novembre pour quelques dates. Profitez-en, ces idées-là sur votre radio. Ici 5h57 et on continue en musique à présent avec The Ronettes. C'est parfait pour se réveiller de bon matin. Bibam Baby, on va chanter et danser avec Valentine sur la radio ici.

0: Be My Baby. Merci d'avoir passé ce début de journée avec nous. On se retrouve demain avec Valentine Lottès, car maintenant, place à l'équipe d'ici matin à vos côtés. Bonjour à tous.
1: Bonjour à vous. Bon réveil. Le voilà, ce jour qui semblait loin, mais qui est bel et bien là. Oui, un lundi de retrouvailles, les copains ici matin qui fait sa rentrée. Bonjour, Kevin Blondel.
2: Bonjour.
1: Nouvelle saison, nouvelle formule, mais aussi vos repères, hein, rassurez-vous. Nicolas Fauveau nous rejoint tout à l'heure avant 7h. Lilou est aux manettes. Cathy vous répond également au téléphone. Ça pique, mais ça fait du bien de vous retrouver. Très bon réveil avec Ici Gironde.
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1: Et très bon lundi, nous sommes le 24 août, vous écoutez Ici Gironde, il est 6h.
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1: Et les infos avec vous, Kevin Blondel.
5: La solidarité, encore et toujours, un tout petit peu plus d'un mois après le début de l'énorme incendie de Somos. Ici Gironde, à vos côtés depuis ce drame, pour vous parler notamment de ces mains tendues entre nous qui changent tout aux Porges. Commune la plus sinistrée, un troupeau de vaches blondes d'Aquitaine notamment a dû être évacué en urgence au moment du feu ce matin. Victor Delfouillou, ces bêtes broutent toujours paisiblement dans une ferme près de Langon, où elles ont trouvé refuge avec leur éleveur.
6: Un mois après l'incendie, Éric Gracian commence tout juste à réparer les clôtures autour de ses prairies.
7: Je suis en train de retaper ce que je peux, parce qu'il y a beaucoup de piquets qui ont été brûlés à la base, donc qu'il faut remettre.
6: Le 23 juillet dernier, tout est allé très vite pour ces 12 vaches. Évacuation en urgence quand le feu est arrivé jusqu'à sa forêt.
7: Elles sont parties vraiment à la dernière limite. Demi-heure après, ça aurait été catastrophique, parce que je ne sais pas ce qu'elles auraient fait. Je pensais qu'elles auraient été apeurées.
6: Embarquées par camion, elles sont aujourd'hui à Aubiac, à une centaine de kilomètres du Porge. Sophie Bédubourg n'a pas hésité une seconde à les accueillir dans sa ferme.
8: Il y en a qui sont partis au feu sur le front, nous on ne pouvait pas faire ça. Donc notre solidarité elle a été autre, et c'est accueillir des animaux, et on pouvait le faire et on l'a fait sans hésiter.
6: En plus des 180 vaches déjà sur la ferme, ces nouvelles arrivantes, elle les nourrit.
9: Attends Mimi, ça arrive, ça arrive.
6: Leur donne à boire et s'en occupe comme si c'était les siennes.
8: Il y en a une qui s'est mise à boiter, très certainement. Certainement avec les chargements, déchargements d'urgence. On a fait comme pour nous, on l'a rentré, on lui a fait les soins nécessaires et puis tout va bien.
6: L'éleveur Éric Gracian ne sait pas quand il pourra faire revenir ses animaux. Sur son exploitation, tous les coins d'ombre sont partis en fumée et les prairies sont encore noircies un mois après le passage de l'incendie.
5: Victor Delfouillou et son micro, ici Gironde, à Langon, auprès de cet éleveur du Porge.
1: Et dans ce contexte très particulier pour les Porgers, Kevin, il y a quand même une rentrée scolaire qui approche.
5: Ouais, dans 8 jours, tous nos petits retrouvent le chemin de l'école. La rentrée, c'est donc mardi prochain. Et forcément, quand on n'a plus de maison, plus rien, c'est plus compliqué. L'association des parents d'élèves du collège Jean Cocteau de Lèche-Cap-Ferret a organisé ce week-end une grande collecte devant le Leclerc d'Arès afin de récolter un maximum de fournitures. Et ça a cartonné, Paola Guzzo.
10: Stylos, ciseaux, gommes, petits et grands cahiers, les cartons de collecte se remplissent très vite. Une liste de produits spécifiques circule.
11: Ça, c'est des sacs à dos, là, les.
12: Ouais, ils sont c'est un petit gros. Peu chers, mais en c'est fait, gros, on quoi. Manque énormément. De façon, ils se packent, les sacs à dos.
11: D'accord. Bon, ben, je vais voir ça.
10: Des produits neufs et de qualité pour maternelles, primaires et lycéens. Et l'opération fonctionne très bien. Ces clientes arrivent chacune avec un sac rempli. Elles sont dans Darnos-les-Bains.
13: Je peux vous demander ce que vous avez ramené?
14: Cahiers et intercalaires.
11: Des stylos, différentes choses. Quoi, voilà. On a été évacués, donc je comprends les gens qui ont tout perdu et qui ont besoin de réconfort, quoi, disons.
14: On a tous été touchés, donc on a des enfants tous, donc voilà.
15: Les gens sont touchés, les gens sont intéressés, les gens veulent aider et donner. Entre jeudi et vendredi, ils ont rempli une dizaine de caddies. Je pense qu'on devrait être sur la même acabit sur une journée, donc ça fonctionne bien. Ouais.
10: Sébastien Dréon est président de l'EPNE, l'association de parents d'élèves du Porge. Il connaît bien les sinistrés qui ont des enfants.
15: Ça permet de sortir quelque chose de la tête, parce qu'ils ont déjà beaucoup de choses à penser, trop de choses à penser, que de passer du temps à aller faire les courses pour les enfants. Je les ai contactés un par un, par SMS. J'ai proposé et après ils veulent venir ou pas, après c'est leur choix.
10: Il y a une soixantaine de très jeunes sinistrés. Le surplus de fournitures sera distribué aux écoles des communes touchées.
5: Reportage ici Gironde de Paola Guzzo. L'association de parents d'élèves du Porge compte aussi organiser une collecte de jouets neufs. Bon, l'idée là aussi c'est d'aider les parents d'enfants sinistrés, hein, au moment de Noël. Il reste un peu de temps. Il paraît qu'on parle pas la bouche pleine, mais ils veulent quand même dire merci autour d'un bon repas. L'équipe de la cabane du Bout à Arès invite tous les pompiers du département qui le souhaitent à venir manger dans ce restaurant ce midi. Il est privatisé pour l'occasion. Si vous nous écoutez depuis votre caserne et que vous avez du temps ce midi, vous savez où manger. Ce merci, évidemment, c'est pour leur travail contre l'incendie terrible qu'on vient de connaître.
1: Été très, très compliqué donc pour les secteurs de la restauration et du tourisme dans plusieurs secteurs du département après ce feu.
5: Ouais, comment aider les professionnels de ces secteurs qui représentent des milliers d'emplois? On va poser cette question à Thomas Cazenave tout à l'heure, le maire de Bordeaux et président de sa métropole, invité d'ici Gironde à 8h moins le quart. On va aussi lui demander si ce qu'on a vécu pousse la métropole justement à plus se préparer face aux incendies avec les évacuations de plusieurs communes cet été déjà et puis la crainte de devoir aussi évacuer Bordeaux. Est-ce qu'il y a déjà d'ailleurs un plan d'évacuation de Bordeaux qui existe aujourd'hui? Rendez-vous donc tout à l'heure. Il donne des conseils gratuits pour rendre les bâtiments plus écolos. Depuis près de 50 ans, le Conseil d'architecture, d'urbanisme et de l'environnement à Bordeaux est en grosse, grosse difficulté. Il manque de financeurs. 10 postes sur 20 seraient même menacés. La CGT organise un rassemblement ce matin devant le site boulevard d'Ornano à 9h30. Alors que des méga-feux viennent de ravager notre département et que l'accompagnement face aux risques naturels est un enjeu crucial, le gouvernement détruit le Conseil d'architecture qui remplit pleinement cette mission, dit le syndicat.
1: Ici Gironde, 6h05, le Bordelais. Frédéric Villeroux offre un nouveau titre au Bleu en cécifoot.
5: Deuxième titre de champion d'Europe d'affilée décroché hier par la France à Strasbourg. La France qui est aussi championne paralympique. On s'en rappelle, c'était à Paris. On parle de foot pratiqué par des joueurs aveugles ou malvoyants. Et Frédéric Villeroux, licencié à l'UNADEF Bordeaux, ben, il est souvent surnommé le Zizou du cécifoot. Ça place un peu le joueur dans la hiérarchie. Il a marqué le seul but en finale hier soir pour battre les Anglais 1-0. But somptueux, il a dribblé deux défenseurs, il a croisé son tir pour tromper le gardien en se fiant à son ouïe uniquement, le fruit d'un énorme travail de préparation qu'il nous raconte.
2: C'est un travail avec ballon non sonore. Je travaille beaucoup avec les ballons non sonores en conduite de balle pour améliorer la conduite de balle, pour que ça soit que le toucher qui travaille et que la tête soit plutôt sur l'écoute à 360 pour avoir une meilleure prise d'information, comme on valide quand on dit être tête haute pour conduire le ballon et voir ses adversaires au plus loin. Ben pour nous, déficient visuel, c'est la même chose mais avec les oreilles. Donc voilà. Et après aussi, on a travaillé beaucoup cette saison avec le sélectionneur, l'équipe de France, les sensations de masse avec des mannequins au milieu qui il cachait des mannequins sur le terrain et le but du jeu c'était de ne pas les percuter. Et donc voilà, dans notre vie de tous les jours, les sensations de masse sont importantes, mais on les a encore plus travaillées pour être encore que ça soit encore plus fin la sensation. Donc voilà, en tout cas ça a fonctionné et allez, allez bleu.
5: Le Bordelais Frédéric Villeroux, auteur de 6 buts durant 7 euros de cécifoot. Non, les Girondins ne sont pas morts. En tout cas, c'est ce que jure Sparta Capital qui vient de reprendre le club et qui demande à la Fédération Française de Foot de se saisir du dossier en urgence. Les Girondins exclus de tout championnat national malgré toute leur démarche cet été. Les repreneurs se donnent jusqu'à demain soir, là, pour tenter de convaincre la Fédération, rappelant notamment que les fonds qu'ils apporteront si le club est maintenu en national permettraient de maintenir les Girondins en vie, sans quoi ce serait sans doute une liquidation judiciaire.
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5: Est-ce qu'il va faire beau aujourd'hui?
1: Alors c'est un temps aller au boulot, voilà, pour celles et ceux qui ont envie.
5: La course de Normand, ça.
1: Qui ont envie, qui doivent en tout cas retourner travailler. Nuages éclaircis et attention, des averses orageuses annoncées dès la mi-journée sur l'est du département, notamment ces orages qui nous accompagnent. Cette vigilance jaune sur la Gironde avec du vent aussi qui pourrait se renforcer au cours de l'après-midi sur le littoral, des rafales jusqu'à 65 km/h. Les températures ce matin entre 17 et 20 degrés, douceur dès le réveil. Et cet après-midi, ça reste chaud, hein, au-dessus des normales de saison, jusqu'à 28 degrés cet après-midi sur la pointe du Médoc. Ce sera le cas aussi du côté de Pauillac. 29 sur le bassin d'Arcachon, 30 à Saint-Émilion, à Socatsou, encore à Sainte-Terre, 31 sur le Langonnet, le Réolais, 32 cet après-midi sur Bordeaux. Et une semaine de pré-rentrée qui s'annonce un peu agitée, hein, quand même, ce risque d'orage, des nuages, des éclaircies annoncées pour cette nouvelle semaine en Gironde. Sur les routes, le 05 56 19 10 10, vous nous faites remonter vos infos. Pour l'instant, ça roule très bien sur les routes girondines. Et si vous venez peut-être de revenir là, de très longues vacances, sachez que le réseau TBM, c'est la dernière semaine là, de travaux, avec toujours les lignes A interrompues entre Stalingrad et Sainte-Catherine, tram E interrompues entre Stalingrad et Quinconce. Des bus relais sont à votre disposition.
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1: Et on est de retour ici, Gironde, avec vous. Le sourire pour ces retrouvailles et des musiques qu'on aime beaucoup. Imagination arrive, Céline Dion dans quelques minutes, tout ça avant 6h30. Mais tout de suite, on se réveille avec Hailey Medeiros pour vous souhaiter un très bon lundi.

0: Ambiance ce matin sur Ici Gironde pour le réveil à 6h13.
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0: Et ce lundi qui est peut-être synonyme de rentrée pour vous, reprise du boulot. Bon courage pour ce lundi 24 août avec des anniversaires à fêter en musique. Ce matin, Kevin.
3: Jean-Michel Jarre, auteur, compositeur, producteur, pionnier français de la musique électro. En 76, il cartonne avec son album Oxygène.
0: 78 ans pour Jean-Michel Jarre.
3: Dans un autre registre, l'humoriste, comédien et réalisateur Alex Lutz, 48 ans.
0: À suivre pour vous, de belles rencontres aussi et en Gironde cette fois.
3: Tous les matins, au réveil, on vous présente le Girondin du jour. Pour commencer cette belle série, c'est Romain qui est avec nous.
0: Alors pourquoi Romain est-il notre Girondin du jour ? Pourquoi vous ? Bonjour Romain.
4: Bonjour les Girondins. J'ai le plaisir d'être le Girondin du jour parce que, avec ma famille, je suis à la tête de l'exploitation de la Bénarderie. J'ai travaillé tout l'été pour vous donner à manger et donner du plaisir.
0: Et il est avec nous ce matin. La rencontre avec notre Girondin du jour, c'est à suivre tout à l'heure sur Ici Gironde avant 6h30.
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0: Et à 6h15 sur Ici Gironde, ici c'est le Sud-Ouest, l'info chaque matin chez nous et nos voisins. Alors Kevin, quand on parle d'un record culinaire, le Périgord n'est jamais loin.
3: Évidemment. Imaginez un plateau de fromage de chèvre de 8 mètres de long.
0: Ah oui.
3: Ça en fait des tartines. Plus de 200 producteurs ont mis la main à la pâte hier à Mérals, près de Sarlat, pour battre ce drôle de record. Validé, s'il vous plaît, par un huissier de justice, quand même, hein, pour l'inscrire au Guinness des records. Plus de 600 curieux dégoulinants d'admiration et d'appétit sont venus voir ce chef-d'œuvre, évidemment, Alexandre Alves.
6: Jacqueline est collée à la barrière à moins de 3 mètres du gigantesque plateau. Elle est venue du buisson de Cadouin une bonne grosse demi-heure avant l'ouverture des portes.
7: Ah oui, oui, on attendait. On était là à 11h moins le quart. On nous a dit, hop, pas trop vite là. On ne peut pas le rater, c'est pas tous les jours. Hein. Puis voilà, on est là, on aime bien les petites chèvres.
6: Elle ne lâche pas des yeux, l'huissier de justice juste devant elle.
7: Il est en train de compter le monsieur. Ça va être un record.
6: L'huissier prend le micro.
8: 388 fromages.
6: Jeanne habite à Méral, elle crie et lève les bras.
9: Ah, c'est merveilleux, mais nous, on ne recule devant aucun défi à Méral. J'ai hâte qu'on enlève les barrières pour aller voir de près et les goûter surtout. Hein.
6: Sur le plateau, on retrouve des cabécous, des tomes de chèvre, des petits crottins de chavignol. Monique, avec son assiette, se régale.
10: On est là pour en manger, tout.
6: Elle a compté avant le verdict, elle avait parié sur 300 fromages.
10: Mais 388, dans une pipe, on est des champions. C'est extraordinaire. Parce qu'on dit qu'en France, il y a plus de 1000 sortes de fromages. Ah bah c'est fou, on doit les dépasser énormément.
6: Laurent et Sylvie viennent de Vesoul. Chez eux, c'est la cancoyotte et les fromages de vache.
11: On découvre vraiment toutes sortes de fromages. Tout le monde a sa spécialité.
12: Franchement, c'est stupéfiant.
11: On aura plein de choses à rencontrer à Vesoul.
6: Ils ont même acheté des fromages de chèvre secs pour pouvoir les ramener en Haute-Saône et les faire goûter à leurs amis.
3: Alexandre Alves et son micro ici à Méras, en Dordogne.
0: Et retour en Gironde aussi ce matin. Ici Gironde avec vous ce lundi 24 août, il est 6h17. Si vous êtes déjà réveillé, quelque chose me dit que vous allez vous préparer peut-être pour aller au travail. On est avec vous de retour pour cette nouvelle saison. Imagination dans les oreilles, Just an Illusion. Très bon réveil.

0: sur le dancefloor dès le réveil. C'est possible avec Ici Gironde Imagination. Très bon début de journée à 6h21.
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0: Et tous les matins, on vous présente le Girondin du jour, la Girondine du jour aussi, ces hommes, ces femmes qui valent le détour. Et ce matin, c'est donc un Médocain qui nous accueille chez lui avec Olivier Cabroli.
3: Bonjour, je m'appelle Romain, je suis à la tête de, avec ma famille, de la Bénarderie à Ourthin. Moi, je suis né dans le Médoc, mes parents sont du nord de la France. Allez, viens Olivier, je t'emmène à un endroit où tu vas voir, on voit toute l'exploitation et c'est super.
4: Il y a quelques marches à monter.
3: Oui, il y a quelques marches, mais tu vas voir, la vue est imprenable de là-haut.
4: C'est une palombière, non?
3: C'est un peu moins haut qu'une palombière.
5: Romain Bénard est très fier de nous présenter la Bénarderie depuis le point le plus haut, une sorte de tour métallique qui permet d'avoir une vue d'ensemble sur les champs de culture et sur les différentes animations proposées sur site. En cette fin de saison, les clients ont répondu présent et c'est un patron qui a certes travaillé tout l'été, mais qui a le sourire.
3: Et effectivement, en juillet-août, on ne prend pas de vacances non plus parce qu'il y a un flux de touristes et de clients qui sont là, du coup on est obligé de les contenter, de leur donner à manger et de leur donner du plaisir tout le temps. C'est très agréable de rencontrer des gens, d'avoir du flux, d'avoir du monde, de créer l'euphorie, de créer des expériences, de créer des souvenirs aux gens. C'est ça notre moteur. Mes parents ont commencé, c'était pas un pari facile, ils ont commencé avec du coup des asperges et une cueillette de pommes, bon ça marchait bien et on a décidé de développer un peu plus, notamment la cueillette, puis au final on s'est rendu compte que l'activité touristique c'est ce qui marchait bien, on est quand même dans une zone très touristique et ce qui nous permet d'ouvrir l'hiver c'est aussi grâce à cet argent récolté l'été pour pouvoir ouvrir l'hiver et contenter aussi les locaux.
4: Qu'est-ce qu'il vous disait en permanence, votre papa, quand vous étiez tout petit?
3: D'être persévérant et d'être fier de ce qu'on pouvait accomplir.
4: Qu'est-ce qu'il vous dit aujourd'hui en 2026, votre papa?
3: Bon courage pour la suite. Oui, parce qu'il faut du courage, mais il faut de la motivation et aujourd'hui on en a et c'est chouette et c'est grâce à eux.
4: Quand il arrive un orage de grêle, comme il y a 2 ans, où vous perdez une grande partie de votre récolte, qu'est-ce qui se passe dans votre tête?
3: Un constat d'abord, c'est dur. Parfois il y a des aléas climatiques, il faut les accepter, ils vont être de plus en plus récurrents et voilà, il faut faire avec, il faut trouver des solutions. C'est pour ça qu'on se développe aussi dans le tourisme. Je pense que je suis quelqu'un de très optimiste. Dans chaque malheur de la vie ou des aléas climatiques ou dans mon métier, j'essaie de trouver toujours le point positif.
4: Vos salariés, vos proches, vos amis, votre famille, qu'est-ce qu'ils disent de vous?
3: Voilà, j'essaie de contenter tout le monde. Je suis quelqu'un de gentil et d'ouvert pour tout le monde.
4: Être à la tête de la Bénarderie, ça prend du temps, forcément. Il faut bien se reposer, il faut bien aussi consacrer un peu de temps à sa famille. C'est compliqué de tout gérer.
3: Ah oui, j'ai 3 enfants en bas âge, j'ai une entreprise qui aujourd'hui marche bien et qui ont fait tout pour l'alimenter et qu'elle continue à fonctionner, mais j'avoue c'est pas facile. Et aujourd'hui j'ai de la chance, j'ai ma femme qui bosse avec moi, donc l'objectif quand on se retrouve à la maison c'est de pas de parler de travail aujourd'hui, ouais. Et devant les enfants. Nous on prend beaucoup de temps avec nos enfants, tous les matins je les emmène, tous les soirs je vais les chercher, c'est ma ligne conductrice de tous les jours.
5: La Bénarderie en 2026 est un lieu de culture agricole, mais surtout un lieu de vie, d'échange à la fois positif et bienveillant, à l'image finalement de Romain Bénard.
0: Mais la Bénarderie qui est désormais référencée dans le guide Goemilio depuis ce printemps, c'est la classe. La classe aussi, si vous avez vos places pour les concerts de la grande Céline Dion, encore 19 petits jours de patience. Alors comme on l'aime, comme vous, on l'écoute ce matin sur Ici Gironde. Bonjour, pardon, merci.
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0: Bonjour, pardon, merci, vous êtes avec Ici Gironde ce matin et Céline Dion à 6h27. Votre horoscope qui se prépare dans quelques instants, le retour au boulot pour les Vierges qui devrait bien se passer. Il paraît que vous êtes valorisée aujourd'hui, Catherine Viguier vous en dit plus dans quelques secondes.
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0: 6h28, Catherine Viguier est avec nous. Bonjour Catherine.
4: Bonjour.
0: Il paraît que les Vierges sont valorisées, c'est l'horoscope ce matin.
4: Le soleil visite le signe de la Vierge jusqu'au 23 septembre.
5: Bélier, eh bien peu à peu vos priorités sont une organisation au top et vous veillez aussi sur votre santé.
6: Taureau, excellente période avec des joies liées à un être aimé et aux enfants.
7: Gémeaux, vous êtes aidé, vous appréciez de n'être pas seul pour gérer vos ressources.
8: Cancer, gare aux emballements, faites attention à ce que vos mots ne dépassent pas vos pensées.
9: Lion, l'accent est mis sur vos gains, votre argent vous permet de bâtir un projet tout neuf.
10: Vierge, à vous de jouer. En cette période anniversaire, révélez-vous à l'intérieur et à l'extérieur.
11: Balance, face à une décision à prendre, ne brûlez pas les étapes, sachez patienter.
12: Scorpion, c'est avec un regain d'énergie que vous achevez ce mois d'août.
13: Sagittaire, les finances sont d'actualité et si vous attendez un retour côté travail, eh bien vous l'aurez.
14: Capricorne, essayez de négocier côté job et en couple, essayez aussi de vous entendre.
15: Verseau, cette fin août met l'accent sur vos possessions financières et spirituelles.
16: Poisson, vous pourriez faire la rencontre du siècle ou signer le contrat de votre vie.
17: Et pour nous tous, on espère se voir offrir le meilleur.
0: Merci beaucoup Catherine pour toutes ces précisions. L'horoscope à retrouver également sur notre site ici.fr.
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0: À suivre, on reprend nos bonnes habitudes du sport avec le skipper girondin Arnaud Boissière. Il s'apprête à prendre la route du Rhum. Ce sera le 1er novembre. C'est votre rendez-vous 100% sport en Gironde qui arrive. L'info d'ici en Gironde, c'est cette rentrée forcément particulière qui se prépare pour beaucoup de petits girondins.
18: Retour à l'école mardi prochain dans 8 jours et dans certaines communes, notamment le Porche, certaines familles ont tout perdu. Plus de maison, plus de vêtements, plus de cartables, plus rien. Une collecte était organisée ce week-end au collège Jean Cocteau de Lège, Cap Ferret notamment. L'association de parents d'élèves du Porche compte ensuite organiser une autre collecte de jouets cette fois pour Noël. Et puis votre toutou paisiblement installé à vos pieds sous le bureau. À Libourne, l'entreprise Seva propose depuis peu à ses salariés de venir avec leur chien au boulot. Alors les maîtres évidemment ils sont contents, le toutou aussi, mais les autres salariés ils en pensent quoi? Reportage sur place dans quelques instants.
0: À 6h31 ce matin, toute l'actualité en France et dans le monde, le 90 secondes et c'est avec vous Valentine Letesse.
19: Des orages violents arrivent sur toute une moitié sud de la France. 16 départements sont en vigilance orange, de l'Allier jusqu'au Gers à l'ouest et au Var à l'est. Attendez-vous à de puissantes rafales de vent jusqu'à 120 km/h et à de potentielles tornades, prévient Météo France. Contre la venue de Patrick Bruel, de nouveaux maires s'expriment. Celle de Dijon ou encore celui de Laval désapprouve le maintien de sa tournée dans leur ville. Le chanteur est mis en examen dans 4 affaires pour viol, agression sexuelle ou tentative et visé par une trentaine de plaintes. Avis aux apprentis des zones rurales, des voitures sans permis en leasing social sont promises par la ministre de la formation professionnelle. Mais dans son interview au Parisien aujourd'hui en France, Sabrina Roubache ne dit encore ni quand ni combien de voitures seront proposées en location à bas coût. Un 20e candidat à l'élection présidentielle, Raphaël Glucksmann, met fin au suspense. L'eurodéputé de gauche s'est déclaré officiellement hier soir aux 20h de TF1. On vous présente tous les candidats en lice sur ici.fr. Pire semaine de l'année pour certains, magique pour d'autres. L'ultra trail du Mont Blanc commence en Haute-Savoie pour une semaine de course dans le massif. Probablement la dernière année sous ce format, puisque le maire de Chamonix entend réduire l'événement trop grand désormais pour sa ville. Comme beaucoup, vous les avez sûrement découverts pendant les Jeux Paralympiques de Paris. Les Bleus du Cécifoot, le football pour déficients visuels. Nos Français sont désormais double champions d'Europe après leur victoire 1-0 hier soir face aux Anglais.
0: Et l'info d'ici en Gironde, c'est ce retour au boulot pour beaucoup de Girondins ces jours-ci. Retour à la réalité radoucie par une présence bien particulière, Kevin.
18: À Seva Santé Animale, à Libourne, laboratoire de santé dédié aux animaux, les employés peuvent désormais venir au boulot avec leur toutou. Ça fait 6 mois maintenant, ça évite de le laisser déprimer seul à la maison. Il paraît en plus que ça met l'ambiance au travail. Alors évidemment, tous les 450 salariés de Seva ne ramènent pas un chien non plus, hein, sinon ce serait compliqué, les amarots. Mais beaucoup trouvent cette présence agréable.
20: Aller au bureau est devenu une partie de plaisir pour Jennifer, responsable du support informatique, et Natsu, son Jack Russell.
21: Il est hyper content. C'est le matin, il m'attend devant la voiture, il ne lui tarde qu'une chose, c'est de pouvoir monter, que je l'amène au travail.
20: Avant, son chien restait seul à la maison.
21: Il ne s'amuse pas, il n'a pas d'interaction, il reste couché. C'est vrai qu'il devenait un peu pâteau parce qu'il n'avait plus trop d'interaction avec les personnes extérieures.
20: Même bilan chez Mango, le chien de chasse. Son maître Philippe, un vétérinaire, voit que venir avec Mango au bureau lui fait du bien.
22: Il était hyper stressé, quoi. Donc là, le fait d'être ici, de voir du monde, de voir d'autres animaux, de rester avec nous, il change complètement son comportement.
20: Ici, les chiens sont chouchoutés. Gamelle d'eau, panier, espace pour jouer et même grand jardin à 2 pas du bâtiment.
23: Après.
20: Amorim, en charge des affaires publiques, s'y rend tous les jours avec Papaya, son labrador.
23: Elle vient ici 3-4 fois par jour, sa toilette, parfois pour jouer avec d'autres chiens.
20: Toutes ces boules de poils, c'est même devenu une thérapie pour la chargée de communication Laetitia.
24: Moi j'adore les chiens, donc c'est génial. On prend la dose de gratouilles, de caresses, de jeux avec eux. Donc ça fait du bien, ça met un petit peu de joie. Et puis, quand on est un peu stressé, en fait, quand on les voit, ça détend tout de suite.
20: Des membres à part entière de l'entreprise, un arbuste avec les photos de chaque toutou venu au siège leur est dédié dans le hall.
25: Bidou.
20: Explique Marc Prikaski, le président exécutif de Seva Santé Animale.
25: Alors c'est marrant parce qu'on leur a donné à chacun un surnom. Alors le mien, stagiaire du PDG, Vidou. Alors là, vous avez Dante, support émotionnel certifié. Vous avez Tilou, négociateur de friandises.
20: Sur les 100 propriétaires de chiens de l'entreprise, une quinzaine d'employés sont venus avec leurs compagnons depuis le lancement du dispositif.
18: Elsa Marot à Seva, Santé Animale à Libourne, sans chien, mais donc avec son micro. 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Côté météo. Bon, là, il fait nuit, mais après, il fera gris.
0: Ouais, pour aller balader le toutou, il faut y aller maintenant parce que c'est nuages et éclaircies pour commencer la journée. Ensuite, dégradation orageuse annoncée sur notre département dès la mi-journée. Ça a soufflé fort aussi la nuit dernière. C'était peut-être le cas d'ailleurs chez vous. Vous restez prudents. Il y a quelques branches sur les routes. C'était le cas ce matin. Des rafales jusqu'à 65 km/h attendues sur le littoral également cet après-midi. C'est ce que nous dit Météo France pour le réveil. 17, 20 degrés. Des températures agréables cet après-midi. Ça reste doux et chaud jusqu'à 32 annoncé à Bordeaux au plus chaud de la journée, 31 du côté de Cadillac ou encore à Castillon-la-Bataille, 30 sur le Libournais, 29 sur le bassin d'Arcachon tout comme à Lacanau, 28 degrés plus au nord sur la pointe du Médoc ou encore au Verdon. Cette semaine qui s'annonce agitée hein, quand même dans le ciel girondin avec une alternance de risques d'orages, des nuages, des éclaircies et jusqu'à 34 degrés annoncés pour mercredi. Si vous êtes sur la route, vous restez donc prudent avec ce vent et les orages qui vont arriver. Et puis si vous avez des infos à partager avec nous, bien sûr, comme d'habitude, le 05 56 19 10 10, prudence.
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0: Et pour le réveil, quoi de mieux que de chanter ? Oui, avec Gold, c'est le classique dans vos oreilles. On monte le son tranquillement à 6h36. Très, très bon début de journée. Merci de commencer ce lundi avec Ici Gironde.

0: laissez-nous chanter. C'était Gold pour vous souhaiter un très bon début de journée à 6h41.
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0: Et ce lundi 24 août, on parle beaucoup de cette rentrée pour certains, mais on n'oublie pas celles et ceux qui sont encore en vacances, des bons plans pour en profiter, notamment dans l'entre-deux-mers, au château de Porte de Benauge, des chevaliers ambiance Moyen-Âge, vous allez adorer. Les détails à suivre après votre rendez-vous 100% sport en Gironde, tous les matins à l'heure du petit-déj, c'est avec Dominique Bourdeaux. Bonjour Dominique.
3: Bonjour capitaine Marie-Corinne Caïto, le mousse Dominique est au rapport, prêt pour une nouvelle saison, prêt à prendre la mer à vos côtés, capitaine.
0: On a donc bien compris, Dominique, on va parler de voile, hein, plus précisément du skipper girondin Arnaud Boissière, natif de Bordeaux. Il se prépare pour prendre le départ de la route du Rhum, ce sera le 1er novembre, soit dans 70 jours précisément.
3: Ah, cette rapidité de calcul, moi je suis toujours... Vous avez... Petit calendrier dans la tête, là, oui, 70 jours effectivement avant la route du Rhum. Et pour s'y préparer, il y a quelques mois de cela, Arnaud Boissière a changé de sponsor. Adieu la Micaline, bonjour April Marine. Un moment qui compte dans la vie d'un marin et d'un bateau.
4: Ah bah oui, c'est super important. Hein. Comme vous avez remarqué, la Micaline, on m'a accompagné pendant 10 ans, donc on a écrit une formidable histoire ensemble. Et mais grâce à Micaline, j'ai rencontré d'autres partenaires, dont April Marine, qui faisait déjà partie de mon... collectif de partenaires que j'ai toujours, hein, et April Marine voulait monter en puissance, donc j'ai proposé à April Marine d'être copartenaire important. Ils ont accepté, voilà, en y allant modérément, mais là aujourd'hui, une de mes priorités, on dit, c'est de trouver un copartenaire associé à April Marine pour pouvoir faire une belle histoire et une histoire sportive. Qui m'amènera jusqu'au prochain Vendée Globe.
3: Et souvent présentés comme taiseux, les skippers doivent aussi être des commerciaux. Un rôle qu'Arnaud Boissière a appris à aimer.
4: Mon premier Vendée

0: Club en 2008, je ne me voyais pas justement le défi entreprise, ça m'intéressait pas plus que ça. Et puis au final, au fur et à mesure des années, j'ai pris goût, ça m'amuse. Et puis ça m'amuse de pouvoir discuter avec un chef d'entreprise de vive voix pour lui dire, voilà, le partenariat 7 ans, on peut faire du copartenariat, ça peut coûter quand, c'est quoi le rapport sur investissement et tout. Donc c'est vraiment intéressant, moi qui n'ai pas fait du tout une école de commerce.
1: Il faut dire que les budgets sont conséquents, mais Cali, le surnom d'Arnaud Boissière, a sa méthode, son approche, et à la question « combien ça coûte un bateau ?», voici la réponse.
0: Alors, comme dirait mon père, c'est toujours trop, dès qu'on parle d'argent. Moi, le budget que je me suis fixé aujourd'hui, c'est arrivé à un budget de 1,2 million, 1,3 million. Aujourd'hui, je cherche un ou plusieurs copartenaires à hauteur de 400 000. Ça, c'est un budget de fonctionnement, mais là-dedans, il y a le bateau, puisque moi, ma société est armateur du bateau. Évidemment, j'ai pas acheté bateau cash parce que j'ai pas gagné au loto. Donc voilà, c'est quand même beaucoup d'argent, mais moi, je trouve que c'est bien d'arriver avec des sommes plus raisonnables. C'est pour ça que ce que je propose à mon nombreux partenaire, j'ai des packages à 30, 50 000 euros par an qui sont beaucoup plus, entre guillemets, accessibles. C'est de l'argent, mais c'est quand même plus accessible.
1: Oh, Marie-Corinne, au vu des sommes qui viennent d'être évoquées là, je pense qu'on en a nos chances pour avoir une belle voile ici Gironde, non? Qu'en pensez-vous?
2: On verra, Dominique, on verra. Arnaud Boissière, donc, qui sera dans 70 jours, le 1er novembre, au départ de la 13e édition de la Route du Rhum. Il tentera de faire mieux qu'en 2022, soit 13 jours, 19h, 37 minutes et 20 secondes.
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2: 7h moins le quart, fini les longues vacances d'été pour certains où on passait, vous savez, nos journées ensemble à la plage ou au jardin. Bientôt la rentrée pour les enfants la semaine prochaine, bientôt aussi la rentrée pour les animaux. Alors on en parle depuis ce matin à Seva Santé Animale à Libourne, le laboratoire de santé dédié aux animaux. Les employés peuvent venir au travail avec leur chien, mais c'est pas forcément le cas partout. Si votre chien, lui, doit rester à la maison, réapprendre à rester seul, le docteur Pierre Fama, notre vétérinaire, est avec nous pour voir justement comment éviter le drame à la maison.
7: Alors effectivement, le passage brutal d'une présence permanente à une absence de plusieurs heures par jour peut générer un choc émotionnel pour nos chiens. Si vous reprenez le travail du jour au lendemain, ils risquent de paniquer un petit peu. Ils peuvent détruire le mobilier, hurler à la mort ou s'oublier sur le tapis par pur stress. Il faut impérativement recréer de la distance dès aujourd'hui. Pour ça, instaurez des fausses absences. Sortez 10 minutes, puis 20, puis une heure sans lui. Le but est de lui prouver que vous partez, mais que vous revenez toujours. Et surtout, banalisez le départ. Ne lui faites pas de grands câlins dramatiques. Partez dans l'indifférence. Et pareil au retour, c'est la seule façon de lui montrer que l'absence est un non-événement total.
2: Et une fois qu'on a repris le travail, comment on peut occuper notre chien concrètement pour qu'il ne s'ennuie pas et qu'il ne s'attaque pas au pied du canapé?
7: Essayez de transformer son environnement en un immense jeu de réflexion. Un chien qui dort en vous attendant s'ennuie. Virez sa gamelle classique, donnez-lui sa ration de croquettes dans des jouets distributeurs ou des tapis de fouille juste avant de partir. Il va devoir chercher, renifler, lécher, ce qui va le fatiguer mentalement. Congeler de la pâtée dans un jouet très résistant, ça peut l'occuper pendant plusieurs heures. Vous pouvez aussi cacher des friandises un peu partout dans le salon avant de franchir la porte. L'objectif, c'est que votre départ devienne le signal de la grande chasse au trésor et non plus le début d'une longue déprime.
2: Ouais, et côté activité physique, nos rythmes de promenade vont aussi changer avec la reprise. Est-ce qu'il faut compenser peut-être le manque de temps la semaine par de très longues balades le week-end?
7: C'est un piège de la rentrée, le syndrome du chien du dimanche. On culpabilise de le laisser la semaine, alors le week-end, on le fait courir pendant 3 heures en forêt. C'est le meilleur moyen de provoquer des tendinites. Votre chien a besoin de régularité. Il vaut mieux se lever 20 minutes plus tôt le matin pour lui offrir une vraie balade dynamique où il peut se vider la tête avant votre départ. Le soir en rentrant, même si vous êtes fatigué, on ressort impérativement pour une bonne balade. Un chien a besoin d'exploration et de stimulation au quotidien, pas juste d'un marathon une fois par semaine.
2: Merci beaucoup Pierre, notre vétérinaire consultation tous les matins. Et peut-être aussi que nos toutous vont être tout simplement très contents d'être tranquilles à la maison. Oui, c'est possible aussi. Courage en tout cas pour vous, pour cette reprise du boulot si c'est votre cas aujourd'hui. Nous aussi, on est de retour et on est très heureux des retrouvailles en musique. C'est FR David sur ICI Gironde à 6h48. Bon réveil.

0: Et ça rappelle des souvenirs, là, des soirées avec les copains. Et ici Gironde pour le réveil, retour dans les années 80 ce matin, 6h51. Bon réveil.
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0: Un lefto, nouveau lefto dans l'équipe d'Ici Gironde tous les matins. Nicolas Fauveau, salut Nicolas.
3: Bonjour Marie-Corinne Caeto, bonjour à tous.
0: Avec des bons plans pour profiter partout en Gironde. Trois précisément, on va commencer avec ce rendez-vous pour les amoureux d'histoire et de chevalerie.
3: Ouais, et pour les tout-petits qui ont envie de vivre de belles aventures, je vous emmène au château de Porte de Benoît. Vous voyez où c'est entre Cadillac et Escoussan, c'est dans l'Entre-deux-Mers. Pour une expérience exceptionnelle, c'est l'un des plus beaux châteaux médiévaux de l'Entre-deux-Mers et de la Gironde qui ouvre exceptionnellement ses portes de 10h à midi pour un voyage dans le temps en famille. Et c'est demain, mardi 25 août. Alors, il faut oublier les visites classiques, Marico.
0: D'accord.
3: Ici, c'est un vrai chevalier. Il s'appelle le chevalier Enguerrand qui vous accueille. Tout juste rentré de ses croisades, il vous accueille sur ses terres. Il va vous dévoiler les secrets les plus fascinants de sa forteresse. Il faut réserver, il faut y aller avec les tout-petits. Ouais. C'est une belle idée de sortie, hein, dès 3-4 ans. Ils peuvent s'éclater une belle matinée dès 10h au château de Porte de Benoît. C'est dans l'Entre-deux-Mers, juste au nord de Cadillac.
0: Il faut encore les occuper, hein, parce que demain, c'est pas encore la reprise pour eux. Ce sera la semaine prochaine.
3: Pique.
0: Autre bon plan. Ah oui, c'est les besoins de dons du sang qui ne faiblissent pas pour la fin de l'été.
3: Oui, les stocks, effectivement, qui sont au plus bas. Si vous ne pouvez pas vous déplacer, l'EFS, l'établissement français du sang, vient jusque chez vous. Ça commence avec des collectes aujourd'hui dans le Médoc, direction la salle des fêtes de Margaux de 15h à 19h. Et puis demain, il y a d'autres collectes toute la semaine. Demain, mardi, sud-est de la Gironde, vous avez rendez-vous à la salle Jean-Paul Fabre à Belin-Bélier de 16h à 19h30. Mercredi, retour sur la métropole bordelaise, collecte à Bègle à la salle Jean Lursa. Jeudi, le foyer municipal de Montségur dans l'Entre-deux-Mers de 16h à 19h. Oui, c'est vraiment aux quatre coins du département. Et puis vendredi, le FS qui vous attend à Saint-Médard-en-Jalle, au pôle municipal Simone Veil de 15h à 19h. Moi, j'irai donner mon sang à Bègle.
0: Ah bon, c'est où vous trouvez, Nicolas. Ne partez pas comme ça, parce que si vous cherchez où bouger cette semaine, on peut aussi aller faire un tour du côté de Vendaïs-Montalivet. Hein.
3: Cap sur le nord du Médoc avec un beau programme. Et ça commence aujourd'hui, 21h ce soir, si la météo le permet, une déambulation festive et entraînante. Mercredi 21h, il y a un double concert. Concert tout d'abord avec de la variété et du rock avec une double affiche. Art of Stone et C'est la vie. Il y a deux groupes qui seront sur scène jeudi 27. Et puis vous retrouvez vendredi 28 août les traditionnelles soirées gourmandes et les marchés des producteurs, accompagnés toujours en musique par les remixes de l'été dès 19h au jardin de la Cure. Et puis je finis puisque je sais que vous aimez le yoga. Il y a un petit peu de yoga en musique dimanche 30 en soirée à 21h sur la plage à Montalivet. Voilà, vos soirées d'été ne s'arrêtent pas. On profite
0: ça continue
3: des vacances.
0: Les bons plans tous les matins avec vous, Nicolas Fauveau, également sur notre site ici.fr. On va rester dans cette ambiance musicale. Je sais où aller, c'est Patrick Fiori. On l'adorait, c'est pour vous à 6h54.

0: Patrick Fiori, je sais où aller, du côté de l'Arkéa Arena en novembre prochain 2027. Patrick Fiori en concert, la musique d'Ici Gironde, les infos de 7h qui arrivent. Et puis un point aussi sur votre digital détox sur Ici Gironde. Vous savez, quand on essaye de laisser notre portable au repos, de ne pas être scotché comme ça aux réseaux sociaux toute la journée, le smartphone et nos addictions, on va en rire avec nos humoristes fidèles au poste. Ils arrivent dans un instant.
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0: Et à 6h59 ce matin, cette question, comment ferions-nous pour vivre sans notre smartphone? Vous savez, la question, Fred Ballard se l'est posée après avoir passé un quart d'heure à regarder des vidéos de chats. Le smartphone accapare toute notre attention, mais il nous fait aussi marrer dans l'humour en tube.
4: De toute façon, on ne s'est jamais autant peu parlé que depuis qu'on peut autant communiquer, mesdames et messieurs, hein. Ça c'est sûr. Hein.
5: Ah oui, c'est le paradoxe de notre époque numérisée, c'était censé nous faciliter les connexions humaines, cette petite merveille. Mais il y a eu des ratés dans le concept, Céline en a repéré quelques-uns.
4: Un autre truc avec ces appareils, vous avez dû en faire l'expérience, c'est t'es dans la rue, hein. Tu téléphones, tu marches, tu téléphones, tu marches, tu téléphones, tu marches, tu téléphones, tu finis une conversation, hop, tu sais plus où t'es. Putain, mais j'étais pas là tout à l'heure, moi.
5: Ah bah oui, mais d'un autre côté, au moins, on s'évade pour pas cher avec un smartphone. Hein. On part à l'aventure en 10...
0: Une bonne chose, donc, avec votre smartphone, c'est que vous pouvez aussi nous envoyer vos messages vocaux écrits via WhatsApp au 05 56 19 10 10. C'est une bonne habitude à garder tout au long de l'année.
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0: Très bon lundi, nous sommes le 24 août, vous écoutez Ici Gironde, il est 7h.
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0: Et les infos avec vous, Kevin Blondel.
6: Préparer la rentrée scolaire quand on n'a plus rien. Le retour à l'école, c'est mardi prochain, là, dans 8 jours, la boule au ventre pour tous les petits Girondins. Il y a un moment encore plus particulier pour ceux qui ont tout perdu dans l'incendie de Somos. Maison, vêtements, cartables, tout le reste. Une collecte vient de se terminer au collège Jean Cocteau de Lège. Elle a eu un énorme succès. Edith, notamment, 74 ans, a déposé pas mal d'affaires. L'habitante d'Andernos en a profité pour parler un bon moment aussi avec les gens sur place. Elle reste très marquée par ce qu'on a vécu.
7: On a trouvé les feutres effaçables, les ardoises magiques et des couvertures pour les livres. C'est dérisoire, mais bon, on fait avec aussi nos moyens, hein, ça c'est toujours pareil. On ne peut pas rester indifférent. Ça peut nous arriver à nous, quoi. C'est vrai que c'est très dur. Il y a une maison, toutes les maisons ont brûlé, mais devant, vous avez la balançoire et le toboggan qui sont restés intacts. Tout a brûlé, il n'y a plus rien. C'est des photos inimaginables, quoi. C'est hallucinant. J'ai pas à me plaindre, moi, ma maison, elle est restée entière. Hein. Mais c'est plus l'émotion de voir tout ce qui s'est passé et tout ce qui reste. Mon Dieu, la première fois que je suis sortie, j'en ai pleuré, hein, parce que je trouve ça terrible. Terrible. Toute cette nature qui est abîmée, qui va mettre des décennies à repousser. Et donc, c'est vrai que pour les familles, c'est vachement dur. Quand je rencontre des gens, j'ai envie de discuter avec eux, de les aider, essayer de les encourager. Heureusement, je ne pars pas à chaque fois, parce que sinon, ça ne serait pas vraiment de l'encouragement.
6: Et le Secours Populaire a aussi prévu cette semaine des distributions de matériel scolaire pour les écoliers sinistrés, trousses, ardoises et même un bon pour s'acheter un équipement sportif. Eux veulent leur dire merci autour d'un bon repas. L'équipe de la Cabane du Bout à Arès invite tous les pompiers du département qu'ils souhaitent à venir manger dans ce restaurant ce midi. Il est privatisé d'ailleurs pour l'occasion. Si vous nous écoutez depuis votre caserne, peut-être ce matin que vous avez du temps ce midi, vous savez donc où manger. Merci évidemment pour leur travail, hein, contre l'incendie terrible qu'on vient d'évoquer.
0: Été cauchemardesque pour les secteurs de la restauration et du tourisme dans plusieurs secteurs du département après ce
6: fait. Oui, alors comment aider les professionnels maintenant de ces secteurs qui représentent quand même des milliers d'emplois chez nous? On va poser la question à Thomas Cazenave, tout à l'heure le maire de Bordeaux et président de sa métropole, invité d'Ici Gironde dans moins de trois quarts d'heure maintenant, hein, à 8h moins le quart. On parlera aussi, tenez, du plan d'économie auquel il prépare les Bordelais depuis des mois déjà, et il a promis d'en donner le détail tout bientôt. eux, donnent des conseils gratuits pour rendre les bâtiments plus écologiques. Depuis près de 50 ans, le Conseil d'architecture, d'urbanisme et de l'environnement à Bordeaux est aujourd'hui en grosse difficulté. Il manque de financeurs. 10 postes sur 20 sont même menacés. La CGT organise un rassemblement ce matin devant le site, boulevard d'Ornano à 9h30. Réaction du syndicat. Alors même que des méga-feux viennent de ravager notre département et que l'accompagnement face au risque naturel est un enjeu crucial, le gouvernement détruit le conseiller d'architecture qui remplit pleinement cette mission. Voilà ce que dit la CGT.
0: Ici Gironde, 7h03, l'ordinateur c'est bon, le panier repas de ce midi c'est bon,
6: oui.
0: Et la laisse du toutou aussi.
6: Et si vous alliez bosser avec votre chien? De plus en plus d'entreprises commencent à le proposer à leurs salariés. C'est le cas à Seva Santé Animale à Libourne, laboratoire de 450 employés, où venir travailler avec rente en plan est désormais permis. Alors pour le chien-chien, ça évite la déprime tout seul à la maison devant sa gamelle. Au travail, il paraît que ça met l'ambiance et que ça permet de nouer des relations. Renato Amorim est responsable des affaires publiques à Seva Santé Animale. Tous les jours, il vient donc désormais avec son chien. Alors lui, c'est pas rente en plan, c'est papaye.
8: Donc 3-4 fois par semaine, elle vient. C'est amusant. Les collègues de travail s'amusent bien avec elle et tout le monde veut jouer avec. Ça crée une très bonne ambiance de travail. Ça me fait économiser beaucoup de temps, puisque sinon, si je le fais pas ici, c'est le matin ou le soir où il faut passer beaucoup de temps avec elle. Les jours, elle est seule, je la laisse souvent dans un chenil professionnel. Et donc, ça m'évite de faire les allers-retours. Ça nous force à prendre quelques pauses pendant la journée, marcher un peu, oxygéner un peu. Au début, on croyait que ce serait une distraction, mais non, c'est le contraire. Les gens sont animés, c'est cool.
6: Et comme lui, une vingtaine d'employés viennent plus ou moins régulièrement avec leurs chiens au siège de Seva à Libourne.
0: Peut-on encore croire ce matin à un avenir pour les Girondins de Bordeaux?
6: Alors que beaucoup se sont fait une raison, déjà, faut bien le dire, le repreneur Sparta Capital veut se laisser une toute dernière chance de sauver ce qui peut l'être. Le club a été exclu en début d'été de toute compétition nationale, ce qui pourrait le conduire à la liquidation judiciaire, donc à la fin d'une des institutions historiques du foot français. Les repreneurs ont tout tenté. Ils se sont heurtés à la fermeté de la Fédération française de foot, à la DNCG, le gendarme financier du foot français, et même au Conseil national olympique et sportif. Pourtant, Clément Carpentier, ils veulent tenter un tout dernier coup, là, en ce début de semaine.
9: Le match n'est pas fini. Ces mots, ce sont ceux de Dominique Delport, le représentant des investisseurs. Avec ces derniers, il compte donc bien jouer les prolongations. Mais la vraie question, ce matin, c'est le comment. Tout d'abord, Sparta Capital renouvelle sa demande à la FFF de s'auto-saisir du dossier. Mais là, il y a peu de chance puisque ça fait maintenant un mois qu'elle se le refuse. L'autre solution est donc aujourd'hui de lui forcer la main. Pour ça, les repreneurs comptent s'appuyer sur une nouvelle voie juridique, une voie dont ils ne veulent pas dire grand-chose, mais qui cette fois jugerait le fond du dossier, et notamment le fait qu'à date, les fonds apportés permettent d'assurer le plan de continuation, et donc aux 400 créanciers du club de revoir un jour leur argent, contrairement à une liquidation. La FFF peut-elle continuer à fermer les yeux là-dessus et surtout prendre ce risque juridique? Une chose est sûre, le coup de sifflet final est très proche avec des repreneurs qui se donnent jusqu'à mardi soir pour enfin voir l'une de leurs attaques aller au bout.
6: Clément Carpentier et son micro ici Gironde. 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Enfin, on le surnomme le Zizou du Cécifoot. Le Bordelais Frédéric Villeroux offre un nouveau titre au bleu, champion d'Europe pour la deuxième fois d'affilée. Après leur victoire en finale à Strasbourg hier, on parle de foot pratiqué, vous savez, par des joueurs aveugles ou malvoyants. Frédéric Villeroux, licencié à l'UNEDF Bordeaux, a marqué le seul but en finale pour battre les Anglais 1-0. Son sixième but déjà sur l'ensemble de la compétition. Les images sont sur ici.fr.
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6: Côté météo, c'est très mitigé.
0: Oui, des nuages, des éclaircies en début de matinée, ensuite quelques averses orageuses localement, notamment sur l'est du département dès la mi-journée, avec du vent qui pourrait souffler assez fort sur nos côtes. C'est ce que nous dit Météo France, des rafales jusqu'à 65 km/h. En attendant, les températures sont plutôt agréables, 17-20 degrés relevés ce matin au réveil. Cet après-midi, ça monte jusqu'à 32 degrés. degrés à Bordeaux par exemple, 31 si vous êtes sur le secteur de Langon ou encore à Séronce et à Sauveterre de Guyenne, 30 sur le Libournais, 29 degrés au Cap Ferré, 28 degrés cet après-midi à Hourtin ou encore à Soulac, cette semaine qui sera assez mitigée hein, quand même, toujours ce risque d'orage, des nuages et des éclaircies et de la chaleur jusqu'à 34 degrés. Mercredi sur les routes girondines, on ne se fait pas surprendre si on prend le boulot là aujourd'hui, vous vouliez prendre le tram, attention, les travaux continuent encore cette semaine, pas de tram A entre Stalingrad et Sainte-Catherine, tram E interrompu aussi entre Stalingrad et Quinconce avec des bus relais qui sont à votre disposition.
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0: Et dès le réveil à 7h08, on est avec vous, la rentrée sur Ici Gironde. Plein de nouveaux rendez-vous dès 6h. Et puis tout à l'heure, entre 10h et 11h, vous notez aussi qu'Isabelle Wagner vous accompagne. 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Tous les jours, les Rita Mitsuko pour mettre l'ambiance. C'est comme ça tous les matins avec Ici Gironde.

0: avec Ici Gironde et surtout les Rita Mitsouko pour vous faire chanter dès le réveil à 7h13.
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0: Jour de rentrée pour votre équipe Ici Matin. La semaine prochaine, ce sera au tour de nos enfants. Youpi !
3: Il n'y a pas que les écoliers qui reprennent. Grosse rentrée aussi pour Pierre-Nicolas Marquis, alias Maud du Marquis sur les réseaux. Ce Girondin amoureux des mots fait un carton. Des réseaux à la scène, il prépare un concert à Paris.
0: Oui, rencontre et histoire d'une belle réussite. Ici Gironde, on adore vous raconter ces histoires. Pierre-Nicolas, il sera avec nous tout à l'heure avant 7h30.
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0: Votre jeu cannelé ou pas cannelé avec vous aussi pour cette rentrée et un cadeau qui fait du bien grâce à Ici Gironde, Nicolas.
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0: 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Il y a même un hammam, un sauna, des gémassants. Cette rentrée s'annonce plutôt pas mal. 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
0: À 7h15, il ouvre grand les yeux tous les matins, mon œil, son regard sur l'actualité. C'est David Ossillou. Le retour et cette rentrée scolaire, donc dans une semaine, l'éducation nationale n'a pas l'air d'être tout à fait prête, hein, David.
9: Vous savez, je n'aimerais pas être proviseur en ce moment, prof non plus, parce que pendant qu'une bonne partie d'entre nous était en vacances, l'éducation nationale s'est fait pirater. Des hackers sont entrés dans ces systèmes informatiques, ont récupéré des données, et depuis, pour sécuriser tout ça, le ministère a dû couper ou limiter l'accès à certains outils. Vous avez dans plusieurs académies des chefs d'établissement qui reprennent le travail sans messagerie, sans certaines applications administratives. Il y a un proviseur qui a trouvé une bonne expression pour ça. Chômage technique, dit-il. Exemple tout simple. Pour joindre un parent, il faut son numéro de téléphone, stocké sur un serveur inaccessible. Même chose pour vérifier les affectations des enseignants. Tout ça donc à quelques jours de la rentrée. Ce qui m'interpelle surtout, c'est que cette attaque arrive juste après une autre, celle qui a touché les impôts. On parle pas de deux petites administrations, hein, mais bien de deux piliers du pays, les impôts, l'argent qui permet à l'État de fonctionner, et l'éducation nationale, l'école de nos enfants, de nos petits-enfants. En quelques jours, les deux ont été victimes de pirates informatiques. Alors évidemment, il ne s'agit pas de dire que c'était mieux avant. Qui voudrait revenir à la déclaration d'impôts en papier et qui regrette vraiment les bulletins scolaires en papier aussi qu'on retrouvait parfois froissés au fond d'un cartable? La numérisation nous a simplifié la vie. Le problème, c'est d'avoir rendu certains services tellement dépendants qu'au moindre gros incident, eh bien, il n'y a plus de plan B. À quelques jours de la rentrée, l'éducation nationale est donc en train de sécuriser ses serveurs en urgence. Et cette année, avant de vérifier si les élèves ont bien leur stylo et leur cahier, il faudra peut-être commencer par vérifier si les ordinateurs, eux, sont prêts pour la rentrée.
0: David Ossillou et son regard sur l'actualité à quelques jours de la rentrée. Cette rentrée, pour nous aussi, dès ce matin, on est prêts, on vous accompagne jusqu'à 9h avec nos correspondants météo sur la page Facebook Ici Gironde, déjà au taquet, comme tous les matins. Et c'était le cas aussi pendant tout l'été, merci beaucoup. Pierre à Comblain-et-Ménac, 19 degrés ce matin. Si vous êtes comme Laurent du côté de Saint-Cyr, d'Abzac, c'est la reprise pour vous, Laurent. Bon courage, 22 degrés, température 12 déjà ce matin, ça va monter. monter jusqu'à 32 cet après-midi. Attention aux orages qui grondent déjà localement, c'est peut-être le cas chez vous. Donc on pense à ronger tout ce qui pourrait s'envoler, tout ça, parce qu'il y a du vent aussi annoncé aujourd'hui pour ce lundi de reprise avec Ici Gironde. Avec vous ce matin aussi pour vous accompagner, vous donner la motivation nécessaire, c'est Florent Pagny.

0: Florent Pagny, ma liberté de penser. Ici Gironde, avec vous en ce lundi à 7h21.
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0: Et une bulle de détente là, avant de repartir dans le tourbillon de cette rentrée, Nicolas.
3: Oui, et on vous gâte, on pense à tout, on vous offre alors deux passes esprit libre chez Caliceo. 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
0: c'est le paradis.
3: 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Et ce matin, pour jouer avec nous, c'est
0: Frédéric à Portes qui tente sa chance. Bonjour Frédéric.
3: Bonjour Frédéric.
4: Oui, bonjour toute l'équipe.
0: Alors, bonjour, vous allez bien? Bah ouais. De retour au boulot, en vacances, c'est quoi le programme là?
4: Alors, de retour de vacances, mais je suis en train de déménager pour monter mes cueillettes de légumes aboutirant, donc c'est en plein travail.
0: Ok, ouais,
3: c'est du boulot. Ouais. Alors, bon. On va se détendre à Caliceo,
0: ouais,
3: bah j'espère.
0: Ouais.
3: Allez, un thème, trois propositions. Si la proposition est girondine, vous connaissez le principe, Frédéric, c'est cannelé. Sinon, évidemment, bah, c'est pas cannelé.
0: Logique.
3: Il nous faut au moins deux bonnes réponses et vous gagnez. Ok pour vous?
0: Le thème du jour, mon cher Frédéric, parce qu'on est un peu dans le déni, on a encore envie de rester en vacances, on va parler des boissons de l'apéro, vous savez, avec modération évidemment. 5 secondes pour te donner la bonne réponse. C'est bon pour vous?
4: C'est bon pour moi.
0: Allez, c'est parti.
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0: La première proposition, je vous sers un petit verre de trouspinette.
3: Trouspinette, ouais.
4: Pas cannelé.
0: Pas cannelé, bonne réponse. Ça vient d'où à votre avis?
4: De Marseille.
0: Alors c'est un peu
3: c'est pire, ça vient de Vendée. Hein, ouais.
0: Exactement. J'ai découvert ça pendant les vacances cet été. Je me suis dit, tiens, on va partager ça ensemble. Pas de points, il nous faut... Si, un point, pardon. Excusez-moi.
3: Si, non, mais c'est bon, là. C'est bien parti pour Frédéric. Hein.
0: Je l'ai bu trop de trouspinette.
3: Arrête la trouspinette. Allez. Proposition numéro 2, Frédéric, si je vous dis la mer bière.
4: Pas cannelé.
3: Pas cannelé.
0: Il est trop fort.
3: Bonne réponse, impeccable. Effectivement, la mer bière, apéritif français, ça a été inventé au 19e siècle. C'est issu de la macération de plantes amères et d'écorces d'agrumes. Et c'est une forte tradition en Alsace.
0: Eh ben,
3: donc, c'est pas cannelé du tout.
0: Un collab, ce Frédéric. À vous les petites bulles chez Caliceo. Bravo, bravo. Profitez bien. Bon courage pour cette rentrée. Et à bientôt.
4: Merci bien.
3: Et bon déménagement, Fred.
0: Salut,
3: bon courage. Salut.
0: On joue au cannelé ou pas cannelé à 7h06 désormais. Et tout à l'heure, aussi dans une heure, autre chance, autre cadeau pour vous. Vous restez à l'écoute d'Ici Gironde.
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0: 7h24, ici ça marche, ça fait du bien, vous savez, de voir des Girondines, des Girondins qui se lancent, qui rencontrent le succès. Plein de belles histoires qu'on va partager ensemble tous les matins. Et pour ce lundi, bah, c'est Pierre-Nicolas Marquez qui est avec nous, Pierre-Nicolas alias Mot du Marquis sur les réseaux sociaux. C'est comme ça qu'il se présente, comme un auteur, poétiseur, qui partage ses mots, sa poésie, avec ses plus de 123 000 abonnés sur Instagram notamment. Et la rentrée s'annonce chargée pour lui. Bonjour Pierre-Nicolas.
5: Bonjour Marie-Corinne.
0: Alors, rentrée chargée pour vous, puisque dans quelques jours, là, le 4 septembre, vendredi de la semaine prochaine, il y a un concert à Paris entre pop et poésie. C'est un peu une consécration pour vous, c'est un beau succès là dans votre parcours.
5: C'est le premier concert, effectivement, à la Java. Donc je suis très heureux d'être ici avec vous pour en parler sur l'antenne d'Ici Gironde. Et oui, c'est le début de... C'est la suite, c'est le début de la suite.
0: C'est ça.
5: C'est le début de la suite pour laquelle j'ai beaucoup travaillé. Donc comme vous venez de le dire, c'est une consécration et on se prépare et on va continuer de diffuser de la poésie.
0: Alors ce qui peut être surprenant en 2026, c'est ça, ça veut dire que la poésie, ça marche encore?
5: La poésie concerne tout le monde, la poésie n'a jamais disparu. Je pense que les réseaux sociaux nous ont simplement permis de la dépoussiérer, de la rendre accessible, notamment avec un format comme je travaille, oui. Je vais te dire un truc qui va te faire du bien. Cette formule magique que j'ai répandue sur les réseaux sociaux. Donc la poésie, on en a besoin, c'est la béquille de notre existence au quotidien, on a besoin de mots pour pouvoir continuer d'avancer dans cette vie souvent compliquée.
0: Oui. C'est vrai, vous mettez un petit peu de gaieté, de sourire, en tout cas dans le quotidien parfois difficile. Vous imaginez quand vous avez lancé ces mots du Marquis, ce succès, ce parcours?
5: Je suis le premier surpris de tout ce qui m'arrive, mais j'avais posé l'intention dans le temps et dans la distance, donc je ne suis qu'à moitié surpris. Mais bien évidemment, pour moi, c'est fou tout ce qui se passe et je m'en réjouis chaque jour, je mesure ma chance. C'est du travail, je travaille ma chance à plein temps, comme je le dis souvent. Mais ouais, c'est incroyable. J'ai la chance de pouvoir continuer à faire ce que j'aime et de réunir, de fédérer les gens grâce à la poésie, à cette poétisation de la vie au quotidien. Donc c'est incroyable. Je suis très heureux.
0: La poésie, c'est quelque chose qui vous a marqué depuis très jeune. Vous avez des souvenirs justement de votre première rencontre avec la poésie à l'école peut-être ou dans les livres à la maison?
5: Bien sûr, c'est la poésie. J'ai toujours eu cette sensibilité. Je pense que la poésie, c'est d'abord une question de sensibilité, de rapport aux choses, au monde, aux autres, et ensuite d'un rapport à soi. Et un souvenir que j'ai avec la poésie, c'est un souvenir avec mon père. Lorsque j'étais adolescent, la première fois que j'ai écouté Léo Ferré, La Solitude, sur le viaduc d'Oléron, Soleil couchant avec mon père, qui m'a demandé de me taire, d'écouter La Solitude. Et je n'ai rien compris, je me suis mis à pleurer. Et je me rappelle, j'avais tourné la tête pour pas que mon père me voie laisser quelques larmes s'échapper. Et en fait, la poésie, c'est peut-être ça, c'est parfois ne pas comprendre et que quelque chose de l'extérieur nous touche profondément et nous vienne au cœur.
0: La poésie, en cette rentrée, ça fait du bien, Pierre-Nicolas. Donc on va vous voir, prendre la direction de Paris, sur scène, pour celles et ceux qui vont peut-être faire le trajet là pour vous suivre. C'est quoi la poésie en concert?
5: La poésie en concert, contrairement à ce que je fais d'habitude sur les réseaux sociaux, cette fois-ci, je serai accompagné de musiciens.
0: Ouais.
5: Je vais présenter mes deux singles que j'ai sortis le 10 février dernier, « Amour flingué ». Les choses pour lesquelles on vit sont fraîchement sorties le 4 juin dernier. Et puis des nouvelles exclus qu'on a enregistrées cet été, qu'on va présenter. Et comme je le dis souvent, Marie-Corinne, le meilleur est à venir.
0: Oui, dit-il avec l'œil malicieux, vous ne le voyez pas, mais ça promet effectivement encore de belles choses pour mot du marquis Pierre-Nicolas Marquès. On vous suit donc sur les réseaux sociaux. C'est très facile de vous trouver, mot du marquis tout simplement. Et ce concert pop et poésie, ce sera donc le vendredi 4 septembre à Paris. Il y a des répétitions, il y a encore du travail, mais on vous souhaite tout plein de bonheur encore et de succès, comme c'est déjà le cas depuis déjà quelques années. Merci beaucoup d'être venu jusqu'à nous ce matin.
5: Merci à vous Marie-Corinne pour l'accueil.
0: La poésie donc ce matin, cette interview à retrouver sur ici.fr à 7h29 et ça fait du bien, tout simplement.
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0: Et en ce lundi 24 août, on fait cette rentrée avec vous. J'espère que tout va bien chez vous. On vous accompagne jusqu'à 9h et Kevin Blondel aussi dans notre équipe L'Info d'Ici en Gironde. C'est donc cette rentrée qui est forcément particulière, qui se prépare pour beaucoup de petits Girondins.
9: Oui, retour à l'école mardi prochain, tic-tac. C'est dans 8 jours et dans certaines communes, notamment Le Porge, et certaines familles ont tout perdu. Plus de maison, plus de vêtements, plus de cartables, plus rien. Une collecte était organisé ce week-end, notamment au collège Jean Cocteau de Lèche-Cap-Ferret. L'association de parents d'élèves du Porge compte ensuite organiser une collecte de jouets neufs pour aider les parents d'enfants sinistrés. Mais ça, ce sera un peu plus tard, ce sera au moment de Noël. Et puis, dans un instant, on part près de Langon où des vaches évacuées au Porge lors du méga-feu sont toujours en train de brouter ce matin puisqu'elles ne peuvent pas rentrer chez elles avec leur éleveur. Elles ont été accueillies. C'était l'entraide dont on vous reparle ce matin sur Ici Gironde. On sera auprès de l'éleveur dans quelques instants.
0: On vous souhaite donc un bon lundi à 7h31, toute l'actualité en France et dans le monde, le 90 secondes avec vous Valentine Lettès.
10: De potentielles tornades, des vents jusqu'à 120 km/h et de la grêle. 16 départements de la moitié sud sont en vigilance orange pour des orages violents cet après-midi. Vous avez la carte sur ici.fr. Mais la prudence est de rigueur, de la Vendée à la Bourgogne, insiste Météo France, tant leur localisation interprévisible. Et déjà des dégâts dans le sud-ouest. 7500 foyers privés d'électricité dans les Landes. Une portion de l'autoroute A641 fermée. Des départs de feu et des inondations. Selon la préfecture, la commune de Peyrorade est particulièrement touchée. Pour des questions de responsabilité et de décence, le maire de Dijon appelle à son tour Patrick Bruel à reporter sa tournée prévue à l'automne. Le chanteur, mis en examen dans 4 affaires pour viol, agression sexuelle ou tentative, est également visé par une trentaine de plaintes. Un candidat de plus à l'élection présidentielle, l'eurodéputé de gauche Raphaël Glucksmann officialise sa candidature. Il se soumettra à la primaire du Parti Socialiste dans l'objectif, je cite, de refonder la gauche. L'élection présidentielle, c'est dans 8 mois. Des voitures sans permis pour les apprentis des zones rurales. La ministre à la formation professionnelle annonce une nouvelle campagne de leasing social sans donner de date ni le nombre de ces voitures proposées à la location à prix bas. C'est seulement le 5e Français à remporter un Masters 1000 de tennis. Arthur Fils s'impose à Cincinnati aux États-Unis et avec cette victoire, il passe de 21e à la 11e place du classement mondial.
0: Et l'info d'ici en Gironde, Kevin, c'est cette entraide entre agriculteurs après le méga-feu de Somos.
9: Oui, au Porche, commune la plus sinistrée par l'incendie, 183 maisons ont brûlé. Dans cette zone très touchée, il y avait aussi un élevage de vaches, notamment celui d'Éric Gracian, des vaches blondes d'Aquitaine en l'occurrence. Grâce à la solidarité entre agriculteurs, Victor Delfouillou, elles sont encore accueillies là ce matin dans une ferme tout près de Langon.
11: Un mois après l'incendie, Éric Gracian commence tout juste à réparer les clôtures autour de ses prairies.
12: Je suis en train de retaper ce que je peux parce qu'il y a beaucoup de piquets qui ont été brûlés à la base, donc qu'il faut remettre. Et en plus, mon stock de piquets a brûlé lui aussi, donc c'est compliqué.
11: Le 23 juillet dernier, tout est allé très vite pour ces 12 vaches. Évacuation en urgence quand le feu est arrivé jusqu'à sa forêt.
12: C'était juste l'heure quand elles sont parties. Elles sont parties vraiment à la dernière limite. Demi-heure après, ça aurait été catastrophique parce que je ne sais pas ce qu'elles auraient fait. Je pense qu'elles auraient été apeurées.
11: Embarquées par camion, elles sont aujourd'hui à Aubiac, à une centaine de kilomètres du Porge. Sophie Bédubourg n'a pas hésité une seconde à les accueillir dans sa ferme.
13: C'est de la normalité. Il n'y a rien d'exceptionnel pour nous. Des paysans sont en galère. Il y en a qui sont partis au feu, sur le front. Nous, on ne pouvait pas faire ça. Donc, notre solidarité, elle a été autre. Et c'est accueillir des animaux et on pouvait le faire et on l'a fait sans hésiter.
11: En plus des 180 vaches déjà sur la ferme, ces nouvelles arrivantes, elle les nourrit.
14: Attends, Mimi, ça arrive, ça arrive.
11: Leur donne à boire et s'en occupe comme si c'était les siennes.
13: Il y en a une qui s'est mise à boiter, très certainement avec les chargements, déchargements d'urgence. On a fait comme pour nous. Bon, on a prévenu l'éleveur, bien sûr, mais on l'a rentré, on lui a fait les soins nécessaires et puis tout va bien.
11: L'éleveur Éric Gracian ne sait pas quand il pourra faire revenir ses animaux.
12: Dans les conditions actuelles, j'ai plus d'ombre.
11: Les feuilles et les épines des arbres qui entourent ces prairies ont brûlé, 15 hectares de prairies qu'il voit toujours aussi noires depuis un mois.
12: On voit une terre brûlée avec quelques touffes de chiens dents qui ressortent, mais c'est pas du tout une bonne graminée pour la production fourragère. Je me pose vraiment des questions, savoir si ça va repousser ou pas des herbes productives. J'ai quelques doutes, ou beaucoup de doutes.
11: En attendant que ça repousse, il a fait envoyer un camion de foin pour nourrir ses vaches à l'autre bout du département.
9: Victor Delfouillou et son micro ici Gironde dans le Langonnais. Côté circulation, ça se passe plutôt bien ce matin.
0: Oui, alors c'est vrai qu'on parle beaucoup de reprise, de retour au boulot, tout ça, mais sur les cartes, eh ben, ça reste très très fluide. Pas de bouchons signalés ce matin. Donc écoutez, si vous êtes sur la route, eh ben, profitez-en tout simplement. Vous restez prudent quand même avec les conditions météo qui rendent un peu la circulation difficile. Si vous avez des infos à partager avec nous d'ailleurs, le 05 56 19 10 10. Vous pouvez aussi nous envoyer un vocal via WhatsApp, c'est le même numéro. C'est super pratique, comme ça on peut partager et tout ça ensemble. 05 56 19 10 10. Prudence sur les routes girondines.
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0: 7h36. justice ici, Gironde, avec vous et ce concert caritatif SOS Solidarité Incendie qui se prépare. Ce sera jeudi soir du côté de l'Arkéa Arena. Des artistes à voir sur scène, notamment Jeanne Masse, Sauvez-moi, on l'écoute ce matin. Il y aura Pascal Obispo aussi. C'est de la playlist ici Gironde qui se prépare. On vous souhaite un très bon lundi. Merci de commencer la journée avec ici Gironde.

0: Jeanne Masse, sur ici, Jérôme, pour réviser vos classiques. Axel Bauer, Benabar, Kali, Gaëtan Roussel, Gauvin Serre, ou encore Gims, Elena, Julien Clerc, Pascal Obispo, Renaud Superbus, Carzazi. On a plein tous ces artistes sur scène jeudi pour le concert SOS Solidarité Incendie. Après les terribles incendies qui ont touché notre département, ce sera l'Arkea Arena à Florac. On vous souhaite un bon réveil.
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0: Et justement, Pascal Obispo, on l'écoutera tout à l'heure avant 8h. À suivre, Kevin Blondel, l'invité d'Ici Gironde.
3: Thomas Cazenave, le maire de Bordeaux et président de sa métropole, est avec nous en quelques minutes. On va parler avec lui de cet été noir de chez noir pour le tourisme et l'hôtellerie-restauration. Comment aider ces secteurs qui représentent quand même des milliers d'emplois chez nous, hein. Et puis, on va aussi lui demander s'il existe aujourd'hui un plan d'évacuation tenu de la ville de Bordeaux, alors que plusieurs communes de la métropole ont dû justement évacuer leurs habitants lors de ce méga-feu de Somos.
0: La météo du jour et un bon temps de rentrée. Très Nicolas, pour celles et ceux qui reprennent aujourd'hui.
4: Et ça a bien soufflé la nuit dernière, sur les coups de minuit, 1h du matin sur la métropole, avec des gros coups de vent. Alors pour aujourd'hui, des nuages et des éclaircies en début de matinée, ça va virer à nouveau à l'orage localement dès la mi-journée, avec des averses et cette vigilance jaune toujours d'actualité pour les orages en Gironde.
0: Ouais, pas mal de vent encore aujourd'hui, en début d'après-midi aussi. Un vent de sud-ouest assez fort sur la côte des Rafales, jusqu'à 65 km/h.
4: Et côté thermomètre, on relève ce matin, on réveille entre 17 et 20 degrés. Un petit peu de fraîcheur, ça fait du bien pour cet après-midi. On est au-dessus des normales de saison, avec à peu près 5 degrés au-dessus, avec du 28 à 32 degrés annoncé par Météo France. Alors ça nous donne,
0: Par exemple, 28 sur le Médoc, 29 sur le bassin d'Arcachon, 37 après-midi à Libourne et Langoiran, jusqu'à 31 à Blaye et La Réole, 32 à Bordeaux.
4: Les mêmes températures à Bègles et Blanquefort. Et puis à suivre, une semaine marquée par ce risque orageux, des nuages et des éclaircies. C'est la tendance jusqu'à mercredi. La pluie qui ne fait pas vos affaires, hein, si vous êtes en congé encore cette semaine, avec un temps bien dégradé annoncé sur le département de la Gironde. Enfin, la pluie, on va pas se plaindre, elle va faire du bien au jardin et à la nature.
0: Évidemment, la météo avec vous, avec nous, également sur Facebook aussi. Et puis, on vous donne la parole aussi tous les matins. Des questions aussi avec vous, Nicolas. Avec vous, on part en navette fluviale à Bordeaux.
4: On va tenter d'analyser un peu vos modes de déplacement. C'est vrai que les travaux du pont de Pierre et les coupures sur la ligne A du tram cet été n'ont pas facilité les déplacements des Bordelais d'une rive à l'autre. Alors la fréquentation du réseau des navettes fluviales, elle a augmenté de 11% l'année dernière. C'est la question qu'on vous pose. Est-ce que vous utilisez les fameux bat-cubes qui ont changé de nom, qui sont devenus les bateaux, la desserte fluviale qui est organisée aujourd'hui en trois lignes? Il y a l'Ormont-Bas, Cité du Vin, les hangars, Stalingrad ou la Benoche, Port de Bègles. Pour certains, c'est la petite croisière sympa, mais pour d'autres, c'est bien pratique pour se déplacer dans la métropole. C'est la question qu'on vous pose ce matin. Est-ce que vous utilisez les navettes fluviales de Bordeaux? 05 56 19 10 10, vos messages, vos vocaux également sur le WhatsApp. Et on prend tous vos appels tout à l'heure en direct entre 9h et 10h.
0: Très bien, en attendant, on vous accompagne tranquillement à 7h43 parce que vous vous préparez peut-être là pour partir au boulot. Vous avez bien raison d'écouter Ici Gironde ce lundi.
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3: Ici Gironde, 7h44. Un été incandescent en Gironde, un cauchemar pour le secteur du tourisme. Le méga-feu de Somos qui a fait tout perdre à beaucoup de gens sur place. Il a conduit à l'évacuation de 220 000 touristes et habitants de notre département jusque dans la métropole bordelaise, ce qui a surpris beaucoup de monde. Avec nous, le président de cette métropole qui est aussi le maire de Bordeaux.
4: Bonjour Thomas Cazeneuve.
5: Bonjour.
4: C'est un été noir de chez noir pour le tourisme et la restauration à Bordeaux. Vos retours le confirment ?
5: Oui, au plus fort de la crise, moi j'ai toujours été en lien avec tout le secteur économique, la restauration, les acteurs du tourisme. On a vu des effondrements de présence, finalement.
4: Effondrement, carrément.
5: Ah oui, on a eu au pic de la crise moins 70% de fréquentation dans certains établissements, dans certains musées, la Cité du Vin par exemple, et on n'a pas rattrapé complètement cette fréquentation. C'est la raison pour laquelle moi je réunirai d'ailleurs l'ensemble des acteurs économiques de la ville ce soir, pour que l'on mesure ensemble l'impact des incendies, l'impact de cette crise, notamment sur Bordeaux et la métropole. Nous n'avons pas été évacués, nous ne sommes pas une ville sinistrée, et pour autant, nous avons des impacts. Et c'est très important pour nous, pour la vitalité économique, qu'on en ait inconscience et qu'on les accompagne. J'ai d'ailleurs obtenu de l'État qu'on mette en place un fonds d'urgence à destination de celles et ceux qui ont été impactés par cette crise, notamment les acteurs du tourisme, pour leur donner un coup de pouce, un coup de main dans cette période très difficile.
4: Il a fallu mettre la pression parce que le plan de communication annoncé dans un premier temps par le ministre chargé du tourisme, ça pesait pas lourd quand même. Hein.
5: Bah écoutez, moi j'ai tâché de défendre la voix de la métropole, de toutes les communes de la métropole, du secteur économique et touristique, et je me réjouis du fait que l'État a accepté de cofinancer ce fonds que nous mettrons en place à l'échelle de la métropole.
4: Combien et comment ?
5: Alors, nous sommes en train de calibrer le dispositif, ce que j'ai souhaité avec Michel Poignonnec, qui est le vice-président en charge du développement économique, et Philippe Cartamont en charge de l'économie de proximité à la métropole, qu'on calibre le dispositif avec les acteurs économiques eux-mêmes. C'est la raison pour laquelle, ce soir, nous avons une réunion, nous allons travailler les critères. Ce sera un fonds de quelques millions d'euros, avec l'État à nos côtés, parce qu'on ne peut pas juste regarder ce secteur impacté sans rien faire. Moi, j'ai souhaité qu'on prenne nos responsabilités et qu'on soutienne ce tissu qui est fondamental pour la métropole et la ville de Bordeaux.
4: On vous a vu, on vous a entendu hausser le ton face au gouvernement pour obtenir justement de l'aide. C'est frustrant de se trouver de l'autre côté, vous, l'ancien ministre chargé des Finances, d'être celui qui demande désormais, qui parfois se casse le nez.
5: Mais d'abord, j'ai toujours dit, moi je défends Bordeaux, je défends la métropole. Moi je mène tous les combats, il y a des combats qu'on gagne, il y a des combats qu'on perd. Celui-ci, nous l'avons gagné, nous avons été entendus par le Premier ministre et puis par les ministres de l'économie et de Bercy. Je m'en félicite. Voilà, moi je suis à ma place et je pense dans cette crise, au moment où il a fallu protéger, nous étions là. Et après les feux, il faut aussi être là pour protéger ce tissu économique, ces indépendants qui souffrent suite à ces incendies, cette baisse de fréquentation dans notre métropole, notre ville.
4: Thomas Cazeneuve, est-ce qu'on a pris conscience cet été que la métropole bordelaise aussi peut être concerné par des méga-feux désormais?
5: Ah oui, je crois que tout le monde en a pris conscience, même si personne ne pouvait l'anticiper. Nous sommes entourés de forêts, et je crois qu'on a perçu une grande vulnérabilité vis-à-vis des incendies.
4: On pouvait pas l'anticiper, selon vous?
5: Non, mais...
4: Et on est entouré de forêts?
5: Tout le monde avait bien conscience. Moi, je me rappelle, quelques jours avant, j'avais Marc Vermeulen dans mon bureau.
4: Le chef des pompiers
5: qui me disait que le niveau de sécheresse était historique. Donc tout le monde savait que nous avions un risque de feu. Mais l'entrée du feu dans la métropole n'était...
4: Soudaine avec le vent là qui est arrivé.
5: Avec le vent, la sécheresse, le vent, comme on n'a jamais fait, je le dis ici, une évacuation civile de cette ampleur depuis la Seconde Guerre mondiale.
4: Ouais.
5: Nous n'avons jamais créé, comme nous avons fait au parc des expositions, un centre d'hébergement d'urgence de cette taille.
4: Est-ce qu'on était assez préparé, selon vous? Où est-ce qu'on a failli de ce point de vue-là?
5: Moi, je vais vous dire, coup de chapeau à toutes celles et ceux qui se sont mobilisés.
4: Ah, mais eux, ils disent qu'ils n'avaient pas assez de moyens, les pompiers, par exemple.
5: Alors, moi, je parle de sujets qui relèvent de ma responsabilité. Quand je vois qu'en quelques jours, nous avons ouvert au parc d'exposition, accueilli des milliers de personnes, mobilisé les maires de la métropole, les élus, les bénévoles, les agents, et en l'espace de quelques heures, vous accueillez des personnes très vulnérables, on a eu que plus de 800 personnes des EHPAD qui sont venues, qu'on a réussi à héberger, à nourrir, à protéger, à habiller pour certains qui étaient partis sans rien. Donc moi, je vais vous dire, nous avons été collectivement à la hauteur de cette évacuation. De cette évacuation.
4: Mais en première ligne, il y avait les pompiers face à ça.
5: Bien sûr, ouais. Et je vais vous dire, les pompiers, qu'est-ce qu'ils nous ont dit ? On n'a jamais vu un feu pareil. Nous ne connaissons pas ce type de feu.
4: Et ils disent aussi qu'on n'était pas suffisamment équipés.
5: Alors ça, c'est à eux de le dire. Il y aura un retour d'expérience, j'imagine. Déjà, ouais. Mais ce que j'ai souvent entendu de Marc Vermeulen, c'est qu'il a dit un feu comme ça n'a jamais eu lieu en France.
4: Ouais.
5: Un pyrocumulonimbus. Bon voilà.
4: On a appris ce mot effectivement. Lors de ce feu, l'idée que Bordeaux puisse être évacué a été un électrochoc pour beaucoup. Je dis bien l'idée. Hein, ça n'a pas été envisagé, semble-t-il. 270 000 habitants aujourd'hui à peu près Bordeaux. La métropole 850 000. Est-ce qu'il existe aujourd'hui un plan d'évacuation ? Comment on ferait ?
5: Alors, d'abord, on a évacué une partie de la métropole. Il y a quand même une partie de la métropole, Aisines, Le Haillan, d'autres communes qui ont été évacuées. Certains sont venus d'ailleurs au parc des expositions. L'évacuation de Bordeaux en tant que telle n'a jamais été à l'ordre du jour.
4: Mais est-ce que c'est possible aujourd'hui ? Est-ce qu'il y a un dossier qui existe pour évacuer la ville de Bordeaux ?
5: Mais je me suis quand même renseigné. Moi, je suis arrivé il y a peu de temps. J'ai dit, et si jamais ? Que faudrait-il faire ? Bon, il n'y a pas un dossier, j'ai pas trouvé dans un de mes tiroirs un dossier que faut-il faire s'il faut évacuer Bordeaux. Ce qui est certain, c'est que nous allions le construire en marchant si la situation allait se dégrader, en mobilisant notamment l'armée, qui avait été fortement mobilisée. Et ça fait partie de notre retour d'expérience. Moi, je souhaite qu'on apprenne de ce qui s'est passé dans cette gestion de crise et d'autre part qu'on ait des plans de sauvegarde, y compris de la ville de Bordeaux, écrits, préparés, parce que nous devons nous préparer à toutes les crises. Ça peut être demain une crise d'inondation, par exemple, à Bordeaux. Donc,
4: on l'a connu par le passé.
5: Ou un virus.
3: Ici Gironde, 7h50, Thomas Cazenave, maire de Bordeaux, président de la métropole. Et notre invité ce matin, il répond à vos questions, Kevin Blondel.
4: Été noir aussi, pardon, pour les amoureux de foot et des Girondins de Bordeaux, exclus de toute compétition nationale et au bord de la liquidation judiciaire. Est-ce que la messe est dite pour vous ce matin ?
5: Écoutez, d'abord, moi, je veux dire une chose, je suis très triste. Voilà, je suis très triste pour notre club. Je trouve que c'est un énorme gâchis. Je pense à tous les supporters, je pense aux joueurs, pour qui ça a été très difficile d'être brinque-ballé d'une nouvelle à l'autre. Pour tous les amoureux du football, la situation est très difficile parce qu'effectivement, pour le moment, la relégation elle est confirmée, que les instances du foot français n'ont pas souhaité ce que j'ai demandé. C'est qu'on apprécie, certes, les repreneurs sont arrivés avec retard, mais nous faisons partie de l'histoire du football français. C'est une équipe plus girondine d'ailleurs que bordelaise, qui compte pour tout un territoire. Donc aujourd'hui, voilà, je suis à la fois triste de ce gâchis. Je n'ai jamais résigné, c'est pas tout à fait mon tempérament, parce que quoi qu'il arrive, d'abord je le dis, on ne liquidera jamais les Girondins de Bordeaux. Le club, l'histoire, la légende.
4: Ah, il peut perdre son nom et son palmarès.
5: Oui, non, mais son nom ne sera jamais perdu, ni dans les esprits, ni dans les têtes, ni dans l'âme de notre territoire. Nous continuerons à défendre et nous serons toujours aux côtés du club pour qu'il se relève.
4: Thomas Cazenave, vous préparez les Bordelais à des économies drastiques depuis votre élection. Vous aviez annoncé des mesures à venir, là, c'était avant l'été. Est-ce que votre plan est prêt ?
5: Alors,
4: dans vos petits dossiers, là.
5: Le plan est prêt. Nous finirons de l'état des lieux de la situation financière de la métropole qui est critique. Comme vous le savez, nous sommes dans une situation qui n'est pas loin de la mise sous tutelle par la Chambre régionale des comptes. D'ailleurs, les autorités nous ont écrit. Surtout, je vais redonner de la perspective. Nous sommes passés d'une crise à l'autre. Il y a eu la crise de la canicule, 5 épisodes caniculaires, les incendies. Redonner de la perspective à 10-15 ans. Le projet urbain pour Bordeaux, j'aurai l'occasion de le présenter. Je présenterai dans quelques jours le véritable plan d'adaptation de la ville à la nouvelle donne climatique. J'ai constaté, comme beaucoup de Bordelaises et de Bordelais, qu'hélas, nos écoles n'étaient pas prêtes à passer un épisode
4: climatisé.
5: Donc, je souhaite qu'on prenne, parce que je considère que c'est un sujet très sérieux, qu'on adapte d'autres villes. Donc, à la rentrée, j'aurai l'occasion de présenter les projets de long terme que nous défendons pour notre ville.
4: Et les économies à venir. Vous avez déjà des dépenses qui vous ont sauté aux yeux, sans donner le détail. On a bien compris qu'il fallait attendre un petit peu, mais des choses qui vous ont marqué et qui vont devoir cesser.
5: Non mais bon, je reviendrai pas sur quand j'ai stoppé un certain nombre de chantiers comme les allées tournies, mais il y a aussi des chantiers qui étaient déjà prévus pour lesquels j'ai demandé à revoir les coûts. Nous sommes pas loin
4: des quais de Kerry.
5: Voilà, quais de Kerry. J'ai dit, moi, je suis pour qu'on finisse une partie de ce quartier, mais il va falloir faire des économies. Donc, là où on avait un projet, des fois, à 20 ou 30 millions d'euros, je demande de diviser par deux. Parce que je suis pragmatique. Voilà. Moi, je suis un maire pragmatique. On ne peut pas laisser la ville entre les mains d'autres, parce que si nous redressons pas la situation, c'est d'autres qui décideront pour nous.
4: Pierre Mikosis disait maire écologique pragmatique, ce micro.
5: Sauf que pragmatique, comment? Moi, j'ai récupéré la ville, excusez-moi de le dire, quand même, en pleine période caniculaire, il a fallu que j'organise un transfert des écoles, des écoliers vers des lieux climatisés parce qu'on ne pouvait pas poursuivre le service public de l'éducation, que l'on ait une chute de fréquentation du commerce bordelais parce que les rues sont parfois des fours à ciel ouvert et certains préfèrent aller dans les centres commerciaux que venir dans les boutiques bordelaises, donc la ville n'est pas prête.
4: Dernière question, Thomas Cazeneuve. Patrick Bruel, programmé le 5 novembre à l'Arkéa Arena, est-ce qu'il est le bienvenu chez nous vu le contexte qui l'entoure, ses nombreuses mises en cause pour viol et agression sexuelle?
5: Bon, là-dessus, je me suis déjà exprimé, c'est de sa responsabilité, je ne suis pas en charge de la programmation.
4: Ces jours-ci, beaucoup de maires montent au créneau.
5: Oui, mais bon, attendez, moi j'aime dire ce que je peux faire et ne peux pas faire, c'est pas moi qui fais la programmation de l'Arena. J'y dire, je n'irai pas le voir, je pense que c'est pas très opportun, il le sent, il le sait peut-être, j'imagine. Ce n'est pas à moi de faire la programmation de l'Arena. Je n'irai pas voir Patrick Bruel, je l'ai dit très clairement depuis le premier jour.
4: Merci beaucoup Thomas Cazeneuve, maire de Bordeaux, président de la métropole. On se voit bientôt pour faire des économies.
5: Avec plaisir.
3: Ici Gironde à 7h55 ce matin, la rentrée des enfants la semaine prochaine. En attendant de retrouver l'ambiance, vous savez, des cours de récré, on va s'y arrêter aussi avec Stéphane Bern. Figurez-vous qu'une invention est née dans une cour de récré il y a fort longtemps. Il s'agit du stéthoscope. On va vous raconter tout ça pour ce voyage dans le temps à suivre avant 8h.
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3: 7h56 avant de retrouver Stéphane Bern pour son voyage dans le temps. Nicolas Fauvoix, alors on voyage avec vous aussi, mais sur le fleuve, à bord de ces navettes fluviales à Bordeaux sur la Garonne.
9: Ouais, et puis surtout, ce qui est pas mal, c'est que ça coûte pas cher. C'est le prix d'un ticket hein, pour vous déplacer, effectivement, d'une rive à l'autre, on le disait tout à l'heure. Les travaux sur le pont de pierre qui ont occasionné beaucoup de perturbations pour les Bordelais. C'était super difficile, y compris à pied, à bicyclette. Il y avait du monde, et ben la solution, les bas de cube, et ça semble vous séduire ce matin, c'est la question qu'on vous pose. Est-ce que vous empruntez le fameux bateau, puisque ça a changé
3: de nom, ça s'appelle bateau.
9: Bas de cube, pas moi, je suis resté un petit peu au bas de cube. Le bateau, évidemment, et on a pas mal de commentaires, effectivement. Swan qui nous dit, avec le pont de pierre fermé, je l'ai utilisé et je me sentais un peu en vacances, merci pour le message via Facebook. Et Eric qui nous dit, oui, je l'utilise toutes les semaines sur la ligne 1 et parfois la ligne 2. Excellent bateau, nous dit Eric, et super de pouvoir également approcher et découvrir Bordeaux par les quais avec cette vue magnifique, évidemment.
3: Ah, c'est vrai qu'on y pense.
9: Sur ces quais 18e classés au patrimoine mondial de l'UNESCO.
3: Donc voilà. C'est plutôt oui, alors.
9: C'est plutôt oui, en tout cas, pratique, pas cher, ça a tous les avantages. Vous continuez à nous dire si vous utilisez, évidemment, le bateau 05 56 19 10, et puis on va en parler tout à l'heure en longueur entre 9h et 10h.
3: On compte sur vous, Nicolas. Fauvaux, évidemment, vous donne la parole ce matin. Et à 7h57, on vous l'a promis, ce voyage dans le temps avec Stéphane Bern qui nous rejoint. On voyage au temps où la médecine et la bienséance ont fait bon ménage, hein, Stéphane.
10: Quand un médecin cherche comment écouter le cœur d'une patiente sans poser directement son oreille sur sa poitrine. Direction 2 siècles d'auscultation. Début 19e siècle, diagnostiquer une maladie pulmonaire reste très artisanal. Les médecins regardent les patients tousser, tapotent le thorax, écoutent vaguement la respiration. Bref, on est parfois plus proche de la devinette que du scanner.
11: En ne confondant pas, est-ce que ça vous chatouille ou est-ce que ça vous gratouille?
10: À l'hôpital Necker, René Laennec examine une jeune femme souffrant de troubles cardiaques. Problème, les méthodes habituelles ne lui apprennent pas grand-chose. Et poser directement l'oreille sur sa poitrine. Le médecin breton juge ça, disons, peu convenable.
11: L'ennui avec moi, c'est que je suis un grand timide.
10: Le 19e siècle adore la science, mais apprécie encore plus la pudeur. Quelques heures plus tôt, près du Louvre, Laennec a observé des enfants jouer avec une poutre en bois. L'un gratte une extrémité pendant que l'autre écoute le son transmis à distance. Le médecin tente alors quelque chose. Il roule une feuille de papier en cylindre, la pose sur la poitrine de sa patiente et écoute à l'autre bout. Et la surprise, les battements du cœur lui paraissent plus distincts qu'en écoutant directement. Pour arriver à Grey's Anatomy, il fallait donc passer par MacGyver. Laennec perfectionne ensuite l'objet avec un cylindre de bois démontable. Le stéthoscope est né. Aujourd'hui encore, le stéthoscope reste le symbole du médecin. Pas mal pour un tube à pudeur improvisé avec une feuille de papier. Comme quoi, certains tubes deviennent des hits sans jamais passer à la radio. Enfin, jusqu'à ce matin.
3: Les meilleurs cours d'histoire, c'est tous les matins avec Stéphane Bern, bien avant la rentrée, juste avant les infos de 8h.
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3: Et nous sommes lundi, le 24 août. Vous écoutez Ici Gironde, il est 8h.
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3: Et les infos avec vous, Kevin Blondel.
4: La solidarité encore et toujours, un tout petit peu plus d'un mois après le début de l'énorme incendie de Somos. Ici Gironde à vos côtés depuis, pour vous parler notamment de ces mains tendues entre nous qui changent tout. Au Porge, commune la plus sinistrée, un troupeau de vaches blondes d'Aquitaine a notamment dû être évacué en urgence au moment du feu ce matin. Ces bêtes, elles broutent toujours paisiblement dans une ferme à Aubiac, à l'heure où on se parle, là, près de Langon, où elles ont trouvé refuge avec leur éleveur Éric Gracian. Évidemment, ce coup de main, il est précieux pour lui, d'autant qu'il ne sait toujours pas quand lui et ses bêtes pourront revenir. Ses prairies et sa forêt ont brûlé et le moral est toujours au plus bas.
13: Ça fait vraiment mal au ventre. Je me dis que à mon âge, je reverrai plus ça. Je reverrai jamais plus ça comme il faut, quoi. C'est impossible. J'y suis né, puis j'y passais ma vie. Ma retraite, c'est mon passe-temps. Honnêtement, ça va peut-être vous choquer, mais je préférerais presque avoir perdu ma maison qui est assurée que ma forêt et mes prairies. Ça choquera peut-être certains, mais mes bâtiments sont assurés, alors que la forêt ne l'est pas assurée. C'est sûr que si ma maison avait brûlé, il y aurait des souvenirs, etc., qui seraient partis. Mais bon, on avait pris des papiers, l'essentiel, on l'avait pris, quoi.
4: Éric Gracian, éleveur du Porge, au micro, ici Gironde, de Victor Delfouillou.
3: Et dans ce contexte, très particulier pour les porgers, Kevin, il y a quand même une rentrée scolaire qui approche.
4: Ben oui, dans 8 jours, tous nos petits retrouvent le chemin de l'école. Leur rentrée, c'est mardi prochain. Et forcément, quand on n'a plus de maison, plus rien, c'est compliqué. L'association des parents d'élèves du collège Jean Cocteau de Lèche-Cap-Ferret a organisé ce week-end une grande collecte devant le Leclerc d'Arès pour récolter un maximum de fournitures. Paola Guzzo, et ça cartonné.
14: Stylos, ciseaux, gommes, petits et grands cahiers, les cartons de collecte se remplissent très vite. Une liste de produits spécifiques circule.
15: Ça, c'est des sacs à dos, là, les.
16: Ouais, ils sont c'est un petit gros. Peu chers, mais en c'est fait, gros, on manque quoi. Énormément. De façon, ils se packent, les sacs à dos.
15: D'accord. Bon, ben, je vais voir ça.
14: Des produits neufs et de qualité pour maternelles, primaires et lycéens. Et l'opération fonctionne très bien. Ces clientes arrivent chacune avec un sac rempli. Elles sont dans Darnos-les-Bains.
17: Je peux vous demander ce que vous avez ramené?
18: Cahiers et intercalaires.
15: Des stylos, différentes choses. Quoi, voilà. On a été évacués, donc je comprends les gens qui ont tout perdu et qui ont besoin de réconfort, quoi, disons.
18: On a tous été touchés, donc on a des enfants tous, donc voilà.
19: Les gens sont touchés, les gens sont intéressés, les gens veulent aider et donner. Entre jeudi et vendredi, ils ont rempli une dizaine de caddies. Je pense qu'on doit être sur la même acabit sur une journée, donc ça fonctionne bien. Ouais.
14: Sébastien Dréon est président de l'EPNE, l'association de parents d'élèves du Porge. Il connaît bien les sinistrés qui ont des enfants.
19: Ça permet de sortir quelque chose de la tête parce qu'ils ont déjà beaucoup de choses à penser, trop de choses à penser, que de passer du temps à aller faire les courses pour les enfants. Je les ai contactés un par un, par SMS. J'ai proposé et après ils veulent venir ou pas, après c'est leur choix.
14: Il y a une soixantaine de très jeunes sinistrés. Le surplus de fournitures sera distribué aux écoles des communes touchées.
4: Reportage ici Gironde de Paola Guzzo. L'association de parents d'élèves du Porche compte aussi organiser une collecte de jouets neufs pour aider les parents d'enfants sinistrés. Évidemment, ce sera un peu plus tard, ce sera pour Noël. Il paraît qu'on ne parle pas la bouche pleine, mais enfin, ils veulent quand même leur dire merci autour d'un bon repas. L'équipe de la Cabane du Bout à Arès invite tous les pompiers du département qu'ils souhaitent à venir manger dans ce restaurant ce midi. Il est privatisé pour l'occasion. Si vous nous écoutez depuis votre caserne et que vous avez du temps ce midi, bah vous savez où manger. Merci. C'est évidemment pour leur travail contre l'incendie terrible qu'on vient de connaître.
3: Oui, c'est un été noir de chez noir pour les professionnels du tourisme et de la restauration à Bordeaux et sa métropole.
4: Thomas Cazenave avait été l'invité d'ici Gironde il y a quelques minutes. Le maire et président de la métropole confirme, ses retours sont catastrophiques. Il réunit les représentants de ces secteurs ce soir pour, dit-il, mesurer l'ampleur des dégâts et ajuster un fonds d'aide qui sera financé avec l'État pour leur venir en aide. C'est à réécouter sur ici.fr. Le maire de Bordeaux qui dit aussi regretter la situation des Girondins de Bordeaux, mais il assure que le club, son histoire et l'amour que tout le territoire lui porte ne disparaîtront jamais. Il donne des conseils gratuits pour rendre les bâtiments plus écolos depuis près de 50 ans. Le Conseil d'architecture, d'urbanisme et de l'environnement à Bordeaux est aujourd'hui en grosse difficulté. Il manque de financeurs. 10 postes sur 20 sont même menacés. La CGT organise un rassemblement ce matin devant le site boulevard d'Ornano à 9h30, alors même que des méga-feux viennent de ravager notre département, dit le syndicat, et que l'accompagnement face au risque naturel est un enjeu crucial. Le gouvernement détruit le Conseil d'architecture qui remplit pleinement cette mission. Voilà l'avis de la CGT sur la question.
3: Ici Gironde, 8h04. Le Bordelais Frédéric Villeroux offre un nouveau titre aux Bleus en cécifoot.
4: Deuxième titre de champion d'Europe d'affilée décroché hier par la France à Strasbourg. Cette équipe de France que vous avez peut-être découvert au JO 2024 à Paris d'ailleurs, avec un nouveau titre. On parle de foot pratiqué par des joueurs aveugles ou malvoyant. Frédéric Villeroux, licencié à l'UNADF Bordeaux, souvent surnommé le Zizou du cécifoot, a marqué le seul but en finale, fabuleux, pour battre les Anglais 1-0. But somptueux, dribblant deux défenseurs, croisant son tir en se fiant uniquement à son ouïe, à l'écoute, le fruit d'un énorme travail qu'il nous raconte.
12: C'est un travail avec ballon non sonore. Je travaille beaucoup avec les ballons non sonores en conduite de balle pour améliorer la conduite de balle, pour que ça soit que le toucher qui travaille et que la tête soit plutôt sur l'écoute à 360 pour avoir une meilleure prise d'information, comme en valide quand on dit être tête haute pour conduire le ballon et voir ses adversaires au plus loin. Ben pour nous, déficient visuel, c'est la même chose mais avec les oreilles. Donc voilà. Et après aussi, on a travaillé beaucoup cette saison avec le sélectionneur et l'équipe de France, les sensations de masse avec des mannequins au milieu qui il cachait des mannequins sur le terrain et le but du jeu c'était de ne pas les percuter. Et donc voilà, dans notre vie de tous les jours, les sensations de masse sont importantes, mais on les a encore plus travaillées pour être encore que ça soit encore plus fin la sensation. Donc voilà, en tout cas ça a fonctionné et allez, allez bleu.
4: Le Bordelais Frédéric Villeroux, auteur de 6 buts durant 7 euros de cécifoot. Et puis je vous parlais des Girondins avec Thomas Cazenave. Non, ils ne sont pas morts, c'est en tout cas ce que jure Sparta Capital qui vient de reprendre le club. Il demande à la Fédération Française de Foot de se saisir du dossier. Les Girondins exclus, vous savez, de tout championnat national malgré toutes leurs démarches cet été. Les repreneurs donnent jusqu'à demain soir, dernier carat, pour tenter de convaincre la Fédération en rappelant notamment que les fonds qu'ils apporteront si le club est maintenu en national permettraient de maintenir le club en vie, sans quoi ce serait sans doute une liquidation judiciaire pure et simple.
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4: Des nuages déjà cette heure-ci, Marie-Corinne, et a priori il y en aura quelques-uns pour la journée, c'est bien
3: Oui, c'est ça. Le ciel est bien chargé ce matin, quelques petites éclaircies localement aussi, mais attention aux averses orageuses qui sont annoncées par Météo France, du gris donc aujourd'hui, même du vent. Ça a soufflé fort cette nuit, ce sera le cas aussi cet après-midi, notamment sur le bord de mer, un vent de sud-ouest, donc des rafales jusqu'à 65 km/h. On s'est réveillé tout à l'heure avec de la douceur, hein, 17-20 degrés. C'était tout à l'heure donc au réveil en Gironde. Cet après-midi, ça va chauffer encore cet après-midi jusqu'à 32. À Bordeaux, si vous êtes à Blasimont, La Réole ou encore à Pujol et Rosan, 31. La même chose du côté du Blayais du Langonnais, 30 degrés à Saint-Émilion, Coutras ou encore Langoiran et Socat, 29 sur le bassin d'Arcachon. À Carcan, au Porche, 28 degrés cet après-midi sur le secteur du Médoc, la Pointe. coin du Médoc, Montalivet, Le Verdon ou encore Saint-Estèphe. Pour la suite, eh ben, ce sera encore des nuages, encore des orages, quelques éclaircies et jusqu'à 34 degrés annoncés. Pour mercredi, sur la route, quelques bouchons, notamment aux abords du pont d'Aquitaine, quand vous quittez la 10 pour rejoindre ensuite la métropole bordelaise. Des coups de frein donc sur ce secteur et puis aussi des bouchons aux abords du pont Simone Veil sur la rive gauche à Bordeaux. Donc vous restez patient si vous êtes dans ces bouchons et vous nous tenez au courant aussi au 05 56 19 10 10.
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3: Et pour la musique, justement, à 8h08, il y a Pascal Obispo, je vous le promets depuis tout à l'heure. Il arrive dans quelques minutes et Niagara, on fait Chiki Boom sur Ici Gironde.

0: Niagara, Tiki Boom, vous écoutez ici Gironde à 8h12.
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0: Et on prend soin de votre santé avec le docteur Kirzek qui consulte tous les matins avant 9h. De bonnes résolutions à prendre pour la rentrée, pour votre santé aussi. Alors ce sera donc tout à l'heure pour sa consultation. Et puis on connaît tous Doctolib, vous savez cette plateforme que vous utilisez certainement. Méfiez-vous, il y a de faux mails Doctolib qui circulent en ce moment. Aude Razzo va tout vous expliquer dans quelques minutes. En attendant Nicolas, on prend le large sur la Garonne à bord de ces navettes fluviales qui ont le vent en poupe d'après les premiers retours.
3: Plus 11% de fréquentation l'année dernière. Bienvenue. Vous êtes d'ailleurs peut-être à bord du bateau ce matin sur les eaux de la Garonne. Il fallait y penser. Ça a été lancé, curieusement, assez récemment, en 2013. Le réseau TBM qui propose ses navettes fluviales, qui a changé de nom en 2023. Le Batcube qui est devenu le bateau. Visiblement, ça vous séduit, hein, ces trois lignes que vous utilisez pour vos déplacements d'une rive à l'autre, pour aller travailler, faire vos courses. C'est la question qu'on vous pose ce matin. Est-ce que vous êtes un adepte, un habitué de ces bateaux? Vous allez nous le dire au 05 56 19 10 10. On sera d'ailleurs avec le capitaine de la Fauvette. J'ai pas fait exprès. La Fauvette, c'est le nom d'un de ses bateaux. En ligne tout à l'heure, il sera avec nous, le capitaine, entre 9h et 10h sur les eaux du port de la Lune.
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0: Et votre jeu, cannelé ou pas cannelé, Nicolas, on va partir faire des ploufs en famille.
3: Tiens. Oui, tout à l'heure, on était du côté de Bègle, chez Caliceo. Ouais. Et tout à l'heure, il y aura 4 invitations pour Aqualand, le paradis des petits et des grands. Aqualand, c'est à Gujan-Mestras, le plus beau parc aquatique du Sud-Ouest, pour poursuivre ensemble l'esprit des vacances.
0: Le 05 56 19 10 10, vous vous inscrivez dès maintenant, vous jouez avec nous et vous repartez, on l'espère, avec ce très joli cadeau. Bonne chance.
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0: À 8h14, on prend rendez-vous chez notre médecin grâce à la plateforme Doctolib. Alors attention, pour votre rendez-vous, c'est pas vrai, le rendez-vous anti-arnaque, Aude Razzo, il faut faire attention parce que des faux mails Doctolib circulent, ça tourne beaucoup là en ce moment.
7: Oui, dernière en date, c'est ma maman qui l'a reçu l'autre jour et il y a plusieurs collègues qui m'en ont parlé aussi. Le faux mail avec le logo Doctolib et qui vous propose un kit médical gratuit. Un Medicare kit, c'est ce qui est écrit. Avec dedans, il y a une photo, un stéthoscope, des pansements, des compresses, du sparadrap, etc. Le mail vous dit que vous avez été sélectionné, agissez vite, seul un petit nombre de clients ont été invités.
0: Et Aude, alors c'est un gros mensonge puisqu'on ne recevra jamais ce kit médical gratuit.
7: Non, effectivement, et d'ailleurs soyez vigilants toujours quand un message arrive de nulle part et vous promet un cadeau. Il y a souvent anguille sous roche, vous avez aussi en ce moment le faux mail Vinci Autoroute, vous l'avez peut-être reçu, celui qui vous dit que vous avez gagné une glacière. J'ai vu aussi la fausse pharmacie qui nous fait miroiter une brosse à dents électrique et du dentifrice gratuit. Alors, question que vous me posez souvent, comment démasquer ces messages piégeux? Eh bien, ce qui doit vous mettre la puce à l'oreille toujours, c'est l'adresse de l'expéditeur, l'adresse qui vous écrit. Je reviens sur le faux mail Doctolib que ma maman a reçu. Alors, c'est trompeur, parce que je vois bien écrit Doctolib quand je regarde le nom de l'expéditeur tout en haut. Mais regardez bien, l'adresse se termine en .us et pas en .fr. Et Doctolib, c'est français. La plateforme ne vous écrira pas avec une adresse américaine. Donc, passez votre chemin, parce que l'escroc, comme d'habitude, en veut à votre compte en banque. Le faux cadeau a beau être soi-disant gratuit, il y a toujours un moment où vous allez devoir entrer votre numéro de carte bleue.
0: Eh ben voilà, on fait attention. Merci beaucoup, Aude, tous les matins. C'est pas vrai, c'est le rendez-vous anti-arnaque. Attention à l'orage. L'orage qui grondait tout à l'heure avec un bel arc-en-ciel du côté de Sainte-Hélène. C'était il y a une grosse demi-heure chez Eliane. Jolie photo hein, postée sur la page Facebook ici, Gironde. Attention, ces orages qui nous concernent aujourd'hui. 20 degrés à Pauillac chez Marceline. Nos correspondants et correspondantes météo qui sont au taquet encore aujourd'hui. De très jolies photos. Merci pour tous ces jolis partages et bon début de semaine avec nous. Les Girondins qui se bougent, de belles rencontres chaque matin à suivre. C'est Romain, notre médocain qu'on vous présente, notre Girondin du jour. Mais alors, pourquoi lui? Bonjour Romain.
8: Bonjour les Girondins, j'ai le plaisir d'être le Girondin du jour parce que avec ma famille, je suis à la tête de l'exploitation de la Bénarderie. J'ai travaillé tout l'été pour vous donner à manger et donner du plaisir.
0: Eh bien voilà, rencontre avec ce Girondin Romain tout à l'heure, notre médocain à suivre. C'est la petite nouveauté de cette rentrée. Et puis rencontre aussi avec un autre Girondin qu'on aime beaucoup, qu'on verra sur scène donc à l'Arkéa Arena jeudi soir, le concert SOS Solidarité Incendie. Les artistes qui se mobilisent en solidarité après ces terribles incendies qui ont touché la Gironde. Pascal Obispo fait partie de ces artistes. On l'écoute ce matin. Il paraît que l'important, c'est d'aimer Cerisy Gironde.

0: Quel talent, toute objectivité évidemment, on adore Pascal Obispo, l'important c'est d'aimer. Sur Ici Gironde, très bon lundi à 8h22.
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3: l'important c'est de gagner surtout. Ouais.
0: Ah, je me reconnais bien là, Nicolas. Ouais, alors, parce qu'on joue et on va offrir des cadeaux, surtout.
3: Cadeau, super cadeau pour en profiter en famille. Où est-ce qu'on va ce matin?
0: On va faire un plouf du côté d'Aqualand, à Gujan-Mestras, ce parc aquatique. Alors, pas une invitation, hein. Pas deux, pas trois, quatre invitations avec Muriel qui nous attend à Pessac.
3: À Pessac, ouais.
0: Bonjour Muriel.
3: Qui va chez le kiné. Bonjour. D'ailleurs. Oui. Qui va préparer son corps pour Aqualand. Bonjour Muriel, ça va?
4: Ça va.
3: En forme, ouais. Un peu mal au dos, qu'est-ce qui se passe?
4: Monsieur Chronique.
0: Bon. Mais, voilà.
3: Bon, Aqualand, voilà. Ça va vous faire du bien.
4: À Walligator, là, ce week-end, j'ai fait du renforcement pour les jambes.
3: Ah, super, impeccable. Walligator à Agen. Ah oui, vous aviez gagné vos invitations avec Ici Gironde. Alors, on va jouer au cannelé, pas cannelé. Ouais. Je vous rappelle, un thème, trois propositions. Si la proposition est girondine, c'est cannelé. Sinon, c'est pas cannelé. Il nous faut au moins deux bonnes réponses et c'est gagné, d'accord?
0: Ah, oui, deux bonnes réponses, Muriel. Oui, oui. Avec un thème qui, je l'espère, va vous plaire. Vous y connaissez un peu la Gironde, vous maîtrisez, ça va?
4: Un petit peu, oui, quand même.
0: Vous hésitez, je vous fais douter.
4: On verra.
0: On va jouer avec les personnalités.
3: Girondine
0: ou pas girondine. Ouais. La difficulté, Muriel, c'est que donc il nous faut deux bonnes réponses et vous avez seulement 5 secondes pour nous donner toutes ces bonnes réponses. Est-ce que vous êtes toujours partante? Oui.
4: Oui.
0: Ah ben voilà. Allez, on y va.
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0: La première personnalité, il s'agit de Joël Dupuche.
3: Ah.
4: Pas cannelé.
3: Bah. Oh non.
4: Ah, ben, je sais même pas qui.
3: Joël D, l'ostréiculteur.
0: Ah oui, les petits mouchoirs.
3: La star des ostréiculteurs. D'accord. Ok. Bon, on marque pas de points là-dessus, mais on va se rattraper.
0: C'est pour le suspense, voilà.
3: Attention, proposition numéro 2. Prête?
0: Allez, Muriel, on veut pas de réponse, hein.
3: On y croit. Si je vous dis Philippe Etchebesta.
4: Pas cannelé.
0: Non, mais c'est pas possible,
3: Philippe Etchebest.
4: Je
3: ne
4: savais pas qu'il venait d'ici.
3: Le quatrième, le restaurant à côté du. Ah là là, Philippe Etchebest. Ben non, mais alors.
4: Les personnalités, je suis.
3: Bon, ouais, vous n'êtes pas bonne là sur les personnalités.
4: Château, nature.
0: Okay. Ah oui.
3: Bon,
0: oui.
3: On fera un quiz chasse la prochaine fois.
0: Alors la prochaine fois, Muriel, vous nous appelez.
3: Galinette cendrée, cannelé ou pas cannelé.
0: Mais oui, évidemment. La prochaine fois, envoyez les questions.
3: Non, moi, je suis désolé pour vous, Muriel. Je trouve que Marie-Corinne, elle est super dur avec vous. C'était dur le questionnaire ce matin.
0: C'est pas possible, je vous jure, celui-là.
4: Certains, il aurait été facile, mais bon. Après, chacun ses trucs.
0: Non, mais c'est effectivement. Muriel.
3: Gros bisous.
4: Et puis, on peut pas gagner à chaque fois.
3: Bah non.
0: C'est ça. Bon kiné.
4: Merci.
0: Révisez vos personnalités girondines et puis on se retrouve quand vous voulez. On est là tous les matins.
4: Merci à Ici Gironde.
0: Avec grand plaisir. Gros bisous à vous, Muriel. Bon courage. Le 05 56 19 10 10. On joue avec vous tous les jours avec des questions plus ou moins difficiles. Avec Nicolas Fauveau aussi pour vous offrir tous ces beaux cadeaux. Ce sera le cas dès demain, 8h25.
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0: Et tous les matins aussi, on vous présente le Girondin du jour, la Girondine du jour aussi, ces femmes, ces hommes qui valent le détour. Et ce matin, c'est donc un Médocain qui nous accueille chez lui avec Olivier Cabroli.
5: Bonjour, je m'appelle Romain, je suis à la tête avec ma famille, de la Bénarderie à Ourtin. Moi, je suis né dans le Médoc, mes parents sont du nord de la France. Allez, viens Olivier, je t'emmène à un endroit où tu vas voir, on voit toute l'exploitation et c'est super.
6: Il y a quelques marches à monter.
5: Oui, il y a quelques marches, mais tu vas voir, la vue est imprenable de là-haut.
6: C'est une palombière, non? C'est un peu moins haut qu'une palombière.
7: Romain Bénard est très fier de nous présenter la Bénarderie depuis le point le plus haut, une sorte de tour métallique qui permet d'avoir une vue d'ensemble sur les champs de culture et sur les différentes animations proposées sur site. En cette fin de saison, les clients ont répondu présents et c'est un patron qui a certes travaillé tout l'été, mais qui a le sourire.
5: Et effectivement, en juillet-août, on ne prend pas de vacances non plus parce qu'il y a un flux de touristes et de clients qui sont là. Du coup, on est obligé de les contenter, de leur donner à manger et de leur donner du plaisir tout le temps. C'est très agréable de rencontrer des gens, d'avoir du flux, d'avoir du monde, de créer l'euphorie, de créer des expériences, de créer des souvenirs aux gens. C'est ça notre moteur. Mes parents ont commencé, c'était pas un pari facile. Ils ont commencé avec du coup des asperges et une cueillette de pommes. Bon, ça marchait bien et on a décidé de développer un peu plus, notamment la cueillette. Puis au final, on s'est rendu compte que l'activité touristique, c'est ce qui marchait bien. On est quand même dans une zone très touristique. Et ce qui nous permet d'ouvrir l'hiver, c'est aussi grâce à cet argent récolté l'été pour pouvoir ouvrir l'hiver et contenter aussi les locaux.
8: Qu'est-ce qu'il vous disait en permanence votre papa quand vous étiez tout petit?
5: D'être persévérant et d'être fier de ce qu'on pouvait accomplir.
8: Qu'est-ce qu'il vous dit aujourd'hui en 2026, votre papa?
5: Bon courage pour la suite. Oui, parce qu'il faut du courage, mais il faut de la motivation. Et aujourd'hui, on en a et c'est chouette. Et c'est grâce à eux.
8: Quand il arrive un orage de grêle, comme il y a 2 ans, où vous perdez une grande partie de votre récolte, qu'est-ce qui se passe dans votre tête?
5: Il y a un constat d'abord, c'est dur. Parfois il y a des aléas climatiques, il faut les accepter, ils vont être de plus en plus récurrents et voilà, il faut faire avec, il faut trouver des solutions. C'est pour ça qu'on se développe aussi dans le tourisme. Je pense que je suis quelqu'un de très optimiste. Dans chaque malheur de la vie ou des aléas climatiques ou dans mon métier, j'essaie de trouver toujours le point positif.
8: Vos salariés, vos proches, vos amis, votre famille, qu'est-ce qu'ils disent de vous?
5: Voilà, j'essaie de contenter tout le monde. Je suis quelqu'un de gentil et d'ouvert pour tout le monde.
8: Être à la tête de la Bénarderie, ça prend du temps, forcément. Il faut bien se reposer, il faut bien aussi consacrer un peu de temps à sa famille. C'est compliqué de tout gérer.
5: Ah oui. J'ai 3 enfants en bas âge, j'ai une entreprise qui aujourd'hui marche bien et qui ont fait tout pour l'alimenter et qu'elle continue à fonctionner. Mais j'avoue, c'est pas facile. Et aujourd'hui, j'ai de la chance, j'ai ma femme qui bosse avec moi. Donc l'objectif, quand on se retrouve à la maison, c'est de pas de parler travail aujourd'hui, ouais. Et devant les enfants. Nous, on prend beaucoup, beaucoup, beaucoup de temps avec nos enfants. Tous les matins, je les emmène, tous les soirs, je vais les chercher. C'est quelque chose, c'est ma ligne conductrice de tous les jours.
7: La Bénarderie en 2026 est un lieu de culture agricole, mais surtout un lieu de vie, d'échange à la fois positif et bienveillant, à l'image, finalement, de Romain Bénard.
0: Ces belles rencontres, ce Girondin du jour, qu'on a beaucoup de fierté à vous présenter tous les matins avec Olivier Cabrelier. La Bénarderie qui est d'ailleurs désormais référencée dans le guide Goemio. Depuis ce printemps, ça c'est plutôt la classe. 8h28 ce matin. Merci à Simon qui nous a écrit ce matin sur le WhatsApp d'ici Gironde au 05 56 19 10 10. L'orage est passé, ça s'éloigne du côté de Gujan-Mestras ce matin. Vous restez prudents hein, puisque la météo en effet est à l'orage. Cette vigilance jaune sur la Gironde pour aujourd'hui avec du vent annoncé aussi sur notre département, sur nos côtes girondines au cours de la journée.
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0: Et l'info d'ICI en Gironde, c'est cette rentrée forcément particulière qui se prépare pour beaucoup de petits Girondins.
12: Retour à l'école mardi prochain, c'est dans 8 jours hein, déjà. Mmh. Et dans certaines communes, notamment le Porge, certaines familles ont tout perdu. Plus de maison, plus de vêtements, plus de cartables, plus rien. Une collecte était organisée ce week-end, notamment au collège Jean Cocteau de Lèche-Cap-Ferret. L'association de parents d'élèves du Porche compte ensuite organiser un peu plus tard une collecte de jouets neufs pour aider les parents d'enfants sinistrés. Ça, ce sera évidemment au moment de Noël. Et puis votre toutou, paisiblement installé à vos pieds là, sous le bureau, à Libourne, l'entreprise Seva propose depuis peu à ses salariés de venir avec leur chien au travail. Alors les maîtres, évidemment, ils sont contents. Médor aussi, sans doute, plus personne n'appelle son chien Médor. Mais les autres salariés, ils en pensent quoi? Reportage sur place, juste dans quelques instants.
0: Il faudrait qu'on essaye aussi, ça pourrait mettre de l'ambiance tous les matins. Allez, 8h31, ici Gironde avec vous, c'est le 90 secondes et c'est avec vous, Valentine Letesse. Tonnerre, grêle, rafales de vent et peut-être même des tornades. Météo France se montre très prudent sur l'arrivée cet après-midi d'orages violents sur la moitié sud de la France. 16 départements en vigilance orange, mais d'autres, de la Vendée à la Bourgogne, sont susceptibles de basculer d'ici là. Et déjà de gros dégâts dans le sud-ouest, dans une vingtaine de communes des Landes, indique la préfecture. Celle de Peyrorade en particulier, l'autoroute à proximité, la 641 est même fermée sur une portion et 7500 foyers sont encore privés d'électricité. L'effondrement de la production de pommes de terre à cause de la sécheresse. L'Union nationale des producteurs en France anticipe la baisse d'un quart environ de leur récolte, soit une perte d'au moins 400 millions d'euros. Fin du faux suspense. Raphaël Glucksmann est candidat à l'élection présidentielle. C'est dans 8 mois et déjà 20 candidatures officielles après celle de l'eurodéputée de gauche. Sa compagne Léa Salamé annonce par la même occasion son retrait du journal de 20h de France 2. C'est le plus beau titre de sa jeune carrière et seulement le 5e français de l'histoire à décrocher un Masters 1000 de tennis. Arthur Fils, vainqueur à Cincinnati aux États-Unis hier soir. Au classement des meilleurs joueurs, il passe de la 21e à la 11e place. Vous les avez sûrement découverts pendant les Jeux Paralympiques de Paris. Les Bleus du Cécifoot, le football pour déficients visuels. Eh bien, nos Français sont désormais doubles champions d'Europe après leur victoire 1-0 hier soir face aux Anglais.
13: Et l'info d'ici en Gironde, c'est ce retour au boulot pour beaucoup de Girondins ces jours-ci. Retour à la réalité, radouci par une présence bien particulière, hein, Kevin.
14: À Seva Santé Animale à Libourne, laboratoire de santé dédié aux animaux, les employés peuvent désormais venir au boulot avec leur chien. Ça fait 6 mois maintenant, ça évite de laisser lui déprimer seul à la maison devant sa gamelle. Et il paraît en plus que ça met l'ambiance au travail. Alors évidemment, tous les 450 salariés de Seva ne ramènent pas un chien non plus, sinon ce serait compliqué, les amaraux. Mais beaucoup trouvent cette présence agréable.
15: Aller au bureau est devenu une partie de plaisir pour Jennifer, responsable du support informatique, et Natsu, son Jack Russell.
16: Il est hyper content. C'est le matin, il m'attend devant la voiture, il ne lui tarde qu'une chose, c'est de pouvoir monter, que je l'amène au travail.
15: Avant, son chien restait seul à la maison.
16: Il ne s'amuse pas, il n'a pas d'interaction, il reste couché. C'est vrai qu'il devenait un peu pâteau parce qu'il n'avait plus trop d'interaction avec les personnes extérieures.
15: Même bilan chez Mango, le chien de chasse. Son maître Philippe, un vétérinaire, voit que venir avec Mango au bureau lui fait du bien.
17: Il était hyper stressé, quoi. Donc là, le fait d'être ici, de voir du monde, de voir d'autres animaux, de rester avec nous, il change complètement son comportement.
15: Ici, les chiens sont chouchoutés. Gamelle d'eau, panier, espace pour jouer et même grand jardin à 2 pas du bâtiment.
18: Après.
15: Amorim, en charge des affaires publiques, s'y rend tous les jours avec Papaya, son labrador.
18: Elle vient ici 3-4 fois par jour pour sa toilette. Parfois pour jouer avec d'autres chiens.
15: Toutes ces boules de poils, c'est même devenu une thérapie pour la chargée de communication Laetitia.
19: Moi j'adore les chiens, donc c'est génial. On prend la dose de gratouilles, de caresses, de jeux avec eux. Donc ça fait du bien, ça met un petit peu de joie. Et puis quand on est un peu stressé, en fait quand on les voit, ça détend tout de suite.
15: Des membres à part entière de l'entreprise, un arbuste avec les photos de chaque toutou venu au siège leur est dédié dans le hall.
20: Bidou.
15: Explique Marc Prikaski, le président exécutif de Seva Santé Animale.
20: Alors c'est marrant parce qu'on leur a donné à chacun un surnom. Alors le mien, stagiaire du PDG, Vidou. Alors là, vous avez Danté, support émotionnel certifié. Vous avez Tilou, négociateur de friandises.
15: Sur les 100 propriétaires de chiens de l'entreprise, une quinzaine d'employés sont venus avec leurs compagnons depuis le lancement du dispositif.
14: Elsa Marot à Seva Santé à Libourne, sans son chien, mais avec son micro ici Gironde.
0: Faut pas confondre.
14: Non, c'est difficile d'ailleurs de confondre, je pense, Marie-Corinne. Côté météo, quelques nuages ce matin.
0: Oui, c'était bien gris d'ailleurs ce matin. Il y a quelques éclaircies aussi annoncées localement et quelques orages aussi. La Gironde qui est en vigilance jaune pour ces orages aujourd'hui. Avec du vent qui pourrait souffler assez fort sur le littoral jusqu'à 65 km/h annoncé. Cet après-midi, les températures qui vont encore se réchauffer. On est au-dessus des normales de saison, c'est ce que nous dit Météo France. Jusqu'à 28 degrés cet après-midi sur le Médoc, 29 sur le bassin d'Arcachon, ça reste agréable. 30 degrés à Saint-Denis-de-Pilloy. Encore à Coutras, Brannes et Podinsac, 31, ça monte encore, à Saint-Macaire. Si vous êtes peut-être du côté de Castillon-la-Bataille ou encore Montségur, 31 degrés à Saint-Symphorien, 32 à Bordeaux cet après-midi, jusqu'à 34 mercredi, avec ce temps toujours agité hein, qui devrait nous accompagner pour les prochains jours, cette dernière semaine des vacances. Quelques coups de frein sur les boulevards bordelais. Si vous êtes concerné ce matin, bien bon courage. Et si vous constatez d'autres difficultés sur les routes girondines, hein, que vous soyez partout en Gironde, 05 56 19 10 10. Bonne route.
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0: Venez, venez, messieurs, dames, écoutez, ici Gironde tous les matins. On vous accompagne entre 6h et 9h et toute la journée aussi avec toute la belle équipe. On est de retour après des vacances bien reposantes. On espère que vous aussi, eh bien, que tout va bien chez vous. Si vous êtes juste arrivé, peut-être profitez de ces vacances dans notre beau département. Vous êtes au bon endroit pour la musique. C'est France Gall. Viens, je t'emmène. Vous écoutez ici Gironde à 8h37.

0: classique qui nous ramène à la fin des années 70. Ça marche toujours sur Ici Gironde, France Galles, de 8h41.
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0: Lundi 24 août, ça sent la reprise, hein. Ça sent aussi les bonnes résolutions. Oui, bah oui, celles qu'on va essayer de tenir, Kevin. Il paraît que c'est le bon moment pour les prendre.
3: Explication médicale, docteur Kierzek, et sa consultation quotidienne avant 9h, c'est à suivre. Il va même nous donner quelques pistes pour ne pas les abandonner, ces bonnes résolutions. Pour une fois, Marie-Corinne.
0: Ne me regardez pas comme ça. Ici, c'est le Sud-Ouest, l'info chaque matin, chez nous et nos voisins. Alors Kevin, quand on parle d'un record culinaire, le Périgord n'est jamais loin.
3: Imaginez un plateau de fromage de chèvre de 8 mètres de long.
0: 8 mètres.
3: Ça fait quelques tartines, ah bah, ça. Oui. Plus de 200 producteurs ont mis la main à la pâte hier à Merals, près de Sarlat, pour battre ce drôle de record du monde, validé par un huissier de justice, s'il vous plaît, pour l'inscrire au Guinness des records. Plus de 600 curieux, dégoulinant d'admiration et d'appétit, sont venus voir ce chef-d'œuvre, Alexandre Alves.
4: Jacqueline est collée à la barrière à moins de 3 mètres du gigantesque plateau. Elle est venue du buisson de Cadouin, une bonne grosse demi-heure avant l'ouverture des portes.
5: Ah oui, on attendait, on était là à 11h moins le quart. On nous a dit, hop, pas trop vite là, on peut pas le rater, c'est pas tous les jours. Hein. Puis voilà, on est là, on aime bien les petites chèvres.
4: Elle ne lâche pas des yeux, l'huissier de justice juste devant elle.
5: Il est en train de compter le monsieur, ça va être un record.
4: L'huissier prend le micro.
6: 388 fromages.
4: Jeanne habite à Méral, elle crie et lève les bras.
7: Ah, c'est merveilleux, mais nous on ne recule devant aucun défi à Méral. J'ai hâte qu'on enlève les barrières pour aller voir de près et les goûter surtout. Hein.
4: Sur le plateau, on retrouve des cabécous, des tomes de chèvre, des petits crottins de chavignol. Monique, avec son assiette, se régale.
8: On est là pour en manger, tout.
4: Elle a compté avant le verdict, elle avait parié sur 300 fromages.
8: Oui, 388, dans une pipe, on est des champions. C'est extraordinaire. Parce qu'on dit qu'en France, il y a plus de 1000 sortes de fromages. Ah bah, c'est fou, on doit les dépasser énormément.
4: Laurent et Sylvie viennent de Vesoul. Chez eux, c'est la cancoyotte et les fromages de vache.
9: On découvre vraiment toutes sortes de fromages. Tout le monde a sa spécialité.
10: Franchement, c'est stupéfiant.
9: On aura plein de choses à rencontrer à Vesoul.
4: Ils ont même acheté des fromages de chèvre secs pour pouvoir les ramener en Haute-Saône et les faire goûter à leurs amis.
3: Alexandre Alves et son micro ici à Méras, en Dordogne.
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5: Et à 9h moins le quart, Nicolas, encore un petit quart d'heure et puis on vous donne la parole ce matin, et comme tous les matins d'ailleurs, avec un sujet qui nous emmène donc sur la Garonne.
6: On va embarquer à bord du bateau les navettes fluviales lancées en 2023 et la fréquentation du réseau des navettes fluviales qui enregistre une hausse de 11%. C'est une affaire qui marche, ça fonctionne. Stéphane qui nous dit, c'est quand même bien plus agréable que le tram qui est devenu une vraie bétaillère. Merci pour le post sur Facebook. Non, c'est vrai que le bateau, il y a quand même cette impression de croisière, de liberté.
5: C'est vrai.
6: Pour faire ses déplacements d'une rive à l'autre. Eric qui nous dit, dommage que le Batcube de Lormont s'arrête à la Cité du Vin, alors qu'avant on pouvait aller jusqu'au Quinconce. Voilà, les nouveaux aménagements des lignes ne séduisent pas tout le monde. Mimi qui en rajoute, qui nous dit toujours sur Facebook, c'est regrettable qu'il n'y ait plus de liaison Lormont-Quinconce direct. Et puis Edith qui nous dit, bah finalement il y a trop peu de navettes fluviales en termes de fréquence.
5: Ah oui.
6: C'est vrai que de temps en temps il y a la queue, il faut patienter, on ne sait jamais si on va pouvoir monter à bord. Et oui, c'est la rançon du succès. On va en parler tout à l'heure,
5: ouais. En tout cas, ouais.
6: Est-ce que vous prenez les bateaux, les navettes fluviales? On en parle tout à l'heure à partir de 9h au 05 56 19 10 10.
5: Et bien, on vous écoute tous les matins, Nicolas Fauveau. Merci beaucoup. En attendant, on vous écoute et on vous lit aussi. Oui, parce qu'on sait faire les deux. Sur la page Facebook Ici Gironde, nos correspondants et correspondantes nombreuses et nombreux à Aux, 19 degrés avec un ciel nuageux. Chez Nouria qui nous écrit ce matin de belles photos postées. À Andernos, un temps nuageux aussi, pas de jaloux, chez Christian, fidèle correspondant, et puis du côté de Bigadan aussi, Renaud qui partage une superbe photo de ses vacances. Vous pouvez jeter un petit coup d'œil et puis partager aussi vos relevés de température, cette journée donc qui s'annonce plutôt orageuse pour commencer cette nouvelle semaine. La météo avec vous et aussi la musique, le meilleur de la musique, ici Gironde avec vous, et Teddy Swims qui nous embarque avant de partir faire la fête du côté de Festocher. C'est ce week-end, samedi. Ça promet et ça va plaire aux petits et aux grands, c'est sûr. On vous donne un aperçu du

0: maîtrise un peu notre anglais.
1: Avant la rentrée, la semaine prochaine, avec Teddy Swims, Mr. Know It All, avec ce superbe accent anglais. Vous écoutez ici Gironde en France et dans le texte à 8h50 ce matin. C'est l'événement d'ici samedi, direction le Libournais à Saint-Cyr-d'Abzac. Pour une journée placée sous le signe de la fête, de la musique pour les petits et les grands. Et pour ça, on dit merci qui ? Eh bien, on dit merci à Festocher l'Asso avec Fanny Sarallier qui est avec nous. Bonjour Fanny.
2: Bonjour.
1: Vous êtes la présidente de cet asso et avec nous aussi Adèle Moelle. Bonjour Adèle.
3: Bonjour.
1: Secrétaire de l'association, organisatrice donc de cette 8e édition de Festocher.
2: C'est ça.
1: Un événement incontournable désormais, on peut le dire. L'idée, là, à quelques jours de la rentrée, c'est d'oublier justement la morosité, le blues de cette rentrée. Avec vous, on va s'amuser.
2: Ben oui, l'idée c'est voilà de passer vraiment une journée en famille, entre amis, de passer du bon temps, tout est gratuit.
1: Donc
2: vous pouvez venir dès 14h, de 14h à 2h. À peu près du matin. Voilà, pour les plus résistants, on va dire. Et voilà, c'est plein de petites activités, aussi bien pour les enfants que pour les adultes, tout au long de la journée. On a un repas sur table pour le soir,
1: ouais,
2: sur réservation, donc ça, bien réservé à l'avance.
1: Oui, on s'y prend dès maintenant, on n'attend pas le dernier moment.
2: Exactement. Vous avez jusqu'à demain soir, même.
1: Oh, la pression !
2: Ouais, la pression. Mais par contre, je pense qu'on pourra un petit peu augmenter la date, sans problème.
1: Bon, on prépare en tout cas ce bel événement, Festocher, je le disais, cette 8e édition, avec tournoi international de pétanque.
2: International, exactement.
1: Dès 15h, ça rigole pas. Vous attendez des grands noms de la pétanque?
3: Oui, on a nos habitués.
1: Ouais, c'est ça. On va pouvoir également voir une expo de peinture, des jeux en bois. Il y a aussi une nouveauté que vous vouliez mettre en avant aussi ce matin, Adèle. Avec le jeu de la lie.
3: Ah oui, les jeux de la lie. Donc effectivement, ce sont des jeux en bois qui sont mis à notre disposition. On aura donc les jeux de la lie avec nous tout un tas de jeux en bois différents pour petits et grands d'ailleurs. Donc c'est très ludique. N'hésitez pas à venir nous voir pour en profiter.
1: Ah, ça marche toujours.
2: Ces jeux sont créés par la lie.
1: Ok.
2: C'est elle-même qui a fait ces jeux. Elle a monté sa petite micro-entreprise et elle s'est fait plusieurs événements et elle a accepté de venir à notre événement gratuitement pour se présenter parce que notre projet lui a plu et que voilà, ça lui permet elle aussi de se faire sa pub et puis ce sera un bon moment à partager. Il y a plein de jeux à faire en famille pour les petits, les grands, donc ce sera très sympa.
1: Ouais, parce que c'est aussi une histoire de rencontre, hein, l'humain, hein, qui est très important à travers ce festival pour faire la fête avec également une mini-ferme. Il y a un escape game, enfin, le programme est très très riche, on va pas s'ennuyer. Et le point d'orgue, c'est cette soirée musicale aussi, vraiment pour tous les styles.
2: Il y a vraiment tous les goûts. On a, puis c'est une nouveauté aussi cette année, on a voulu faire comme un petit tremplin. Donc on a laissé la place, le premier groupe sera vraiment un groupe du coin qui va faire sa première scène, qui n'a pas encore l'habitude. Donc on s'est dit que pourquoi pas notre événement puisse promouvoir les artistes du coin. Donc on aura ça et on aura aussi, on a 4 groupes en tout. Donc avec plutôt reprise rock, on a un groupe qui va faire de la musique irlandaise, un groupe qui va faire du pop, et puis on finit par un petit reggae électro sympathique pour la fin de soirée, ça va être sympa.
1: Et la bonne nouvelle, c'est qu'on là, on se dit, bon, ça y est, la météo parfois est un petit peu capricieuse, vous pensez à tout parce que il y a forcément une solution de repli si jamais la
2: météo
1: était
2: là. On a la chance d'être sur une exploitation agricole, donc on a un chai à disposition qui est très grand. Plus après, on a aussi partenaire avec la Cali qui nous prête beaucoup de matériel. Ouais. La mairie aussi de Saint-Cyr. Enfin, on a pas mal de partenaires, donc on a des gros barnums. Donc ne vous inquiétez pas, s'il pleut, tout est couvert, il n'y a pas de souci. On a même un chapiteau qu'on peut monter. Enfin voilà, ne vous inquiétez pas, vous pouvez venir, même s'il pleut un petit peu l'après-midi.
1: Allez, on prépare, on note tout ça dans l'agenda, on réserve la soirée déjà pour le côté restauration, vous l'avez dit Fanny. Ça s'appelle Festocher, c'est donc ce samedi, vous pouvez venir en famille, puisque c'est ce que vous avez fait aussi Adèle, on peut le dire, puisque Gabriel, votre petit loulou, il est venu avec vous. Et c'est sympa Festocher, Gabriel ?
4: Oui.
1: Oui, Oui, Gabriel, on te souhaite un bon anniversaire aussi, puisque tu as 6 ans aujourd'hui. Merci d'être venus, tous les
2: merci
1: trois.
2: À vous,
1: merci
2: à vous,
1: Sarah Lié, Adèle Moelle, donc pour cette très belle association Festocher qui se prépare samedi. C'est du côté de Saint-Cyr d'Abzac. Il y a toutes les infos sur les réseaux sociaux. Merci beaucoup.
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1: D'ailleurs, si vous cherchez d'autres bons plans pour profiter encore, parce que l'été n'est pas encore tout à fait fini, même si la rentrée c'est la semaine prochaine, ça approche, vous allez direct sur notre site internet ici.fr, l'appli ici, on reprend toutes les bonnes habitudes et vous trouverez tout plein de bons plans pour profiter encore bien comme il faut sur notre site internet, sur l'appli, à la radio aussi. Le docteur Kerzek, toujours à l'heure, avant les infos de 9h, c'est la consultation qui fait du bien avec notre docteur maison. Alors aujourd'hui, justement, en parlant de bonnes habitudes, la rentrée, c'est le moment idéal pour les résolutions et c'est même plus efficace qu'en janvier. Bonjour docteur.
4: Bonjour à tous, c'est la rentrée, vous êtes nombreux à être déjà retombés dans les embouteillages, les réveils difficiles et la machine à café, mais cette rentrée, elle a aussi du bon. C'est le moment idéal pour prendre de nouvelles résolutions. On estime même que septembre est plus efficace que le 1er janvier pour tenir ses engagements. Vous allez me dire, pourquoi ? Parce que le mois de septembre possède un super pouvoir que janvier n'a pas. On l'appelle l'effet fresh start, l'effet de nouveau départ. C'est un phénomène psychologique bien connu qui nous booste chaque fois que la vie nous offre une page blanche, un nouvel emploi du temps, un déménagement, un anniversaire ou la rentrée, puisque là, c'est la rentrée scolaire qui va bientôt démarrer. Plusieurs raisons l'expliquent. D'abord, notre cerveau associe naturellement la rentrée à une page blanche. Pour beaucoup d'entre nous, c'est la rentrée dans une nouvelle école ou une nouvelle classe. On a appris que septembre rime avec nouveaux cahiers, nouvelles règles, nouveaux défis. Cette habitude reste ancrée même à l'âge adulte. Ensuite, contrairement à janvier, où les jours sont courts, le moral parfois en berne et l'énergie en baisse, là, septembre, on est reboosté, reposé. L'été nous a permis de faire le plein de vitamine D, de baisser notre cortisol. Et plutôt que de se fixer un objectif sur 12 mois, on peut viser tout simplement les 4 prochains mois qui nous séparent de Noël, un laps de temps plus court qui là aussi va être moins intimidant et plus facile à visualiser.
1: Bon, docteur, concrètement, comment on met toutes nos chances là de notre côté pour justement ne pas les abandonner, ces bonnes résolutions de rentrée ?
4: 3 petites astuces. D'abord, on fractionne. Au lieu de décider « je vais me remettre au sport », on se fixe un objectif minuscule, très précis. Je marcherai 10 minutes à pied chaque jour. Les petits pas, même très petits, mènent à de grands changements. Ensuite, on attache la nouvelle habitude à une routine existante. Par exemple, on se dit « après m'être brossé les dents du soir, je médite 2 minutes ». Et enfin, on surveille son sommeil. Une étude a montré que les personnes fatiguées sont beaucoup plus vulnérables aux écarts. Dormir suffisamment, c'est un pilier pour garder sa motivation à flot. Allez, bonne reprise pour les concernés, bonne suite de vacances pour les vénards bien sûr, oui. Et d'ici là, portez-vous bien.
1: Merci beaucoup docteur. Docteur Kerzek avec nous hein, tous les matins, ça c'est la bonne résolution, c'est de l'écouter tous les matins, de le réécouter aussi sur notre site internet ici.fr. 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
1: Et le capitaine Fauveau va prendre la suite sur la Garonne à bord de ses navettes fluviales. C'est le sujet du jour et c'est là qu'on a envie de vous entendre, hein, vous qui nous écoutez tous les matins.
8: Est-ce que vous prenez les bateaux, vous, les anciens bas de cube ?
1: Ça
8: vous...
1: Alors, à l'époque du bas de cube, je l'ai pris. Et depuis que c'est devenu bateau, non, j'ai pas eu l'occasion.
8: Pourquoi ?
1: Parce que j'ai pas eu l'occasion.
8: Rien pour le fun.
1: J'aimerais bien le faire avec mon petit, oui. Bon, juste pour rigoler.
8: Quand même sympa. Ouais. Ouais. Moi, les enfants me le réclament. Hein, donc,
1: le bateau.
8: Plus 11% de fréquentation. question l'année dernière. Est-ce que vous aussi, vous empruntez les navettes fluviales sur la métropole bordelaise entre Lormont, Bègle et le centre-ville de Bordeaux? Vous témoignerez tout à l'heure au 05 56 19 10 10. Également tous vos messages.
1: Ah oui.
8: Les vocaux via WhatsApp. On compte sur vous, Marico. À demain dès 6h.
1: Salut, bonne journée.
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8: C'est presque la rentrée, lundi 24 août, il est 9h. Et les infos, le journal présenté par Kevin Blondel.
4: Oui, c'est un été noir pour les professionnels du tourisme et de la restauration à Bordeaux et sa métropole. Thomas Cazenave était l'invité d'ici Gironde tout à l'heure. Le maire et président de cette métropole confirme ce qu'on a tous bien ressenti en se baladant ces jours-ci. Il n'y avait pas grand monde cet été. Il va donc réunir les responsables de ces secteurs dès ce soir.
9: On a vu des effondrements de présence, finalement.
4: Effondrement, carrément.
9: Ah oui, on a eu au pic de la crise moins 70% de fréquentation dans certains établissements, dans certains musées, la Cité du Vin par exemple, et on n'a pas rattrapé complètement cette fréquentation. C'est la raison pour laquelle moi je réunirai d'ailleurs l'ensemble des acteurs économiques de la ville ce soir, pour que l'on mesure ensemble l'impact des incendies, l'impact de cette crise, notamment sur Bordeaux et la métropole. Nous n'avons pas été évacués, nous ne sommes pas une ville sinistrée, et pour autant, nous avons des impacts. Et c'est très important pour nous, pour la vitalité économique, qu'on en ait inconscience et qu'on les accompagne. J'ai d'ailleurs obtenu de l'État qu'on mette en place un fonds d'urgence à destination de celles et ceux qui ont été impactés par cette crise, notamment les acteurs du tourisme, pour leur donner un coup de pouce, un coup de main dans cette période très difficile.
4: Thomas Cazenave, le maire de Bordeaux et président de la métropole bordelaise, s'est à réécouter sur ici.fr. 7500 foyers privés d'électricité dans les Landes et au Pays Basque ce matin après l'orage de la nuit. Là, les pompiers y ont réalisé en tout plus de 150 interventions. À Peyrehorade, côté landais, une trentaine de maisons ont même été évacuées. Les habitants relogés à un centre d'accueil ouvert par la municipalité. Alors qu'il est, plusieurs routes sont coupées. Le trafic ferroviaire, lui, est interrompu entre Dax et Hendaye. Alors chez nous en Gironde, ça a soufflé fort cette nuit par endroits. Vous l'avez peut-être entendu à travers les volets. Quelques petites branches sur les routes, mais a priori pas de dégâts majeurs à signaler. Deux blessés dans un accident de moto hier soir vers 19h30 à Vendais-Montalivet sur la route de l'Espart. Les deux se trouvaient sur la moto, seul impliqué. Une femme de 22 ans a notamment été héliportée en urgence absolue vers le CHU Pellegrin. Un homme de 24 ans plus légèrement blessé a été transporté à l'Espart.
8: Il est 9h02, ici Gironde. Peut-on encore croire ce matin à un avenir pour les Girondins de Bordeaux?
4: Alors que beaucoup se sont fait une raison, le repreneur Sparta Capital veut se laisser une toute dernière chance de sauver ce qui peut l'être. Le club a été exclu en début d'été de toute compétition nationale, ce qui pourrait le conduire à la liquidation judiciaire, donc à la fin de l'une des institutions historiques du foot français. Les repreneurs ont tout tenté, ils se sont heurtés à la fermeté de la Fédération française de foot, à la DNCG, gendarme financier du foot français, et même au Conseil national olympique et sportif. Pourtant, Clément Carpentier, ils veulent tenter un tout dernier coup là en ce début de semaine.
10: Le match n'est pas fini. Ces mots, ce sont ceux de Dominique Delport, le représentant des investisseurs. Avec ces derniers, il compte donc bien jouer les prolongations. Mais la vraie question, ce matin, c'est le comment. Tout d'abord, Sparta Capital renouvelle sa demande à la FFF de s'auto-saisir du dossier. Mais là, il y a peu de chance, puisque ça fait maintenant un mois qu'elle se le refuse. L'autre solution est donc aujourd'hui de lui forcer la main. Pour ça, les repreneurs comptent s'appuyer sur une nouvelle voie juridique, une voie dont ils ne veulent pas dire grand-chose, mais qui cette fois jugerait le fond du dossier, et notamment le fait qu'à date, les fonds apportés permettent d'assurer le plan de continuation, et donc aux 400 créanciers du club de revoir un jour leur argent, contrairement à une liquidation. La FFF peut-elle continuer à fermer les yeux là-dessus et surtout prendre ce risque juridique? Une chose est sûre, le coup de sifflet final est très proche, avec des repreneurs qui se donnent jusqu'à mardi soir pour enfin voir l'une de leurs attaques aller au bout.
4: Clément Carpentier, son micro ici Gironde. 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Soyez à l'écoute pour repartir donc avec vos billets et avec les dernières actus de votre club préféré. On le surnomme lui le Zizou du Cécifoot, le Bordelais. Frédéric Villeroux offre un nouveau titre au bleu, champion d'Europe pour la deuxième fois d'affilée après leur victoire en finale à Strasbourg hier.
11: On parle de foot pratiqué par des joueurs aveugles ou malvoyants. Frédéric Villeroux, licencié à l'UNADF Bordeaux, a marqué le seul but en finale pour battre les Anglais 1-0, son sixième sur l'ensemble de la compétition. Les images sont sur ici.fr. Et puis on apprend à l'instant la mort du journaliste, animateur radio, humoriste aussi, Philippe Bouvard. Mort à 96 ans, c'est RTL, sa radio de cœur, qui l'annonce. Philippe Bouvard qui était malade depuis déjà plusieurs années.
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11: Côté météo, c'est mitigé aujourd'hui.
8: Pas terrible cette semaine avec effectivement ce gros coup de vent qui a touché Bordeaux et la métropole la nuit dernière sur les coups de minuit, 1h du matin. Le vent avec un risque orageux qui est maintenu pour cette journée de lundi. Pour l'instant, ciel partagé avec pas mal de nuages sur le Médoc. Vous avez 22 degrés à Soulac, 25 degrés à Lacanau-Océan, 27 degrés sur le bassin d'Arcachon, à la Teste de Buch, Andernos et Gujan-Mestras, 26 degrés dans les rues de la métropole bordelaise, 27 degrés sur les Landes de Gascogne, avec un peu plus de soleil sur les secteurs de Préchac, Langon, sur l'Aréole, un ciel bien dégagé, quelques nuages sur l'Entre-deux-Mers et le Libournais, avec 26 degrés à la Sauve Majeure, 26 également à Montagne et à Saint-Émilion, même température à Libourne. Alors pour cet après-midi, l'évolution du temps, je vous le disais, donc vigilance jaune pour les orages, avec un ciel qui va rester toutefois bien voilé, des averses autour de l'estuaire de la Gironde et sur l'est du département, et puis des risques d'orage en début d'après-midi. Les températures maxi vont monter de 29 à 32 degrés.
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8: Et ravi de vous retrouver pour une nouvelle saison. Ici Gironde, la radio qui vous donne la parole tous les matins entre 9h et 10h avec les sujets qui vous concernent au quotidien. Et ce matin, on parle des déplacements et notamment des déplacements avec les navettes fluviales de Bordeaux. Est-ce que vous utilisez les bateaux, les navettes fluviales, occasionnellement, souvent pour vos déplacements au quotidien, pour aller travailler d'une rive à l'autre ou tout simplement pour ce côté petite croisière sur la Garonne, toujours sympa avec les quais du centre-ville depuis le fleuve et cette impression de faire une petite croisière pour pas cher. C'est la question qu'on vous pose et c'est vrai que les travaux du pont de Pierre et les coupures sur les lignes, la ligne A du tramway n'ont pas facilité vos déplacements d'une rive à l'autre pendant l'été. La fréquentation du réseau des navettes fluviales, écoutez bien, a enregistré une hausse de 11% l'année dernière. Est-ce que vous faites partie des utilisateurs? 05 56 19 10 10. On prend vos appels juste après Renault.
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0: Dès que le vent soufflera, évidemment, Renaud, direction les eaux du port de la Lune, puisqu'on vous emmène prendre les navettes fluviales ce matin.
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0: Et au cœur de vos préoccupations, évidemment, vos déplacements. Et on a retenu ce chiffre, la fréquentation du réseau des navettes fluviales, donc désormais les anciens bateaux cubes, désormais bateaux. Cette fréquentation a enregistré une hausse de 11% l'année dernière. Est-ce que vous êtes utilisateur de ces navettes fluviales à Bordeaux, occasionnellement, très régulièrement, pour vos déplacements au quotidien? Question qu'on vous pose au 05 56 19 10 10. Bonjour Eric, tout d'abord, qui est avec nous au téléphone à Sainte-Eulalie. Ça va Eric? Bonjour.
3: Oui. Très bien, oui, bonjour.
0: Est-ce que vous utilisez, est-ce que vous êtes vous-même un fan de ces nouveaux bateaux? Et on rappelle, il y a ces trois lignes qui sont entrées en service donc en 2013. À l'époque, c'est le Bête Cube. Et cette desserte fluviale est aujourd'hui organisée en trois lignes. Il y a l'Ormont-Bas, Cité du Vin, Léangard, Stalingrad, et puis la ligne qui va de la Benauge au port de Bègles. Est-ce que vous les utilisez, Eric?
3: Alors, oui, occasionnellement, déjà pour me promener, passer par la Garonne, c'est super sympa, c'est très joli, voilà. Nous, ce qu'on aimait bien faire, c'était prendre le bas de cube à l'Ormont, donc sous le pont d'Aquitaine, et aller jusqu'au Quinconce avant. On allait jusqu'au Quinconce, ou même, on pouvait aller même jusqu'à Alpa-Stalingrad. Sauf que maintenant, il s'arrête à la Cité du Vin.
0: À la Cité du Vin.
3: On peut plus faire le...
0: Ouais, effectivement.
3: Ce qui est bien dommage, quoi. Et je trouve que c'est là où c'est dommage, c'est qu'on peut plus aller jusqu'au bout, quoi. Donc après, on est obligé de sortir, prendre un tram, ou alors finir à pied, continuer à pied, reprendre encore un bateau, mais bon, c'est plus comme avant, c'est bien dommage. Quoi.
0: Cette refonte des lignes, ça date de 2023, effectivement, où aujourd'hui, la ligne entre l'Ormont elle s'arrête effectivement à la Cité du Vin. Quand vous le prenez, vous, Eric, le bateau, j'allais dire, c'est plus pour le fun et le côté un petit peu croisière sympa, et surtout pas cher.
3: Ouais, pas cher. Puis moi, j'ai deux petites filles. On aimait bien les amener avec nous, prendre le bateau. Elles ont l'impression de faire un voyage, quoi. Hein. Ouais. Et puis on allait passer la journée à Bordeaux, se promener dans Bordeaux. Bon, des fois, c'était un peu la couille pour reprendre le bateau dans l'autre sens pour rentrer sur l'Ormont. Vous savez, parce qu'elles sont très empruntées quand même, ces lignes.
0: Edith nous disait...
3: Non, c'est sympa en plus, c'est vraiment sympa, c'est beau, le Bordeaux est très joli, donc par les quais, c'est ça.
0: Ouais, et Edith nous disait effectivement, il faudrait peut-être augmenter un peu les fréquences de temps en temps, il y a la queue sur les pontons, pas évident. Ouais. Merci Eric pour ce premier coup de fil au 05 56 19 10 10, une belle journée à Sainte-Eulalie, à bientôt. Autre Eric, un deuxième Eric au téléphone avec nous, bonjour Eric.
4: Oui, bonjour à tout le team ici Gironde. Bonjour aux Bordelaises et Bordelais.
0: Où est-ce que vous habitez, monsieur Eric? Vous êtes où, vous?
4: Moi, je suis jardin public.
0: Jardin public, ok.
4: Et j'utilise, en fait, comme dit précédemment par un autre Eric, la ligne 1, ouais, entre Cité du Vin et l'Ormont-Bas. J'ai ma grand-mère, 97 ans, qui se trouve sur Ambès. Ça me permet de rejoindre...
0: En baisse plus facilement. Oui, ok.
4: Exactement.
0: Ok, d'accord. Et sinon, d'autres lignes pour le plaisir ou d'autres occasions?
4: Non, c'est essentiellement cette ligne 1, comme vous le rappeliez, qui depuis quelques années maintenant est passé le bateau, qui a été scindé. Avant, je descendais Quinconce. Moi, personnellement, par rapport à ce que disait Eric précédemment, je trouve que cette refonte, c'est plutôt quelque chose de positif. Mmh. Parce que de la ligne de la Cité du Vin, on arrive facilement à rattraper le centre de Bordeaux et assez rapidement, en fait. Délai d'attente, on est à 30 minutes. Délai 30 minutes.
0: Ah, vous ne trouvez pas que c'est un peu, Eric, 30 minutes, ça peut paraître long quand même?
4: Ben, pas franchement. Ben, je ne le ressens pas comme ça.
0: D'accord. Okay.
4: Je sens ça comme plutôt quelque chose de positif. Et je rejoins aussi ce qu'il disait sur le fait que ça donne une autre perspective de rejoindre Bordeaux par la Garonne, très clairement. Et que ce soit pour des gens qui y habitent au quotidien, mais aussi pour les touristes. Je pense qu'il y a des parcours aujourd'hui à faire.
0: Ouais, effectivement.
4: Et c'est peut-être aussi dans ce contexte qu'a été créé les lignes 1, 2 et 3.
0: Ouais, qu'ont été pensées ces lignes.
4: Aujourd'hui, la ligne 2, elle dessert les hangars 14 à Stalingrad. En passant par des arrêts assez intéressants à voir, et puis ensuite tout le côté Bègles sur la ligne 3
0: entre la Benauge et
4: avec
0: le port
4: la Benauge,
0: de Bègles,
4: ouais. je trouve ça vient. Ouais, le prix.
0: Voilà, c'est imbattable, hein, le prix d'un Ticart, effectivement, pour une jolie croisière. Eric, merci beaucoup pour ce deuxième coup de fil.
4: C'est avec grand plaisir, et puis peut-être au plaisir de se voir sur le bateau.
0: Sur le bateau, et puis vous entendre à nouveau, évidemment, sur Ici Gironde, dans une autre émission, notamment autour des déplacements ou autres thèmes, évidemment, tout ce qui vous intéresse. Merci Eric, merci beaucoup. Enfin, aux deux Eric ce matin, dans un instant. Josette, on sera en ligne également avec Valérie, Monique, et puis tout à l'heure, on sera avec Stéphane, qui est le capitaine du bateau La Fauvette, de la flotte des bateaux hybrides de TBM, qui sera à bord du bateau tout à l'heure avec nous à 10h45. 9h45, ouais, une heure d'avance. Voici Charlotte Cardin, bonne matinée.

0: The Way We Touch, le nouveau tube de Charlotte Cardin sur ICI Gironde. Côté musique, tout à l'heure, Calogero, Rock Voisine et Fabienne Thibault. Et on vous écoute ce matin, est-ce que vous êtes utilisateur des bateaux, les navettes fluviales sur la Garonne dans la métropole, sur les secteurs de Lormont, le centre-ville de Bordeaux, la Benauge ou le port de Bègles, à 05 56 19 10. On sera au téléphone dans, allez, moins d'une minute avec Josette.
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0: Un peu plus de 9h20, bonne matinée, merci d'être avec nous. Et on se déplace d'une rive à l'autre à bord des navettes fluviales du réseau TBM. Ces trois lignes, ça a été lancé en 2013. L'année dernière, une hausse de 11% de fréquentation. Visiblement, le bateau vous séduit. Trois lignes distinctes entre Lormont-Bas et la Cité du Vin, les hangars Stalingrad ou la Benauge-Port de Bègles. Et vous faites en plus ces traversées au prix d'un ticket, comme si vous preniez le tramway. C'est pas cher et c'est sympa. Il y a Swan qui nous dit sur Facebook, avec les fermetures du pont Pierre, Swan nous dit, je l'ai pas mal utilisé, et en plus, quand on est à bord du bateau, on se sent un petit peu en vacances. Josette, avec nous au téléphone. Bonjour Josette.
9: Bonjour.
0: Alors, et vous, où est-ce que vous habitez, Josette?
9: J'habite à Florac.
0: Florac, est-ce que vous prenez le bateau, ou autrefois le bas de cube? Vous vous souvenez de la première fois où vous êtes monté à bord?
9: Je me souviens, la toute première fois, il faisait un vent pas possible, mais c'était génial.
0: Ah ouais, ok. C'était il y a combien de temps, Josette?
9: Je pense que c'était pas tout à fait au début, mais pas longtemps après.
0: Ouais, alors c'est vrai que la mise en service, ça a suscité quand même une certaine curiosité. On est nombreux à avoir fait le test. Qu'est-ce que vous avez pensé cette première fois à bord du bas de cube à l'époque? Donc en dehors du vent qui soufflait un peu fort.
9: Oh bah écoutez, ce jour-là, je me serais cru en vacances. Mmh. Et pour aller à Bègles, c'est formidable.
0: D'accord. Vous prenez donc la ligne 3 entre la Benauge et le port de Bègles. Et vous l'empruntez à quelle fréquence, le bateau, Josette?
9: Honnêtement, je n'ai pas compté, mais bon, j'y vais souvent. Je ne peux pas vous dire une fois ou deux fois, c'est quand j'en ai besoin. Donc, moi, je le prends souvent.
0: D'accord,
9: et okay. Je ne suis pas toute seule.
0: Plus pour aller voir des amis, ce n'est pas du tout pour aller faire une course ou des rendez-vous en particulier.
9: Non, c'est surtout pour aller faire des courses du côté de Bègles.
0: De Bègles, ok, impeccable. Et qu'est-ce qu'il faudrait changer pour vous? Parce qu'on parlait des fréquences avec Eric tout à l'heure, qui nous disait souvent 30 minutes d'attente. Est-ce que pour vous c'est important? Est-ce qu'il devrait y avoir des fréquences un peu plus réduites?
9: C'est vrai que quand il ne fait pas beau,
0: ouais.
9: Quand on attend là-bas à la Benauge, on est au courant d'air. Bon, quand on est vieux, on n'aime pas les courants d'air. Non,
0: vous n'aimez pas le vent, là, Josette, hein, vous le disiez.
9: Pas vraiment.
0: La première fois, le vent avait soufflé trop fort. Ok, et oui, réduire un peu les fréquences, ce serait plutôt pas mal, notamment les jours où la météo n'est pas de la partie. Quand est-ce que vous avez prévu de remonter à bord du bateau, Josette?
9: Ah oui, écoutez, je ne les prévois pas à l'avance. Hein. Quand j'en ai besoin, je m'en vais, j'y prends. Et pour ça, c'est bien, parce qu'on sort du tram, et on fait 3 ou 4 pas à pied, et on a le bateau en bas, donc c'est bien. Et moi, je n'ai pas de programme. quand j'ai besoin.
0: Quand vous avez besoin, vous montez à bord. Merci Josette pour le coup de fil au 05 56 19 10 10. Très belle journée à vous dans un instant. On sera avec Valérie au téléphone qui est montée pour la première fois à bord du bateau au mois de juin, qui va nous raconter sa croisière. Et puis on sera également tout à l'heure avec Antonin Forest qui est géographe et vice-président de l'association Métro de Bordeaux. Et on aura justement un avis supplémentaire sur ces navettes fluviales avec Antonin Forest et notamment sur les capacités de déplacement et les modes de déplacement sur la métropole. Vous participez à l'émission 05 56 19 10 10. On se retrouve juste après ce tube signé Calogero. Souvenez-vous, sorti il y a 3-4 ans, Calogero, je joue de la musique sur Ici Gironde.

0: Calogero, je disais une bêtise, je disais il y a 3-4 ans maintenant, finalement, c'est sorti il y a quasi 10 ans, 2017. Calogero, je joue de la musique.
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0: Et on ne voit pas le temps passer. Et ce matin, on parle de vos déplacements. Tous les matins, on vous donne la parole entre 9h et 10h au 05 56 19 10 10. Vos messages également via WhatsApp, vos vocaux. Vous n'hésitez pas, si vous ne pouvez pas passer en direct, vous nous laissez un vocal qu'on peut diffuser. Le sujet du jour, est-ce que vous faites partie des utilisateurs des navettes fluviales? À Bordeaux, ces navettes fluviales qui ont enregistré une hausse de 11% l'année dernière. Visiblement, ça séduit les Bordelais, mais pas que. Les touristes, les visiteurs qui ont envie de découvrir Bordeaux de façon un peu différente. Et on a une nouvelle utilisatrice, c'est Valérie qui a utilisé le bateau pour la première fois cette année. Bonjour Valérie, ça va bien ?
3: Bonjour à toute l'équipe, oui ça va bien.
0: Alors c'était quand votre première à bord du bateau ?
3: Alors c'était tout début juin cette année.
0: Okay.
3: Je faisais un déjeuner sympathique pas très loin de la Cité du Vin et effectivement il y a un ponton de départ à ce niveau-là. Mmh. Et on a eu la bonne idée de faire la traversée jusqu'à Lormont, qui est fort agréable parce qu'elle est assez longue et on a l'impression d'être sur une mini-croisière.
0: Ouais, on arrive au pied du pont d'Aquitaine avec cette vue sur le pont d'Aquitaine par en dessous, c'est absolument super. Et l'occasion, c'est quoi? C'est l'occasion qui a fait le larron? Vous aviez un déjeuner avec des amis et vous êtes dit, tiens, si on allait faire une petite balade en bateau, tout simplement.
3: En fait, on avait projeté de faire un petit peu de randonnée, donc faire la traversée jusqu'au Vieux-Lormont, Vieux-Lormont que j'aime beaucoup parce que je trouve que c'est très dépaysant. Mmh. On est revenu ensuite à pied par l'Ermitage, donc c'était vraiment très agréable. Et surtout, j'ai eu la bonne surprise à bord de pouvoir tamponner mon passeport. J'ai toujours mon passeport avec moi et vous savez, lorsqu'on fait du voyage à l'étranger, souvent dans les pays asiatiques, la plupart des grands monuments qu'on visite, on peut tamponner. Ils ont un petit tampon dédicace du lieu visité et à bord du bateau, il y avait une œuvre d'art, une immense vague que j'ai fait tamponner donc sur mon passeport.
0: D'accord.
3: Donc voilà.
0: Vous m'apprenez un truc. À bord du bateau, je peux faire tamponner mon passeport.
3: Oui, donc à voir près de la cabine, mais normalement là il y avait un petit tampon et l'encre.
0: Super.
3: Et hop, vous faites tamponner.
0: Je sais pas si vous êtes d'accord avec moi pour faire découvrir Bordeaux à des copains qui sont de passage, qui connaissent pas forcément la ville. Je trouve que à mon avis, il n'y a pas mieux qu'une petite croisière à bord du bateau pour découvrir les quais depuis le fleuve, depuis Garonne.
3: Oui, tout à fait. Et en plus, c'est quand même assez palpitant quoi, d'être au milieu de l'eau. La Garonne est quand même assez large. Mmh. C'est quand même assez impressionnant. On a un autre point de vue. Et puis, sincèrement, pour le coût que c'est exceptionnel.
0: Oui, le prix d'un ticket, effectivement, c'est pas cher. Merci beaucoup Valérie. Et puis peut-être qu'on se croisera à bord du bateau une prochaine fois entre Lormont-Bas et la Cité du Vin ou sur l'une des deux autres lignes. Merci beaucoup Valérie, bonne journée. Et à bientôt. Valérie qui est partie. Allez, merci beaucoup. Suite de vos appels dans un instant, Monique, on sera également avec Antonin Forest, géographe et vice-président de l'association Métro de Bordeaux, qui aura des choses à nous dire sur le Bat Cube. Mais tout d'abord, on va remonter le temps. Je vous emmène dans l'entre-deux-mers.
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0: Ouais, vous êtes peut-être encore des enfants, des petits-enfants en vacances, il faut les occuper. Un rendez-vous sympa demain pour les amoureux d'histoire et de chevalerie. Demain mardi, 25 août, direction le château de Porte de Benoche pour une expérience exceptionnelle. Alors, ce château, c'est l'un des plus impressionnants châteaux médiévaux de Gironde. C'est dans l'entre-deux-mers, au nord de Cadillac, pour vous le situer entre Cadillac et Escoussens. Il est ouvert exceptionnellement de 10h demain à midi pour vous faire vivre un voyage dans le temps en famille. Alors là, vous oubliez les visites classiques pour cette découverte du château de Porte de Benoche demain. C'est un chevalier, le chevalier Enguerrand en personne qui va vous accueillir, prêt à vous dévoiler les secrets de sa forteresse. Au programme, une visite entièrement théâtralisée. Alors entre contes historiques et spectacles vivants, bataille, trahison, assaut héroïque et évidemment le passé qui va ressurgir sous vos yeux au cœur du château de Porte de Benoche, activité parfaite à faire en famille pour terminer ses vacances en alliant patrimoine et divertissement. Pensez à réserver sur le site entredemers.com, le site de l'office de tourisme de l'Entre-deux-Mers, pour passer une belle matinée au château de Porte de Benoche demain à 10h avec Ici Gironde.
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0: Dans un instant, on continue à vous écouter. Est-ce que vous utilisez les navettes fluviales, le fameux bateau autrefois bas de cube? 05 56 19 10 10 pour participer à l'émission.
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0: Le tube qui a révélé, en tout cas en France, revoisine Hélène sur Ici Gironde.
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0: Est-ce que vous prenez le, alors j'allais dire le bas de cube, le bateau, est-ce que vous utilisez les navettes fluviales sur Bordeaux, sur les secteurs de Bègle, de Lormont? On a beaucoup d'appels ce matin au 05 56 19 10 10. C'est Monique qui a des choses à dire sur les navettes fluviales à Bordeaux. Bonjour Monique.
3: Bonjour Nicolas. Oui, effectivement, j'avais l'habitude quelquefois, comme j'habite côté Saint-André-de-Cubzac, de prendre la navette pour me rendre en centre-ville. Et là, je ne l'avais pas prise depuis un certain temps. Je partais sur une promenade sur les bateaux bordelais. Et donc, comme le pont de Pierre est
0: en ce moment,
3: je me suis dit, on va passer. Oh, attention!
0: Oula, Monique. Oula. Bon, alors attendez, petit souci chez Monique, visiblement il y a des soucis avec un chien. Monique, est-ce qu'on vous a retrouvé Monique? Ça y est? Alors non, on va tenter de retrouver Monique dans un instant. Qui voulait nous dire, je crois Monique, que c'est pas très pratique quand on va au centre-ville, vu que l'arrêt place de la Bourse, on en parlait tout

0: Franchement, quand on veut aller en centre-ville, la Cité du Vin, ça ne nous arrange pas. Mmh. Il faut descendre, il faut attendre un tram, il faut partir avec le tram. Franchement, c'était tellement pratique avant, je ne comprends pas pourquoi ils l'ont supprimé.
1: Bon, ben voilà, le message est passé auprès de TBM, je suis sûr qu'ils nous écoutent. En espérant que cet arrêt Place de la Bourse sera peut-être un jour d'actualité rétablie.
0: Mais surtout en ce moment, avec la coupure du pont de Pierre.
1: Du pont de Pierre, effectivement, ce n'est pas très pratique. Merci Monique, merci pour cet appel. Dans un instant, Antonin Forest, qui est le vice-président de l'association Métro de Bordeaux et qui a des choses à nous dire également sur les navettes fluviales. Et puis on sera avec Stéphane, c'est le capitaine du bateau La Fauvette. Voilà, il pilote l'un des bateaux hybrides de la flotte de TBM. Il sera à bord tout à l'heure avec nous sur les coups de 10h-10, 10h-5. Voici Fabienne Thibault, Le Monde est Stone.

0: 1978, le monde est stone. Fabienne, Thibault, nous parlons des navettes fluviales. Est-ce que vous les empruntez souvent, régulièrement, de temps en temps? 05 56 19 10 10. Il y a Margot qui nous dit je l'emprunte souvent, mais il manque une ligne, ligne idéale pour Margot, qui serait entre Lormont et Place de la Bourse. Et puis Gaëtan, lui, qui est nettement plus tranché, qui nous dit ces navettes fluviales, c'est complètement inutile, à part pour les touristes. Dans un instant, nous serons avec Antonin Forest, le vice-président de l'association Métro de Bordeaux, qui lui aussi a des choses à nous dire sur le bateau. Vous participez à l'émission pendant encore un quart d'heure.
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0: Est-ce que vous utilisez les navettes fluviales? Alors ce matin, on constate évidemment que les navettes, les bateaux ont du succès. Vous êtes très nombreux à nous dire que vous les utilisez. Et puis on a des avis aussi divergents. Je vous lisais le petit post à l'instant qui nous disait ça sert uniquement pour les touristes et peu pour les Bordelais. On va écouter Antonin Forest. Bonjour Antonin Forest.
7: Et bonjour à tous.
0: Merci d'être avec nous. Alors vous êtes vous-même géographe, vous êtes le vice-président de l'association Métro de Bordeaux. Oui. Vous avez un regard un petit peu différent de la majorité de nos auditeurs ce matin sur ces navettes fluviales TBM. Pour vous, c'est un peu trop bobo, pas rentable. Qu'est-ce que vous avez à nous dire là-dessus?
7: Oui, alors, comme vous disiez tout à l'heure, il y a beaucoup de monde ici qui le prend, mais en réalité... c'est un chiffre quand même assez faible puisqu'il y a quand même seulement 400 000 voyageurs par an en 2024 pour un réseau qui en transporte 180 millions. Donc ça reste quand même très très peu. Sachant qu'en plus, effectivement, ça coûte quand même très très cher ce service. C'est-à-dire que les recettes des tickets couvrent pas beaucoup en fait du coût pour la collectivité. Donc okay. On a un reste à charge pour Bordeaux Métropole qui est 8 fois plus important que pour le tram par exemple par passager. Donc en fait, pour
0: donc
7: nous,
0: vous nous dites que ça coûte cher aux contribuables, du coup.
7: Oui.
0: Ok.
7: C'est ça, exactement. Ça coûte très cher aux contribuables, beaucoup plus que le tramway, le bus, et c'est de l'argent en fait qui est dépensé pour balader les touristes, hein, comme disait l'intervention précédente.
0: Ok. Mais donc, est-ce qu'on aurait pu faire sans la Garonne, quand même, parce que finalement, toutes les grandes métropoles utilisent leur oui. fleuve, leur rivière pour des déplacements. Même si ça coûte cher, ça a quand même ce côté sympa. Je rajoute aussi
7: effectivement.
0: Fonctionnement électrique, ça vous touche aussi ou pas?
7: Alors, c'est certes, ça fonctionne électrique, mais c'est hybride. C'est-à-dire que ça consomme quand même du gazole non routier. Mm-hmm. Donc, il me semble qu'en 2024, c'était quand même 100 000 litres de gazole non routier qui ont été utilisés par le bateau. Donc, c'est écologique, mais pas non plus totalement.
0: Okay. Pour, vous, c'est pour vous, finalement, vous le voyez comme quoi? C'est du luxe ou...
7: Oui, c'est ça.
0: Okay.
7: Exactement. C'est une forme de transport de luxe qui sert à balader les promeneurs, les touristes, mm-hmm. et qui ne correspond pas vraiment au flux domicile de travail. C'est-à-dire les pics de fréquentation sont sur l'été, sur les week-ends, ce qui montre bien qu'on est là sur, sur un mode de transport.
0: Une utilisation loisir, effectivement, plus loisir découverte qu'une utilisation pour aller au boulot au quotidien. Vous les prenez quand même ou pas, Antonin Forest?
7: Ça m'arrive pour du loisir, hein, pour aller à Lormont, pour aller à Darwin. Donc c'est vrai que pour moi-même aussi, on a une utilisation de loisir. Alors que quand j'ai besoin des transports vraiment pour les déplacements du quotidien, j'emprunte le tramway et le bus. Et je ne suis pas vraiment concerné pour le bateau en dehors de ces déplacements, on va dire, effectivement.
0: Ok, merci pour cette analyse, Antonin Forest. Vous faites partie, vice-président de l'association Métro de Bordeaux. On fera une émission sur ce fameux métro. Vous y croyez ou pas, possible ou impossible. On va prendre un rendez-vous tous les deux et on en reparlera ensemble dans les prochaines semaines. Merci beaucoup de nous avoir appelés au 05 56 19 10 10. Antonin Forest de l'association Métro de Bordeaux. Dans un instant, j'espère qu'on va réussir à joindre Stéphane. C'est le capitaine du bateau La Fauvette, l'un des bateaux, de la flotte des bateaux hybrides de TBM à bord du bateau sur les eaux de la Garonne. Et vous continuez à participer à l'émission. Encore 10 minutes au 05 56 19 10 10. Est-ce que vous utilisez les navettes fluviales? Quelle est votre analyse sur la question? Le temps d'écouter Alex Warren avec Ordinary.
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0: Ordinary, Alex Warren.
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0: Et puisque nous parlons des navettes fluviales, bienvenue à bord de la Fauvette. La Fauvette, c'est l'un des bateaux du réseau TBM. Et nous sommes en ligne avec le capitaine de la Fauvette, c'est Stéphane. Bonjour Stéphane.
3: Bonjour.
0: Sur la ligne 1, comment ça se passe? Est-ce qu'il y a du monde à bord de la Fauvette ce matin? Puisqu'on donnait ce chiffre, augmentation de 11% de la fréquentation depuis l'année dernière. Vous avez beaucoup de passagers ce matin?
3: Alors ce matin, c'est calme parce que bon, c'est encore les vacances et puis il y a encore un petit peu de temps. Mais voilà, ce matin, c'était calme.
0: Alors vous faites partie de ces chauffeurs traminaux un peu particuliers. Est-ce que vous avez conduit des bus ou des trams avant de piloter la Fauvette et de devenir capitaine de bateau?
3: Alors jamais, puisqu'en fait, on travaille pour une société privée qui est prestataire. Et du coup, nous, on n'est que capitaine. Et mon collègue, il est mato.
0: D'accord. Deux mots sur la navigation sur la Garonne. Est-ce que c'est un terrain de jeu parfois compliqué en raison des courants, des marées, des conditions météo?
3: Effectivement, ça peut être compliqué parce que c'est très changeant, mais c'est ça qui rend le monde plus intéressant.
0: D'accord. La liaison n'est pas très très bonne. Stéphane, vous êtes sur la ligne 1 à quel niveau? Donc entre Lormont-Bas et Cité du Vin. Décrivez-nous un petit peu ce qu'il y a autour de vous.
3: Là, du coup, je suis à Cité du Vin. J'attends de partir dans 5 minutes avec les prochains passagers. Tu l'as vu sur le planche à Bondelmasse, sur la Garonne, sur la descente, là, c'est merveilleux.
0: Avec un ciel un peu couvert, en tout cas, une belle vue sur le fleuve. Merci beaucoup Stéphane, le capitaine de la Fauvette, l'un des bateaux de la flotte TBM. Merci à tous pour vos appels ce matin, très nombreux. Demain, on parlera des grands-parents qui ont gardé, ou pas d'ailleurs, leurs petits-enfants pendant les vacances. Est-ce que pour vous, c'est un bonheur ou une corvée? Vous pourrez nous raconter tout ça demain matin, entre 9h et 10h, au 05 56 19 10 10. Dans un instant, nouveau rendez-vous avec Isabelle Wagner, ici... Ça marche, plein de belles initiatives juste après. Pas d'amis comme toi, voici Stéphane Eicher.

0: Stéphane Eicher et pas d'amis comme toi. Je vous donne rendez-vous demain dès 9h et je salue Isabelle Wagner.
1: Bonjour. Salut Isabelle, Nicolas Faubourg, bonjour à tous. Oui, ça va.
0: J'ai
1: bien.
0: J'ai l'impression qu'on va parler d'intelligence artificielle ce matin.
1: D'application, ça se rejoint. Effectivement, des applis. Vous savez qu'on a des applis ici en Gironde. Elles naissent avec plein de bonnes intentions et justement, on va voir l'une de ces applications aujourd'hui avec son fondateur. Je vous en dis pas plus, restez avec nous, c'est juste après les infos. Merci
0: à
1: Nicolas,
0: demain, bonne journée.
1: Ciao.
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1: Ici Gironde, il est 10h, excellente matinée à vous. Et les infos avec Kevin Blondel.
3: Absolument. Oui, c'est un été noir de chez noir pour les professionnels du tourisme et de la restauration à Bordeaux et sa métropole. Thomas Cazenave était l'invité d'Ici Gironde ce matin. Le maire et président de la métropole réunit les représentants de ces secteurs ce soir pour, dit-il, mesurer l'ampleur des dégâts et puis ajuster un fonds d'aide financé, notamment avec l'État, pour leur venir en aide. C'est à réécouter sur ici.fr. Le maire de Bordeaux qui dit aussi regretter la situation des Girondins de Bordeaux, mais il assure que le club, son histoire et l'amour que tout le territoire lui porte ne disparaîtront jamais. Il paraît qu'on parle pas la bouche pleine, mais ils veulent quand même leur dire merci autour d'un bon repas. L'équipe de la Cabane du Bout à Arès invite tous les pompiers du département qu'ils souhaitent à venir manger dans ce restaurant ce midi. Il est privatisé pour l'occasion. Si vous nous écoutez depuis votre caserne, que vous avez du temps pour manger, vous savez où aller. Merci, évidemment, c'est pour leur travail contre l'incendie terrible qu'on vient de connaître. 7500 foyers privés d'électricité dans les Landes et au Pays Basque ce matin après l'orage de la nuit passée. Les pompiers y ont réalisé plus de 150 interventions à Peyrehorade, côté landais. Une trentaine de maisons ont même été évacuées. Les habitants logés dans un centre d'accueil ouvert par la municipalité. À l'heure qu'il est, plusieurs routes sont coupées. Le trafic ferroviaire est interrompu entre Dax et Andaille. Chez nous, en Gironde, rien de tout ça. Ça a soufflé fort cette nuit par endroits. Quelques petites branches ici ou là sur les routes, mais a priori, pas de dégâts majeurs à signaler. Deux blessés dans un accident de moto hier soir vers 19h30 à Vandaïs-Montalivet sur la route de l'Espar. Les deux se trouvaient sur la moto. Seul impliqué, une femme de 22 ans a notamment été héliportée vers le CHU Pellegrin. Un homme de 24 ans, plus légèrement blessé, a été transporté à l'Espar. Et puis Philippe Bouvard nous a quitté. Le journaliste, animateur radio, figure des grosses têtes, avait 96 ans. Il était malade depuis plusieurs années déjà. Son portrait, son parcours sont à retrouver sur ici.fr.
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3: J'en ai mitigé côté météo.
1: Oui, effectivement, c'est vrai que ça a bien tonné cette nuit et aussi ce matin, on a vu de jolis éclairs, même de beaux arcs-en-ciel à Bordeaux par exemple. Il y avait un superbe arc-en-ciel au-dessus du quartier des Chartrons. Alors les éclaircies se font toujours chahuter par des nuages porteurs d'averses ce matin et puis cet après-midi, certaines assez soutenues s'accompagne parfois d'orages. De la grêle n'est pas exclue, nous dit Météo France, sur l'est du département. Début d'après-midi, le vent s'oriente au sud-ouest assez fort sur le littoral, avec une atténuation ensuite. Les rafales soufflent jusqu'à 65 km/h. Les températures maximales aujourd'hui, 33 degrés pour Bordeaux Métropole, 32 à Saint-Savin, 31 degrés à Créon, La Brède, Landiras ou Sainte-Foy-la-Grande, 30 degrés à Castelnau-Médoc, Langon ou Cap-Cieux, 29 degrés sur le bassin d'Arcachon, Lacanau, Océan, Saint-Vivien-de-Médoc et encore Libourne. Soyez prudents sur la route avec les chaussées mouillées. Vous savez que l'aquaplaning peut très vite arriver. Donc attention, grosse flaque d'eau, notamment sur les autoroutes. Sur la 63, actuellement, vous êtes un petit peu dans les embouteillages au niveau de Sestas, un peu avant, en direction de Bordeaux. Bonne route à vous.
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1: Ici, ça marche, effectivement, et c'est la rentrée sur Ici Gironde. Nous parlons de vous, vous qui faites bouger les choses dans le département, vos idées, vos initiatives, vos solutions pour améliorer le quotidien. Mobilité, solidarité, anti-gaspillage, projets locaux, vous faites bouger votre quartier, votre commune, et ben on vous donne la parole au 05 56 19 10 10. Vous pouvez aussi témoigner sur notre WhatsApp et on vous écoutera avec grand plaisir. Une entreprise qui cartonne, un projet qui fonctionne, ben vous nous racontez pourquoi ça marche. C'est tous les jours de 10h à 11h et avec vous ici Gironde. Aujourd'hui, on commence avec notre premier invité, Kevin Boutillier, fondateur de Darmit à Béchac et Caillou. Darmit qui est une application née le 23 avril 2026, ça fait 4 mois d'existence. Bonjour Kevin.
5: Bonjour.
1: Boutillier. Qu'est-ce que ça signifie d'ermite ?
5: D'ermite, alors der, ça veut dire oser, et mythe, rencontrer.
1: D'accord.
5: Oser se rencontrer.
1: Bon, très bien. Oser se rencontrer avec vous et grâce à vous. On va voir ça dans le détail dans un instant. Après 4 mois d'existence, on va voir pourquoi ça marche et comment aussi.
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1: Allez, debout maintenant avec Julie Pietri. Eve, lève-toi.

0: Lève-toi, c'était Julie Pietri.
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0: C'est formidable que ça marche, vos initiatives, vos actions. On aimerait d'ailleurs savoir pourquoi ça marche. Connaître votre intention après votre première idée. Quelles sont les difficultés que vous rencontrez et que vous avez rencontrées. Et surtout, pourquoi vous avez réussi à résister avec le temps et ce qui fait vraiment le succès de cette source de bonheur pour vous. Ce matin, on reçoit Kevin Boutillier, vous-même. Est-ce que vous avez... vous aussi réfléchissez beaucoup avant de lancer votre application. C'est une possibilité, mais est-ce que vous avez souffert de la solitude avant de lancer votre application ou pas?
3: Alors parfois ça arrive, notamment des moments d'hiver quand on est seul chez soi, que ça peut être dur. Moi, je pense que personnellement, l'être humain n'est pas fait pour être seul. On est fait vraiment pour être en couple, vraiment homme et femme. On est vraiment fait l'un pour l'autre. Et je sais que moi, personnellement, aujourd'hui, je suis célibataire. Bon, j'ai eu plusieurs opportunités, je n'ai pas forcément saisi l'occasion. Mais moi, je sais que personnellement, avec mes sens et autres, je préfère vraiment être en couple et construire vraiment ma relation.
0: Alors, votre application que vous avez lancée il y a 4 mois s'appelle Darmit, ça veut dire oser se rencontrer.
3: Oui.
0: Donc, si vous dites que vous êtes célibataire, ça veut dire que vous n'avez pas rencontré votre âme sœur par l'application.
3: Pas pour l'instant, je suis plus concentré dans mes projets. Mais j'y compte bien, hein. Je compte être en couple. Sans doute, elle nous écoute, peut-être, cette personne.
0: Ouais.
3: Donc, on verra.
0: C'est ce constat sur la solitude et sur cette envie aussi que les personnes se rencontrent, que vous vous êtes dit, tiens, je vais me lancer dans les applications, dans une application particulièrement.
3: Alors aujourd'hui, on constate que les autres applications comme Tinder, Bubble, aujourd'hui, les gens ne veulent plus l'utiliser.
0: Pourquoi?
3: Parce que le marché de l'abondance... le paradoxe aussi du choix fait que on ne sait pas qui rencontrer et donc les gens on constate aujourd'hui une lassitude de ces applications. Aujourd'hui, ça fait une dizaine d'années qu'elles sont sur le marché et les gens ont besoin de nouveautés. C'est pour ça que nous on a voulu lancer Darmit via des systèmes de défis.
0: D'accord. Alors vous, c'est aussi votre associé qui s'appelle Philippe Gaudier, hein, qui s'est lancé avec vous dans cette application. Donc vous êtes rencontrés. Vous connaissiez déjà avant. Comment ça s'est passé?
3: Alors on s'est rencontrés notamment quand moi je travaillais chez Beneteau. Ça a été ma première entreprise. Ça fait à peu près une dizaine d'années que j'avais travaillé chez Beneteau et on s'est rencontrés là-bas. Et ça fait plusieurs fois qu'au fur et à mesure on s'est dit on avait envie de se lancer, créer un projet. Et là on s'est dit. Allez, on y va, on se lance et on verra ce que ça donne.
0: Donc si vous êtes là ce matin, c'est que cette application, elle marche plutôt pas mal. Donc ça, c'est une bonne nouvelle. On est très heureux pour vous. Qu'est-ce qui fait la force de votre application? En quelques mots, ce serait quoi?
3: Un nouveau concept, un nouveau genre, de faire des défis. On rencontre des gens.
0: On va en parler un petit peu plus tard de ces défis. Effectivement, vous m'avez dit, on lance des défis. Alors ça, c'est quand même assez novateur, effectivement. On va en parler dans un instant, mais pour le moment, on va écouter Marc Lavoine, car il est de retour avec une nouvelle chanson. Cet été, on a découvert ensemble Occupé. C'est un titre inédit avec Marc Lavoine. Il s'entoure d'un invité de marque, Patrick Fiori, deux grandes voix de la chanson française. Et c'est une nouveauté ici, Gironde.

0: occupé, une nouveauté ici, Gironde, Marc Lavoine et Patrick Fiori. Vous avez trouvé une solution qui change les choses autour de vous. Bien, faites-nous découvrir votre idée, votre projet, votre action. Ici, Ça Marche reçoit l'un des fondateurs de l'application Darmit basée à Béchac et Caillot aujourd'hui, Kevin Boutillier. Vous le retrouvez dans une minute.
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0: Vos idées, vos solutions pour améliorer le quotidien, faire progresser peut-être aussi votre entreprise. Ici Gironde s'intéresse à vos belles initiatives qui progressent, qui fonctionnent. Racontez-nous pourquoi tous les matins entre 10h et 11h, et ce matin c'est l'application Darmit. Elle existe depuis seulement 4 mois. Kevin Boutillier est avec vous. Philippe Gaudier est l'autre fondateur. Qu'est-ce qui s'est passé, Kevin, depuis le 23 avril, depuis que vous avez lancé cette application Darmit?
7: Donc, on a lancé l'application Darmit le 23 avril. On va dire que pendant un mois, on a fait, nous, beaucoup de tests pour voir si ça fonctionnait dans le quotidien, voir ce qu'on pouvait améliorer, notamment les notifications ou si une personne annulait un défi. Est-ce que la personne reçoit bien la notification? Donc, pendant un bon mois, on a fait beaucoup d'essais avant de lancer l'application définitivement sur le marché.
0: D'accord. Et alors, comment ça a pris? Est-ce que les personnes sont vite venues s'inscrire à Darmit, oser se rencontrer ou pas?
7: Alors,
0: comment ça s'est passé?
7: Au début, c'est difficile parce qu'aujourd'hui, sur les boutiques des stores, que ça soit sur l'App Store ou Google Play, il y a énormément d'applications. Donc, quand on lance un projet, une application, notre application, elle est perdue dans le fil. Pour cela, donc, il faut jouer sur les réseaux sociaux. Il faut parler aussi du bouche à oreille. Il faut aussi, via aussi les articles médiatiques, c'est ce qui permet aussi nous de faire décoller le projet. Notamment, il y a eu un article, je suis originaire de Normandie, il y a eu un article là-bas. Et tout d'un coup, il y a eu, on va dire, environ 300 personnes qui se sont inscrites en Normandie.
0: Ouais, il faut savoir se démarquer, il faut réussir à se montrer finalement dans ce flot d'applications qui apparaissent.
7: Exactement, c'est ça le plus difficile.
0: D'accord. Est-ce qu'il a fallu réajuster l'application par rapport à la demande de vos premiers clients? Est-ce que vous avez dû changer certaines choses et lesquelles?
7: Alors oui, tout à fait. Alors nous, quand on a vu les utilisateurs s'inscrire, on a vu qu'il y avait des personnes qui ne mettaient pas leurs photos de profil ou alors avec des noms un petit peu bizarres. Notamment, il y avait quelqu'un qui s'appelait Yoshi.
0: D'accord.
7: Bon.
0: Pourquoi pas?
7: Pourquoi pas? C'est, alors, comme ça, c'est marrant, mais ça peut ne pas rassurer les utilisateurs ou ne faire pas sérieux, parce qu'après tout, on est quand même sur un écran, et quand on va rencontrer des gens de l'autre côté, il faut qu'on soit quand même le plus possible rassuré. Donc, ce que j'ai fait, c'est que j'ai remis à jour les applications. Aujourd'hui, on est obligé de rajouter une photo et de mettre un nom, son propre prénom, et pas de choses qui peuvent être bizarres.
0: C'est-à-dire qu'il faut jouer franc jeu, quoi.
7: Tout à fait.
0: Ouais. Et parce que vous dites, il faut absolument que les personnes se rencontrent réellement dans la vraie vie. C'est pas que l'application. C'est un premier contact par l'application et après, on se rencontre dans la vraie vie. Et pour ça, vous avez mis en place des défis. Alors, c'est quoi que ces défis?
7: Alors, je vais vous donner un exemple. Par exemple, on s'est inscrit avec un partenaire, notamment avec un zoo. Et les personnes du zoo avaient notamment un samedi via 6 personnes. Et l'objectif, c'était de donner à manger donc à des singes. Et donc, il y a 6 personnes qui se sont inscrites dessus. Et ça a permis à la fois de faire des rencontres et aussi de faire une activité. Et c'est comme ça que les souvenirs
0: se
7: mettent en place.
0: Ouais, pour discuter un petit peu de ce qu'on voit, de ce qu'on vit ensemble. Voilà, c'est ça en fait l'idée.
7: Tout à fait. Et ensuite, libre à notre imagination. Il n'y a pas de limite.
0: Ben oui. Bon, allez, on va continuer avec vous dans un instant. parler encore de cette application qui a vu le jour en Gironde, à Béchac et Caillot. C'est formidable, on est très heureux pour ça. Ça s'appelle Darmit, oser se rencontrer. On se retrouve après Billy Paul, Your Song, ta chanson.

0: C'est Césio Sang, Billy Paul avec votre radio locale ici Gironde.
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0: Mobilité, solidarité, écologie, initiative locale, vous avez trouvé une solution qui change les choses autour de vous? Bah, faites-nous découvrir votre idée, votre projet, votre action, vous entrez en contact avec nous et puis on vous invite dans les studios d'ici Gironde. Et aujourd'hui, on donne la parole à l'application Darmit, à Kevin Boutillier, dont le siège de cette application se trouve à Béchac et Caillot. 4 mois d'existence, c'est super, hein, c'est vraiment chouette comme initiative. En quoi d'ailleurs votre application apporte-t-elle du bonheur ou de nouvelles perspectives à votre avis, Kevin Boutillier?
3: Oh, le bonheur pour moi, c'est aujourd'hui, on est tellement plongé dans la solitude, je pense que même les gens, on n'ose pas en parler, c'est quand même assez tabou. Et je pense que notre application et notre projet même de manière générale, de retrouver un petit peu l'humain, c'est ça qui va nous donner du bonheur.
0: C'est vraiment votre credo, hein, ça.
3: Oui.
0: Anti-solitude.
3: Anti-solitude, ouais, anti-réseau aussi, parce que nous, on est contre les réseaux. Je pense que ça a déréglé le marché, le fait de se comparer, la recherche de likes et autres. Pour nous, tout ça, c'est à bannir. On veut remettre l'humain vraiment au centre.
0: Ouais. Quand vous parlez de réseau, vous parlez des réseaux sociaux, évidemment.
3: Oui, tout à fait. Oui.
0: Bien sûr.
3: Tout à fait.
0: Qu'est-ce qui revient le plus souvent dans les recherches, par exemple, de vos abonnés, de vos utilisateurs?
3: Alors, ce qu'on observe aujourd'hui, c'est un petit peu de tout. C'est, par exemple, qu'on a des personnes qui changent de région. C'est pas facile de se faire un nouveau cercle. Et notamment, c'est de s'inscrire sur l'application et pouvoir faire des rencontres. Donc, ça va être soit amical. Et après, en général, si c'est une rencontre d'amour, ça se fait de manière naturelle. Mais après, je n'ai pas trop d'idées. Les gens, c'est leur mode de vie, c'est privé, chacun.
0: La tranche d'âge la plus présente, c'est laquelle sur Darmit?
3: On observe de tout. Il y a des tranches autour de la vingtaine, comme de la soixantaine. On est étonné qu'il y en ait à 60 ans, mais il y en a.
0: D'accord. Et vous, qu'est-ce que vous en tirez de cette expérience-là? Est-ce que ça vous rend joyeux de voir justement que vous pouvez apporter quelque chose pour éviter cette solitude?
3: Alors moi, particulièrement, je suis profondément humain. Et c'est vrai que rien que de savoir qu'on contribue à quelque chose, on veut redonner aux gens aujourd'hui ce qui a été un petit peu cassé par plusieurs choses dans la société. Et rien que de voir les gens avec le sourire et que ça fonctionne, moi, rien que ça, pour moi, j'ai tout gagné.
0: Et vous ne savez pas encore si vous avez eu la chance de voir naître des couples. Finalement, vous ne le savez pas encore,
3: parce
0: que ça fait un peu tôt, là, 4 mois. Hein, ouais. Donc, ici, ça marche. On avait envie de vous recevoir aujourd'hui, puisque c'est hyper positif, cette application Darmit, qui est un vrai exemple. Retrouver de la chaleur humaine et le partage, et c'est ce qu'on va retenir. Merci beaucoup, Kevin Boutillier, d'être venu
3: nous
0: voir.
3: Merci, Isabelle.
0: À Ici Gironde. Dans 3 minutes, une proposition pour vous divertir en Gironde, en famille, en Entre-deux-Mers, c'est au château de Porte de Benouge. La roqueuse de diamants, c'est Catherine Lara.

0: La roqueuse de diamants, Catherine Lara, un incontournable tube des années 80.
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0: Le rendez-vous pour les amoureux d'histoire et de chevalerie, c'est demain, 25 août, direction le château de Porte de Benauge pour une expérience exceptionnelle. L'un des plus impressionnants châteaux médiévaux de l'Entre-deux-Mers vous ouvre exceptionnellement ses portes de 10h à midi pour un voyage dans le temps en famille. Oubliez les visites classiques, ici c'est le chevalier Enguerrand en personne qui vous accueille. Tout juste rentré de ses terres, il est prêt à vous dévoiler les secrets les plus fascinants de sa forteresse. Au programme, vous allez découvrir une visite entièrement théâtralisée entre contes historiques et spectacles vivants, entre batailles, trahisons, assauts héroïques, le passé ressurgit sous vos yeux au cœur du château de Benauge. C'est l'activité parfaite à faire en famille pour finir ses vacances en alliant patrimoine et divertissement. Pensez à bien réserver sur le site de l'Entre-deux-Mers pour passer une belle matinée à 10h au château de Benauge.
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0: Chaque matin, ici Gironde vous reçoit pour parler de vos initiatives qui marchent. Aujourd'hui, nous sommes intéressés par les applications, celles que vous utilisez pour casser la solitude. Darmit est né en Gironde il y a 4 mois. Est-ce que vous l'utilisez, cette application, ou est-ce que vous utilisez d'autres applications? Un témoignage dans 3 minutes pour vous parler d'une application plutôt tournée vers la moto.
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0: Avant Go Moto, Go Divinity avec Vanessa Paradis.

0: C'était Vanessa Paradis.
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0: Vos initiatives que vous avez mis en place et qui fonctionnent, c'est ce dont nous parlons dans cette émission. Ici, ça marche tous les matins de 10h à 11h. Et si vous voulez d'ailleurs nous en parler de votre action, de votre initiative, vous pouvez bien sûr nous contacter par le WhatsApp aussi, nous envoyer un petit message et puis on vous rappellera pour évidemment comprendre ce que vous faites et puis vous inviter aussi dans les studios d'Ici Gironde. C'est votre nouvelle émission consacrée uniquement à vos initiatives, vos idées de solidarité tous les jours de 10h à 11h. Et ce matin, les applications sont à l'honneur. Kevin Boutier, nous allons en parler de son application Darmit lancée depuis Béchac et Caillot. Nous recevons à présent le témoignage d'Ethan Pipoyeux qui a lancé une application depuis Bordeaux, valable sur toute la France. Ça s'appelle Gomoto. Bonjour Ethan.
3: Bonjour.
0: Vous avez lancé votre application Gomoto depuis combien de temps maintenant ?
3: Ça va faire officiellement maintenant un an et demi, ouais, que c'est lancé depuis l'année dernière, ouais. Exactement.
0: Comment ça se passe concrètement avec cette application ? Vous avez quel type de concept ?
3: L'idée de l'application, c'est de pouvoir profiter de la moto facilement, donc d'une passion que beaucoup de monde partage, de réunir sur une application, donc sur une carte interactive, tous les événements moto de France. Donc aujourd'hui, l'application elle compte environ 1500 événements moto présents sur la carte qui vont arriver. Et l'idée, c'est de pouvoir centraliser toutes ces informations-là, passer par tous les Facebook, tous les forums, les sites internet, pour chercher. Et l'idée, c'est de tout trouver rapidement et facilement sur une seule application.
0: C'est-à-dire que si on est motard, on a envie de participer à un événement, ou bien même à une concentration de moto, on peut trouver ça sur votre application.
3: On va référencer que ce soit des gros festivals moto, jusqu'à la petite balade entre 5 amis et le dimanche matin. Tous les événements qui peuvent intéresser le motard ou la motarde, en passant même par des stages, des formations, des soirées rencontres pour juste prendre un verre ensemble. C'est vraiment le but de mettre tout ce qui peut intéresser et rassembler la communauté.
0: Il y a le côté festif, et bien est-ce qu'il y a aussi un autre aspect peut-être sur la sécurité, sur les achats ou sur les modèles de moto ?
3: Bien sûr, on va avoir un partenariat notamment avec des assurances comme la Mutuelle des Motards qui vont eux organiser des événements beaucoup de côté prévention. On va aussi avoir des stages de secourisme ou de formation sur les gestes, etc. Ça va vraiment toucher au milieu de la moto dans sa globalité. Et après, on va avoir aussi des partenaires qui vont organiser des portes ouvertes festives autour de leur magasin d'équipement pour profiter de réductions, etc.
0: Qu'est-ce qui vous a motivé, vous, en tant que motard, à lancer cette application ?
3: C'est le fait d'être vendredi soir, de vouloir sortir et de pas trouver ce que je voulais facilement. Donc, chercher sur des groupes Facebook, je connaissais pas bien pour ne rien trouver au bout d'une heure, aller sur des forums, envoyer un message à plein de copains. Et au final, je trouvais pas forcément grand-chose. Donc, je voulais essayer du moins de faire cette application pour réunir vraiment tout ça et trouver pallier à ce problème-là. Et bon, aujourd'hui, c'est plutôt pari réussi.
0: Bah merci pour avoir témoigné dans notre nouvelle émission. Ici, ça marche, Ethan Pipoyeux. Et je rappelle le nom de votre application, c'est Gomoto.
3: Bah merci beaucoup à vous.
0: Alors, il y a aussi des applications de cuisine, des applications pour les transports. Quelle application utilisez-vous, vous, au quotidien ? C'est la question qu'on vous a posée. On a vos réponses d'ici un instant, récoltées par Mario Tos dans les rues de Bordeaux. Mais avant, on écoute Chris de Burg. High on Emotion, avec Ici Gironde.

0: en émotion, high en emotion. Ah, ça va toujours bien quand on écoute cette musique, hein. Ça donne la pêche, hein. Trouvez pas ?
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0: Quelle application utilisez-vous le plus souvent? Une appli utile pour vous, pour votre organisation familiale, pour les transports? Les applications, c'est vrai, sont entrées dans nos vies. Et voyons celles que vous avez adoptées. Marie Autose vous a rencontré dans les rues de Bordeaux.
3: Parce que c'est Snapchat, parce que c'est là que je parle avec mes amis. C'est sur cette application que je communique le plus, je pense.
4: Le minuteur pour faire des pâtes, des pizzas, j'en ai besoin, quoi.
5: Facebook, Instagram, quelque chose comme ça. Pour les réseaux sociaux. Et vu que je suis en voyage, donc c'est l'occasion de parler avec la famille et tout ça.
6: Définitivement YouTube. C'est pratique, dans les transports en commun, pour passer le temps. C'est beaucoup de podcasts, pardon, beaucoup de contenu de football.
7: C'est deux applications, WhatsApp et LinkedIn. WhatsApp, c'est essentiellement pour communiquer avec la famille, les amis au quotidien, des petites informations. Et le LinkedIn, c'est beaucoup plus professionnel, hein, puisque j'ai quand même une petite boîte que je gère. Et donc c'est quand même important pour essayer d'avoir de nouveaux contacts, de nouveaux partenaires, essayer de voir à peu près comment est-ce que la boîte se comporte dans le milieu.
0: Et est-ce que les applis de rencontre, vous les utilisez ou pas?
7: Personnellement, j'ai pas encore utilisé.
0: Non.
7: J'ai pas encore utilisé, mais j'ai des amis qui utilisent. Mais moi, personnellement, j'ai pas encore utilisé.
0: Vous en pensez quoi?
7: Bah, écoutez, nous sommes sur une nouvelle ère. Hein. C'est ceux qui pensent qu'ils sont plus, plus aisés en fait à communiquer avec un clavier avant de se rencontrer. Bon, pourquoi pas? Après, moi, je préfère beaucoup plus rencontrer des gens dans la rue à des différentes occasions.
8: TikTok, parce que c'est l'application que je consomme le plus au quotidien. Pourquoi? Bonne question. Je pense que c'est une habitude que j'ai prise, peut-être qui n'est pas la meilleure, parce que c'est de la consommation ultra intensive, ultra courte, ultra rapide.
0: C'est des comptes particuliers quand même que vous suivez ou pas?
8: Non, même pas, c'est dans le fil pour toi. Okay. Je regarde tout ce qui passe. C'est vrai que des fois, c'est pas très intéressant. Et voilà comme je consomme.
0: Ok, très bien. On va parler d'une application de rencontre en Gironde. Est-ce que vous utilisez les applis de rencontre ou pas?
8: Non.
0: Vous en pensez quoi?
8: Je pense que c'est une bonne chose. C'est évolué dans l'air du temps. Je pense que c'est quelque chose qui a été mis en place pour pallier à des besoins de certaines personnes. Je pense que c'est une bonne chose.
9: Snapchat.
0: Pourquoi Snapchat?
9: Je communique avec mes amis, je partage des photos, des vidéos.
0: Ouais.
9: Il y a des groupes avec mes amis et on discute.
0: Et les applis de rencontre, vous avez déjà testé?

0: pas?
1: Non. Non, en vrai oui.
0: Ça, vous avez fait des belles rencontres avec ou pas?
1: Oui, genre.
0: Vous avez utilisé quoi comme appli?
1: Inge.
2: Moi, c'est Snapchat aussi. Ça fait longtemps. Parce que c'est là où il y a tous mes amis. On communique tous là-dessus, en fait. Même regarder les stories, faire des snaps, tout.
3: Bah merci pour toutes ces confidences. Ah, c'est pas facile hein, de dire qu'on utilise l'application de rencontre pour certains d'entre vous. Bon, en tous les cas, merci de l'accueil que vous avez réservé à Marie Otoz. On repart en musique avec cette fois-ci Christophe Maé et La Lune. Et c'est pas terminé ce sujet des applications. On va en voir une encore dans un instant pour créer du lien. Une nouvelle application aussi dont il est question. On voit ça dans quelques minutes avant 11h. Mais pour l'instant, musique avec la nouveauté ici Gironde. Ça s'appelle La Lune. Un hommage aux mamans, Christophe Maé.

0: Qu'est-ce que c'est mignon, ça, quand même, hein, Christophe Maé. Il y a tellement d'étoiles, mais une mer, on n'en a qu'une. C'est trop mimi. La Lune, une nouveauté ici, Gironde, enfance, adolescence. Bien souvent, les copains sont nombreux à cet âge-là. Puis tout d'un coup, le temps passe, vous êtes en partance pour une autre région, une autre ville, un endroit où vous allez composer un nouveau réseau de connaissances. Et bien, pour vous donner une bonne impulsion, une appli peut vous aider. Dans 2 minutes, Robin Bernot vous la présente.
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0: Vous vous êtes peut-être déjà retrouvé seul un midi ou un soir au resto, dans un bar ou au camping. Bah, à ce moment-là, c'est vrai, on n'ose pas forcément aller vers un groupe d'amis qui se connaît déjà. Alors, 2 collègues et amis ont eu une idée. Et Robin Bernot vous explique.
11: Imaginez une application pour faire de nouvelles rencontres amicales juste autour de vous.
12: J'ai beaucoup voyagé aussi, moi, à l'étranger. J'utilisais une application similaire. Ça m'a permis de me faire des amis pour la soirée que j'ai retrouvée ensuite.
11: À Perpignan, Clément Alès a co-créé l'application Link Us, que l'on pourrait traduire par « Connectons-nous », se lier entre nous. Et l'idée est toute simple, créer du lien là où les gens sont déjà réunis, mais pas forcément ensemble.
13: Ça s'adresse par exemple à des lieux de vie comme les bars, les boîtes de nuit, les campings. Donc vraiment des lieux de vie de façon générale.
11: Mais alors, comment ça marche? Voici les explications de Clément à John Bourgeois d'ici Roussillon.
13: Alors c'est très simple, déjà bon, vous vous inscrivez et puis après c'est un peu comme un réseau social localisé dans un lieu. Par exemple, vous êtes proche d'un bar partenaire, vous allez être géolocalisé à l'intérieur, vous souhaitez rentrer dans le lieu et là vous allez voir les personnes qui sont connectées en même temps que vous. Vous pouvez discuter avec eux via des chats éphémères.
11: Alors ici, à Perpignan, ça marche, mais vous, qu'en pensez-vous? C'est vous.
14: Comme moi, je voyage tout le temps, je suis souvent seul, justement. C'est même le problème.
11: Pour Ludovic, la quarantaine, c'est une excellente idée. Bon, faut dire que Ludo, dans le train, aux yeux des autres voyageurs, c'est un peu un ovni.
14: Les gens, des fois, sont surpris quand je leur dis bonjour. Ils sont surpris, ils me regardent étonnés, alors que c'est la base de se regarder droit dans les yeux et se dire bonjour.
11: Jeanne, elle, semble un petit peu plus mitigée.
15: C'est une tentative de recréer du lien entre les gens, mais c'est triste qu'on ait besoin d'une application pour le faire. Parce qu'on a juste à se regarder et à se parler. Je pense que si on veut, ça marche.
11: Oui, sur le principe, je suis d'accord. Mais encore faut-il oser. Et ça, ce n'est pas une évidence pour tout le monde.
12: Je pense à des personnalités plus timides que d'autres. Et en tout cas, pour les personnes qui sont plus timides, je pense que c'est bien.
11: Aujourd'hui, à Perpignan et désormais aussi à Toulouse, l'application Link Us, L-I-N-K-U-S, gratuite et téléchargeable sur toutes les plateformes, annonce avoir déjà créé plus de 50 000 connexions.
0: Merci pour ces précisions. Ici, ça marche tous les jours avec Ici Gironde, votre radio locale de 10h à 11h. Et demain, on s'intéressera à une cohabitation entre jeunes et seniors. Un cœur de rocker, c'est avec Julien Clerc.

de rocker avec Julien Clerc pour mettre des fourmis dans les papates avec ici Gironde. Et dans un instant, vous allez jouer pour gagner votre séjour au Grand Pavois à La Rochelle 2026. C'est juste après les infos de 11h. Toute l'actu arrive.

0: Avec votre radio locale ici Gironde, nous allons jouer juste après les infos. Tenez-vous prêts avec Philippe Vigier.
1: Il a.
0: Et... Super. Allez, à tout de suite.
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0: Ici Gironde, il est 11h. Excellente matinée à vous. Les infos avec vous, Laetitia Evelyne.
3: Thomas Cazenave réunit les représentants des professionnels du tourisme et de la restauration de la métropole ce soir pour mesurer les dégâts et ajuster un fonds d'aide financé avec l'État pour leur venir en aide après les incendies de Somos. Il l'a dit sur l'antenne d'ici Gironde. Le maire de Bordeaux et président de Bordeaux Métropole était notre invité tout à l'heure à 7h45. Vous pouvez réécouter son interview sur ici.fr. On a parlé aussi de la gestion des évacuations. On lui a demandé si un plan d'évacuation de Bordeaux était prévu. Ça réponse dans le journal de midi. Deux blessés dans un accident de moto hier soir vers 19h30 à Vandaïs-Montalivet sur la route de l'Espart. Les deux victimes se trouvaient sur la moto. Seule impliquée, une femme de 22 ans a été héliportée vers le CHU Pellegrin. Un homme de 24 ans, plus légèrement blessé, a été transporté à l'Espart Médoc. 7500 foyers privés d'électricité après le passage d'un orage cette nuit dans les Landes et au Pays Basque. Les pompiers ont réalisé plus de 150 interventions à Peyrorade, côté landais. Une trentaine de maisons ont même été évacuées. Les habitants logés dans un centre d'accueil ouvert par la municipalité. Alors qu'il est plusieurs routes sont coupées et le trafic ferroviaire est interrompu entre Bayonne et Puyot. C'est dans une heure, l'équipe de la cabane du Bout à Arès invite tous les pompiers du département à venir manger dans le restaurant. Ce midi, il est privatisé pour l'occasion. Le but est de leur dire merci. La cabane dit que c'est all inclusive, tout compris. Le Bordelais Frédéric Villeroux offre un nouveau titre aux Bleus, champions d'Europe pour la deuxième fois d'affilée après leur victoire en finale à Strasbourg. Hier, on parle de foot pratiqué par des joueurs aveugles ou malvoyants. Frédéric Villeroux, licencié à l'UNADEF Bordeaux, a marqué le seul but en finale pour battre les Anglais 1-0. Image à retrouver sur ici.fr. Et puis Philippe Bouvard avait eu une invention géniale, celle du rire, d'unir le rire à la culture. C'est ce que salue ce matin Macha Merrill, actrice et longtemps aux Grosses Têtes après la mort du journaliste et animateur historique de l'émission. Philippe Bouvard est décédé aujourd'hui à 96 ans. On a perdu notre maître à tous, estime de son côté Jean-Pierre Foucault.
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3: C'est plutôt gris, Isabelle Wagner, aujourd'hui.
0: Effectivement, soirée claire et gris foncé. Les éclaircies se font chahuter par des nuages porteurs d'averses. L'après-midi, des averses assez soutenues vont s'accompagner parfois d'orages. La grêle n'est pas exclue, nous dit Météo France, sur l'est du département. Début d'après-midi, le vent s'oriente au sud-ouest assez fort sur le littoral. Atténuation ensuite rafale jusqu'à 65 km/h. En ce qui concerne les températures maximales, on va jusqu'à 33 degrés pour Bordeaux Métropole à l'ombre aujourd'hui. 32 degrés à Saint-Christoly-de-Blaye, 31 degrés à Targon, Socat, Belin-Bélier, Pauillac ou Sainte-Foy-la-Grande, 30 degrés à Brache, Lariol ou Bernouse-Bolac, 29 degrés sur le bassin d'Arcachon, Ourthe, Océan, Jodignac et Lorac et Saint-Émilion. Soyez prudents sur la route, il y a actuellement une voiture abandonnée, ça se passe sur l'A10, c'est en direction de Paris depuis Bordeaux dans le sens sud-nord donc, au niveau d'Ambarès et La Grave, situé à proximité d'un échangeur Prudence.
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0: Ouais, c'est parti pour jouer avec vous. Bonjour Philippe Vigier.
1: Bonjour, bonjour Isabelle, comment on se retrouve?
0: C'est trop bien, je suis trop contente d'être avec vous pour ce jeu. Alors on rappelle les règles du jeu.
1: Simple, hein, le Gironde Test, trois questions sur la Gironde, histoire de commencer à marquer des points, les premiers points. Et puis le Crash Test, bien c'est un thème particulier sur lequel il faut répondre le plus de réponses possible. Et là, ben, vous faites monter votre score, c'est celui qui fait le plus de points parmi les trois candidats du jour qui se retrouvent qualifiés pour le tirage du vendredi qui choisit le gagnant du gros cadeau.
0: Et attention, le gros cadeau, c'est pas rien. Hein. Vous allez gagner votre séjour au Grand Pavois La Rochelle 2026, deux nuits d'hôtel à La Rochelle, deux entrées pour le Salon Nautique Grand Pavois et une sortie en mer au départ des pontons de l'événement. Le Salon Nautique International se déroule du 22 au 27 septembre. Pour tous les amoureux du bateau, c'est formidable. Vous êtes invités, vous êtes nos hôtes.
1: Allez du bateau, il faut jouer.
0: Ouais, il faut jouer maintenant au 05 56 19 10 10. Alors ne traînouillez pas. parce qu'on se retrouve pour une première manche après Laurent vous le dit avec le soleil donne. Pour l'instant, c'est un peu paglope. Hein. Oh, soleil, tu es où? Et on vous retrouve pour jouer au 05 56 19 10 10. Et on vous attend de pied ferme.
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0: On va y mettre de la trompette, ouais, ça serait joli.
1: Le soleil donne, Laurent vous le dit, super sympa.
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1: N'empêche qu'avec ces nuages et cette humidité, cette eau qui tombe, ces orages et tout, il y avait de très belles choses, un très joli ciel ce matin au-dessus du pont de Pierre à Bordeaux, il y avait même un joli arc-en-ciel. Nous jouons pour un séjour à La Rochelle, pour participer au Grand Pavois cette année. C'est du 23 au 27 septembre et on accueille déjà notre premier auditeur, Philippe Vigier.
0: C'est Cyril à La Gorse.
1: Cyril. Bonjour Cyril.
4: Bonjour, oui, bonjour Isabelle, bonjour Philippe, bonjour à tous.
1: Votre été s'est bien passé Cyril?
4: Ben, très bien, de retour de vacances, là, un peu plus frais que... J'étais pas à Bordeaux, mais on était beaucoup mieux, un petit peu moins chaud là-bas.
1: Ah bon, mais carrément.
0: C'est-à-dire, vous étiez où? Vous étiez en Bretagne, non, c'est ça?
4: Non, j'étais en Auvergne.
0: Ah, en Auvergne, d'accord.
4: Okay. En Auvergne, voilà, ils viennent bien, ouais, c'est très très bien quand même, malgré tout. Mais de content d'être revenu de vacances quand même, effectivement. Et pour jouer avec vous, surtout.
1: Oh, oui, bah oui.
0: Merci.
1: Et pour avoir une chance d'aller voir le Grand Pavois à La Rochelle aussi. Hein.
4: Exactement, tout à fait, tout à fait, oui.
1: Alors, vous avez une première manche avec trois questions sur la région, hein, sur notre département, puis après, il y aura le crash test, ok? On est parti avec le maître du jeu, Philippe Vigier.
0: Allez, quelle est cette place de Bordeaux, aménagée entre 1810 et 1828, où l'on peut admirer le monument aux Girondins, à la mémoire des députés girondins victimes de la terreur? Est-ce la place des Quinconces, la place de la Victoire ou la place Saint-Michel?
4: Je dirais la place des Quinconces.
0: Bah oui, bien sûr, place des Quinconces. Qui va accueillir vendredi la légende du groupe anglais Cure, hein? Ça va être génial quand même.
4: Ah oui, effectivement, oui.
0: Bah, quand
4: il risque
0: le meilleur
4: du monde.
0: Ouais, il risque. Mais il reste quelques places quand même.
1: Ah bon?
0: Deuxième question. Comment s'appelle l'esturgeon de l'estuaire de la Gironde? Le bradou, le tracin ou le créa?
4: Le tracin?
0: Eh non, c'est le créa.
4: Ah, ouais, voilà. Je sais pas.
0: Bah, vous le saurez la prochaine fois. Hein,
4: voilà, c'est ça.
1: Créa, parce qu'il est créatif, cet
0: voilà,
1: esturgeon. C'est pour
0: n'importe
1: ça, ouais.
0: Quoi. D'accord. Isabelle, ouais. Franchement, c'est nous les créatifs. Alors, Cyril, troisième et dernière question. Les joueurs de l'UBB débutent la saison dans une dizaine de jours par une réception à Chamandelmas. Quelle équipe vient défier notre Union? Le Stade Français, le Racing 92 ou le S Montferrand?
4: Le Stade Français?
0: Non, Racing 92. Nouvelle saison, nouvelle ambition. On espère que tout le Bordeaux Béglé puisse enfin soulever le bouclier de Brennus en juin prochain. 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Et retrouvez bien sûr Dominique Bourdeau et toute l'équipe de 100% UBB à 18h ce soir pour prendre des nouvelles de nos joueurs. Voilà.
1: Bon, ça fait un point, Cyril.
4: Oui.
1: C'est un bon départ. Vous savez que vous pouvez vous rattraper sur le crash test.
0: C'est vrai que c'est mieux que zéro, hein, mais bon.
4: Oui, c'est tout ça, toujours ça, oui.
1: Oui, vous bougez pas. Non, mais faites-moi un sourire, Cyril. Soyez pas déçus comme ça.
4: Non.
1: Ah, voilà, je préfère
4: ça. On va se rattraper sur le crash test.
0: Ça, c'était pas un sourire, c'était un ricanement.
1: C'était un petit ricanement, ouais. Bon, allez, on se met en forme, en joie avec Michael Jackson, Black or White. Et on vous retrouve, Cyril, à La Gorse pour jouer ce crash test.

0: Michael Jackson, Black or White.
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0: Le quiz avec Cyril Alagors qui a déjà un point puisqu'il joue avec nous depuis le début de cette partie de jeu pour être sélectionné, parce que le meilleur score est sélectionné, le meilleur score de cette partie de jeu bien sûr, pour participer au tirage vendredi et peut-être aller découvrir ces beaux bateaux au Grand Pavois de La Rochelle. Vous êtes nos invités.
3: Avec le Japon qui est à l'honneur cette année quand même. C'est le Japon avec ses visiteurs qui pourront découvrir le pavillon japonais de 600 mètres carrés mêlant artisanat traditionnel, gastronomie, technologie marine. Et tourisme maritime, c'est génial.
0: Ah ouais, puis ce qui est chouette aussi, c'est la sortie en mer de deux heures sur un catamaran évidemment. À voile, c'est chouette. Hein. Cyril, vous avez déjà fait du bateau comme ça ou pas?
4: Non, jamais.
0: Ah.
4: Jamais. Donc effectivement, c'est très attirant de faire tout ça. Même La Rochelle, le salon n'a jamais été. Donc c'est une première pour beaucoup de choses, effectivement.
0: Bon, il faut vous battre sur le crash test là. Il faut faire un bon score, d'accord?
4: Oui. J'ai pas beaucoup de choix, effectivement.
0: Ouais. Allez, Philippe.
3: Bon, allez, on va jouer avec les communes girondines, d'accord? Vous allez me citer le plus de noms de communes girondines du Médoc. Top chrono, 20 secondes.
4: Saint-Médard-en-Jalles, Moulis, Pauillac, Marbeau,
0: L'Espart, Soulac, Mâcon, Carcan.
3: Oui, il y avait toute
0: Sainte-Hélène.
4: Régulièrement, mais
0: Le Porge.
3: Il y avait toute la côte aussi, hein. Canon, bien sûr, évidemment. Bon alors, est-ce que Saint-Médard-en-Jalles, on le compte? Parce que c'est franchement le Médoc, hein. C'est encore l'agglomération bordelaise.
0: Bon, alors ça veut dire que vous le comptez pas, c'est ça?
3: Donc ça fait 3 points.
0: Oh là là.
3: 3 et 1, 4, 4 points.
0: 4 points au total.
4: Bon,
0: il est dur, hein, notre maître
3: mais,
0: du jeu.
3: Mais ça peut passer, on ne sait jamais.
0: Bien sûr.
3: Les autres auditeurs peuvent être plus nuls que vous.
0: Oh, mais dites donc, il n'est pas nul, Cyril.
3: Pardon, excusez-moi, c'est pas ce que vous
0: Qu'est-ce que vous dites?
4: Pour le coup, je suis un peu nul quand même.
0: Mon pauvre Cyril, ne l'écoutez pas. Bon, alors, on va croiser les doigts pour vous et on va essayer de jouer. Bah, vous pouvez jouer chez vous aussi avec les prochaines questions. Vous pouvez vous entraîner, hein, c'est comme ça que ça passe mieux. Bon, Cyril, on vous dit à bientôt, en tous les cas.
4: Oui, ça marche. Oui, en tout cas, merci beaucoup. Et puis, je retenterai de toute façon ma chance, parce que je pense que ce sera pas pour cette fois-ci, mais il n'y a pas de souci. En tout cas, merci beaucoup.
3: Merci Cyril.
0: Salut Cyril.
3: Belle journée à vous.
0: 05 56 19 10 10. On vous attend pour jouer comme Cyril, ou mieux que Cyril, pour gagner peut-être ce petit voyage au Grand Pavois à La Rochelle. Vous êtes nos invités pour aller voir ce magnifique salon international nautique. On se retrouve juste après Zazie avec son nouveau titre « Peu importe ».
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0: Des entrées au salon du Grand Pavois La Rochelle, une sortie en mer de 2 heures sur un catamaran à voile, deux nuits à l'hôtel Yachtman. Vous allez être vraiment fabuleusement reçus. Vous allez aussi pouvoir visiter ce pavillon japonais de 600 mètres carrés, véritable village culturel et gastronomique. Tout ça au Grand Pavois de La Rochelle, si vous gagnez bien sûr ce séjour.
3: Bien sûr, qui aura lieu donc les 25, 26 et 27 septembre prochains. Et nous avons Marie qui va tenter sa chance. Bonjour Marie.
0: Bonjour Marie.
4: Bonjour.
0: Bonjour, à Séronce.
4: Oui, c'est ça, oui.
0: Prenez le train de temps en temps, le TER, pour aller à Bordeaux, de Séronce.
4: Oui, oui, bah surtout mon mari qui travaille à la SNCF. Donc,
3: oh bah oui, il ne paye même pas le train, lui. Ça c'est bien.
0: Eh bien, on le salue, votre mari.
4: Il y a cet avantage-là, oui.
0: Bon, Marie, vous allez jouer avec notre maître du jeu, Philippe Vigier, avec cette première épreuve. Ce sont 3 questions sur notre département.
3: Marie, première question. Quelle est cette île située sur le bassin d'Arcachon qui fait 300 hectares mariottes et plus de 3000 à marée basse, entourée de parcs ostréicoles? L'île Ferré, l'île aux oiseaux ou l'île des mouettes?
4: Alors, c'est l'île aux oiseaux?
3: Bah, bien sûr, évidemment. Alors, est-ce que votre mari fait aussi du bateau? Il vous amène de temps en temps autour de l'île aux oiseaux?
4: Alors, il a le permis bateau, mais on n'a pas encore acheté le bateau.
3: Ah, une petite location, c'est
4: mais
3: bien aussi.
4: Mais ça nous arrive de louer un bateau.
3: Oui. Ouais, c'est sympa, c'est toujours agréable.
0: Ah ouais, c'est chouette. Hein.
3: Deuxième question, le château Fillot à Sauterne va ouvrir ce week-end son parc à un salon national. Mais quel en sera le thème? La gastronomie, le vin ou la chasse?
4: Alors j'aurais dit la chasse.
3: Et c'est une bonne réponse.
0: Waouh, 2 points
3: déjà. Plus de 150 exposants, le salon va rassembler voyagistes, armuriers, distributeurs d'optiques, de munitions, d'accessoires. Vous y découvrirez également des artisans couteliers et des artistes. Le programme promet d'être riche, animation pour petits et grands, démonstration de chiens de chasse, régional canine d'élevage, baltrap, tir à l'arc. Il y en aura pour tous les goûts. C'est donc au château Fillot à Sauterne et c'est ce week-end.
0: Bon, c'est pas très loin de Séron finalement.
4: Chez nous, voilà. Oui. Bon, je fais de la pub, il y a Paille-Ripaille aussi par chez nous.
0: Ah oui, à Langon, évidemment. Paille-Ripaille, super événement, avec des concerts.
3: Il y aura des questions dessus, mais pas aujourd'hui. Voilà.
0: Bon, d'accord.
3: Troisième et dernière question. À Bordeaux, la gare de Bordeaux, Bordeaux-Saint-Jean, située au bout du cours de la Marne, a été construite en 1855, mais sous quel nom? La gare du Sud-Ouest, la gare du Midi ou la gare de la Garonne?
4: La gare du Sud-Ouest?
3: Eh ben non, la gare du Midi. Eh oui, il y avait
4: un piège. Gare du Midi. Ah bon, d'accord, je ne savais pas.
3: C'est okay. La compagnie des chemins de fer du Midi et du canal latéral de la gare.
4: Tout à l'heure, je lui demanderai
3: si c'était une bonne réponse. Si c'était pas faux. Ah oui, d'accord, vous avez confiance en moi. Ouais. C'est agréable.
0: Non, mais lui,
3: franchement.
0: Peut-être bien répondu sur cette question-là. C'est
4: peut-être,
0: vrai, c'est vrai.
3: Alors, c'est une compagnie qui entretenait depuis 1852 la construction d'une ligne de chemin de fer entre Bordeaux et Sète, la compagnie du Midi, d'où la gare du Midi. Voilà.
0: D'accord.
3: Et ça a été ensuite transformé en gare Saint-Jean. Eh ben, on reste à 2 points, c'est déjà pas mal.
4: D'accord.
0: 2 points ou 3 points? Ouais, non, 2 points. Oh là là, oui. Mais j'avais mis 3 points.
3: Eh ben non.
0: Ah voilà, je commence à me tromper.
4: Vous pouvez laisser 3 points, hein.
3: Non.
0: Je suis bien. Alors, bonne avec vous.
3: Isabelle, ne vous inquiétez pas, ça m'arrive aussi de me tromper.
0: Hein. Oui, moi ça m'arrive souvent, surtout quand j'ai envie de tricher pour Marie à Séronce. Voilà. Bon, Marie, vous ne bougez pas, vous allez jouer le crash test d'ici quelques minutes. Mais avant, il va se passer plein de choses. On va aller voir aussi pour vous divertir en cette fin d'été dans le Médoc. Il y a un événement qui vous attend et on va en parler dans un instant. Allez, c'est parti pour la musique. L'encre de tes yeux, c'est le titre de Francis Cabrel. C'est tout poétique, c'est tout chouchou aussi. On se retrouve après pour votre idée sortie.
3: Et vas-y, bon chouchou.

0: à l'encre de tes yeux. C'était Francis Cabrel.
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0: 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Si vous ne pouvez pas vous déplacer, le FS vient près de chez vous. Ça commence dès aujourd'hui dans le Médoc. Direction la salle des fêtes de Marco de 15h à 19h pour donner le ton de la semaine. Demain, mardi 25 août, au sud-est de la Gironde, rendez-vous à la salle Jean-Paul Fabre de Belin-Bélier de 16h à 19h30. 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Jeudi, direction le foyer municipal de Montségur de 16h à 19h pour faire le plein de générosité. Et enfin, le vendredi 28 août, le FS vous attend à Saint-Médard-en-Jal au pôle municipal Simone Veil de 15h à 19h. Sans oublier la maison du don de Bordeaux à l'hôpital Pellegrin, qui est ouverte toute la semaine, du lundi au vendredi, de 8h30 à 18h30, et le samedi de 9h à 13h. 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
3: Le FS, c'est l'école française du ski, bien sûr.
0: Non, pas du tout, c'est pour le sang. On donne son sang, évidemment. Non, c'est l'ESF, l'école de ski français, c'est pas le FS. Bon, on est sur quelle piste, nous? Sur la piste bleue, la piste rouge, la piste noire.
3: Grand Pavois. La piste du Grand Pavois. Rendez-vous à l'incontournable du nautisme à La Rochelle.
0: Voilà, et on joue cette fois-ci avec Marie Acérons, qui a déjà 2 points. Dans un instant, Marie va jouer son crash test. Marie, vous êtes toujours bien concentrée? Vous êtes...
4: Ça va, je suis à l'écoute, je suis concentrée aussi, calme.
3: Marie, c'est la dernière fois que vous avez donné votre sang, c'était quand?
4: Alors, ça fait un petit moment que je ne l'ai pas donné, mais je le donne régulièrement quand même. C'est vrai que là, l'été est passé, mais en général, je donne au moins une à deux fois par an.
0: Voilà, c'est bien. Et c'est très bien, Marie, tout comme Philippe. On se retrouve après Johnny Clegg et Savuka pour jouer avec vous, Marie, à Simbonanga.
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0: Assim Bonanga, c'était Johnny Clegg et Sabouka.
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0: De très beaux cadeaux, toujours ici Gironde vous gâte. 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Marie est impatiente, mais je comprends, vous avez déjà 2 points Marie, vous devez dépasser 4 points puisque c'est le score à battre de Cyril Alagor, c'est le meilleur score de 7 heures et sélectionné pour le tirage de vendredi.
3: Allez, on y va pour le crash test.
4: Oui.
3: Marie, le voici. Citez le plus de communes possibles en bord de Garonne. Top chrono, c'est parti.
4: Alors, il y a Cadillac, Loupiac, Langoiran, Quinsac, qu'est-ce qu'on a encore là? Ici, on a... Ah, là, là, Pot-d'un-Sac.
0: Terminé. Ouais,
3: c'est fini. Il y avait une petite ville qui s'appelle Bordeaux.
0: Oui, toute petite, hein, mais vraiment insignifiante sur la carte. Hein,
4: ouais, mais moi j'étais dans les communes à côté de chez nous, en
3: fait.
4: C'est
3: bien vu, j'ai bien vu.
0: Vous avez oublié Borèche en remontant comme ça.
4: Ouais.
0: Avant qu'un sac, mais c'était rigolo, ouais.
3: Allez,
0: c'était une bonne stratégie en tous les cas.
3: 1, 2, 3, 4, 5. 5 et 2. Ça fait
0: 7 points.
3: Vous passez en tête.
0: Super, bravo. Heureuse.
3: Pour l'instant, si on en restait là, ce serait vous qui seriez qualifié. Mais il reste quand même un candidat.
0: Ouais, on va continuer à jouer. Alors, espérez, Marie, que personne ne fasse plus que 7 points pour que vous soyez sélectionnée pour le tirage de vendredi. On vous dit en tous les cas, à bientôt, Marie. Bisous, Marie.
4: Oui, à bientôt, merci.
0: Salut. 05 56 19 10 10. Vous avez exactement 3 minutes pour nous appeler. Donc, dépêchez-vous, 05 56 19 10 10 pour jouer avec nous et avec le maître du jeu, Philippe Vigier. Et on se retrouve après une balade sur l'eau avec Indochine, le chant des cygnes.

0: Le chant des signes avec Indochine.
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0: Après, à la Gorce, Cyril en première manche, Marie à Séronce en deuxième manche. Voici Yann qui nous appelle de Salone. Bonjour Yann.
3: Bonjour Yann.
4: Bonjour.
0: Bon Yann, vous avez suivi un petit peu cette partie de jeu. Est-ce que vous pensez que vous allez faire plus que 7 points?
4: J'espère, on verra bien.
0: Vous savez pourquoi vous jouez? C'est quand même hyper motivant.
4: Oui, tout à fait. Oui. Ouais. Ça serait sympa pour finir les vacances.
0: Voilà, le Grand Pavois à La Rochelle.
3: Ça veut dire que vous êtes encore en vacances?
4: Oui, mais pour 2 jours, donc ça va venir très vite.
0: Bon, alors vous allez naviguer dans la rade de La Rochelle avec vue sur les îles de Ré, Aix et Oléron, et vous aurez aussi une vue sur le Fort Boyard avec l'invité d'honneur du Japon au Grand Pavois, le Salon Nautique International à La Rochelle du 23 au 27 septembre. Si vous gagnez votre place, donc déjà il faut faire plus que 7 points, ok?
4: Ok.
0: Allez, on est parti.
3: Yann, première question de votre Gironde Test. Dans quelle ville vous pouvez voir une citadelle due à Vauban et une maison fut reléguée en 1832 la duchesse de Berry sous la surveillance de Bugeaud? Est-ce à Libourne, à Blaye ou à Bazas?
0: Je peux souffler?
3: Non.
4: Pierre Blaye.
3: Oui, bien joué. Effectivement, c'est Blaye. Allez, un point. Vous saviez comment, vous, Isabelle, d'abord?
0: Pardon? Hein?
3: Vous saviez ça comment?
0: La
3: culture générale.
0: Non, mais c'est un coin que j'adore, moi. J'adore le printemps, vous savez, depuis la citadelle de Blaye, vous voyez des couleurs merveilleuses sur l'estuaire.
3: Bien.
0: Voilà.
3: Yann, deuxième question. Après avoir enflammé les plus grandes salles et réuni plus de 500 000 spectateurs lors de sa tournée des 20 ans, cet artiste revient cette année avec Adrénaline Tour et sera à l'Arkea Arena le 19 septembre prochain.
0: Ah oui.
3: Mais qui est-il? M. Pokora, Julien Doré ou Benjamin Biolay?
0: Ah ah.
4: Je vais dire Benjamin Biolay.
3: Eh non, c'était M. Pokora.
0: Ouais.
3: Je vous rappelle qu'il y a quand même 5 secondes, hein, il faut répondre avant. Un nouveau spectacle sensationnel. Oui, c'était pas mal, mais c'était juste sur le fil quand même. Un nouveau spectacle sensationnel accompagné d'une scénographie hors du commun, imaginé pour créer un moment de partage unique avec le public. C'est la troisième question.
0: Déjà la troisième question, Yann, attention.
3: Depuis 1865, que met-on sur les tuiles destinées au captage des naissains d'huîtres? De la chaux, de la cendre ou des algues?
0: Pas facile ça. Moi je saurais.
4: De la cendre.
3: De la cendre.
0: Ah.
3: Mais ça tiendrait pas beaucoup là.

0: Sandra.
1: Et non.
0: Non, c'est de la chaux, vous savez, elles sont toutes blanches. D'ailleurs, ça donne des paysages assez particuliers sur le bassin d'Arcachon.
1: Oui, moi, je pense que je me serais plantée aussi, comme Yann. Hein. Franchement,
0: non, c'est de la chaux.
1: Voilà. De la chaux. Bon, vous saurez la prochaine fois, Yann.
2: Bah oui, tout à fait. Je mangerai les huîtres différemment.
0: Exactement. Un point pour vous, pour l'instant, Yann.
1: Bon, ben, il va falloir vous rattraper sur le crash test. Hein. Le principe du crash test, c'est une minute pour donner un maximum de réponses. En principe, ça se passe très très bien, Yann. Alors, on reste confiant, d'accord?
2: Ok, okay, ça
1: allez.
2: Marche.
1: Vous avez un point, il faut aller plus loin que 7 points. Et on se retrouve dans 4 minutes après avoir écouté La Rousseau avec Tu m'oublieras.
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0: Si on oubliera la Rousseau, et je peux pas m'empêcher de penser à Jean Dujardin dans sa cuisine à l'époque de Chouchou. Vraiment, c'était
1: Aga
0: une fille. Et c'était bah oui, mais c'était Chouchou dans Aga une fille. Et il dansait, il était en caleçon dans sa cuisine en train de préparer le petit déj. C'était drôle, mais qu'est-ce que c'était drôle. Il voyait pas qu'elle l'observait. Et voilà, je pense toujours à cette image. Je sais pas vous, Philippe, non?
2: Si, c'était
0: la Rousseau.
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0: Et nous jouons avec Yann, qui est à Salone, qui a déjà un point et qui va essayer de faire plus que 7 points avec le crash test. Bon, comment vous sentez-vous, Yann?
5: À fond.
0: À fond, bah, très bien. Bah, restez donc à fond. On va essayer de faire plus que 7 points. Philippe Higier.
1: Le crash test, citez le plus de communes possibles situées sur le bassin d'Arcachon. Top chrono, c'est parti, Vincent.
5: Alors, Lenton, Arcachon, La Teste, Arès, Andernos, Claouet, le Cap Ferret, Bugent-Mestras, Le Teche, Audange, Marcheprime, Nossal, Le Bar.
1: Et vous êtes de là-bas ou quoi?
0: Eh ben, il est Gironde.
5: Je connais pas mal le bassin.
0: Bah ouais. Ben oui, parce
5: et
0: que...
5: vu qu'on en a beaucoup parlé cet été avec tout ce qui s'est passé, je me remets en tête, en faisant le tour à peu près, les communes qui sont autour et qui ont, ont subi quelques dégâts cet été.
0: Ah bah, franchement, vous avez bien joué. Hein.
1: Oh, mais carrément même, je compte quand même, mais à mon avis, c'est vous qui passez. 1, 2, 3, 4, 5, 6, 7, 8, 9, 10, 11, 12... 12 et le petit point tout à l'heure, ça fait 13. Bravo,
0: 13 points, Yann. Bravo. C'est vous qui êtes en tête, Yann. Super. C'est chouette.
5: Merci.
0: Bah oui, non, mais c'est chouette pour vous. Alors, par contre, Marie doit faire un petit peu la grimace parce que Marie avait 7 points. Elle pensait peut-être être parmi les finalistes cette semaine. Et ben non, c'est
1: raté.
0: Marie,
1: désolée. C'est pas très grave tout ça. Ce n'est qu'un jeu.
0: Bon, bah, Yann, donc maintenant, on vous souhaite une bonne semaine. Vous êtes patient. Vous attendez vendredi pour savoir si vous êtes le regagnant puisqu'il y aura un tirage avec toutes les personnes qui sont sélectionnées.
1: Juste deux mots. Pour vous, Yann, à Salone, il n'y a pas eu de problème parce que vous êtes quand même là aussi au milieu de la forêt.
5: Ah bah on a eu 160 hectares qui ont brûlé. Ouais. Ça a été très très chaud quoi.
1: Ouais,
5: ça a été très très chaud.
1: Je me doute. Voilà. Bon en tout cas vous pas de dégâts pour vous.
5: Non, une évacuation, enfin quelques dégâts surtout relatifs aux cendres, aux fumées ou tout ça, mais bon et quelques pannes électriques aussi qui ont bien endommagé les congènes et tout
1: ça.
5: Oui,
1: je me doute. Évidemment.
5: On est quand même préservé par rapport à ceux du Porsche quoi.
0: Ok, tant mieux pour vous. Merci Yann pour nous avoir raconté un petit peu de votre quotidien de cet été parce que ça a été très difficile pour beaucoup de monde. Merci, on vous dit à bientôt Yann.
1: Au revoir Yann, et peut-être à vendredi.
0: Bye bye. On remet ça demain, Philippe Higier?
1: Avec plaisir.
0: À partir de 11h, votre jeu avec Fifi, le maître, pour gagner un petit séjour au Grand Pavois de La Rochelle.

0: Les plaisirs démodés avec Charles Aznavour.
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0: Ici Gironde, il est midi. Le journal Laetitia Evelyne.
2: Plus d'un mois après le début de l'incendie de Somos, Thomas Cazenave, le maire de Bordeaux et président de Bordeaux Métropole, était notre invité ce matin pour faire le point sur la gestion de crise de cet incendie, le pire qu'ait connu la France depuis 50 ans. Plus de 200 000 habitants et vacanciers évacués. Et si évacuer Bordeaux avait été une nécessité, y avait-il un plan prévu? Écoutez la réponse de Thomas Cazenave.
3: Bon, il n'y a pas de, je vais vous dire, il n'y a pas un dossier. J'ai pas trouvé dans un de mes tiroirs un dossier. Que faut-il faire s'il faut évacuer Bordeaux? Ce qui est certain, c'est que nous allions le construire en marchant si la situation allait se dégrader, en mobilisant notamment l'armée, hein, qui avait été fortement mobilisée. Et ça fait partie de notre retour d'expérience. Moi, je souhaite qu'on apprenne de ce qui s'est passé dans cette gestion de crise, et d'autre part qu'on ait des plans de sauvegarde, y compris de la ville de Bordeaux, écrits, préparés, parce que nous devons nous préparer à toutes les crises. Ça peut être demain une crise d'inondation, par exemple, à Bordeaux. Donc,
4: on l'a connu par le passé.
3: Ou un virus.
0: Thomas Cazenave qui confirme que oui, ça a été un été noir chez nous pour les professionnels du tourisme et de la restauration à Bordeaux et dans sa métropole. Il confirme ce qu'on a tous bien ressenti en se baladant. Il n'y avait pas grand monde cet été. Il réunit du coup les représentants des professionnels du tourisme et de la restauration de la métropole ce soir pour mesurer les dégâts, ajuster aussi le fonds d'aide financé avec l'État pour leur venir en aide. Interview complète à retrouver sur ici.fr. Et pour dire merci aux pompiers mobilisés depuis le 22 juillet, l'équipe de la cabane du Bout à Arès a privatisé son restaurant. Elle invite tous les soldats du feu à manger en ce moment. Le resto est privatisé pour l'occasion. Des pompiers qui vont encore quotidiennement éteindre des fumerons.
5: Au Porge, 183 maisons ont été détruites, mais il faut tout de même penser à la rentrée.
0: Et oui, dans 8 jours, les petits Girondins retrouvent le chemin de l'école. La rentrée, c'est mardi, et forcément, quand on n'a plus de maison, plus rien, c'est compliqué. L'association des parents d'élèves du collège Jean Cocteau de Lège-Cap-Ferré a organisé ce week-end une grande collecte devant le Leclerc d'Arès pour récolter un maximum de fournitures, et ça a cartonné, Paola Guzzo.
6: Stylos, ciseaux, gommes, petits et grands cahiers, les cartons de collecte se remplissent très vite. Une liste de produits spécifiques circule.
7: C'est ça que c'est des sacs à dos, là, les.
8: Ouais, ils sont
7: c'est
8: un petit
7: gros.
8: Peu chers, mais en
7: c'est
8: fait, on manque énormément. De façon, ils se packent, les sacs à dos.
7: D'accord. Bon, ben, je vais voir ça.
6: Des produits neufs et de qualité pour maternelles, primaires et lycéens. Et l'opération fonctionne très bien. Ces clientes arrivent chacune avec un sac rempli. Elles sont dans Darnos-les-Bains.
9: Je peux vous demander ce que vous avez ramené?
10: Cahiers et intercalaires.
7: Des stylos, différentes choses. Quoi, voilà. On a été évacués, donc je comprends les gens qui ont tout perdu et qui ont besoin de réconfort, quoi, disons.
10: On a tous été touchés, donc on a des enfants tous, donc voilà.
11: Les gens sont touchés, les gens sont intéressés, les gens veulent aider et donner. Entre jeudi, vendredi, ils ont rempli une dizaine de caddies. Je pense qu'on devrait être sur la même acabit sur une journée, donc ça fonctionne bien. Ouais.
6: Sébastien Dréon est président de l'EPNE, l'association de parents d'élèves du Porge. Il connaît bien les sinistrés qui ont des enfants.
11: Ça permet de sortir quelque chose de la tête, parce qu'ils ont déjà beaucoup de choses à penser, trop de choses à penser, que de passer du temps à aller faire les courses pour les enfants. Je les ai contactés un par un, par SMS. J'ai proposé, et après ils veulent venir ou pas, après c'est leur choix.
6: Il y a une soixantaine de très jeunes sinistrés. Le surplus de fournitures sera distribué aux écoles des communes touchées.
0: Reportage ici Gironde de Paola Guzzo. L'association de parents d'élèves du Porge compte aussi organiser une collecte de jouets neufs pour aider les parents d'enfants sinistrés au moment de Noël. On apprend que cette rentrée se fera sans téléphone. Le gouvernement assure ce midi que l'interdiction des portables pourra être effective dès la rentrée dans les lycées. On y revient dans le journal de 13h.
5: Deux blessés dans un accident de moto hier soir.
0: Vers 19h30 à Vendaïs-Montalivet sur la route de l'Espar, les deux blessés se trouvaient sur la même moto. Une jeune femme de 22 ans a dû être héliporté vers le CHU Pellegrin à Bordeaux. Un homme de 24 ans, plus légèrement touché, a été transporté à l'Espar Médoc. Et puis, les grosses têtes sont orphelines. Philippe Bouvard est décédé à 96 ans, créateur des grosses têtes sur RTL en 1977, découvreur de toute une génération d'humoristes. La France perd une figure libre, une grosse tête, réagit ce midi Emmanuel Macron.
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2: Et on n'avait plus l'habitude, Isabelle Wagner, c'est une journée plutôt maussade.
5: Effectivement, avec toujours des pluies, des averses, avec aussi parfois des orages cet après-midi et de la grêle possible sur l'est du département. Un vent qui souffle en rafale jusqu'à 65 km sur le littoral et des températures maximales jusqu'à 33 degrés pour Bordeaux Métropole, 32 à Saint-Savin, 31 à Crayon, La Brède, Landiras ou encore Sainte-Foy-la-Grande, 30 à Castelnau-Médoc, Langon, Cap-Sieux et 29 sur le bassin d'Arcachon, mais aussi à Lacanau-Océan ou à Libourne. Sur la route, ça se passe plutôt bien. Soyez prudents sur la 10. Vous êtes quand même nombreux en direction de Bordeaux. Un ralentissement vous attend actuellement depuis Sainte-Eulalie. Bonne route à vous. Et Nora Malagré.
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12: Bonjour à toutes et à tous, j'espère que vous allez bien et que vous avez passé un bon week-end, surtout si vous revenez au travail aujourd'hui après des vacances. C'est reparti pour une semaine des meilleurs moments d'Otaquet avec Valérie Damido et Eric Bastien. Jusqu'à 13h, nous sommes ensemble avec nos super candidats, comme Thierry qui se lève tous les matins avant sa femme pour lui préparer son café, Marie-Laurence qui cuisine très bien et notamment les asperges, Christophe, un gendarme qui fait léviter des balles de ping-pong, oui oui, sans oublier Mickaël qui passe son temps à faire des blagues à ses collègues. Voilà le programme qui démarre juste après Jennifer au soleil sur votre radio ici.
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0: écouter ici, au soleil, un des premiers succès de Jennifer. Jennifer qui sera en concert en 2027. Dans les meilleurs moments d'Otakey, maintenant, nous sommes avec Thierry d'ici Provence, qui s'est retrouvé sur l'affiche d'un film anglais, mais pas parce qu'il est acteur. Et Serena d'ici Paris-Île-de-France, avec qui Eric aimerait bien déjeuner aux grandes dames de Valérie Damidou.
1: Alors, nous sommes avec Serena qui a 2, Thierry qui a 0 plus 0, la tête à Toto.
2: Ah ouais, non, ça passe.
1: Serena qui habite à Paris, qui adore les animaux, qui fait des dessins, qui voyage, qui rencontre des baraqués dans des soirées. Alors, est-ce que tu as un porte-bonheur que t'emmènes tout le temps avec toi ?
3: Peut-être mon chien.
1: Ah bah d'accord, le chien est un porte-bonheur, ok, super. Est-ce que tu l'as à côté de toi, là ?
3: Ouais, c'est dodo parce qu'il fait chaud.
1: Ah bah oui, il fait chaud, c'est pas terrible pour les chiens là, la chaleur. N'oubliez pas, hein, oui, si sûr. Vous avez des chiens, faites gaffe hein, parce que mettez-vous pieds nus sur le bitume, vous allez voir comme il fait chaud. On sort pas les animaux quand il fait trop chaud. Alors quel est, si tu devais comme ça là, d'un coup, on te propose de déjeuner avec la star que tu dont tu rêves, avec qui tu aimerais?
2: Moi je suis pas disponible à midi, mais bon après je suis quand même.
1: Ah d'accord. Alors, ok.
2: Non, bah, écoutez, on est sur de l'ego avec Serena. Moi, j'ai envie de découvrir Serena.
1: Oui, bien sûr, gros ego que tu es. Bien alors, sûr. Avec qui tu aimerais déjeuner si tu pouvais déjeuner avec une star?
3: C'est un date ou c'est juste.
2: Ah, c'est un date. Un petit personnel, c'est un date que je veux, moi.
1: Alors, écoute, donc, tu déjeunes avec ta star, après, tu fais bien ce que tu veux. Voilà.
3: Peut-être un beau gosse, alors. Moi,
2: effectivement,
3: Je trouve que Adam Driver, il est hyper beau. Alors
1: ah ouais, carrément.
3: C'est l'acteur là qui joue le nouveau méchant dans les Star Wars.
1: Ah oui, le brun avec les yeux. Oui, d'accord. Ok. Aïe aïe aïe. Aïe.
3: Tu irais avec lui quoi.
1: Tu déjeunerais avec lui. Bah écoute, ça serait super ça. Et alors, si tu devais donner ton principal défaut, ça serait quoi?
3: Mon principal défaut, je pense que je suis trop perfectionniste.
1: Ah, t'es chiante quoi.
3: Ouais, un peu chiante peut-être.
1: Ah, c'est ça, ouais, souvent, bon. Eh là là là là là là. Alors écoute, là c'est la question à choix multiples. Je vais te poser la question, je vais te proposer tes choix, évidemment. Et tu auras 10 secondes pour me répondre. Alors je te mets une ambiance.
2: Ah, c'est à Pentecôte.
1: Alors, je vais te poser une question sur, en effet, la question de la Pentecôte. Aujourd'hui, évidemment, c'est lundi de Pentecôte.
2: Oui, de Pentecôte.
1: De Pentecôte.
2: Ben oui.
1: Est-ce que tu sais combien il y a de jours après Pâques et célébrer la Pentecôte? Après combien de jours après Pâques on célèbre la Pentecôte? Je te donne des choix. 7 jours. 40 jours, 50 jours, ou le temps que les cloches reviennent de week-end. Top chrono, 10 secondes.
3: Peut-être que je dirais 40 jours.
1: 40 jours ?
3: Ouais.
1: Alors, c'était presque ça, mais non, c'est 50 jours. La Pentecôte est célébrée 50 jours après Pâques. La descente du Saint-Esprit, les apôtres, tout ça. Voilà, Pentecôte, ça signifie 50e.
2: Thierry est parisien, mais aujourd'hui, il vit à Marseille, dans les Bouches-du-Rhône, avec toute la petite famille. Il est marié à Rosalie depuis maintenant 3 ans. On a vu d'ailleurs ce beau mariage sur M6. Thierry qui, est agent de sécurité depuis des années, qui a connu de la star, c'est vrai. Oui, qui a été le garde du corps de Daniel Auteuil, il paraît aussi.
4: Aussi.
2: Ah ouais.
4: Oh, j'en ai fait beaucoup, ouais.
2: Bah, t'as protégé Emmanuel Macron aussi sur un salon. Hein.
4: Si, mais quand sur un salon à Paris, quand il était venu, il était ministre à l'époque.
2: Bah oui, mais c'est pas une mince affaire. Et alors t'es une star, toi, parce que t'es à l'affiche d'un film, Les Vacances de Mr Bean. Mais raconte.
4: Bah en fait, comme je faisais de la sécurité rapprochée sur les plateaux, et en fait, on m'a demandé de faire la protection à Mr Bean. Sur le film Les Vacances de Mr Bean.
2: D'accord.
4: Et à un moment donné, la production m'a demandé, écoute Thierry, puisque tu as des tatouages et tout ça, ils m'ont dit, écoute, si tu veux, on te met sur une affiche, parce que Mr Bean doit faire une cascade à la fin du film. Et ils ne savaient pas quoi mettre sur l'affiche, donc ils m'ont mis moi. Voilà.
2: Alors, tu es en train de dire que là, l'affiche des Vacances de Mr Bean, si je la chope, t'es dessus. C'est extraordinaire. C'est génial.
4: Tout à fait, je suis sur l'affiche.
2: Ah bon, on va tous aller regarder. On va regarder ça. Tu as un petit rituel, puisque nous, on offre la machine espresso, hein, la machine Malongo. Thierry,
4: Oui, le petit rituel, c'est je me lève tous les matins avant ma femme pour lui, pour lui préparer son café.
2: Qu'est-ce que c'est
1: mais dis donc, qu'est-ce que c'est que ça?
2: Oui, qu'est-ce que ce romantique,
1: ça? Oh là là là.
2: Un petit peu, alors tu te rends compte.
4: Dès qu'elle bouge, je me lève, je prépare la machine et je fais un café.
2: Oh là là là. Alors, tu sais que je te souhaite de gagner le très beau séjour à Autun, mais enfin, là, tu peux déjà prévenir que si tu ne gagnais pas, il y a quand même la machine espresso Malongo. Là, tu pourras te régaler à nouveau. Bon, alors, toi, si tu étais un animal, ce ne serait pas comme Serena qui a dit un aigle, toi tu serais quoi ?
4: Moi un lion.
2: Un lion. Rugir à nouveau de plaisir. Ben oui, le mâle dominant, l'animal le plus fort de la
1: jungle. Oui, allez, ça va.

0: Il sera samedi prochain à Foire en Seine de Châlons-en-Champagne, M Pokora quand même sur votre radio. Ici Valérie Damido et Eric Bastien sont maintenant avec Colin d'ici Gascogne qui nous raconte comment il a fait une blague à sa sœur et celle-ci s'est vengée bien sûr. Quant à Marie-Laurence d'ici Occitanie, elle a une habitude quand elle part en voyage et je pense que nous sommes nombreux à avoir la même ou en tout cas une habitude identique.
1: Alors, Colin, tu as repris la main, tu as 2 points, je suis très contente. On va continuer sur cette lancée. Alors, comme ça, pour l'anniversaire de ta sœur, tu lui as offert une pochette de jeux à gratter ? Hein ? Hein ? Hein ? Hein ? Et dedans, il y avait un faux ticket gagnant à 20 000 euros ?
2: Non.
3: Hein ? Hein ? On m'a calmé, hein. Normalement, ça doit être plus gros la somme.
1: Non mais attends, tu lui as mis dedans un faux ticket. Donc elle regarde, elle découvre qu'elle a gagné 20 000 euros. Elle est comme une dingue. Toi, pendant ce temps-là, évidemment, tu filmes.
3: Exactement.
1: Et alors, qu'est-ce qui se passe-t-il ?
3: Et alors, la réaction est assez hilarante. Au début, je voulais vraiment faire une plus grosse somme. Mais c'est vrai, bon, elle n'a pas de problème cardiaque, parce que bon, je ne voudrais pas non plus être débile à ce point-là. Mais je voulais faire une plus grosse somme, on m'a calmé. Et donc, dans une pochette de tickets à gratter, il y en avait plusieurs, j'avais mis au milieu ce ticket à gratter, faux ticket à gratter. Et donc, alors, elle a gratté les 3 couronnes, ah, bêtais, 20 000 euros, donc elle explose de joie. Et donc, au bout de 10 secondes, moi, j'ai pas pu me retenir de rire. Et voilà, elle est très vite descendue, malheureusement.
1: Alors, comme elle est pas, voilà, elle a pas trop digéré d'avoir une fausse joie, elle s'est un petit peu vengée parce que pour ton anniversaire, elle est arrivée avec quoi ? Comme cadeau ?
3: Avec un nouvel iPhone.
1: Ah voilà.
3: J'avais toute ma famille qui était réunie, donc elle est arrivée avec une poche d'une marque d'opérateur et elle m'a amené la boîte de l'iPhone en me disant voilà, on s'est tous cotisés. Donc le retour de la médaille a été très très dur.
1: Parce que t'as ouvert la boîte et il y avait quoi dedans ?
3: Il y avait un vieux téléphone.
1: Et oui, il y avait un vieux Nokia avec le serpent, tout ça là. Et ben, elle s'est bien vengée, bien fait pour toi. Voilà. Mais enfin, c'est très drôle, hein. Ceci étant dit, je trouve que c'est une très très bonne vanne. Alors, on va essayer de marquer 3 points de plus avec la question à choix multiples. Je te pose la question, je te propose des réponses. Mon top chrono, tu auras 10 secondes pour me donner la réponse. Tiens, une petite chanson. Avec Monsieur Eddy qui chante Soif d'aujourd'hui. Alors, quel objet a inspiré la forme des premières bouteilles de coca ? Une fève de cacao ? Une ampoule électrique ? Une quille de bowling ? Ou les joues d'Éric Bastien ?
2: C'est une honte.
1: Donc, quel objet a inspiré la forme des premières bouteilles de coca ? Une fève de cacao, une ampoule électrique, une quille de bowling ou les joues d'Éric Bastien ? Top chrono, 10 secondes.
3: J'étais tenté de dire les joues d'Éric Bastien, mais on va dire plutôt la fève de cacao.
2: C'est dégueulasse.
1: Pardon. C'est une bonne réponse. Voilà, évidemment, c'est la cabosse de cacao. Et c'est très très bien. Voilà, 5 points pour toi.
2: Oui, j'ai des bonnes joues, on peut mettre plein de choses dedans. Et de la bonne cuisine, peut-être celle que Marie-Laurence prépare pour nous. Elle habite à Calmont, en Haute-Garonne, elle travaille à Toulouse, avec ici Occitanie. C'est vrai que t'es gourmande, Marie-Laurence. Hein, on va se dire les choses.
4: Oui, hélas.
2: Oh, bon, hélas, non. C'est une bonne chose. Tu dois ça de ta grand-mère ?
4: Ouais. Oui, en fait, ma grand-mère qui était cuisinière dans une famille bourgeoise à l'époque,
2: en
4: Bourgogne, et puis ça s'est transmis de génération en génération. Et ma maman cuisine très bien, mon papa cuisine très bien, et puis voilà. Et puis moi, je suis gourmande et je cuisine.
2: Alors, tu fais des confits.
4: Prends des kilos.
2: On est tous là. Mais...
1: Excuse-moi, tu dois ça de ta grand-mère. Alors, tu tiens ça de ta grand-mère.
2: Ouais.
1: Ou tu dois ça à ta grand-mère. Excusez-moi, mais il y a un moment donné, des enfants nous écoutent.
2: Merci, Maître Capello.
1: Voilà.
2: Heureusement qu'elle est là. Tu adorais le risotto, ou tu adoras le... Comment on dit ?
1: Tu adores, tout simplement.
2: Tu adores le risotto, moi aussi j'adore. Tu as une recette particulière ?
4: J'adore.
2: Ouais.
4: J'adore, là par exemple en ce moment avec des asperges, c'est absolument délicieux.
2: Ah là là, oui. Et tu fais des tartes aux asperges d'ailleurs ?
4: Oui, tout à fait. Tout à fait, avec une base de parmesan, les invités se sont régalés.
2: Des verrines également, des grillades. Par contre, t'es pas très dessert, moi j'aime un peu des suives, j'aime bien les desserts, moi t'en fais pas du tout.
4: Non, mais je fais très peu, en fait, moi, à part le tiramisu et les charlottes, comme ma fille, d'ailleurs. Voilà, je suis pas sucrée, en fait, je suis plutôt salée.
2: Bah, écoute, moi, le tiramisu, ça m'ira très bien. Hein. Alors, qu'est-ce que c'est, cette histoire? Chaque fois que tu vas dans un pays, Dieu sait que tu voyages beaucoup, tu ramènes un éventail.
4: Ouais, mais c'est... Alors, j'ai jamais collectionné, je comprenais pas pourquoi les gens collectionnaient. Et puis, finalement, je crois que je me suis prise d'affection pour les éventails, et du coup, chaque fois que je pars, maintenant, j'en ramène un, et ma foi... Mais c'est pas pour les enfermer dans une armoire. Hein.
2: Bah oui, tu les utilises.
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0: Laura Branigan, Self Control. Les vacances d'été touchent à leur fin, mais il y a toujours des tas de choses à faire dans votre coin. On fait le point avec l'agenda de l'été de votre radio locale ici dans une minute.
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0: Et ici, un tube de Jean-Jacques Goldman qui donne envie de chanter avant de retrouver les meilleurs moments d'Otake. Encore un matin.

0: Encore un matin, Jean-Jacques Goldman sur votre radio ici. Et encore un talent inutile d'un de nos candidats, Christophe Dissy-Roussillon, qui laisse Valérie Damido et Éric Bastien perplexes. Quant à Véronique Dissy-Loire-Océan, petite, elle a fait une petite bêtise dans un cimetière, mais c'était pour la bonne cause.
1: Alors, Véronique. Oh, Véronique, elle m'a bien fait rire, cette petite anecdote. Il paraît que quand on était petite, on a été au cimetière et qu'on a fait... On a fait des petites bêtises dans le cimetière.
2: C'est pas des bêtises, c'est parce que j'ai fait Robin des cimetières.
1: Oui.
2: Quand j'étais petite avec ma cousine, dans les cimetières, il y avait des tombes où il y avait plein de fleurs, et puis des tombes où il n'y en avait pas, alors on a partagé.
1: T'as partagé, t'as mis des fleurs sur des tombes où il n'y en avait pas, moi je trouve ça super mignon.
2: Voilà, je crois que les gens ils n'ont pas trop aimé quand même.
1: Ah, tu t'es fait engueuler?
2: Un petit peu. Et alors, il a fallu remettre. Alors, on a remis comme on ne savait pas remettre. On a remis comme on pensait. Mais on a dit que c'était comme ça. On a remonté en plus.
1: Ah, bah oui, bah, il y a un moment donné, on ne peut pas tout faire. Hein. Faire Robin des Bois et dire des choses intéressantes et vraies. Hein. Stop. Alors, ma chérie, là, tu as 3 points. C'est super, t'es en tête. Mais est-ce que tu pourras en marquer 3 de plus? C'est la question à choix multiples. Donc, je vais te poser une question sur le parfum Dior. Écoute bien. Actuellement, quelle est la star qui est l'égérie du parfum J'adore de Dior? Alors, écoute bien. Actuellement, Marion Cotillard, Rihanna, Charlize Theron ou moi? Top chrono, 10 secondes.
2: C'est Rihanna.
1: Rihanna, c'est vrai qu'elle est belle. On ne peut pas dire le contraire.
2: Elle est magnifique.
1: Allez, on écoute.
3: C'est pas Marion Cotillard.
1: Voilà, c'est Rihanna, bravo. Tu as 3 points de plus.
3: Christophe.
4: Oui.
3: Est-ce que tu portes du Dior?
4: Je porte pas de Dior.
1: C'est quoi ton parfum?
3: Bah ouais, c'est quoi ton parfum?
4: Moi, je porte du Guerlain.
3: Guerlain, Boss, voilà, on en a cité 3.
4: Okay, Guerlain. Très bien.
3: Bah ouais.
4: Exactement.
3: Tu aimes bien les sensations fortes, toi, hein, Christophe. Christophe qui est à Saint-Estèse, oui. Pyrénées,
1: Orientales,
3: Pyrénées-Orientales.
1: Saint-Estèse dans
5: bien
1: les
5: sûr,
1: Pyrénées.
5: Oui.
1: Je demande pardon aux Pyrénées-Orientales.
3: Il est gendarme, il aime forcément les sensations un petit peu. Côté manège, alors raconte un peu, Port Aventura, ça t'a marqué? C'était quelque chose d'assez rock'n'roll.
4: Port Aventura, c'est génial. C'est un parc d'attractions qui se trouve à proximité de mon domicile et c'est génial. Il y a pas mal de manèges à sensations fortes.
3: Bien sûr.
4: Le Dragon Khan, entre autres, la Tour, le Shambhala, c'est top.
3: Et puis le Ferrari Land, on l'oublie pas, on a offert un séjour dans
4: le Ferrari Land, exactement. Juste à côté.
3: T'as fait du parapente avec ton fils à La Réunion quand je parlais un peu des sensations fortes. T'as fait de l'hélico aussi en Guadeloupe. Non, t'aimes bien, t'es un aventurier, quoi. T'aurais pu faire Koh-Lanta. Ben oui.
4: J'aurais pu, oui. J'adore l'aventure, j'adore tout ce qui est un peu sensations fortes. Et oui, le parapente. Entre autres, à La Réunion, une expérience géniale.
3: J'imagine. Alors, si tu étais un animal, on ne l'a pas souvent, tu serais...
1: Qu'est-ce que c'est?
3: C'est quoi, ça, Christophe?
1: Bah ça, on dirait mon cotière le matin qui se réveille, mais bon...
3: Bah, c'est un cerf, ça. C'est le brame du cerf, ça.
4: Exactement.
3: Eh oui, et toi tu voudrais être en cerf, avec des cornes et tout, des bois là, sur la tête.
4: Exactement.
1: Mais pourquoi?
3: Eh oui, pourquoi?
4: Parce que je trouve que c'est un animal majestueux et qui est assez imposant.
3: Ok. Non mais c'est vrai, c'est majestueux, effectivement.
1: Bah j'adore, mais les pauvres, ils sont beaucoup tués par...
3: Oui, ça c'est encore une autre affaire.
1: Par les cazadores.
3: Quel beau talent inutile, alors que nous sommes en plein Roland-Garros. Tu sais faire plein de choses avec une balle de ping-pong. Mais quoi?
4: Avec les balles de ping-pong, j'arrive à les faire tenir en lévitation en soufflant en dessous des...
3: Bien sûr.
4: En équilibre.
1: Moi, j'aimerais bien aller visiter la gendarmerie de Saint-Estève.
3: Allez, gars, faut que je vous montre un truc, là. Avec ma balle de ping-pong.
1: Écoute-moi bien, la prochaine fois que je vais voir mes copains à Thuir, je passe à Saint-Estève, c'est à côté.
3: Crédibilité de
1: l'adjudant. L'adjudant.
3: Est-ce qu'on peut avoir une vidéo? Tu te filmes en faisant ça, et t'inquiète pas, on saura quoi faire de la vidéo.
4: Non.
1: Ouais, on saura bien quoi.
4: Voilà.

escrocs. Marine qui sera en tournée à partir du mois d'octobre. Elle passera par exemple à Niort, Annecy, Aurillac et ailleurs. Valérie Damido et Eric Bastien sont toujours avec Christophe d'ici Roussillon et Véronique.

0: Il n'a pas voulu qu'on rentre tout seul parce qu'on avait une voiture avec la tente sur le toit. Mmh. Et puis quand on est arrivé avec sa petite lampe, il nous dit bon ben vous voyez là c'est un crocodile.
1: Oh bah écoute, il faisait une petite balade du soir.
0: Voilà, donc on est vite rentré dans la tente et puis on n'a pas du tout envie de faire pipi la nuit.
1: Ah bah non, tu m'étonnes. Hein. Sinon c'est bah oui, hein, c'est que les crocodiles. Oh, c'est pas très gentil. Alors il paraît que t'es un peu naïve. Un peu la poisse. Tu te fais voler ta carte bleue à Prague, mais tu peux me dire le profil du voleur, s'il te plaît?
0: Ah ben, en fait, c'était dans le bus de l'aéroport, et puis il y a une petite mamie qui nous a demandé, qui nous a dit « Ah, vous êtes français, j'aime bien parler français, je parle pas souvent, j'ai pas l'occasion, il y a... » Et puis quand on est arrivé, ben, on n'avait plus de carte bleue. C'était vraiment une petite mamie à qui on aurait donné le bon Dieu sans qu'on sait.
1: Et voilà.
0: Surtout qu'il y avait la visite du pape, mais bon, voilà.
1: Et voilà. Tu t'es fait avoir par une petite mamie. C'est les pires, les petites mamies. Tu veux que je te dise Les pires, c'est les petites mamies. Alors, ma chérie, nous allons tout de suite marquer 5 points de plus. C'est-à-dire que tu ferais un sans faute, ce serait merveilleux. Tiens, je te mets une petite chanson. Allons parler de crêpes. Je suis affamée, hein, je vous préviens. Alors, quel prénom désigne les célèbres crêpes flambées à l'orange et au Grand Marnier? Comment qu'on les appelle, les crêpes au Grand Marnier et à l'orange quand elles sont flambées? Top chrono, 10 secondes.
0: Je rappelle qu'on habite à Nantes, c'est les crêpes Suzette.
1: Eh oui, les crêpes Suzette comme Danny Briand. Et oui, les crêpes Suzette, hein, ça a été inventé fin 19e, un flambage réalisé par un jeune apprenti cuisinier. Ça a été un peu comme un accident et du coup c'est resté. Bravo, ça te fait 11 points.
2: Je crois que c'est comme la tarte tatin.
1: Exactement.
2: Aussi, c'est un accident. Ouais.
1: Souvent, tu sais, les trucs comme ça.
2: Oui, ouais, ouais. Nous aussi, c'est un accident. On s'est rencontrés, puis d'un coup, on a fait des missions.
1: Voilà, mais... c'est un truc de dingue.
2: C'est 2 ans, hein, et on est content.
1: Oh là là.
2: Ça fait plaisir.
1: Jamais 203, comme dirait l'autre.
2: Je crois que oui, il ne faut jamais dire Fontaine. Hein. Nous sommes tous d'accord. Christophe, avec ici Roussillon. Alors, Christophe, qui est gendarme, rappelons que c'est un gendarme, c'est un adjudant. Il a rencontré Jade dans le cadre de la patrouille.
1: Ah.
2: Et oui.
3: Ah. Exactement.
2: Allez, raconte, c'est le gendarme se marie, ton histoire ou pas?
3: Pas encore, on vit dans le péché, mais...
1: quelle honte.
3: Non, oui, effectivement, rencontré en patrouille. En fait, elle revenait de voyage en Thaïlande et le collègue de boulot avec qui j'étais ce jour-là a décidé de lui rendre visite. Donc, arrivé à son domicile... On a discuté, elle nous a servi un petit jus à boire, un petit jus d'orange.
1: Petit jus d'orange.
3: Et exactement. Et en quittant le domicile, il y avait son numéro de téléphone affiché sur sa voiture.
2: D'accord.
3: Parce qu'elle est photographe et du coup, j'en ai profité pour récupérer son numéro de téléphone.
2: Oh, c'est l'enquêteur qui parle.
3: Comment ?
2: C'est l'enquêteur qui parle. C'est le mec qui a repéré le numéro de téléphone, bien sûr. Bah oui.
3: Exactement. Et du coup, j'en ai profité pour lui écrire, la remercier. On s'est revu, on s'est jamais quitté.
2: Mais dis donc, j'ai dit que c'était une patrouille. Mais si j'entends bien, c'est un copain, c'est un de tes collègues qui décide d'aller voir une copine. C'est pas, on n'était pas sur une interpellation, là. Hein. C'est pas de la patrouille. Hein.
3: C'était du contact.
2: Ouais, du contact. On allait boire un petit verre de jus d'orange, du contact.
1: Ouais, un petit verre de jus d'orange dans les Pyrénées.
2: Les gendarmes. Jus d'orange. Vous savez que votre adjudant, il fait souffler les balles de ping-pong. Hein, vous êtes au courant, les gars, dans la gendarmerie. Ouais, sacré Christophe. Bon, Christophe. Christophe qui est un peu un sous-doué aussi. Hein, on en parlera peut-être dans un instant. Mais le gendarme, il a falsifié ses bulletins quand même quand il était gamin. Hein. C'est moche.
1: Ah là là là là là là.
2: C'est moche.
1: Pour pas te faire engueuler par tes parents, c'est ça?
3: Exactement, c'est ça. Pour pouvoir aller au rugby, j'ai falsifié mes bulletins. Pour faire quoi, j'avais des bonnes notes pour pouvoir aller au rugby avec les copains et profiter.
1: Ouais. Mais quand les vraies notes arrivaient, tu te faisais deux fois plus
2: engueuler. Surtout qu'il était nul en classe, hein, tu l'assumes. Donc à un moment donné.
3: Exactement. Il n'y a pas à avoir honte.
2: T'es nul toute l'année et en tous les cas, t'es pas bon, c'est toi qui l'as dit que t'étais nul. Et d'un coup, tes parents voient que t'as eu 19. Hey, oh, hey, tu les prends pour qui? Hein? Pour du jambon de Bayonne?
1: Exactement. Ouais. Et voilà.
2: Ouais, Christophe.
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0: This Love Maroon 5 dans la playlist d'ici. Allez, dans une poignée de secondes, Valérie Damido et Reggae Bastien seront avec Mickaël d'ici Sud-Lorraine. Mickaël qui est un très grand blagueur avec ses collègues. Il a toujours des idées pour les taquiner et les partage avec nous sur votre radio ici.
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3: Alors, nous sommes avec Mickaël qui a 4, Estelle qui a 3. Mickaël qui joue avec ici Sud-Lorraine. Mickaël, nous allons parler du fait que tu es un peu taquin avec tes collègues.
4: Tout à fait, oui. Même trop.
3: Ah là là là là, ça fait de la blague, ça fait de la blague. Oula. Il paraît qu'une fois t'as entouré de films étirables une voiture de collègues, c'est-à-dire
4: un rouleau de film et en plus il pleuvait le jour-là et c'était bien amusant. Je l'ai encerclé, j'ai fait plein de tours avec et le collègue, quand il est sorti à 16h, il pouvait pas rentrer dans sa voiture et il pleuvait.
3: Ah mon
4: Dieu.
3: Donc
4: la voiture était filmée et tout, donc c'était vraiment rigolo et je l'ai filmé en plus.
3: Il t'adore donc.
4: Oui.
3: Il paraît que tu caches des outils, tu déprogrammes des machines, c'est-à-dire.
4: Oui, quand quelqu'un fait un programme sur la machine et qu'il part pour aller chercher un outil, je dirais que la machine, je change les cotes. Et du coup, il n'y a pas la même pièce, donc c'est rigolo.
3: C'est hyper rigolo, mais tu mets des bonbons à l'amande dans le café de tes collègues.
4: Aussi, oui. Et ils toussent pas mal après, du coup.
5: Il est sympa, celui-là.
3: Mais dis-moi, ils se sont jamais vengés de toi?
4: Non, pas spécialement, non.
3: Ah bon? C'est-à-dire?
4: Non, je sais pas s'ils ont peur, ils ont peur de me refaire la même chose ou non. J'ai pas de farce de leur côté.
3: Je vais appeler immédiatement tes collègues. Je pense que moi, je ferais quand même un petit peu attention.
5: Oui.
3: Parce que toutes ces années à faire des blagues.
5: Je pense qu'ils vont venir le capturer.
4: Oui.
5: Ça s'appelle cap, hein, je le rappelle pour ceux qui nous rejoignent. Voilà.
3: Je demande pardon à la France. Alors, ne ris pas, Mika, ne ris pas. Alors,
4: mais si, c'est rigolo.
3: Bon. Tiens, je vais te mettre une petite chanson. Pour.
4: Oui.
3: Oui. Parce que il paraît que tu as eu une petite aventure quand t'es parti en voyage à l'île Maurice.
4: Oui.
3: Et oui, parce que t'es bien arrivé avec ta chérie, mais pas les bagages. Alors, qu'est-ce qui s'est passé ?
4: Ils m'ont pas suivi, malheureusement.
3: Alors, qu'est-ce qui s'est passé ?
4: On est arrivé à Air Mauritius. On attendait comme deux et nos valises ne sont pas arrivées. Ils étaient restés à Charles de Gaulle.
3: Et donc, comment vous avez fait sans...
4: On a dû se débrouiller pour trouver des magasins là-bas, pour s'habiller, pour voilà. Donc les vacances commençaient déjà très bien.
3: Ah là là là là, une semaine d'achat pour acheter des nouveaux vêtements qu'on n'a pas forcément, on aime bien. Alors, il paraît que Jenny Lee, elle aimait pas trop, il y avait trop de couleurs.
4: C'est ça.
3: Oh là là. Oui, je comprends, c'est terrible.
5: C'est mieux le noir, hein. C'est comme Zorro, il peut mettre des capes.
4: Zorro.
5: Oh là là. Tu me surpasses aujourd'hui.
4: Il me tacle.
5: Oh, c'est gentil.
3: Alors, tu sais quoi, la meilleure réponse, mon petit chat, c'est que tu vas gagner. Tu vas gagner 5 points tout de suite. Tiens, je te mets une petite chanson.
6: Les petits poissons dans l'eau nagent, nagent, nagent.
3: Alors, comment ça s'appelle quand on voit tout un groupe de poissons qui nagent, justement? On dit c'est.
4: Comment un ça s'appelle? Un banc de poissons.
3: Un banc de poissons? Alors, est-ce que c'est vrai? Est-ce que c'est faux? Est-ce que c'est vrai? Est-ce que c'est faux? Eh ben, c'est vrai, oui, bien sûr. Donc, ça fait 5, t'as 9.
5: Comment tu l'engueules?
3: Voilà. Mais non,
5: oui, mais bien sûr, non.
3: Je l'engueule pas, je me réjouis au contraire.
5: Chacun son coaching.
3: Ah oui, ça, moi, j'encourage, hein, tu sais.
5: Applaudis. Bon, alors, Estelle est en face, là. On va jouer dans un instant pour tenter de marquer 5 points de plus. Estelle, ici, Pays de Savoie. Estelle qui a été à Koh Lanta. Alors. Attention, qui n'a pas fait Koh Lanta l'émission. Tu as été à Koh Lanta en Thaïlande.
7: Oui, j'ai pas participé à l'émission. Non.
5: Parce que la première édition de Koh Lanta, l'émission, c'était en Thaïlande, à Koh Lanta. C'est pour ça que l'émission s'appelle comme ça. Qu'est-ce qui t'est arrivé sur le bateau?
7: Là, on avait fait on avait prévu de faire une petite excursion à la journée. Donc, on est tous partis sur une petite pirogue. Voilà, on avait loué un petit bateau un petit peu traditionnel. Et voilà, on allait sur une petite île, on a passé la journée, etc. Donc, il y avait quoi, une heure de traversée, tout s'est bien passé. Et au retour, les guides nous disaient, il faut partir une heure avant, enfin même deux heures avant, on prévoit un orage, etc. Donc, au lieu de partir à 15h, on est parti à 14h. Bon, bah voilà, bon, dommage, parce que c'est vrai que la journée était belle, on avait bien profité, snorkeling, etc. Et puis, on part, et 10 minutes après, la mer est complètement déchaînée. C'est creux de 6 mètres, on a passé deux heures dans le bateau, à avoir la peur de notre vie, on est arrivé complètement trempé, et puis
5: le retour
7: a été chaotique.
5: Bah oui, 6 mètres de vague, ta fille a vomi, tout le monde a été trempé, donc non, c'est pas drôle.
3: C'est sympa.
7: Ah non, c'est pas drôle.

playlist France Gall. Merci d'avoir passé cette heure avec nous. Les meilleurs moments d'Otaquet reviennent demain avec Valérie Damido et Eric Bastien. Nous parlerons de judo, d'un grille-pain qui prend feu et de vaches qui portent des prénoms d'animateurs de votre radio ici.

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1: Très bon lundi avec votre radio ici, il est 13h. Les informations, Adèle Belloumri. Bonjour Adèle.
2: Bonjour.
1: À la une aujourd'hui.
2: 18 départements placés en vigilance orange aux orages cet après-midi. Les dégâts sont importants après le passage d'orages violents dans le sud-ouest. Nous serons à Peyrourade dans les Landes au début de ce journal. La solidarité s'organise avant la rentrée scolaire pour les sinistrés des méga-feux de juillet en Gironde. Reportage à venir en pleine récolte de fournitures pour les enfants. Enfin, les grosses têtes orphelines de Philippe Bouvard, le créateur de cette émission phare, est mort ce matin. Beaucoup saluent la mémoire d'un monument de la radio et de la télé française.
1: 3000 foyers sont actuellement privés d'électricité dans le sud-ouest de la France.
2: Et cela concerne principalement les Landes. La faute aux orages très violents la nuit dernière qui ont aussi touché les Pyrénées-Atlantiques. Les intempéries ont provoqué de nombreux dégâts sur une trentaine de communes dans les Landes selon la préfecture. Les pompiers ont réalisé près de 170 interventions. Direction la commune de Peyrourade où l'on retrouve notre envoyé spécial pour ici, Hugo Marceau. La commune est quelque peu défigurée.
3: Oui, en s'approchant de Peyrourade, une des communes visiblement les plus touchées, difficile de rater ses palissades en bois dépecées, ses panneaux de signalisation couchés et ses branches au sol sur le bas-côté. Plus on avance vers Peyrourade, plus elles sont grosses. Certaines sont toujours suspendues sur les lignes électriques. À Cagnottes, par exemple, 20 foyers sont encore privés d'électricité selon le maire sur les plus de 700 habitants. La toiture de la mairie est arrachée. Un dégât des eaux ce matin. La secrétaire a retrouvé son bureau les pieds dans l'eau. Les pieds dans l'eau aussi pour les festaires de Saint-Lon-les-Mines à côté. Ils s'y sont réfugiés après l'interruption des festivités dans cette salle des fêtes inondée. Et maintenant, dans les jardins, les tronçonneuses, les râteaux, voire les tracteurs sont sortis pour élaguer, dégager les issues et les piscines. C'est l'heure des premières démarches aussi auprès des assurances. Certaines toitures ont été endommagées notamment. En ce qui concerne le train, ici à Peyrourade, on répare les barrières de passage à niveau qui se sont envolées. On retire une bâche d'une toiture d'entreprise qui s'est retrouvée sur le rail. Le trafic ne devrait pas reprendre avant le début d'après-midi, selon des agents de la SNCF.
2: Hugo Marceau et 18 départements du Sud sont placés en vigilance orange aux orages par Météo France cet après-midi, des Pyrénées jusqu'au Massif central et de la Dordogne jusqu'au Var. Attention aux chutes de grêle dans ces régions. Météo France anticipe des orages virulents avec des rafales de vent pouvant atteindre les 120 km/h. Conséquence des intempéries, le trafic est perturbé en Nouvelle-Aquitaine. Des retards et des suppressions sont à prévoir jusqu'à la fin de journée dans toute la région, prévient la SNCF.
1: La sécheresse met à mal les producteurs de pommes de terre.
2: L'Union nationale des producteurs de pommes de terre anticipe une baisse massive de la production française de l'ordre de 23% en un an. Dans un communiqué publié ce matin, les producteurs réclament un soutien exceptionnel, car pour ceux qui ont commencé l'arrachage, là où les sols sont secs, les pommes de terre sont trop petites pour la vente. Certains agriculteurs attendent avec impatience l'arrivée de la pluie, sinon leurs objectifs ne seront assurément pas remplis. C'est le cas d'un agriculteur installé à Croctes dans le Nord. Il n'a pas pu arroser ses 10 hectares consacrés à la pomme de terre et il est très inquiet, Élise Coquille.
4: En arrivant sur l'une des parcelles de Nicolas, on constate rapidement les dégâts. Les feuilles sont grises et marron et en arrachant un plant, l'agriculteur rit jaune. La moitié des pommes de terre sont bonnes à jeter.
5: Je vous laisse imaginer de faire des frites avec des pommes de terre aussi petites.
6: On n'a que des pommes de terre de ce calibre-là, vous voyez, là c'est la seule qu'on trouve.
5: On en a deux qui correspondent à une normalité de saison.
7: La pomme de terre a un gros retard de croissance. Je pense qu'on peut encore gagner un petit peu, mais sur beaucoup d'autres variétés, il n'y a plus rien qui est faisable.
8: La pomme de terre est complètement asséchée et elle a tellement stressé, de toute façon, faut pas trop rêver, quoi.
4: Cette année, l'objectif de son contrat avec l'usine était fixé à 32 tonnes par hectare. Mais si la pluie ne revient pas, il ne pourra pas honorer son contrat. Ses rendements seront réduits de moitié. Selon le vice-président de la section pommes de terre de la FDSEA, cette situation ne devrait pourtant pas trop affecter les prix sur le marché.
9: Les contrats, ils ont été signés avant la plantation et ils ont été signés avec des prix qui seront bloqués. Donc la majorité des pommes de terre qui seront achetées par l'industriel ont été concrétisées. Il n'y aura pas une grosse répercussion. S'il y a répercussion, elle ne sera pas énorme. Je ne dis pas qu'il n'y aura pas de hausse, mais elle devrait être mesurée. Vous n'allez pas payer le double vos frites, vous allez acheter en grande surface. Il n'y a pas de raison.
4: Les prix seront tout de même à surveiller au printemps 2027.
2: Reportage ici Nord d'Élise Coquille. C'est la rentrée pour le gouvernement. Emmanuel Emmanuel Macron a réuni ce matin un conseil des ministres de rentrée. Il a été question des premières secousses d'un débat budgétaire qui s'annonce plus compliqué que jamais avec la présidentielle. Le Premier ministre Sébastien Lecornu réunira ses ministres lundi prochain pour travailler notamment sur ce budget, mais aussi sur les conséquences des canicules et des incendies de cet été.
1: 13h05, c'est donc la toute dernière semaine de vacances avant la rentrée scolaire.
2: Les profs rentrent lundi prochain, les élèves mardi, mais la rentrée ne sera pas la même pour tout le monde, notamment pour les sinistrés des incendies de cet été. En solidarité, la mobilisation s'organise, par exemple au Porges, commune de Gironde, touchée par le méga-feu de juillet. L'association des parents d'élèves a organisé une collecte samedi devant un hypermarché pour récolter des fournitures scolaires à distribuer à toutes les familles dans le besoin, et ça a cartonné, Paola Goutsou.
10: Stylos, ciseaux, gommes, petits et grands cahiers, les cartons de collecte se remplissent très vite. Une liste de produits spécifiques circule.
11: C'est ça que c'est des sacs à dos, là, les.
12: Ouais, ils sont c'est un petit gros. Peu chers, mais en c'est fait, ils manquent énormément. Façon ISPAC, les sacs à dos.
11: D'accord, bon, ben, je vais voir ça.
10: Des produits neufs et de qualité pour maternelles, primaires et lycéens. Et l'opération fonctionne très bien. Ces clientes arrivent chacune avec un sac rempli. Elles sont dans Darnos-les-Bains.
13: Je peux vous demander ce que vous avez ramené?
14: Cahiers et intercalaires.
11: Des stylos, différentes choses. Quoi, voilà. On a été évacué, donc je comprends les gens qui ont tout perdu et qui ont besoin de réconfort, quoi, disons.
14: On a tous été touchés, donc on a des enfants tous, donc voilà.
15: Les gens sont touchés, les gens sont intéressés, les gens veulent aider et donner. Entre jeudi et vendredi, ils ont rempli une dizaine de caddies. Je pense qu'on devrait être sur la même acabit sur une journée, donc ça fonctionne bien. Ouais.
10: Sébastien Dréon est président de l'EPNE, l'association de parents d'élèves du Porges. Il connaît bien les sinistrés qui ont des enfants.
15: Ça permet de sortir quelque chose de la tête parce qu'ils ont déjà beaucoup de choses à penser, trop de choses à penser, que de passer du temps à aller faire les courses pour les enfants. Je les ai contactés un par un, par SMS. J'ai proposé et après ils veulent venir ou pas, après c'est leur choix.
10: Il y a une soixantaine de très jeunes sinistrés. Le surplus de fournitures sera distribué aux écoles des communes touchées.
2: Le Secours Populaire a également prévu une distribution de matériel scolaire en Gironde pour les écoliers sinistrés. L'interdiction des téléphones portables dans les lycées pourra être effective dès la rentrée, indique le gouvernement ce matin. Pourtant, ce week-end, le principal syndicat des proviseurs a alerté sur l'impossibilité de mettre en place cette mesure. Les chefs d'établissement disent avoir été avertis beaucoup trop tard pour organiser les nouvelles règles dans les établissements. Cette mesure fait partie d'une loi promulguée fin juillet. Ça risque d'être un peu la pagaille à la rentrée dans plusieurs collèges et lycées niveau logistique, alerte du principal syndicat des chefs d'établissement. Ce matin, chez nos confrères de France Info, une semaine avant la rentrée, des proviseurs n'ont toujours pas accès à leur intranet. Plusieurs applications essentielles à la vie d'un établissement sont inaccessibles. Cela fait suite à une cyberattaque fin juillet. Des opérations de maintenance du ministère de l'Éducation sont toujours en cours.
1: Autre piratage, celui du fisc qui a fait grand bruit et les victimes s'organisent.
2: Oui, près de 700 000 personnes, particuliers et professionnels, ont été victimes de vols de données après les deux intrusions de pirates dans les bases des finances publiques. Et aujourd'hui, plusieurs victimes s'organisent donc pour une action collective en justice, Coralie Moreau.
16: Oui, tous ont reçu la notification qui les informe qu'ils font bien partie des victimes et ont subi donc un vol de données. Face au nombre, Jérémy Roche, avocat spécialisé en droit de la protection des données, a décidé de joindre leur plainte pour une action collective contre l'État qui a failli. Il défend aujourd'hui une centaine de victimes qui ont subi à minima un préjudice moral qui mérite selon lui indemnisation des clients inquiets qui se sentent aujourd'hui en danger. C'est ce qu'expliquait ce matin l'avocat sur France Info.
17: Vous avez des personnes qui considèrent effectivement être en danger du simple fait de leur profession. Je ne vais pas rentrer dans les détails, mais des personnes ont montré bien, fait comprendre qu'au vu de leur profession, le fait que leur adresse soit révélée ainsi que leur quotient familial, ça les mettait clairement en danger. Par exemple, d'autres personnes, c'est par rapport à leur patrimoine. D'autres personnes viennent de se faire, en tout cas, il y a eu des tentatives d'arnaque. On a de tout.
16: Une démarche symbolique, tout d'abord, mais Maître Roche espère bien faire valoir ce préjudice. La Cour européenne de justice a déjà rendu plusieurs décisions en ce sens et obtenir des indemnisations au cas par cas. Les victimes pourraient également obtenir le remboursement des frais engagés pour des équipements de sécurisation de leurs biens, comme des alarmes ou des caméras.
2: Coralie Moreau. Raphaël Glucksmann est officiellement candidat à la présidentielle de 2027. Le leader de Place Publique l'a annoncé hier soir sur TF1 après 3 mois de réflexion. Il veut relever la France et se dit prêt à passer par une primaire avec le Parti Socialiste. Raphaël Glucksmann a déjà reçu le soutien ce matin de l'ancien candidat à la présidentielle Yannick Jadot.
1: C'était un vrai monument de la radio et de la télé française. Philippe Bouvard est mort.
2: Oui, le créateur et animateur emblématique des Grosses Têtes sur RTL s'est éteint à 96 ans ce matin. Et Matteo Maestrachi, les réactions pleuvent après la disparition de ce pilier de l'audiovisuel français.
18: Et la réaction sans doute la plus attendue est venue de celui qui lui a succédé aux commandes des Grosses Têtes, Laurent Ruquier, choisi en 2014 pour rajeunir l'émission et l'audience après 37 ans de Capitana Bouvard. Un exemple et un modèle, a déclaré l'animateur sur leur radio commune RTL. On aurait aimé qu'il soit présent pour les 50 ans de l'émission qui arrive bientôt, évoquant aussi pudiquement leurs relations parfois tumultueuses et les frictions qui avaient accompagné ce remplacement. Et bien sûr, plusieurs sociétaires, c'est le nom officiel des Grosses Têtes, ont réagi ce matin à la mort de Philippe Bouvard, comme l'actrice Macha Merrill qui a eu cette très jolie formule.
19: C'était un homme qui avait eu une invention géniale, c'était celle d'unir le rire à la culture. Ça a été le premier, vous savez.
18: Il a uni le rire et la culture, nous dit Macha Merrill. Et Jean-Pierre Foucault, autre membre de la bande, a complété en disant il avait ce don, ce talent de mettre la culture générale à portée de tous.
2: Matteo Maestrachi, le chef de l'État Emmanuel Macron, a aussi salué Philippe Bouvard. Il a écrit sur X « La France perd une figure libre, une grosse tête ».
1: Merci Adèle Belloumri. Et nous vous retrouvons à 14h pour les infos. Allez, restez avec nous, car dans une grosse minute, nous partons en Indre-et-Loire, dans une cité fortifiée près de Chinon. Pardon, c'est Richelieu sur votre radio ici.
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0: Yazoo sur votre radio ici. Allez, c'est l'heure comme tous les jours cet été de partir en balade. Aujourd'hui, direction à l'Indre-et-Loire pour découvrir une cité fortifiée du 17e. Il s'agit de Richelieu qui a été construite sous l'impulsion du célèbre cardinal du même nom. Prenez de quoi noter, c'est parti.
1: Richelieu, vous connaissez avant tout ce nom, car c'est celui adopté par le cardinal, premier ministre de Louis XIII. Mais c'est aussi, et surtout, une ville à 40 km de Tours, au sud de Chinon. Et c'est le cardinal de Richelieu qui a complètement imaginé cette cité idéale au XVIIe siècle, avec l'aide du célèbre architecte Jacques Le Mercier. J'ai envie de vous faire découvrir les secrets et les particularités de cette ville nouvelle. Sa régularité, ses symétries et son inspiration italienne à travers la vision avant-gardiste d'Armand Jean Duplessis, alias le cardinal de Richelieu. Je suis sûr que vous allez changer d'avis sur sa personne. D'ailleurs, à la fin de cet épisode, vous serez surpris d'apprendre qui sont ses confidents les plus proches. Je m'appelle Yann Meraki, je suis animateur à Ici Touraine. Et j'aime Richelieu car c'est une ville à part, excentrée et assez méconnue. Nous avons là une ville fortifiée, classée au patrimoine mondial de l'humanité. Et quand on pénètre à l'intérieur, on se sent hors du temps. C'est calme, apaisant et même dépaysant. Bienvenue dans Partir. Richelieu, la cité nouvelle et idéale du cardinal. Notre point de départ, c'est la porte de Chinon, l'une des entrées de la ville de Richelieu et ses remparts. C'est une porte monumentale, avec des toits pointus en ardoise, qui forment quatre pentes égales et un immense porche, comme un tunnel qui nous permet de pénétrer dans un nouveau monde, l'enceinte de Richelieu. Vous trouverez toujours de la place en centre-ville pour vous garer. Mais moi, je trouve ça vraiment plus sympa de tout faire à pied dans la peau d'un voyageur du XVIIe siècle. Mon conseil, c'est donc de laisser la voiture sur le petit parking, juste avant le rond-point pavé, en face de cette entrée. Ensuite, je vous recommande de vous planter au milieu du rond-point pour prendre une belle photo panoramique de cette porte monumentale avec une partie des remparts de la ville. On avance un peu, on passe sous la porte et on arrive sur une place qui à l'époque était la place royale, dédiée et destinée à la royauté de passage. Même si cette place a depuis été modernisée, on peut tout de même remarquer une fontaine devant nous, légèrement sur la gauche. Cette fontaine trônait auparavant au centre de cette place royale. Il faut savoir que la ville comptait 5 fontaines publiques comme celle-ci pour permettre aux résidents d'avoir de l'eau potable à disposition gratuitement. C'était l'une des volontés du cardinal en raccordant Richelieu à la source de Bisseuil à 1 km de là. Je vous propose ensuite d'emprunter la grande rue principale et centrale de la ville. Laissez flâner votre imagination au fil des majestueux hôtels particuliers, tous de même dimension, qui ornent cette rue et offrent une perspective vertigineuse. Ici, ce qui me frappe, ce sont des axes parallèles et perpendiculaires qui me donnent la sensation d'être dans une grande ville comme New York. Et d'ailleurs, ce n'est pas un hasard. La petite ville française, Richelieu, aurait inspiré la construction de grandes villes américaines. Bâtie sous la règle du rectangle d'or, 620 mètres de long par 380 mètres de large, toujours dans une idée de symétrie. Richelieu, c'est un peu notre Washington d'ici. Mon conseil, c'est de pousser la porte du 28 Grande Rue, l'espace Richelieu. Vous y trouverez une scénographie ludique et interactive, l'histoire du cardinal, l'homme en rouge, et vous percerez les mystères de ce personnage emblématique de l'histoire de France. Et surtout, prenez le temps d'admirer la reconstitution du château de Richelieu en 3D et dont les pierres ont servi à bâtir des maisons autour de la cité idéale. Mais je vous ai promis de vous faire découvrir mon lieu préféré, la place Cardinal et ses alentours. Vous allez voir, c'est un peu the place to be à Richelieu. On reprend notre grande rue pour se diriger à l'exact opposé de la place royale et atteindre la place cardinale. Ici, les fonctions économiques, avec les halles sur notre gauche, les fonctions religieuses, avec l'église sur notre droite, et puis le palais de justice, occupé aujourd'hui par la mairie. On prend la direction des Halles. Elles sont érigées par une magnifique et gigantesque charpente en châtaignier de couleur claire, qui n'est pas sans rappeler la pierre blanche de tuffeau des bâtiments de la ville. Un chef-d'œuvre vraiment unique dans la région, divisé en trois parties, avec une allée centrale et d'un côté une aile auparavant utilisée pour le commerce de blé, puis de l'autre, une seconde pour le commerce de la viande. Marie-Pierre Terrien, historienne et spécialiste de Richelieu, nous raconte leur évolution.
2: Dès 1631, Richelieu crée des foires et des marchés pour attirer les habitants dans cette ville nouvelle. Donc après, ces Halles ont pris beaucoup d'importance au 19e siècle. Lorsque le château est détruit, il faut trouver des solutions. Et on multiplie les foires, on multiplie les marchés. Et le marché aux veaux était situé dans le prolongement des Halles. Voilà ce qui a fait la réputation de cette ville. Ici, nous sommes dans un riche lieu, il ne faut pas l'oublier. Richelieu, c'est un nom qui existe dès le 13e siècle, qui a donné justement le nom à la famille Duplessis de Richelieu.
1: Les Halles servent aujourd'hui d'espaces culturels qui peuvent accueillir des expos, des concerts, des salons artistiques, des banquets. Mais rassurez-vous, elles abritent toujours le marché. Et ici, c'est le vendredi, de 8h30 à 12h30. Parfait pour faire le plein de produits du terroir. S'il y a bien un produit insolite à rapporter, c'est le safran de Touraine. Car oui, le Richelais est une terre de culture de cet or rouge depuis les années 2000, utilisé pour parfumer et colorer nos plats. Prenez le temps de sentir son odeur caractéristique qui est sublimée lorsqu'il est infusé. Et ne repartez pas sans votre petit pot d'épices magique et cultivé dans les alentours.
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1: On ressort des Halles et on fait quelques pas jusqu'au musée de Richelieu, dédié à l'ensemble de ses collections. Dès l'entrée, on ressent immédiatement la sobriété et le travail qui animait le cardinal, avec ce grand bureau, ses bustes, dont celui sculpté par le Bernin, et ses encyclopédies lazaristes, les religieux de l'époque. Je vous propose maintenant d'entrer dans la galerie sur notre gauche. Sur les 20 tableaux d'origine, il en reste encore 12, et 6 sont exposés dans ce musée. Des représentations de grandes batailles très détaillées, avec une finesse du trait impressionnante. On pourrait passer des heures à en contempler chaque détail. Chaque salle du musée possède une grande et royale porte blanche.
2: Alors vous avez ici de très belles portes qui viennent du château. C'était ce style, de manière à mettre en valeur les dorures. Et vous avez, voyez, les ancres qui rappellent que Richelieu a été grand maître de la navigation, qui a eu cette idée de créer la marine royale. Une idée qui sera reprise par Colbert.
1: Enfin, dirigez-vous dans la petite salle juste au fond à droite du musée et prenez le temps de découvrir et d'apprécier la maquette de la cité idéale qui permet de se rendre compte de la précision dont chaque détail a été pensé puis réalisé. Un véritable chef-d'œuvre d'architecture. L'entrée du musée ne coûte que 4 euros et est gratuite pour les enfants de moins de 12 ans. Moi, qui ne suis pas très musée, je vous assure que ça vaut le coup, j'ai été séduit. De retour sur la place Cardinal, sur notre droite se dresse Notre-Dame de Richelieu, imposante et magnifique église de style italien, inspirée de la Santa Maria Novella à Florence. On peut le remarquer à ses deux niveaux et le fronton triangulaire typique italien, la référence à cette époque. Cependant, elle possède deux clochers. C'est une particularité de Richelieu.
2: Vous avez ces voûtes typiques du style de Jacques Le Mercier, qui sont vraiment très sobres, très aplaties. Une église qui est à l'image de Richelieu. Ici, c'est une église de la contre-réforme catholique. On associe Richelieu à la lutte contre les protestants, alors qu'au contraire, Richelieu est un exemple de tolérance et d'intelligence, parce qu'il a maintenu la liberté de culte pour les protestants en tant qu'homme d'église. C'était très intelligent de sa part. Et il est un des premiers à séparer l'Église de l'État. Comme tous les hommes avant-gardistes, il a été mal compris à son époque.
1: Je vous avais dit au début de l'épisode que le cardinal de Richelieu était un homme intelligent, talentueux, engagé pour la culture et la tolérance. Bien loin du méchant sanguinaire des romans d'Alexandre Dumas. Figurez-vous qu'avec autant de responsabilités et de décisions importantes à prendre, le cardinal se tournait vers des confidents à l'aura mystique. Il trouvait apaisement et réflexion au contact de ses 14 chats. des félins aux noms particuliers, comme Serpollet, Lucifer, Ludovic le Cruel ou encore Gazette. Des compagnons qu'il a même portés sur son testament afin de veiller à ce qu'il soit encore chouchouté après sa mort. Faites encore quelques pas pour passer la porte sud de la ville, vous allez atterrir sur une place où trône la statue en marbre blanc d'Armand Jean Duplessis de Richelieu. Ne ratez pas votre selfie avec le cardinal. Si vous avez encore un peu de temps devant vous, si votre week-end n'est pas encore terminé, j'ai une dernière idée pour vous. On va découvrir le parc du château de Richelieu.
4: Rechercher les chats du cardinal, c'est mieux de venir chercher le petit guide parce que sinon vous ne saurez pas comment s'appellent les chats, ni l'historique.
1: En effet, des représentations de ces 14 chats stylisés par le sculpteur Michel Audiard sont dissimulées un peu partout dans la cité et dans le parc. Il y a certes le petit livret, mais il faut avoir les yeux partout. On fait encore quelques pas et devant nous se dresse une immense allée bordée d'arbres qui paraît sans fin. C'est cette allée qui mène au parc du château de Richelieu. Vous savez, ce fameux château qui a été détruit au 19e siècle. Si on continue à marcher et qu'on va jusqu'au bout de l'allée principale du parc, on atteint ensuite l'une des dernières bâtisses restantes. Au beau milieu du parc, un bâtiment blanc sur 3 étages, surmonté d'un dôme en ardoise et d'un petit clocher. C'est l'ancien manège à chevaux. Si l'on regarde à droite, on aperçoit l'ancienne entrée du palais intacte avec sa grande porte et ses 2 dépendances. Sur notre gauche, un tout petit pont nous permet d'aller à l'emplacement de l'ancien château de Richelieu qui a été détruit. Derrière, on peut encore voir les caves et l'orangerie. On peut bien sûr se balader dans le parc à pied. Mais moi, je vous conseille de le faire en calèche. C'est romantique, l'immersion est totale. La cité du cardinal se transforme pour l'occasion en théâtre vivant et nous plonge au XVIIe siècle. Avec des mises en scène de duels dans les rues, près de 70 escrimeurs mettent en valeur l'art de manier l'épée et font revivre les aventures des 3 mousquetaires. Mais ça, vous le découvrirez quand vous viendrez.
0: C'est noté. Merci Yann Meraki d'ici Touraine pour ce parcours découverte au sein de la ville de Richelieu. 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Demain, autre destination, nous prendrons le chemin des sommets des Monts de Flandre à moins d'1 heure de Lille. Musique maintenant avec Marc Lavoine, C'est la vie sur votre radio.

0: Antoine. J'étais ravie de passer ce moment avec vous. Je vous dis à demain et restez avec nous. Votre après-midi continue en musique avec votre radio ici.
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3: C'est le rendez-vous pour les amoureux d'histoire et de chevalerie. Demain, mardi 25 août, direction le château de Porte de Benoge pour une expérience exceptionnelle. L'un des plus impressionnants châteaux de l'Entre-deux-Mers, je parle des châteaux médiévaux évidemment, vous ouvre exceptionnellement ses portes de 10h à 12h pour un voyage dans le temps et en famille. Alors, oubliez les visites classiques, là c'est le chevalier Enguerrand en personne qui vous accueille. Au programme, vous allez découvrir une visite entièrement théâtralisé entre contes historiques et spectacles vivants, entre bataille, trahison et assaut héroïque. Le passé ressurgit sous vos yeux au cœur du château de Benoge. C'est donc l'activité parfaite à faire en famille pour finir ses vacances en alliant patrimoine et divertissement. Pensez à bien réserver sur le site de l'Entre-deux-Mers pour passer une belle matinée. Ça commence à 10h au château de Benoge.
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0: Votre radio locale, les Bee Gees avec Tragedy, souvenir de 1979, ici Gironde, votre radio qui vous accompagne en musique tous les après-midi. Et vous allez découvrir dans quelques minutes le Girondin du jour. Oui, tous les jours on va vous présenter un Girondin, un portrait signé d'Olivier Cabrolier pour ici Gironde. Nous serons aux côtés de Romain dans un instant, il est dans le Médoc et il va vous offrir un point de vue assez incroyable. C'est juste après François Fellman, Rien que pour toi, et Te rencontrer encore, chanté par Estelle, une nouveauté d'ici Gironde.
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0: Sur Ici Gironde, François Fellman avec Rien que pour toi. Désormais, chaque début d'après-midi, oui, aux alentours de 2h moins le quart, on va vous présenter un Girondin, le Girondin du jour. Il est au micro d'Olivier Cabrolier pour Ici Gironde et nous sommes dans le Médoc. Bonjour.
1: Bonjour, je m'appelle Romain, je suis à la tête de, avec ma famille, de la Bénarderie à Ourthin. Moi, je suis né dans le Médoc, mes parents sont du nord de la France. Allez, viens Olivier, je t'emmène à un endroit où tu vas voir, on voit toute l'exploitation et c'est super.
2: Il y a quelques marches à monter.
1: Oui, il y a quelques marches, mais tu vas voir, la vue est imprenable de là-haut.
2: C'est une palombière, non?
1: C'est un peu moins haut qu'une palombière.
3: Romain Bénard est très fier de nous présenter la Bénarderie depuis le point le plus haut, une sorte de tour métallique qui permet d'avoir une vue d'ensemble sur les champs de culture et sur les différentes animations proposées sur site. En cette fin de saison, les clients ont répondu présent et c'est un patron qui a certes travaillé tout l'été, mais qui a le sourire.
1: Et effectivement, en juillet-août, on ne prend pas de vacances non plus parce qu'il y a un flux de touristes et de clients qui sont là, du coup on est obligé de les contenter, de leur donner à manger et de leur donner du plaisir tout le temps. C'est très agréable de rencontrer des gens, d'avoir du flux, d'avoir du monde, de créer l'euphorie, de créer des expériences, de créer des souvenirs aux gens. C'est ça notre moteur. Mes parents ont commencé, c'était pas un pari facile, ils ont commencé avec du coup des asperges et une cueillette de pommes, bon ça marchait bien et on a décidé de développer un peu plus, notamment la cueillette, puis au final on s'est rendu compte que l'activité touristique c'est ce qui marchait bien, on est quand même dans une zone très touristique et ce qui nous permet d'ouvrir l'hiver c'est aussi grâce à cet argent récolté l'été pour pouvoir ouvrir l'hiver et contenter aussi les locaux.
2: Qu'est-ce qu'il vous disait en permanence, votre papa, quand vous étiez tout petit?
1: D'être persévérant et d'être fier de ce qu'on pouvait accomplir.
2: Qu'est-ce qu'il vous dit aujourd'hui en 2026, votre papa?
1: Bon courage pour la suite. Oui, parce qu'il faut du courage, mais il faut de la motivation et aujourd'hui on en a et c'est chouette, et c'est grâce à eux.
2: Quand il arrive un orage de grêle, comme il y a 2 ans, où vous perdez une grande partie de votre récolte, qu'est-ce qui se passe dans votre tête?
1: Il y a un constat d'abord, c'est dur. Parfois il y a des aléas climatiques, il faut les accepter, ils vont être de plus en plus récurrents et voilà, il faut faire avec, il faut trouver des solutions, c'est pour ça qu'on se développe aussi dans le tourisme. Je pense que je suis quelqu'un de très optimiste dans chaque malheur de la vie ou des aléas climatiques ou dans mon métier, j'essaie de trouver toujours le point positif.
2: Vos salariés, vos proches, vos amis, votre famille, qu'est-ce qu'ils disent de vous?
1: Voilà, j'essaie de contenter tout le monde, je suis quelqu'un de gentil et d'ouvert pour tout le monde.
2: Être à la tête de la Bénarderie, ça prend du temps, forcément. Il faut bien se reposer, il faut bien aussi consacrer un peu de temps à sa famille. C'est compliqué de tout gérer.
1: Ah oui, j'ai 3 enfants en bas âge, j'ai une entreprise qui aujourd'hui marche bien et qui ont fait tout pour l'alimenter et qu'elle continue à fonctionner. Mais j'avoue, c'est pas facile. Et aujourd'hui, j'ai de la chance, j'ai ma femme qui bosse avec moi. Donc l'objectif, quand on se retrouve à la maison, c'est de pas de parler de travail. Aujourd'hui, ouais. Et devant les enfants. Nous, on prend beaucoup, beaucoup, beaucoup de temps avec nos enfants. Tous les matins, je les emmène, tous les soirs, je vais les chercher. C'est quelque chose, c'est ma ligne conductrice de tous les jours.
3: La Bénarderie en 2026 est un lieu de culture agricole, mais surtout un lieu de vie, d'échange à la fois positif et bienveillant, à l'image.

0: Cyril Cigironde, la chanson qui sent bon le café. Oh, écoutez, si, quand on regarde l'heure, là, franchement, on est à peu près, on a mis dans le mille, hein, ou quasiment. Quatre enfants plus loin, c'est Gauvin Serres qui arrive dans un instant. Il y aura également U2 avant les infos de 14h avec Féline Leloir du Haut sur Cigironde.
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1: Très bel après-midi à vous. Il est 14h sur Ici Gironde. Et c'est l'heure des infos qui vous sont présentées par Adèle Belloumri.
2: Vigilance orange aux orages déclenchés à l'instant dans deux départements du sud-ouest, le Gers et le Lot-et-Garonne, avant d'être suivi par 16 autres départements du sud à 16h. Tout le détail sur ici.fr. Par endroit, la grêle pourra accompagner les orages. C'est ce qui est prévu autour de Clermont-Ferrand, Toulouse ou Perpignan. 3000 foyers sont privés d'électricité dans le sud-ouest, précisément dans les Landes. Cela fait suite aux orages violents de la nuit dernière. Des dégâts importants sont à déplorer dans 30 communes du département. Départ de feux de forêt, inondations, toits arrachés, chutes d'arbres sur les routes. Les pompiers sont à pied d'œuvre avec au moins 170 interventions. Les éleveurs de Lozère tirent la sonnette d'alarme face aux attaques de loups. La coordination rurale réclame des prélèvements réguliers après une trentaine de brebis attaquées en août dans une seule commune. Les éleveurs affirment subir des attaques quasiment quotidiennes malgré les filets et les chiens de protection. La préfecture doit faire un point sur la situation d'ici la fin du mois. Emmanuel Macron réaffirme son soutien à l'Ukraine dans un poste sur X. Le chef de l'État écrit « La France salue un peuple qui défend sa liberté, sa souveraineté et son souvenir. » Un hommage à l'occasion du 35e anniversaire de l'indépendance du pays ukrainien, tandis qu'une réunion de ses principaux soutiens européens doit se tenir aujourd'hui. Jean-Pierre Foucault salue « Notre maître à tous » après la mort de Philippe Bouvard. Le journaliste et animateur de radio est mort ce matin à 96 ans. Il avait créé l'émission « Les grosses têtes » sur RTL, l'émission qu'il avait animée 37 ans.
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1: La météo en Gironde pour cet après-midi avec toujours ce risque d'orage à l'image de ce qui s'est passé ce matin. Nous avons des nuages qui remontent des Pyrénées, de l'océan et qui amènent de l'instabilité. Attention car certains de ces orages sont parfois assez forts, principalement sur l'est et le sud du département. Notons que des éclaircies assez larges sont également possibles et les températures donnent l'impression assez lourde pour cet après-midi en raison de l'humidité. Il fait entre 28 et 32 degrés. Les températures sont plus basses près de l'océan et plus chaudes dans l'entre-deux-mers, mais aussi le Langonnais. Très belle fin d'après-midi. Il est 14h02. Dans quelques minutes, vous retrouvez Dominique Bourdeaux.
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0: Sur Ici Gironde, dans quelques minutes, on va faire appel à votre solidarité parce que les besoins de sang sont très importants dans le département à la fin de cet été et je vous donnerai tous les détails. Tout cela après nos trois chansons françaises à la suite, Les Heures Hindoues d'Étienne Dao, Elle danse de Benabar et Tamalou de Françoise Hardy dans un instant sur Ici Gironde.
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0: Sur ici, Giron, des heures hindoues, c'était Étienne Daho et votre après-midi en musique se poursuit dans un instant avec dans quelques minutes Nouga York de Claude Nougaro, encore Billie Jean de Michael Jackson. Mais d'abord, je lance un appel à votre solidarité.
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0: Les besoins en don du sang ne faiblissent pas pour la fin de l'été. Et si vous ne pouvez pas vous déplacer, l'EFS, établissement français du sang, vient près de chez vous. Demain, par exemple, mardi 25 août, au sud-est de la Gironde, rendez-vous à la salle Jean-Paul Fabre de Belin-Belier de 16h à 19h30. Mercredi, retour dans la métropole bordelaise, à Bègles, à la salle Jean Lursan. Là, c'est de 15h à 19h. Jeudi, direction le foyer municipal de Montségur. Entre 16h et 19h, nous serons alors le 27 août. Et enfin, pour combler la semaine, vendredi 28 août, l'EFS vous attend à Saint-Médard-en-Jalles, au pôle municipal Simone Veil, de 15h à 19h. Sans oublier la maison du don de Bordeaux, à l'hôpital Pellegrin, qui est ouverte toute la semaine, du lundi au vendredi, de 8h30 à 18h30, et le samedi, de 9h à 13h.
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0: Si je rends une belle balade, c'est tranquille, ça, hein. Cool and the Gang avec Cherish dans le même esprit. On sera très tranquille juste avant 15h avec Smooth Operator de Shadé. À bouger quand même d'ici là, vous inquiétez pas, puisqu'en nouveauté, on a pour vous la nouvelle chanson de Soprano avec DJ. Tout cela est à suivre. Et puis à 15h, les infos, ce sera avec Féline Leloir du Haut sur Ici Gironde.
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1: Très belle semaine à vous, ici Gironde, il est 15h déjà. Et c'est l'heure des infos qui vous sont présentées par Adèle Belloumri.
2: Les patients vont bientôt payer davantage de leur poche pour leurs soins. Le plafond annuel des franchises médicales doit passer prochainement à 140 €, soit 40% de hausse. C'est ce que prévoit un projet de décret qui sera soumis pour avis consultatif au Conseil de l'assurance maladie. Le gouvernement envisageait initialement de porter ce plafond à 200 €. Ces franchises concernent notamment les consultations et les médicaments, mais aussi certains actes et transports médicaux. Pas de pénurie à craindre en France dans les prochaines semaines, assure la filière des œufs aujourd'hui. Après plusieurs mois de temps, la production devrait repartir à la hausse grâce au retour de températures plus fraîches. La chaleur avait fait baisser la production de 1,5 à 2% en juin selon le Comité national pour la promotion de l'œuf. La température des eaux de surface des océans mondiaux a atteint 21,1 degrés Celsius en moyenne samedi dernier. C'est un record absolu sur une journée. C'est l'observatoire européen Copernicus qui nous le fait savoir. En cause évidemment le réchauffement climatique et le développement du phénomène El Niño. Le précédent record datait de mars 2020. L'interdiction des téléphones portables dans les lycées pourra être effective dès la rentrée, indique le gouvernement. Pourtant, ce week-end, le principal syndicat des proviseurs alertait sur l'impossibilité de mettre en place cette mesure. Les chefs d'établissement disent avoir été avertis beaucoup trop tard pour organiser les nouvelles règles dans les établissements. Cette mesure fait partie d'une loi promulguée fin juillet. Enfin, la Belgique perd Noël Godin, l'humoriste agitateur belge, est mort à l'âge de 80 ans cette nuit. Il s'était rendu célèbre par ses nombreux entartages de personnalités, notamment Nicolas Sarkozy ou encore Bill Gates.
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1: La météo en Gironde pour cet après-midi avec un risque d'orage qui va disparaître même si des averses sont toujours possibles, parfois assez fortes, notamment dans l'Entre-deux-Mer et le sud Gironde. Mais le plus gros est passé ce soir, cette nuit. C'est le retour au calme alors que demain matin, des averses pourraient revenir par l'océan. Notez d'ailleurs que les températures gardent un assez bon niveau. Les maximales pour cet après-midi sont comprises entre 28 et 32 degrés. Cette nuit, il fera entre 16 et 20 degrés. 20 degrés pour Arcachon et Soulac-sur-Mer, 18 à l'Espart, 18 à Bordeaux, 16 à Langon. Très belle fin d'après-midi, il est 15h02. Dans quelques minutes, vous allez retrouver Dominique Bourdeau.
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0: Thierry Cigéronde, c'était en 1985. Ah, un petit trou de mémoire. 1985 pour Sandra avec Maria Magdalena. Nous irons dans quelques minutes à Montalivet où vous allez voir que l'été en musique est loin d'être terminé. Tout cela après nos trois chansons françaises à la suite. Vanessa Paradis, Marilyn et John, Pascal Obispo et Francis Cabrel. Mais également, je reviendrai à Montréal de Robert Charlebois sur Ici Gironde.
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0: Sur ICI Gironde, Vanessa Paradis avec Marilyn et John. Oui, nous sommes le lundi 24 août. Oui, il commence à y avoir des odeurs de rentrée, bien entendu. Mais vous allez voir que l'été est loin d'être terminé.
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0: Si vous cherchez où bouger cette semaine, eh bien, aucun doute, direction Vendeisse, Montalivet, avec un sacré programme musical de l'été qui continue pour finir ses vacances en beauté. Dès aujourd'hui, à 21h, une déambulation festive et entraînante avec Makidem Taftaf. Mercredi 26 août à 21h, place à la variété avec le concert de Pierre Doranlo, suivi jeudi 27 de rock'n'roll avec la double affiche Heart of Stones and C'est la vie. Vous retrouverez le vendredi 28 les traditionnels soirées gourmandes, sont mes préférées, et leur marché de producteurs accompagné par les remixes de l'été. Alors c'est dès 19h vendredi au Jardin de la Cure, Cure Gourmande bien entendu. On finit cette dernière semaine du mois d'août en musique dimanche prochain 30 août à 21h avec la déambulation envoûtante de la compagnie Yola. Bref, à Montalivet, vos soirées d'été ne s'arrêtent pas en si bon chemin, profitez-en.
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0: Périssision, elle danse, Marie, elle danse, François, Valérie. Pour nous amener jusqu'à 16h, il y aura, oh j'adore ça, les wagonnets, Michel Jonas, extraordinaire, souvenir de 1979. Plus près de nous, une nouveauté avec Mylène Farmer, c'est à qui le tour. Tout cela donc avant les infos de 16h de Féline Leloir Duo sur Ici Gironde.
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1: Très belle fin d'après-midi à vous. Vous êtes sur Ici Gironde, il est 16h. 16h, c'est l'heure des infos qui vous sont présentées par Adèle Belloumri.
2: Vigilance orange aux orages déclenchés à l'instant dans 16 départements au sud de la France. Des Pyrénées jusqu'au Massif central et de la Dordogne jusqu'au Var, il y a désormais 18 départements en vigilance. Par endroits, la grêle peut accompagner les orages, notamment autour de Toulouse, Perpignan ou Clermont-Ferrand. 3000 foyers toujours privés d'électricité dans les Landes, dans le sud-ouest. Cela fait suite aux orages violents de la nuit dernière. Il y a des dégâts importants dans 30 communes du département. Les pompiers sont à pied d'œuvre depuis cette nuit entre les départs de feux de forêt, les inondations ou encore les toits arrachés. Bonne nouvelle pour le livret A, les Français y ont remis de l'argent en juillet après 6 mois de baisse. Au total, 80 millions d'euros de plus ont été déposés que retirés selon la Caisse des dépôts. Une remontée qui intervient juste avant la hausse du taux, passé à 1,7% au 1er août contre 1,5% auparavant. Le livret A s'est dû à nouveau après avoir enregistré au premier semestre sa pire performance depuis 2008. Une grève de la faim contre la sérophobie depuis ce matin à Reims. Deux hommes séropositifs siège devant les grilles du palais de justice de la ville. Ils dénoncent les discriminations dont ils sont victimes et demandent une loi d'urgence. Ces deux hommes souhaitent une reconnaissance de la sérophobie et la protection des personnes vivant avec le VIH. Enfin, les hommages pleuvent après la mort de Philippe Bouvard, 96 ans. Jean-Pierre Foucault salue le journaliste qui a su mettre à la portée de tous la culture générale en animant son émission phare, Les Grosses Têtes, sur RTL pendant 37 ans.
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1: La météo en Gironde pour cette fin d'après-midi. Le temps est à l'accalmie, même si des averses sont toujours possibles, parfois assez fortes. Mais le plus gros est passé ce soir et cette nuit, c'est le retour du ciel clair. Alors que demain, mardi, des averses pourraient revenir par l'océan. Notez d'ailleurs que les températures gardent un assez bon niveau. Cette nuit, il fera entre 16 et 20 degrés. 20 pour Arcachon, 18 à Lespare, 18 à Bordeaux, Mérignac, Libourne, 16 degrés pour Sauveterre de Guyenne. Mais notez que les températures pourraient à nouveau se rapprocher des 25 à 30 degrés pour demain après-midi. Très belle fin d'après-midi, il est 16h02. Dans quelques minutes, vous retrouvez Dominique Bourdeau.
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0: Sur Ici Gironde, le prochain rêve Stiletto en duo avec Grand Corps Malade. Ce lundi 24 août, c'est peut-être la reprise du boulot pour vous. Bon courage, c'est aussi la rentrée pour votre radio Ici Gironde. Et parmi les nouveaux rendez-vous, tous les samedis de 10h à 11h, vous retrouverez Pascal Bataille. Oui, oui, le Pascal Bataille de la télé sera sur votre radio Ici Gironde pour un rendez-vous intitulé Pascal Bataille s'invite chez vous. Vous le découvrirez samedi. Mais en attendant, Pascal Bataille raconte son été Girondin au micro d'Isabelle Wagner.
1: Bonjour à toutes et à tous. Bonjour Pascal Bataille.
2: Bonjour Isabelle.
1: Quand je vous parle de l'été en Gironde, quelle image arrive instantanément dans votre esprit, dans votre tête ?
2: Bah forcément une image de pain et d'aiguilles qui craquent sous le soleil, sous la chaleur, une image de bassin d'Arcachon parce que c'est mon paradis, c'est là où depuis tout petit je me ressource et je me reconnais, je me retrouve. Je pense que mes racines sont profondément enterrées quelque part là-bas. Vous savez, il y a des traditions dans les îles du Pacifique où on enterre le placenta parce que comme c'est des navigateurs pour qu'ils aient tous les jeunes et une racine quelque part. Moi, j'ai toujours me suis demandé si ma mère avait pas fait ça quelque part sur une plage du bassin d'Arcachon du Cap-Ferret. Donc voilà, c'est ça, c'est la chaleur, les aiguilles de pin qui craquent, un bout de ciel bleu entre deux branches de pin et le bassin qui doucement, plus que l'océan d'ailleurs, le bassin qui avec cette marée qui tranquillement vient monter sur le sable.
1: Avec les plates.
2: Avec les plates, bien sûr, avec même s'il y en a de moins en moins, malheureusement, parce qu'ils ont de plus en plus des gros bateaux, des ostréiculteurs, mais avec les plates, avec les pinasses, les pignottes, vous savez, c'est les piquets des parcs à huîtres. Oui, tout ce paysage, tout ce qui découpe un peu dans... Quand on a l'habitude de regarder ces paysages du bassin, tout ce qui découpe un peu l'horizon, qui lui donne aussi une architecture un peu particulière, qui ressemble... à mon sens, à pas grand-chose d'autre, et qui fait que même s'il y a des magnifiques endroits partout dans le monde, ben ce petit paradis, on a toujours envie d'y revenir.
1: Enfant, c'était où exactement sur le bassin d'Arcachon ?
2: Enfant, c'était vraiment le Cap Ferret, et même la pointe du Cap Ferret, cette plage que les connaisseurs reconnaîtront entre le fameux restaurant chez Hortense et puis... chez notre ami Benoît Barterotte, le Robinson de la Presqu'île, ou le Sisyphe, ça dépend comment on veut le caractériser. Donc cette plage qui à l'époque existait vraiment, c'était une belle plage qui a été beaucoup malheureusement rognée par l'érosion. Mes parents louaient une maison à l'année dans ce petit coin-là, une petite cabane sans prétention, mais absolument géniale, pleine de charme. Et j'ai eu la chance de passer beaucoup d'été sur cette plage. Toute mon enfance, en fait, oui, tous mes étés d'enfance. Il nous arrivait de voyager, mais on avait au moins un mois là-bas.
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Sur votre radio locale, ici Gironde, c'était Flowers avec Miley Cyrus. Dans quelques minutes, je ferai appel à votre solidarité. Les besoins de sang à la fin de cet été sont très importants en Gironde. Tout cela après, en musique, La fille du motel d'Eddy Mitchell, la nouveauté, Oria, Soirée mondaine et Les Innocents, l'autre Finistère qui arrive sur ici Gironde.

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0: Série 6 ans de la fille du motel, c'était Eddie Mitchell. Alors oui, on aurait pu mettre David et Johnny Hallyday avec 100%, mais c'eût été trop facile. C'est pourtant de cela dont je vais vous parler, parce qu'on a besoin de vous en Gironde.
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0: Les besoins en don du sang ne faiblissent pas pour la fin de l'été. Et si vous ne pouvez pas vous déplacer, l'EFS, établissement français du sang, vient près de chez vous. Demain, par exemple, mardi 25 août, au sud-est de la Gironde, rendez-vous à la salle Jean-Paul Fabre de Belin-Meulier de 16h à 19h30. Mercredi, retour dans la métropole bordelaise, à Bègles, à la salle Jean Lursan. Là, c'est de 15h à 19h. Jeudi, direction le foyer municipal de Montségur. Entre 16h et 19h, nous serons alors le 27 août. Et enfin, pour combler la semaine, vendredi 28 août, l'EFS vous attend à Saint-Médard-en-Jalles, au pôle municipal Simone Veil, de 15h à 19h. Sans oublier la maison du don de Bordeaux, à l'hôpital Pellegrin, qui est ouverte toute la semaine, du lundi au vendredi, de 8h30 à 18h30, et le samedi, de 9h à 13h.
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0: 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Moi, je laisse toujours le petit aboiement à la fin. Franchement, c'est la cerise sur le gâteau. Chien avec Louane. La question peut se poser à la fin de l'été, parce que des fois, à la fin de l'été, il y a des nouvelles romances qui se tissent. Mais ceci ne nous regarde pas. Mais comment survivre à une rupture amoureuse avec de l'humour? La réponse sur ici, Gironde.
1: C'est un sketch très court que j'ai écrit un jour où vous étiez très pressé. Chérie, faut que je te trompe, faut que je te parle. Merde, voilà.
2: Ah oui, certains lapsus sont révélateurs d'une relation qui part en cacahuète. Alors pour nous aider à ne pas sombrer dans un profond désespoir, Vincent de Dienne a tout prévu.
3: J'ai une technique pour être heureux, elle vaut ce qu'elle vaut, mais enfin je vous la donne quand même, elle est assez chasse spleen. Je mange un bon coq au vin. Voilà. Et moi, mon petit truc à moi, c'est que j'enlève le coq. Voilà. Que je donne à mon chat, justement. Comme ça, mon chat est obèse, mais heureux de vivre avec un type qui vit seul avec son chat. Bien.
2: Voilà, quand l'humour absurde et surréaliste vient au secours des cœurs brisés, eh ben, ça peut aider, ou pas. Encore faut-il avoir un chat, un coq et aimer le vin, avec modération, hein, toujours. Mais sinon, pour se consoler d'un chagrin d'amour, il suffit de se dire que même les stars se font larguer. Ça aide. Ou pas.
4: Beyoncé, elle a pas notre vie. Dans son clip, elle se fait larguer. Vous l'avez vu, elle est au top. He broke my heart. Elle s'est fait larguer, elle fait des chorégraphies. Même sa larme, elle fait un cœur. Toi, dans la vraie vie, quand tu te fais larguer, t'es en survette. T'as tellement pleuré que t'as les yeux de Gollum. Et toi, c'est pas ta larme, mais ta morve qui fait un cœur. Reviens, bébé, reviens.
2: Oui, on a bien l'image, hein, avec la bulle en forme de cœur qui pend sur la narine gauche. C'est pas ce jour-là qu'on va retrouver l'âme sœur, mais suivons les préceptes de notre love coach, Nawel Madani. Si l'amour cesse un jour, l'humour, lui, dure toujours. Donc, un coq au vin, une bulle de morve, un fou rire, et ça repart.
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0: Chérie Cision, George Benson, Give Me The Night. Alors ça, je vous l'avoue, hein, très directement, je suis totalement fan. Pour nous amener jusqu'à 17h, il y aura un souvenir, Summer Nights, avec Olivia Newton-John et John Travolta, et une nouveauté, Écran Total, nouvelle chanson de Benjamin Biolay sur Ici Gironde.
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1: Nous sommes le lundi 24 août, 17h. Et à 17h, les infos, c'est avec vous, Laetitia Eveline.
2: Un homme d'une trentaine d'années, tué par balle, vendredi soir, à Toulaine, près de Langon. La victime, âgée d'une trentaine d'années, était insérée dans la commune depuis plusieurs années, selon le maire. L'enquête est en cours, confiée au parquet de Bordeaux. Très grosse frayeur pour les habitants de Capcieux. Une mini-tornade a traversé la commune du Sud-Gironde cette nuit. Pas de blessés, ni de personnes évacuées, mais de très gros dégâts. Des arbres couchés un peu partout, des lignes électriques au sol, la bibliothèque du village et plusieurs maisons sont inondées. Et surtout, l'établissement de services et d'accompagnement par le travail de la ferme de la Haute-Lande s'est littéralement envolé. Au total, selon l'observatoire Kéronos, spécialisé en météorologie des orages, plus de 400 éclairs ont touché le département la nuit dernière. Une nouvelle session de déminage au Porge, conséquence toujours de l'incendie de Somos. Le maire a pris un arrêté d'interdiction d'accès à plusieurs parcelles forestières depuis ce matin à cause de la présence d'obus. Début août, déjà, les démineurs avaient récupéré plus de 400 obus et munitions de la Seconde Guerre mondiale dans deux quartiers du Porge.
1: Pour remercier tous les pompiers qui luttent et ont lutté contre les flammes de l'incendie de Somos, la cabane du Bout à Arès avait mis les petits plats dans les grands ce midi.
2: Déjeuner gratuit, moment de convivialité, les sapeurs-pompiers d'Andernos, de Lanton, de Lège ont répondu présents à cette invitation de la cabane du Bout à Arès de venir manger gratuitement. Et selon Maxime Pellissère, chef du centre de secours de Lège-Cap-Ferré, ce sont des moments essentiels.
3: C'est une reconnaissance et ce sont des moments primordiaux pour les sapeurs-pompiers parce que après ce qu'on a vécu, cette gestion de crise a été un moment éprouvant. C'était même une gestion de guerre quasiment. Donc revenir à des moments de quiétude un peu plus calmes, on peut se poser et partager autre chose que des lances, des pains en feu, ça fait du bien de souffler un coup aussi. Et c'est important pour ressouder les équipes après des événements aussi traumatiques. Ça laisse des traces, hein. On le voit en caserne, hein, quand on discute avec les équipages. On sent qu'on est clairement quand même dans le choc post-traumatique, hein. Ça a été très éprouvant. Donc ces moments de quiétude post-crise nous rappellent qu'il fait bon vivre dans nos stations balnéaires. Mais on aura du mal à oublier les événements et c'est encore très frais dans nos mémoires. Et là, de se retrouver tous ensemble autour d'un plateau d'huîtres, d'un verre de vin ou d'un soft pour ceux qui sont de garde, ça fait toujours du bien.
2: Maxime Pellissère, chef du centre de secours des pompiers de Lège-Cap-Ferré, au micro ici Gironde de Jade Péchira. Les pompiers qui aimeraient bien pouvoir prendre le train gratuitement comme les policiers ou les gendarmes et les militaires qui voyagent à moins 75%. Le syndicat national des sapeurs-pompiers professionnels et des personnels administratifs et techniques de Gironde envoie aujourd'hui une lettre au ministre des Transports pour demander d'être traité de la même manière.
1: La loi pour interdire le téléphone portable au lycée a été promulguée cet après-midi.
2: Une école sans téléphone, c'est retrouver la sérénité de l'apprentissage, écrit le président de la République, Emmanuel Macron, qui a promulgué la loi qui contient cette mesure, malgré la censure par le Conseil constitutionnel de sa disposition phare, l'interdiction des réseaux sociaux aux moins de 15 ans. Mesure totalement impossible à appliquer dès la rentrée mardi prochain, selon le syndicat enseignant UNSA. Emmanuel Macron, qui salue un homme qui aura accompagné des générations de Français par sa voix, son esprit, sa liberté, son ton, son humour, ce goût si français du bon mot. Après la mort de Philippe Bouvard, qui est décédé aujourd'hui à 96 ans, un monument de la radio, de la télévision française, créateur des Grosses Têtes sur RTL, c'était en 1977.
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2: La météo, Dominique Bourdeau, qu'est-ce qui nous attend ce soir?
1: Oh, vous avez une nuit assez calme, hein, par rapport à ce qu'on a pu connaître la dernière nuit. Donc quelques nuages vont se développer après minuit sur la moitié sud-est du département, mais a priori rien de bien méchant. Les températures demain matin, 15 degrés sur le Libournais, 17 à 20 degrés ailleurs en Gironde. Une journée de demain mardi souvent belle avec de larges éclaircies, même si sous quelques passages nuageux un peu conséquents, quelques averses sont possibles, notamment autour de l'estuaire de de la Gironde ainsi que sur la partie sud-est du département. 26 à 29 degrés pour les températures maximales demain. 29 degrés pour Bordeaux Métropole, 28 sur le littoral, Arcachon par exemple, 27 degrés à Langon, 26 degrés pour Blaye. Pas de grosses difficultés sur les routes de Gironde. Deux incidents à vous signaler. Un véhicule abandonné sur l'A10 en direction de Paris. Bah, faut revenir chercher la voiture. Hein. C'est pas bien.
2: Il faut pas la laisser là.
1: C'est à hauteur d'Embarras, c'est la grave. Prudence dans ce secteur. Et puis un autre véhicule en panne rocade intérieure à hauteur de l'échangeur numéro 4 de Bordeaux Centre. Ailleurs, ça se passe plutôt bien. 05 56 19 10 10 pour vos infos trafic.
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1: Merci d'avoir choisi votre radio locale ici Gironde pour votre fin d'après-midi, pour vous accompagner en musique, ce souvenir de 1993, ouais, déjà. Full sentimental, c'est Alain Souchon que vous allez chantonner sur ici Gironde.

0: Alain Souchon, full sentimental sur Ici Gironde.
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0: Votre radio locale fait sa rentrée ce lundi 24 août avec quelques nouveaux rendez-vous. Je vous en parlerai dans un instant puisque nous retrouverons un nouveau magazine des racines et des vignes avec Rodolphe Martinez. Rendez-vous qui vous sera donné également le dimanche matin. Je vous donnerai les détails dans un instant. 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En musique, une nouveauté, Je pense à vous, Pierre Desmarres, sur Ici Gironde.

0: Pierre Demar sur votre radio locale, ici Gironde, c'est une nouveauté. Je pense à vous. Parmi les nouveautés, et votre radio locale fait sa rentrée aujourd'hui, lundi 24 août, un grand merci de votre fidélité. Eh bien, vous aurez désormais rendez-vous chaque début d'après-midi, un peu après 17h, comme cela ensemble. On parlera de la vigne et de nos racines. C'est tout simplement des racines et des vignes, émission que vous retrouverez en intégralité le dimanche de 11h à 12h, quand vous le voulez, en replay pour évoquer toute l'actualité, toutes les initiatives qui accompagnent nos viticulteurs. Par exemple, Vigneron Avenir, qui a été créé en 2024, qui est une initiative inédite de 4 vignobles emblématiques de Bordeaux, Cheval Blanc, Lafite Rothschild, Petrus et Ikem. L'objectif, c'est de soutenir les vignerons girondins dans la concrétisation de projets structurants, durables et porteurs d'avenir pour la filière viticole bordelaise à travers un mécénat de compétences. On vous explique tout cela avec Olivia Gagé, qui est au micro de Rodolphe Martinez pour Ici Gironde. Elle est secrétaire générale de Vigneron Avenir.
1: Alors, ce dispositif, il fonctionne par l'accompagnement pendant un an de 4 vignerons pendant une cinquantaine d'heures, avec la mise à disposition de compétences des équipes des châteaux partenaires auprès de ces vignerons pour réaliser leur projet.
2: Comment le dispositif a-t-il été imaginé, pour qu'on précise les choses à l'attention de celles et ceux qui nous écoutent?
1: Alors, au départ, on est parti en fait d'une enquête sur le territoire pour vraiment identifier les besoins qui étaient ceux des vignerons dans toutes les appellations. Donc on a été rencontrer une cinquantaine de vignerons. Moi, j'ai fait du porte-à-porte pour vraiment comprendre petites exploitations, grandes exploitations, différents, enfin, vendant direct, vendant par la place, bref, vendant en vrac, toutes leurs problématiques.
2: Pardon de vous interrompre, uniquement des jeunes vignerons ou tous les âges?
1: Tous les âges, honnêtement, tous les âges. Ce qui nous intéressait, en fait, c'était de comprendre quel pouvait être un levier d'action concret de soutien qu'on pouvait apporter. Ces 4 propriétés, certes emblématiques, qui se demandaient comment est-ce qu'elles pouvaient aider de manière concrète la filière, sachant que voilà, elles sont pas négociantes, donc voilà, il fallait trouver en fait un levier vraiment concret d'aide. Et donc on s'est dit que en partant véritablement des besoins des vignerons rencontrés, on allait au fur et à mesure se dire, bon, ok, en fait, on s'est rendu compte qu'ils étaient très seuls, face à des multitudes de tâches, face à des journées extrêmement longues, et donc parfois un peu englués, avec un manque de recul par rapport à des projets ou des ambitions qu'ils pourraient avoir, ou même des idées de levier de croissance, en fait, complémentaires à leur exploitation actuelle, mais qu'ils n'avaient pas les moyens, en fait, de le réaliser. Et c'était pas... Bon, bien sûr, les moyens financiers, ça peut être une chose. Bien sûr, la commercialisation, c'est essentiel. Mais si au départ, votre projet n'est pas bien pensé et que vous n'avez pas les compétences nécessaires pour le réaliser, en fait, très vite, vous êtes dans le mur. Donc là, c'est là où, en fait, les propriétés se sont dit, nous, on a des équipes avec des compétences et on peut probablement aider ces vignerons talentueux à réaliser leur projet. C'est comme ça qu'en fait, un dispositif de mécénat de compétences a été envisagé. Et c'est comme ça que Vigneron Avenir est né, avec un fonds de dotation dédié, avec la mise à disposition d'équipes pendant toute une année, pour l'instant, 4 vignerons par an, puisque c'est un château qui accompagne un vigneron par an. Et on espère évidemment pouvoir grandir.
2: Vous êtes aussi adossé à l'expertise de Stéphane de Renoncourt, parmi les plus fameux œnologues qui existent sur la place non seulement bordelaise, mais mondiale.
1: Tout à fait. Alors, on s'est adossé à un comité d'experts dans différentes disciplines, à la fois techniquement, comme pour Stéphane de Renoncourt, qui a, en fait, lui, depuis longtemps, il dit qu'en fait, Bordeaux regorge, en fait, d'artisans vignerons talentueux qui ont une volonté de proposer des vins identitaires, singuliers, et que trop souvent, on ne les connaît pas. Donc en fait, lui, il était intéressé, je crois, par notre initiative. Tout de suite, il a embarqué avec nous, avec une fraîcheur, un dynamisme et un engagement qui le caractérise. Mais on a aussi des experts d'autres disciplines, notamment sur les aspects gestion et financiers, qui sont très, très importants.
0: Olivia Gagé, secrétaire générale de Vigneron Avenir, au micro des racines et des vignes de Rodolphe Martinez pour Ici Gironde. La prochaine session de candidature aura lieu en 2027. Pour plus d'infos, rendez-vous sur Vigneron à venir, vigneron au pluriel.fr, et demain vous entendrez le témoignage d'un des vignerons de la promotion 2025, mais également Mathieu Eyenamouro, vigneron en Haut-Médoc au château prieuré de Beizac, et notez bien ce rendez-vous tous les dimanches de 11h à 12h sur Ici Gironde pour votre rendez-vous des racines et des vignes, à retrouver bien évidemment sur ici.fr et notre application mobile Ici ICI. Votre radio locale Ici Gironde qui vous accompagne également en musique, Big in Japan, Alphaville, c'était en 1984.

0: Sur ICI Gironde, Alphaville, Big in Japan à suivre pour vous. L'actualité musicale, les anniversaires, rien n'échappe dans le domaine de la musique à Décibel d'Émilie Mazoyer. Preuve de son éclectisme, on ira de Léo Ferré aux Spice Girls, c'est vous dire. 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

0: Sur ici, je partirai Oshi. L'actualité musicale, les dates anniversaires, rien n'échappe à notre spécialiste musique, Émilie Mazoyer, c'est Décibel. Salut Émilie.
1: Salut tout le monde. Émilie au rapport pour votre dose quotidienne d'actualité musicale. L'anniversaire du jour, il date de 1916 et il est extra.

110 ans, les 110 ans de la naissance de Léo Ferré, qui a vu le jour à Monaco. C'est cocasse, hein, la très chic principauté pour un chanteur anarchiste. Sa maman y était couturière et son papa, directeur du personnel du casino de Monte-Carlo. Pour organiser un enterrement qui a de la classe, comptez sur les Village People.

Les funérailles de Victor Willis, membre fondateur des Village People, se sont tenues fin juillet en Californie. Victor Willis, c'était celui qui portait le costume de policier dans Village People. Et en souvenir des années disco, ses camarades se sont tous pointés au cimetière dans leurs habits de lumière. Le motard, le cow-boy, l'ouvrier, le GI et l'indien, la classe. Pour celles et ceux qui avaient été un peu décontenancés par le retour très électro d'Angèle en duo avec le groupe Justice, cette chanson sortie pendant l'été a de quoi rassurer.

Angèle explore les musiques électroniques, ok, mais elle assure toujours en acoustique, la preuve avec Dis-le, une version sur laquelle le velouté de sa voix est toujours irrésistible et accompagnée d'un clip filmé sur les toits de New York, un vrai délice. J'adorerais vous annoncer une tournée événement anniversaire, mais le fait est que les Spice Girls ont fêté les 30 ans de leur premier tube Wannabe, chacune de leur côté. Alors certes, elles ont posté de jolis messages pleins d'amour et de nostalgie sur les réseaux, même Victoria Beckham, hein, qu'on dit pourtant la plus réfractaire à une reformation du groupe. Mais rien de plus pour le moment, et c'est dommage, hein, la réconciliation d'Oasis c'était bien, mais là le monde a un grand besoin d'un retour du girl power. Alors lançons ensemble le slogan Spice Girls 2027, parce que c'est notre projet.

0: si vous adhérez au projet d'Émilie Mazoyer pour le retour des Spice Girls en 2027. Un anniversaire chacun de son côté, c'est vrai que c'est un peu triste. L'actualité musicale décryptée par Émilie, c'est Décibel tous les après-midi sur votre radio locale. Renaud est là à vos côtés en musique. Mistral gagnant sur SI Gironde.
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0: Thierry Cézanne, Renault et Mistral gagnant. Quelques incidents à vous signaler sur les routes de Gironde. Le trafic n'est pas trop catastrophique ce soir. Un véhicule semble-t-il abandonné sur l'A10 en direction de Paris, à hauteur d'Ambarès et Lagrave. Vous avez suite à un véhicule en panne sur la rocade intérieure à hauteur de l'échangeur numéro 4 de Bordeaux-Centre. Une réduction de voie, donc ça passe de 3 voies à 2. Hein. Prudence, ça occasionne évidemment un ralentissement sur la rocade intérieure. C'est pour cela que vous êtes ralenti à partir de Bruges. Rocade extérieure à Pessac, vous avez également un véhicule en panne. En dehors de cela, franchement, il y a quelques ralentissements entre les sorties 23 et 26, rocade extérieure de Floirac à la jonction de la Nationale 89, mais rien de bien méchant pour l'instant. Je vous rappelle que cette semaine encore, pas de tramway pour franchir le pont de Pierre, c'est jusqu'à vendredi 28 août inclus. Après, vous retrouverez le tramway hein, sur le pont de Pierre, mais pour l'instant, la traversée se fait à pied ou à vélo.
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0: C'est votre jeu de fin d'après-midi. Tous les jours du lundi au vendredi, on joue ensemble au Gavez bien. Je vous donne trois indices qui doivent vous permettre de découvrir un élément du patrimoine girondin. Alors, ça peut être une personnalité. Il a fallu la semaine dernière découvrir Pascal Bataille, qui va rejoindre l'équipe d'ici Gironde à partir de samedi prochain, notamment. Vous pouvez découvrir des monuments, des événements, des communes, des spécialités culinaires. Bref, un élément du patrimoine girondin, ça, c'est sûr. Trois indices qui s'additionnent et si vous le découvrez, ben, très beau cadeau pour vous ce soir encore, puisqu'on a vos invitations pour aller au bassin des Lumières, voir les expositions de l'ancienne base sous-marine de Bordeaux. Alors vous nous appelez dès maintenant 05 56 19 10 10 pour tenter de remporter ces invitations pour les bassins des Lumières et jouez donc au Gavez bien. 05 56 19 10 10, c'est à vous de jouer. Et nous sommes en direct avec les indices juste après Supertramp.
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0: Sur Ici Gironde, The Logical Song Super Tramp.
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0: Le Gavez Bien est là du lundi au vendredi pour apprendre et rire ensemble autour du patrimoine girondin. Vous devez découvrir le Gavez Bien. Alors, le Gavez Bien, c'est quoi si vous découvrez, et merci de nous rejoindre. Ben, c'est un élément du patrimoine girondin, une personnalité, une commune, un monument, un événement, une spécialité culinaire. À peu près tout ça y passe et peut y passer. Vous avez trois indices pour le découvrir. Vous allez voir, c'est très simple. Virginie et Clarisse vont vous montrer comment ça fonctionne. Bonsoir Virginie.
3: Bonsoir.
0: Soyez la bienvenue. Vous êtes à Izon.
3: Oui.
0: Encore,
3: à Izon.
0: Encore un petit peu en vacances.
3: Oui, bientôt la fin, mais on a eu des bonnes vacances.
0: Des bonnes vacances. Bon, mais tant mieux, c'est l'essentiel. Vous êtes reposé, vous en avez profité et c'est bientôt le retour au boulot. Je crois que c'est à peu près la même d'ailleurs pour Clarisse qui est à Bordeaux. Bonsoir Clarisse.
4: Bonsoir.
0: Vous comptez les vacances?
4: Oui, c'est la même.
0: Ah, c'est la même. Vous les comptez encore en jour ou en heure?
4: En jour, mercredi. Aïe.
0: Vous reprenez mercredi. Ah ouais, non, c'est. On voit arriver le truc hein, quand c'est le moment de la reprise.
4: Bon, mais
0: ça veut dire que les vacances ont été belles.
4: C'est ça,
0: bon,
4: totalement.
0: Ah bah tant mieux. On va essayer de finir ces congés, Virginie et Clarisse, puisque vous êtes toutes les deux dans votre semaine de reprise. On va essayer de finir tout cela en beauté, en vous amenant au bassin des Lumières, la base sous-marine de Bordeaux. Vous y êtes déjà allée, Clarisse, peut-être ?
4: Oui, je suis allée voir Le Petit Prince.
0: Ah oui, bon ben voilà, depuis il y a de nouvelles expos, donc ça sera parfait, Virginie.
4: Oui, j'aimerais bien voir celle de la mer, moi.
0: Océan, ouais, elle est extraordinaire, hein, pour
4: ouais,
0: les coups, j'ai vu. À pas rater, je vous confirme. Virginie, vous y êtes allée déjà également ?
3: Oui, on est allé plusieurs fois avec les enfants, notamment pour Tintin.
0: Tintin, bah oui. Ça, c'est ce qui est génial, je trouve, avec cette nouvelle vie de la base sous-marine de Bordeaux, c'est que, effectivement, il y a ces expos qui se renouvellent et on prend toujours autant de plaisir à y aller et à amener les gens qui viennent nous voir ici en Gironde. Donc, trois indices qui s'additionnent les uns aux autres. À vous de découvrir le Gavez Bien. Vous faites vos propositions absolument quand vous voulez et vous faites évoluer vos réponses au fur et à mesure du jeu sans aucun problème. Voici, Virginie et Clarisse, votre premier indice. Officiellement, j'aurai 60 ans le week-end prochain.
3: Donc 60.
0: 60
4: ans, prochain.
0: Donc il y a déjà un premier exercice de calcul mental apparemment. Alors 2026 moins 60.
3: Alors, voyons voir.
0: Si je peux vous aider, ça doit ramener à 1966 à peu près. Hein.
3: C'est ça ?
4: Oui.
0: Officiellement.
3: Donc, le week-end prochain.
0: J'aurai 60 ans le week-end prochain.
3: Le 5 et le 6 septembre.
0: Alors, le week-end prochain.
3: Ah non, le 29.
0: Oui. Et vous allez repartir 20... au boulot trop vite, vous.
3: Ouais, c'est ça.
4: Le 29 1966, ouais.
0: Alors je rappelle à celles et ceux d'entre vous qui sont en voiture, à la maison, au boulot, que vous pouvez via WhatsApp hein, faire vos propositions si vous le souhaitez. Ici Gironde, 05 56 19 10 10. Voilà, c'est des indices qui aideront peut-être Virginie et Clarisse, je ne manquerai pas de leur en faire part bien entendu. On est à 15 alors, petites secondes du gong, est-ce qu'il y a des propositions?
3: Alors un pont peut-être, le pont d'Aquitaine.
0: Virginie, le pont d'Aquitaine.
3: Bon, j'étais pas née, hein.

0: Sur Ici Gironde, c'est la lettre et c'est Renan Luce.
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0: Alors, on gavait bien ce soir. On a Virginie qui est à Izon, Clarisse qui est à Bordeaux. Toutes les deux terminent leurs vacances et jouent pour les Bassins des Lumières. Invitation pour aller à la base sous-marine de Bordeaux. Bon courage à celles et ceux d'entre vous qui ont repris le travail aujourd'hui, d'ailleurs. Hein. Virginie, vous avez pensé au pont d'Aquitaine. Et vous, Clarisse, aux Girondins de Bordeaux, puisque je vous ai donné ce premier indice. Officiellement, j'aurai 60 ans le week-end prochain.
3: Okay. J'ai une petite question. Est-ce que ça se situe uniquement dans Bordeaux ou dans la région ?
0: Ah, c'est la Gironde. Bordeaux. Le Gavébien est girondin.
3: Ah, okay. Moi, j'ai peut-être une autre proposition.
0: Bah, c'est bien parce qu'il y a Jean-François Cousson, notre réalisateur, qui dit bah, attendez, c'est vrai.
3: Pardon.
0: Que, bah, stratégiquement, il vaut mieux attendre le deuxième indice.
3: Excusez-moi.
0: Non, mais n'excusez de rien, Clarisse, c'est le jeu, on participe toutes et tous. Il y a même, je vais vous dire, il y a une proposition qui est arrivée sur WhatsApp qui propose l'IUT de Bordeaux. Bah, je vous le dis à toutes les deux, Virginie et Clarisse, parce que c'est pas la bonne réponse. Donc, comme ça, vous avez une petite aide qui vous vient de WhatsApp. Vous participez au 05 56 19 10 10, vous qui nous écoutez. Voici le deuxième indice, on va voir si ça vous conforte ou pas. Je vous rappelle que ça s'additionne. Hein. Je suis l'une des premières en France à être électronique. Alors Clarisse, cette proposition ?
3: Moi j'avais une autre proposition, il y a Notre-Dame-des-Flots au Cap Ferré qui a été inaugurée le 29 août 1966.
0: Est-ce que je prends Notre-Dame-des-Flots au Cap-Ferré comme réponse ou pas ?
3: Ben pour l'instant, c'est une proposition, c'est pas une réponse définie.
0: ok. Virginie.

0: Alors, ben, l'idée du phare électronique, pourquoi pas. Avant, c'était, ça me paraît bizarre qu'avant, ils ne soient pas électriques quand même, ou électroniques. Le phare...
1: Ah, ça fait bosser le gavet bien.
0: Hein. Ouais. là... Non, je n'affine pas ma réponse là.
1: Ok. Bon. On va peut-être pas. Enfin, est-ce qu'on reste sur le pont d'Aquitaine du coup? Mais.
0: Ouais, bah, l'électronique, non. J'avais pensé au tramway, mais il a été arrêté avant, je crois.
1: On est au gong. Bon, Clarisse, vous partez sur quoi alors du coup? Clarisse?
2: Je vais dire Notre-Dame des Flots pour l'instant, mais bon, je vois pas en quoi elle a été électronique.
1: Virginie, pas de réponse pour l'instant.
0: Non, pas de réponse.
1: Troisième indice qui va arriver juste après Le Petit Pêcheur de Manon Lisa. C'est l'histoire d'un

0: Sur Ici Gironde, Manon Lisa, le petit pêcheur.
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0: Le gavet bien qui oppose ce soir Virginie et Clarisse, y a-t-il des bonnes réponses qui arrivent via WhatsApp? Non, pas pour l'instant, c'est vrai que ce gavet bien est un peu difficile, je vous l'accorde Virginie et Clarisse.
3: Je crois que j'ai trouvé, hein. C'est bien Notre-Dame-des-Flots parce qu'elle avait des cloches électroniques.
0: Mais attendez le troisième indice, Clarisse. vous êtes intarissable. Alors, voici le troisième indice que je vous propose après. Alors, voici les deux. Je rappelle les deux premiers. J'ai officiellement 60 ans le week-end prochain. Je suis l'une des premières en France à être électronique. Et le troisième indice, Laura et Pascal se sont mariés sous mon toit.
3: C'est ça, c'est Notre-Dame-des-Flots, c'est les cloches de Notre-Dame-des-Flots, parce que le mariage de Pascal Obispo, au Cap-Ferré.
0: Elle est remontée, Clarisse.
3: Mais oui, j'arrive de vacances.
0: Oui, voilà, c'est ça. On sent que vous êtes bien reposée, hein. Alors, j'enregistre Notre-Dame-des-Flots. Virginie, à Ison, vous en dites quoi?
4: Je trouve que la réponse est bonne, mais voilà, ça me paraît logique. J'étais partie sur autre chose, mais bravo en tout cas si c'est ça.
0: Vous étiez partie sur quoi, Virginie? On ne sait jamais parce que il y a rien d'écrit.
4: Plutôt sur le côté électronique avec Dassault, les entreprises de pointe, voilà. Une évolution, voilà, dans l'aviation.
0: Ah Virginie, vous aussi les vacances vous ont fait du bien. Hein. Vous êtes ouverte à tout.
4: Voilà.
0: Le champ des possibles est ouvert. C'est bien Clarisse hein, qui a trouvé la bonne réponse avec Notre-Dame-des-Flots au Cap-Ferré. Alors, ces deux mariages, Laura et Pascal. Alors, Laura Smet, fille de Johnny Hallyday d'un côté, Pascal Obispo de l'autre. Ce sont tous les deux mariés à Notre-Dame-des-Flots du Cap-Ferré. Et effectivement, le son des cloches est produit là-bas par un dispositif électronique. Ce sont des gouttes de mercure qui frappent du cristal, ce qui produit un son qui est amplifié par les haut-parleurs du clocher. Mais il n'y a pas de cloche à Notre-Dame-des-Flots au Cap-Ferré. Et elle a effectivement été inaugurée le 29 août 1966, d'où les 60 ans. Alors qu'on a été célébré ce week-end, hein, mais voilà, officiellement, c'est pour ça que je disais bien officiellement, ce sera pour ce week-end prochain. Virginie, merci, vous avez été une très très chouette candidate.
4: Bon
0: courage pour la reprise du boulot, puis à très très bientôt, j'espère, dans le gavet bien. Merci beaucoup de votre fair play en plus. Clarisse, direction les bassins des Lumières pour aller voir les expositions absolument quand vous voulez, hein, bien entendu, d'accord?
4: Ok, super.
0: Et encore bravo pour avoir découvert Notre-Dame-des-Flots au Cap-Ferré. À très bientôt.
4: Merci beaucoup.
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0: Et le jeu gavet bien va revenir demain, évidemment, 17h30 avec une nouvelle énigme. Vous vous inscrivez dès maintenant si vous souhaitez participer. Déné mineur, une nouvelle fois appelé au porge. Explication à suivre dans le journal de 18h avec Laetitia Evelyne.
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0: Merci de votre fidélité à votre radio locale ici Gironde qui fait sa rentrée en ce lundi 24 août. Depuis 6 heures ce matin, vous avez découvert de nouveaux rendez-vous et vous conservez certains des rendez-vous de la saison dernière. Ce sera le cas de 100% UBB qui fait sa rentrée juste après 18 heures. 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Et puis nous allons parler de la préparation des joueurs. Justement, est-ce que les joueurs ils peuvent faire ce qu'ils veulent pendant les vacances ou est-ce qu'ils sont sous surveillance, y compris pendant les congés? Ce sera le sujet de ce 100% UBB.
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0: 18h. Et à 18h, les infos, c'est avec vous Laetitia Eveline.
10: Une enquête en cours au parquet de Bordeaux après la mort d'un homme tué par balle vendredi soir à Toulaine, près de Langon. Le maire de la commune assure que la victime, âgée d'une trentaine d'années, était insérée dans la commune depuis longtemps. Toutes les précisions sont à retrouver sur ici.fr. La ferme d'un ESAT littéralement envolée à Cap-Cieux la nuit dernière. Une mini-tornade a touché la commune. Plus de poulaillers, d'étables pour les vaches ou de serres pour cette ferme de la Haute Lande de l'établissement de services et d'accompagnement par le travail. Dans cette commune de Cap-Cieux au sud de Langon, de nombreux arbres sont couchés un peu partout, des lignes électriques sont au sol, la bibliothèque et plusieurs maisons ont été inondées. L'observatoire Kéronos a recensé au total 424 éclairs cette nuit en Gironde.
0: Et des orages qui ont également touché nos voisins des Landes.
10: Et 170 pompiers ont été mobilisés la nuit dernière, 22 communes impactées, notamment celle de Peyrorade où la mairie a dû ouvrir un point d'accueil pour une trentaine d'habitants sinistrés. Écoutez Patchy Grenade, le maire de Peyrorade.
11: Pas d'énormes grêlons, mais par contre des bourrasques de vent vraiment, vraiment exceptionnelles et un cumul d'eau également très important qui font qu'il y a eu beaucoup de tuiles envolées, donc d'eau dans les maisons, de vitres brisées, d'arbres arrachés bien entendu, de branches tombées. C'était ça. On a pu héberger et accueillir en urgence une trentaine de personnes avec des enfants également. Soit des résidents de la commune dont l'appartement ou la maison a été inondé, soit des gens qui étaient aussi en transit sur la commune et qui se sont retrouvés bloqués sur les routes et qui ne savaient plus où aller. Et aussi quelques vacanciers qui étaient au camping local.
10: Patchy Grenade, le maire de Peyrorade au micro, ici de Marion dans Biel-Arribagé.
0: Les démineurs, une nouvelle fois appelés aux porges.
10: Après l'incendie de Somos, des obus de la Seconde Guerre mondiale ont été découverts dans cette commune lourdement touchée par les flammes. Début août, plus de 400 obus et munitions de la Seconde Guerre mondiale avaient été révélés dans deux quartiers. Le maire a donc pris un nouvel arrêté d'interdiction d'accès ce matin à certaines parcelles forestières pour continuer le déminage. Et après cet été marqué par les incendies, mais aussi les canicules et la sécheresse dans notre département, plusieurs associations réclament un report de l'ouverture de la chasse pour, je cite, laisser le temps à la nature de se remettre.
0: Le plafond des franchises médicales va finalement augmenter et de 40 euros.
10: Le gouvernement a envoyé un projet de décret aux caisses de sécurité sociale, un texte qui fait passer le plafond de ces participations forfaitaires de 100 à 140 euros par an. Initialement, ce plafond devait doubler. Est passé à 200 euros, mais finalement, le gouvernement l'a revalorisé du montant de l'inflation depuis 2005. On y revient dans le détail, dans le journal de 19h. L'occasion aussi de retracer le parcours de Philippe Bouvard, décédé aujourd'hui à 96 ans. Un monument de la radio et de la télé, créateur est resté 37 ans à la tête des Grosses Têtes. Il a montré la voie à des générations entières. Salut la présidente de Radio France, Sybille Veil.
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10: Et c'est plutôt gris, Dominique Bourdeau.
0: Oui, c'est gris. Effectivement, la soirée le sera. Alors, vous aurez notamment des nuages sur le littoral et le sud-est du département. Les températures demain matin, 17 à 20 degrés. C'est un peu plus frais encore sur le Libournais avec 15 degrés annoncés par Météo France Bordeaux-Mérignac pour demain, mardi 25 août. Une journée souvent belle avec de larges éclaircies, quelques passages nuageux et quelques averses pour l'estuaire de la Gironde et la moitié sud-est du département. Les températures maximales 26 à 29 degrés. 29 degrés pour Bordeaux Métropole ou encore le sud Gironde avec Capsieux par exemple. Vous aurez 28 degrés sur le littoral, sous Lac-sur-Mer, 27 degrés à l'Aréole, 26 degrés pour Bourg-sur-Gironde. Sur la route, ça se passe plutôt pas trop mal actuellement. Vous avez un peu de monde sur la rocade intérieure avant le pont d'Aquitaine à partir de l'échangeur numéro 5 de Bruges. Le sens extérieur de la rocade, c'est à la jonction de la 63 que c'est un peu dense. Il y a un véhicule en panne à hauteur de Pessac sur la voie de gauche. C'est sans doute pour cela. 05 56 19 pour vos infos trafic. Vous pouvez laisser vos messages vocaux également via WhatsApp.
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0: Votre radio locale ici Gironde qui vous accompagne en musique avec notamment Daniel Balavoine, Mon fils, Ma bataille souvenir de 1980 pour vous sur ici Gironde.

0: Sur Ici Gironde, Daniel Balavoine, Mon fils, ma bataille à 18h08.
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0: Et c'est la rentrée de 100% UBB. Ravi de vous accompagner pour une nouvelle saison. On espère le plus longtemps possible, hein, jusqu'au bout. Alors, si je demande à Arnaud Carré immédiatement la date de la finale du Top 14. Aucune idée. Ouais, c'est ça.
3: Fin juin.
0: Fin juin. Ouais, bien entendu. Salut Arnaud.
4: Salut.
0: Toi qui seras au commentaire des matchs de l'UBB tout au long de cette saison encore. Ici Gironde qui va vous faire vivre une saison passionnante. On n'en doute pas. Ça va commencer par un deuxième match de préparation contre la section paloise vendredi 19h à Chaban-Delmas. Et on va vous offrir vos invitations pour cette rencontre dans ce 100% UBB.
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0: Et on va justement parler de la préparation des joueurs de l'Union Bordeaux-Bègles et des écuries de Top 14 en règle générale. Il y a eu le match contre La Rochelle vendredi soir avec cette courte défaite 48-30. Et en conférence de presse, les mots d'Arthur Retière qui dit « La préparation a été dure, notamment sous 44 degrés ». Alors on va voir comment les joueurs se préparent et essayer de vous expliquer un petit peu les coulisses de cela, tant au point de vue physique que mental. Deux invités du coup dans ce 100% UBB. D'abord Frédéric Ourabat. Salut Fred.
5: Bonjour Dominique, bonjour tout le monde.
0: Merci à toi d'être dans ce 100% UBB que tu connais bien pour avoir été longtemps le préparateur physique des Lyonnes du Stade Bordelais qui sont devenus quadruples championnes de France sous tes yeux à Biarritz au mois de juin dernier, puisque c'est toi qui leur avais remis le maillot, hein, le rituel très important dans l'univers du rugby.
5: Oui, j'avais eu l'honneur de pouvoir les revoir et en tout cas partager ce moment-là qui est un moment précieux. Et donc j'ai pris cet honneur-là avec la plus grande des amitiés finalement avec le groupe et avec les filles pour partager ce dernier moment avant leur finale. Donc c'était un moment assez mouvant qui nous a rappelé pas mal de choses entre nous parce qu'on avait vécu pas mal de bons moments sur ces points-là de finale et de titre. Donc voilà, ça a été un moment très très fort.
0: Et si on t'a invité ce soir, c'est que tu es aujourd'hui le directeur de la performance du Biarritz Olympique en Pro D2 et donc tu vas pouvoir nous expliquer un peu comment les joueurs de rugby de haut niveau vivent leurs vacances. Avec nous également Aurélie Lamy. Bonsoir Aurélie.
6: Bonsoir Dominique, bonsoir tout le monde.
0: Vous êtes vous préparatrice mentale, vous avez notamment travaillé avec le sélectionneur de l'équipe de France Fabien Galthié, vous accompagnez des joueurs notamment du MHR, hein, du club de Montpellier. Et quand on parle de préparation, on est d'accord Arnaud, on pense tout de suite au physique, mais rarement au mental. Donc on va voir aussi comment les joueurs se préparent mentalement et ce qu'ils font de la charge mentale de leur vie sportive de haut niveau durant l'été. D'abord, est-ce que Frédéric Ourabat, est-ce que les sportifs de haut niveau, les joueurs de Top 14, de Pro D2, vivent un été sous surveillance? Ou est-ce que, ma foi, je vais dire, est-ce que c'est open bar?
5: c'est pas open bar, mais en tout cas, je pense que c'est une harmonie, un équilibre à trouver entre la guidance, le guide, et puis aussi la déconnexion, c'est-à-dire qu'on est quand même soumis à une machine à laver de championnat, de compétition. Alors la Pro D2 c'est uniquement sur de la compétition nationale, mais quand on part sur le Top 14 on est en plus sur de la Coupe d'Europe, et si on va encore un peu plus loin il y a le niveau international. Donc il y a quand même énormément de sollicitations et de charges physiques et mentales qui sont là pendant toute l'année. Donc le but est de pouvoir régénérer ces athlètes au mieux possible et sur un temps qui est de plus en plus court parce que les saisons finissent de plus en plus tard et reprennent de plus en plus tôt. Donc on n'est pas non plus sur un temps long, on va dire, de déconnexion totale. Donc c'est trouver cette harmonie finalement entre retrouver de la régénération, retrouver de la santé, retrouver un équilibre et déconnecter aussi, mais en même temps avoir une espèce de suivi en pointillé pour revenir dans un état qui est proche de standard pour pouvoir repartir quand même assez vite, parce que comme je le disais, le Top 14 ils ont des préparations qui sont courtes. Nous on a de la chance, en Pro D2 on est sur 8 semaines à peu près, donc c'est déjà un peu plus long qu'eux, mais eux ils sont plutôt entre 4, 5, 6 semaines au mieux. Voilà, c'est vraiment cet équilibre-là à trouver. Donc, ils sont à moitié sous surveillance. En tout cas, ils sont guidés. Oui. Ils sont guidés de loin. Ouais.
0: Ça veut dire que quoi ? Par exemple, Louis Biel-Biarré, il est parti avec une feuille du staff de l'UBB en disant, bah voilà, il faut courir tant de kilomètres, il faut pas manger ceci, il faut pas manger cela. C'est comment ?
5: Ouais. Alors je suis pas dans le staff de l'UBB, en gros c'est des guides qui sont individualisés selon la charge qu'a eu le joueur pendant l'année, parce qu'il y a ça aussi à prendre en compte. Il y a aussi son statut, c'est-à-dire est-ce que on est plutôt sur des jeunes joueurs, sur des joueurs qui sont un peu plus expérimentés, un peu plus avancés dans l'âge, avec une antériorité et finalement un CV de santé qui est peut-être un peu plus chargé. Donc voilà, c'est un équilibre à trouver entre tout ça pour trouver des sollicitations qui sont plutôt régulières et qui vont permettre et d'entretenir et de faire repartir, en tout cas dès les premiers jours de la préparation physique, dans les meilleures des conditions. Mmh. Parce que le déconditionnement physique d'un joueur arrive très vite. Et donc le but, c'est qu'on arrive à trouver donc ce juste milieu entre la récupération et le maintien pour pouvoir repartir sur nos préparations estivales.
0: Arnaud Carré, il revient affûté en tous les cas, je peux te dire.
3: J'avais une question pour Fred. On parlait de
0: mental.
3: Louis Biel-Biarré, Yannick Bru a insisté, a répété à l'issue de la saison dernière qu'il voulait donner 6 semaines pleines à son international, en disant tu fais pas la tournée avec l'équipe de France, tu te reposes. C'est-à-dire que concrètement, Louis Biel-Biarré, il a fait quoi ? Il a fait 3 semaines de vacances totales où on oublie le rugby, et il a fait quoi ? 3 semaines où petit à petit on remet la machine en route. Et qu'est-ce qui est le plus important ? Est-ce que c'est de physiquement se reposer, ou est-ce que c'est de mentalement évacuer toute la charge qui a pesé sur ses épaules depuis plusieurs mois ?
0: Alors Frédéric, tu réponds sur le physique, et puis Aurélie va nous répondre sur le mental.
5: Oui. Alors quand je parle un peu de performance, j'essaie de prendre de la hauteur et j'y vois les deux. Donc le but, c'est d'arriver à décrocher un peu tout ça. Mais je vais laisser après Aurélie dans son expertise. Je sais pas exactement ce que leur a donné sur les 6 semaines, mais le but est de pouvoir vraiment régénérer au maximum. Donc est-ce que ça a été 2 semaines, 1 semaine, et puis encore 1 semaine de vacances, et puis reprendre 1 semaine ou 3 semaines d'un coup, qui a possiblement aidé Louis à se remettre vraiment et à déconnecter tout ça. Oui, il a été très sollicité l'année dernière avec des grosses performances, donc il est possible aussi que on veuille pas, entre guillemets, cramer ce jeune joueur et pouvoir travailler sur la longévité, la pérennité des athlètes. Moi, je parle souvent de puissance durable, et je pense que c'est ce principe-là qui a été inculqué sur cet athlète en particulier.
0: Il y a le développement durable, il y a la puissance durable, ça on va le retenir. Posez vos questions via WhatsApp, si vous le souhaitez d'ailleurs, à nos invités, au 05 56 19 10 10. Que vous inspirent tous ces premiers mots, Aurélie Lamy ? J'ai entendu parler de déconnexion, de charge mentale, et puis effectivement, quel est le plus important, de revenir avec la fraîcheur physique, la fraîcheur mentale, ou les deux, mon capitaine ?
6: Alors, j'ai envie de dire les deux, mon capitaine, mais je vais m'exprimer que sur ma partie, que sur mon expertise. Pour moi, ce qui est vraiment important, et la différence au-delà de la charge physique d'un joueur, ça va être la saison qui a été vécue, notamment émotionnellement, par le club et par le joueur. Et donc, la chose qui va être vraiment importante pour moi, pour qu'un joueur vraiment déconnecte pendant les vacances, c'est le fait qu'il puisse vraiment se décharger émotionnellement avant de partir. Parce qu'on peut avoir 3 semaines, 6 semaines de vacances. Si on les passe à ruminer la saison passée et à se projeter négativement ou avec des craintes sur la saison à venir, on n'a pas une recharge cognitive qui est favorable. Et ça peut entraîner, bien entendu, une mauvaise récupération. Ça impacte, les deux sont liés de toute façon. Le mental est toujours lié au physique. Donc un joueur qui récupère pas bien émotionnellement, mentalement, ça va avoir des impacts sur sa récupération physique et potentiellement sur un risque de blessure à reprise. Donc pour moi, vraiment, l'enjeu, c'est comment émotionnellement le joueur repart part en vacances pour pouvoir vraiment déconnecter.
0: Alors ce qui est intéressant dans ce que vous dites, c'est que ça vaut pour tout le monde dans tous les secteurs. secteur d'activité presque. Hein. C'est important de ne pas partir.
6: Ah oui, complètement.
0: Ah, non, mais voilà, quel que soit votre métier, si vous partez avec de la pression, si vous ruminez, etc., bah, vous allez revenir un peu moins frais, évidemment. On fait une toute petite pause et puis on va continuer, évidemment, d'essayer de vous amener dans les coulisses de la préparation de ces sportifs de haut niveau que sont les joueurs de Top 14. Un petit mot d'abord sur vos conditions de circulation. Un, vous rappelez, si vous revenez de vacances, on espère que vous avez bien décompressé. D'abord, que vous n'avez toujours pas de tramway pour franchir la Garonne au niveau du pont de Pierre. C'est jusqu'à vendredi
3: inclus.
0: Et pour le coup, ça recompresse un peu, pardon. C'est à partir de vendredi soir qu'il y aura à nouveau des trams pour franchir la Garonne. Pour l'instant, c'est toujours à pied et à vélo. Ça fait du bien. Sur la route, vous avez actuellement un incident qui perdure. C'est ce véhicule signalé abandonné en direction de Paris à hauteur d'Ambarès et La Grave. C'est à hauteur donc de d'Ambarès et La Grave, prudence. Ailleurs, vous avez un peu de monde rocade extérieure de la 63 à la 62, puis sens intérieur avant le pont d'Aquitaine où le trafic est très dense. Aux infos trafic arrive au 05 56 19 10 10 ou via WhatsApp.
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0: Vous posez vos questions à nos invités ce soir, Frédéric Ourabat, directeur de la performance du Biarritz Olympique, qui est avec nous, et Aurélie Lamy, préparatrice mentale, qui accompagne de très nombreux sportifs de haut niveau, des pilotes de Formule 1 notamment, mais également des joueurs de rugby, notamment à Montpellier. Il y a une première question sur WhatsApp pour toi, Arnaud Carré. Bonjour, pensez-vous que l'UBB va faire le doublé Champions Cup et Top 14? C'est une question d'Axel.
3: Oui.
0: La réponse est oui.
3: Oui. Réponse dans 10 mois.
0: Réponse dans 10 mois. Aurélie Lamy, vous étiez en train de faire un lien juste avant cette pause sur la blessure physique et le mental. Alors Frédéric Ourabat rebondira juste après et Arnaud amènera ses questions, bien entendu. Mais est-ce qu'un joueur qui revient, qui reprend, parce qu'on s'étonne des fois, c'est la préparation, il y a des blessés pendant la préparation. Est-ce que ça veut dire que c'est un joueur qui n'est pas revenu en pleine fraîcheur mentale? Possiblement, il y a un lien.
6: Il peut y avoir plein d'explications. Il y a souvent, c'est souvent multifactoriel, mais c'est sûr que l'impact émotionnel, la charge émotionnelle, l'enjeu de la reprise et comment on est parti en vacances peut impacter effectivement les blessures à la reprise.
0: Arnaud Carré.
3: Ouais. Moi j'ai une question. Je suis joueur de l'UBB. Enfin bientôt. Hein, je vais signer mon contrat.
0: Alors je réponds à Axel. On fera pas le doublé.
3: J'ai gagné le titre de champion d'Europe pour la deuxième année d'affilée et je me suis pas qualifié pour les phases finales du top 14 pour la première fois depuis 6 ans. Dans quel esprit je pars en vacances?
6: Ça dépend du joueur, ça dépend vraiment de la façon. En fait, on peut vivre le même événement et on va tous s'y connecter d'une manière différente. Donc en fait, ça dépend véritablement des joueurs. Ça dépend de la façon dont ils vont se connecter à l'événement et ça, c'est très propre à chacun. Et c'est pour ça que c'est hyper important d'avoir une approche collective, mais aussi d'avoir des approches individuelles. Parce qu'en fait, par rapport au même événement, tout le monde ne va pas le vivre de la même manière. Et c'est là où on va mettre des accents sur la récupération émotionnelle ou sur, au contraire, tout de suite une projection sur la saison suivante. Ça dépend vraiment des joueurs. Ouais, il n'y a pas de règles.
3: Du coup, est-ce que vous recommanderiez, je pense par exemple au match de Clermont, hein, l'UBB reçoit Clermont. Si elle gagne, elle va en phase finale. Elle perd. Le coup près tombe. Est-ce que dans ces cas-là, il faut d'urgence,
0: déchoquer.
3: Déchoquer, accueillir les joueurs, leur dire comment tu as vécu ta saison, qu'est-ce que tu as bien fait, mal fait, collectivement, individuellement. Est-ce que c'est important ça, de le faire avant les vacances? Parce que si tout le monde prend à son billet d'avion dans la poche, tout le monde s'en va, tout le monde se retrouve à la reprise de l'entraînement et il s'est passé 4, 5, 6 semaines.
6: C'est ça, complètement. Je suis tout à fait d'accord avec ça. Pour moi, globalement, et je l'ai déjà dit, la question de la gestion émotionnelle et la régulation émotionnelle, juste le fait de partager et de mettre un accent sur émotionnellement qu'est-ce qu'on a vécu, pas juste qu'est-ce qu'on a bien fait ou mal fait, mais comment on le vit, et que chacun puisse s'exprimer dessus. Hein. Il est prouvé que l'expression émotionnelle amène une régulation émotionnelle, ça réduit l'activité de l'amygdale qui est le centre de la menace. Donc en fait, on se sent moins menacé quand on a exprimé ses émotions. Clairement, le jour où la gestion émotionnelle sera vraiment intégrée dans ce type de protocole collectif, clairement, pour moi, il y a un bénéfice qui est monstrueux. Et avant le départ en vacances, clairement, moi, je fais toujours un training avec les joueurs de rugby que je suis. Et généralement, ils sont rythmés par les entretiens, parce que souvent, dans leur club, ils ont un entretien avant de partir en vacances. Donc, c'est quelque chose qu'on travaille en amont ensemble. Et ça nous permet de poser la saison pour qu'ils puissent partir correctement en vacances, se sentir bien. Puis, on va faire la même chose sur l'entretien de retour, où là, on va se projeter dans la saison suivante. Mais oui, partir en vacances en ayant posé les valises émotionnelle, eh ben c'est la meilleure façon de récupérer et de se projeter positivement sur la saison qui arrive.
0: On vous amène dans les coulisses de la préparation des joueurs de Top 14 et des sportifs de haut niveau ce soir dans 100% UBB. La préparatrice mentale Aurélie Lamy est avec nous. Frédéric Ouraba, le directeur de la performance du Biarritz Olympique, que l'on va entendre dans une minute. Frédéric, tu as bien entendu hein, les liens éventuels entre mental et blessure. Je voudrais t'entendre là-dessus. Et puis, est-ce que de la même façon qu'il faut un peu se purger mentalement avant de partir en vacances.
3: Voilà. Si on a bien compris.
0: Se purger aussi un peu physiquement. Tu nous réponds dans une minute. C'est 100% UBB sur ICI Gironde.
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0: Puisqu'on fait la rentrée de 100% UBB, on s'est dit, tiens, on va parler de la préparation des joueurs de Top 14, des sportifs de haut niveau. On a avec nous Aurélie Lamy, préparatrice mentale, Frédéric Ouraba, directeur de la performance du Biarritz Olympique, et Arnaud Carré, directeur du rugby. ICI Gironde.
3: Directeur de rien du tout, Dominique.
0: Je te cherchais un poste d'un coup.
3: Les journalistes, ça suffira.
0: Oui, c'est bien, c'est vrai. Frédéric Ouraba, tu as entendu, et je sais, hein, ton appétence pour la chose mentale aussi, si j'ose dire, pour un préparateur physique. Est-ce que tu t'es reconnu d'abord dans ce que disait Aurélie Lamy, c'est-à-dire que oui, il peut y avoir un lien entre mental et blessure physique. Et Aurélie nous disait, c'est important de purger émotionnellement, et ça vaut pour l'UBB qui a été éliminé un peu vite avant de partir en vacances. Est-ce que c'est la même physiquement ?
5: Oui, alors je rejoins totalement Aurélie. Et c'est très intéressant de l'écouter parler de tous ces moments-là, des moments clés de désamorçage, et finalement de purge à la fin de cette saison. C'est que ça va accompagner, c'est vrai, les bilans et les entretiens de fin de saison. Et de mon côté, on va dire, de préparation physique, il est important aussi de faire un peu l'état des lieux de la capacité énergétique et de la capacité de santé qu'a le joueur. Donc c'est de ne pas le laisser partir en vacances comme on pourrait le laisser partir avec une charge émotionnelle, avec par exemple des petits bobos ou en tout cas une énergie qui serait vraiment au ras des pâquerettes. Donc l'idée, c'est d'abord de travailler sur ça, de soigner ce qui peut être soigné pour avoir un capital santé qui est le plus optimal possible et d'avoir la meilleure énergie possible avant de pouvoir recommencer vraiment à se relancer dans une préparation estivale. Donc on est vraiment sur un travail qui est parallèle et en même temps conjoint avec la réunion à chaque fois. Et donc c'est vraiment ce même principe-là, hein, que Aurélie a explosé tout à l'heure.
0: Le préparateur physique, il voit celui qui a un peu tôt traîné au buffet pendant l'été ou pas?
5: Ben, oui, disons qu'on a quand même une espèce de bilan de sortie avec du numéraire et avec des...
0: Il y a de la tata quand même. Hein.
5: Des objectifs, mais qui ne veulent pas être sanctionnants non plus, dans le sens où ils sont co-construits. Donc le but, c'est de trouver ce terrain d'entente pour repartir du meilleur pied, je dirais. Donc voilà, c'est de la co-construction sur, sur ce temps mort qui va exister, ce temps de reconnexion pour le joueur, sa vie personnelle, sa vie familiale, et en même temps sur l'objectif qui va arriver après avec une nouvelle saison et de nouvelles aventures. Donc non, on a quand même un bilan de sortie et un bilan d'entrée qui doit être réfléchi et co-construit. Ouais.
0: Ouais, Robert, tu passeras à la diététique quand même avant de... Robert, c'est un exemple tout à fait fortuit. Pardon, Arnaud Carré.
3: Non, je vais demander à Frédéric, on a entendu Yannick Bru dire qu'il ne voulait pas répéter les erreurs de l'intersaison dernière. On se souvient que les deux premiers matchs amicaux de l'UBB ont mis sur le flanc Buros, Lucu et Moefana pendant 3 mois. Là, on est dans une saison dernière qui a été longue, même s'il n'y a pas eu de phase finale de top 14. On est dans une saison de Coupe du Monde. On parle de joueurs qui sont internationaux. Est-ce que et comment on doit mieux gérer la répartition des efforts de ces joueurs dont on sait qu'il faudra compter sur eux au moment où arrivent les matchs qui comptent?
5: Déjà, je pense qu'ils peuvent compter sur l'antériorité et le temps long qu'ils ont eu au sein du club entre les joueurs et eux en tant que staff sur le passé et ce qu'ils en ont retiré. Donc, est-ce que ça a été une sous-exposition? Est-ce que ça a été une surexposition? C'est souvent très multifactoriel, comme le disait Aurélie. Donc, je pense qu'ils ont appris, de ces erreurs-là, si on peut appeler ça des erreurs de la saison passée, pour essayer d'avoir un chemin qui leur ressemble et qui continue. Donc, que ce soit dans la progressivité, ou peut-être qu'il fallait monter les charges encore un peu plus, ou individualiser encore un peu plus, ou prendre un peu plus en compte, ça peut être ce secteur émotionnel là dont parlait Aurélie, ou d'autres secteurs différents. Donc, ils apprennent au fur et à mesure qu'on a les joueurs, on apprend à les connaître. Et sur tous ces secteurs-là, on apprend aussi à être plus dans...
3: ces joueurs-là, parce que pour ne pas les citer, on parle de Lucu, on parle de Jalibert, on parle de Porter, Moefana, c'est du cas par cas, c'est-à-dire c'est du ressenti, les joueurs, ils peuvent retrouver la compétition. Est-ce qu'ils le retrouvent dès la première journée de top 14? Est-ce que on leur fait faire une mi-temps en préparation? Ou alors est-ce qu'on leur dit, vu la longueur de la saison, vu les rendez-vous internationaux, on attend 1-2 matchs et on te lance? Comment ça se passe en fait?
5: C'est des choses qui sont discutées, arbitrées entre staff sur plusieurs indices qu'il va y avoir de performance personnelle, un peu multifactorielle, là je reviens un peu dessus, mais c'est vraiment...
3: Mais c'est physique ou c'est mental?
5: Ça peut être un peu des deux. C'est des staffs qui discutent entre eux sur... Je pense que tout le monde peut exposer ses points. Et il en sort après une décision pour pouvoir agir au mieux dans l'intérêt du joueur et après du collectif. Donc moi, je le vois dans ce sens-là. Mais il faut arriver à trouver la meilleure des solutions pour trouver cette optimisation, on va dire... la plus pérenne possible.
0: À suivre dans ce 100% UBB, une question pour vous, Aurélie Lamy, préparatrice mentale, qui nous arrive via WhatsApp. Alors, vous répondrez, comment se passe une séance mentale? Alors, je pense que comment vous travaillez avec les joueurs? Alors, vous allez nous répondre dans 3 minutes. Et puis, Frédéric Ouraba, préparateur physique, directeur de la performance du Biarritz Olympique. Moi, je vois des équipes qui partent se préparer à Tignes, d'autres qui partent se préparer au Portugal sous 45 degrés. Ça ne va pas être la même. Alors, pourquoi ces choix? Qu'est-ce que ça implique? Vous continuez vos questions au 05 56 19 10 10 et puis vous allez gagner vos invitations pour UBB Pau vendredi 19h à Chabans, match de préparation. Sur la route actuellement, vous avez un accident qui vient de se produire. Il implique 2 voitures. C'est à hauteur de l'échangeur 20 de Bègle, rocade intérieure. Donc soyez prudents dans ce secteur, ça pourrait du coup commencer à freiner sur le pont François Mitterrand. Anticipez, ne vous laissez pas surprendre. Bonne route à vous.
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0: 100% UBB revient dans 3 minutes. Après cette petite pause fraîcheur, c'est une nouveauté. Escro Marine sur ICI Gironde.

0: Sur Ici Gironde, Escrocs avec Marine.
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0: On est ravis de faire la rentrée à 100% UBB, nouveaux crampons, nouveaux shorts, nouveaux maillots, on a tout de nouveau,
3: ou avec presque. Avec deux étoiles.
0: Alors, on verra, il y aura bien des maillots avec deux étoiles au bout d'un moment. Vous avez peut-être suivi cette difficulté qu'a rencontré l'Union Bordeaux-Bègle d'avoir la deuxième étoile sur son maillot à l'extérieur. On attend toujours le maillot à domicile avec beaucoup d'impatience, évidemment. On vous amène dans les coulisses de la préparation des joueurs de top 14, des sportifs de haut niveau. On a avec nous Frédéric Ouraba, directeur de la performance du Biarritz Olympique. Là, ça reprend jeudi officiellement la Pro D2 là, hein, Fred?
4: Tout à fait. Chaud. Ça reprend jeudi, 19h, contre Nice, à Biarritz.
0: Contre le petit, ouais,
3: c'est marrant parce que on a croisé Fred, hein, on va pas cacher ça aux auditeurs, hein, le jour de la finale des Lyon qui avait eu, ouais, à Aguilera. Et j'ai aussi croisé Yann Lesgourg. Je lui dis, tu vas bien? Il me dit non. Ben, je dis pourquoi? Ben, il me dit parce qu'on reprend demain. Et on était fin juin, hein. On était fin juin. Donc, ouais, eux, ils ont une vraie prépa. Ils n'ont pas d'excuses.
4: Exactement.
3: Hein.
4: On a 8 semaines. Une prépa qui est un peu plus longue.
0: C'est pas bien de dire ça. Yann Lesgourg, le pauvre, il va se prendre 10 exercices
3: non,
0: de plus.
3: Non, ben, je pense qu'il a fait le travail.
0: Et avec nous aussi, Aurélie Lamy, la préparatrice mentale, qui suit de nombreux joueurs de top 14. Vous m'autorisez, Aurélie, à donner notamment le nom du joueur de Montpellier que vous suivez tout particulièrement?
5: Ah oui, tout à fait. Tout est public, donc.
0: Léni Nouchi qui a fait d'ailleurs une saison
3: incroyable.
0: 2025-2026. On va pas. Je sais pas. Vous, voilà, le mental en fait partie.
3: C'est, bah, s'il veut signer à l'UBB, je pense que.
0: C'est une évidence.
3: Pas de problème.
0: Il y a une question qui arrive pour vous, Aurélie, sur WhatsApp. Alors, comment se passe une séance mentale? Alors, c'est un petit peu large, évidemment, mais oui. J'imagine que la question, c'est. Comment vous travaillez avec les joueurs et comment ça se fait que vous soyez extérieur au staff du club finalement? Parce que vous n'êtes pas intégré au staff du MHR à Montpellier par exemple.
5: Non, tout à fait. Alors, c'est deux questions séparées sur les... Alors, petite précision, je suis préparatrice cérébrale. Bon, je fais la différence, mais on va garder mental, c'est plus facile pour comprendre pour les auditeurs. Mais au niveau d'un training, j'appelle ça un training, pour parler des joueurs de rugby, parce que j'ai une approche différente avec les joueurs de rugby, généralement, je les ai en début de semaine, après les matchs. Et donc, la première chose qu'on fait, c'est on va aller évaluer les curseurs de match. Comment s'est passé le match selon des curseurs? Généralement, il y en a 6. Il y a 3 curseurs qui font partie, ce que j'appelle les curseurs basiques, les fondamentaux. C'est ceux sur lesquels le joueur doit se reconcentrer. On va se reconcentrer dessus quand il commence un peu à perdre pied ou quand il est dans un creux de vague. Donc ça, c'est les 3 fondamentaux liés à son poste, généralement. Et ensuite, on a 3 curseurs qu'on évalue ensemble, qu'on établit ensemble en début de saison, qui sont des curseurs qu'on veut faire progresser. Et puis, quand ils ont progressé en milieu de saison, on peut en rajouter, mais on va rester focus sur ces 3 curseurs-là tant qu'ils n'ont pas progressé sur des notes vraiment, voilà, 9-10, puisque je les évalue sur 10. Donc, la première chose, c'est d'évaluer ces curseurs-là. Mmh. Et puis ensuite, on va débriefer du match en mode voilà, vraiment beaucoup plus parler. On va aussi débriefer sur qu'est-ce qui s'est passé ces derniers jours, parce que la vie privée fait aussi partie potentiellement des choses qu'on peut aborder pendant un training. C'est un ensemble. Et puis ensuite, on va faire un exercice qui va être basé soit sur de la régulation cérébrale, soit sur un point très précis qu'on veut travailler pour le match suivant. Donc c'est ou l'un ou l'autre. Et ensuite, généralement, le joueur repart avec un exercice que je lui mets dans une application mobile, voilà, et qu'il peut pratiquer avant son prochain match ou en dehors des trainings. Voilà, il a ses petits entraînements à faire. Donc voilà comment se passe une séance, en tout cas avec moi. Et après, sur l'intégration de ma discipline, de ma profession dans une équipe, en fait, c'est toujours, pour moi, idéalement, il faudrait vraiment, dans la vision que j'ai, ma connaissance un peu du milieu du rugby, pour moi, il faudrait 2 personnes, en fait, comme moi, dans une équipe de rugby. Il faudrait une personne qui ait une approche collective. Et ensuite, il faudrait une personne extérieure qui soit vraiment dédiée à l'individuel. Parce que, à partir du moment où on est internalisé, les joueurs ont des réticences tout de même à dire des choses. Il y a aussi eu des, on a eu des exemples que je ne citerai pas où il y a eu des fuites qui ont été vraiment dommageables pour les joueurs. Voilà. Donc, en fait, il y a cette, c'est un de mes, pour moi, soit je suis internalisée dans une équipe et je travaille avec le staff et en collectif avec l'ensemble, avec une dynamique collective de régulation cérébrale et de choses qu'on peut faire en match, en dehors, etc. Soit je travaille avec des joueurs, mais pour le coup, c'est mieux en externe parce que sinon, on survole, mais on va pas du tout en profondeur et puis on n'est pas sûr d'avoir l'honnêteté complète du joueur pour des raisons entendables.
0: Ouais, alors c'est bien, on a une belle vision de la façon dont ça travaille. Je vais faire rebondir.
3: On comprend Dominique, manifestement, à écouter Aurélie, faut pas vider son sac en fin de saison, faut le vider toutes les. Après chaque match.
0: Le sac est trop lourd. Ouais.
5: Ah oui.
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3: C'est vendredi.
0: 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Frédéric Couraba, directeur de la performance du Biarritz Olympique. Alors, je suis certain que ce que tu viens d'entendre, je te connais un peu, tu abondes. Mais j'aimerais quand même terminer sur. Il y a des équipes qui vont se préparer à Tignes. Il y en a d'autres qui vont se préparer sous 44 degrés, a dit Arthur Retier en conférence de presse après match contre La Rochelle. Pourquoi il y a des choix aussi différents ?
4: Alors, moi, j'y vois plusieurs points sur ça. Alors déjà, il y a l'altitude et il y a la chaleur. Les deux peuvent procurer, du moment où on est exposé de façon un peu régulière et un peu plus longue, des améliorations physiologiques. Donc, on peut y voir un entraînement qui peut améliorer un tout petit peu nos capacités. Après, il y a un deuxième point qui est changer d'environnement, environnement club. Donc, on passe une semaine ou quelques jours dans un environnement qui est autre que le club, qui peut permettre une dynamique de cohésion, qui peut permettre de travailler sur des choses différentes avec du dérivatif, avec et du rugby et de la préparation physique et aussi peut-être de la randonnée ou des activités aquatiques. Donc ça peut être aussi quelque chose qui est intéressant et donc et puis ça fait partie, on peut le remarquer aussi, il y a des équipes qui partent dès les premières semaines, il y en a qui partent plutôt troisième, quatrième semaine. Donc on peut y voir vraiment des objectifs différents, des objectifs qui sont principalement de cohésion ou des objectifs qui sont un peu plus sur le travail physique. Et dans l'inconscient, le stage est un endroit, enfin en tout cas est un moment où on va appuyer encore plus fort que ce que l'on fait en club. Et donc on va rentrer dans une difficulté qui est encore un peu plus intense, qui va permettre potentiellement d'avoir une adaptation meilleure par la suite et d'obtenir des meilleurs résultats sur les compétitions parce qu'on aura forcé à ce moment-là, on aura récupéré derrière et on pourra avoir augmenté un petit peu notre curseur de performance sur ce point-là.
0: C'était passionnant de vous entendre tous les deux. Alors merci beaucoup. Je pense que vous reviendrez, Frédéric Couraba, peut-être s'il y a besoin d'une préparatrice mentale cérébrale. Du coup, pardon. Les coordonnées d'Aurélie Lamine sont à ta disposition dans mon téléphone.
4: Dominique, on en a une et. Malheureusement, on n'a pas pu la garder au club. Elle est avec Pau maintenant, mais c'est vrai que c'est quelque chose qu'on avait eu l'habitude de le faire. Et Aurélie le disait très bien sur le côté collectif, en fait, sur le vécu collectif et l'approche collective. Donc, elle était vraiment sur ça. Et j'ai trouvé un bénéfice énorme au club. Donc, je peux qu'abonder dans ce sens-là. Et en tout cas, pousser tout le monde à aller sur ce plan-là pour intégrer ça au staff.
0: Et comme tu es parti de Bordeaux, on n'a toujours pas de préparateur physique à ICI Gironde et ça se voit, crois-moi. merci beaucoup à tous les deux, c'était passionnant de vous avoir et on se permettra de vous inviter à nouveau dans 100% UBB. Aurélie Lamy, préparatrice cérébrale, et je vous laisse le lien vers Aurélie sur la page de 100% UBB, idem pour Frédéric Couraba, directeur de la performance du Biarritz Olympique. Un grand merci à tous les deux.
5: On va
0: terminer avec Jacqueline et Nicolas qui sont en ligne avec nous. Bonsoir Jacqueline.
6: Bonsoir.
0: Bienvenue depuis Bègles et Nicolas qui est à ce nom. Salut Nicolas.
6: Oui, bonsoir Dominique.
0: Bonsoir tous les deux. Il y a en jeu vos invitations pour aller à UBB section paloise. C'est la petite nouveauté de 100% UBB. Désormais, vous serez deux opposés en fin d'émission pour essayer de remporter les invitations avec trois questions. Arnaud, tu peux rester pour. On va voir si tu.
3: Je reste là.
0: Si tu sais répondre.
3: Alors, je suis en phase de reprise aussi.
0: C'est le plus rapide qui donne la bonne réponse. Hein, Jacqueline, Nicolas, on est d'accord.
3: J'ai joué.
6: Oui.
0: Qui a marqué un triplé vendredi soir face à La Rochelle?
6: Arthur Retière.
0: Jacqueline, un point, vous avez été un petit peu plus rapide. La recrue Tom Willis joue à quel poste?
6: L'arrière.
0: Troisième ligne, Jacqueline. Ah ouais, Jacqueline a tué le game.
3: Ah ouais, elle a écrasé la concurrence.
0: La concurrence. Et je terminais par où jouer l'UBB 7 ce week-end.

0: 9h à Chaban-Delmas. Salut Arnaud Carré.
1: Salut Dominique.
2: Bonne soirée à tous.
0: Évidemment, pour le préparation de UBB Pau. Hein, on prépare ça ensemble. C'est la rentrée hein, pour tout le monde. Un peu d'indulgence. 100% UBB qui revient donc demain après 18h et que vous retrouvez en replay, bien entendu, sur ici.fr et via notre application mobile ici, ICI. À suivre dans un instant 100% sport en Gironde. Les futures stars du surf seront à Lacanau. Lacanau Beach, Lacanau Océan à partir de mercredi. Et on va tout vous expliquer, bien entendu, dans 100% Sport en Gironde. C'est juste après Go West avec les Pitch Up Boys sur ICI Gironde.

0: Sur ici, Gironde, Go West avec les Pet Shop Boys. On va à l'ouest, bah chiche, direction Lacanau Océan, où à partir de mercredi a lieu une très belle compétition de surf. Bonsoir Yann Martin.
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0: Ah, on a Yann Martin qui est avec nous, bonsoir.
3: Bonsoir.
0: Merci d'être avec nous, vous êtes le team manager chez Rip Curl, mais également responsable de cet événement, le Groom Search Europe. Expliquez-nous un peu cette manifestation, parce que je vais vous dire franchement Yann, on connaît très bien le Lacanau Pro en Gironde, on connaît moins cette manifestation qui vient pourtant chez nous depuis 3 ans.
3: Oui, c'est bien ça, oui. Donc le Rip Curl Groom Search, c'est une compétition qui a été créée en Australie en 1999. Donc le but c'est de rechercher les futurs talents, les talents de demain. Et donc en Europe on organise cet événement donc dans 5 pays. Et en France ça fait maintenant 3 ans qu'on l'organise sur Lacanau. Et puis voilà.
0: Avec le Lacanau Pro qui est la seule compétition professionnelle de surf en France, ça confirme l'importance du spot de Lacanau, la qualité des vagues de Lacanau dans le monde du surf. En France et au-delà en Europe, Yann?
3: Oui, non, bien sûr. Lacanau, c'est un super site pour organiser les compétitions. La ville de Lacanau joue le jeu aussi également. Et non, les vagues sont très bien. Ouais.
0: De très très belles vagues donc pour.

0: Cette compétition qui réunit des catégories de jeunes, hein, on le disait là, pour détecter les futurs talents. Comment cela se répartit?
1: Du coup, on va retrouver donc les moins de 16 ans. On a une catégorie moins de 16 ans, une catégorie moins de 14 et une catégorie moins de 12, filles et garçons.
0: Donc, on peut commencer la compétition très très tôt dans le domaine du surf?
1: Mais oui, c'est le but, c'est d'essayer de challenger, de motiver les plus jeunes surfeurs. Donc, en moins de 12 ans, on va retrouver des petits surfeurs âgés de 8 ans, 9 ans, 10 ans. Oui, c'est rigolo d'ailleurs de les voir évoluer. Ils ont pas peur du tout et non, c'est chouette. Ouais. C'est une première compétition pour les surfeurs.
0: Est-ce que c'est une compétition par laquelle des grandes stars du surf sont déjà passées?
1: Eh bien oui, je crois qu'aujourd'hui 60% des surfeurs du circuit mondial sont passés par le Grand Search. Et je crois que les 5 derniers, si je dis pas de bêtises, les 5 derniers médaillés aux Jeux Olympiques ont été des anciens vainqueurs du Grand Search. Donc ça prouve que le Grand Search c'est vraiment une compétition référente. Ouais.
0: Est-ce que ça veut dire que Kaoli Vast, qui est notre champion olympique sur les vagues polynésiennes pour Paris 2024, est passé par le Grand Search?
1: Oui, il a même gagné une étape en France, je crois, à l'époque, ouais. C'était il y a quelques années de ça, mais oui, Kaoli a bien gagné le circuit Grand Search en France.
0: Ouais. Alors, est-ce qu'on a des Girondins qui seront peut-être les futurs champions olympiques? Est-ce qu'il y a des jeunes surfeurs Girondins à surveiller? On en parle dans une minute avec Yann Martin sur Ici Gironde.
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0: 100% sport en Gironde avant 19h avec ce soir le Rip Curl Grum Search. C'est une compétition de surf qui arrive à la Cano mercredi. Pour les futurs talents du surf, il n'y a que des moins de 16 ans dans les vagues. Yann Martin, vous êtes responsable Europe de cette compétition. Quel est le meilleur moyen d'assister aux performances des futures stars mondiales du surf?
1: Mais dans les meilleures conditions, déjà, il faudra se rendre à la Cano, sur la plage centrale de la Cano. Et donc le mercredi, en fonction des prévisions, des prévisions météo, pardon, on risque de lancer les catégories moins de 12 ans et moins de 14 ans. Et le jeudi, on va essayer de terminer sur les catégories moins de 16 ans, filles et garçons.
0: Est-ce que le surf français, d'abord dans sa globalité, Yann Martin a des espoirs du surf? Et puis est-ce que on va pouvoir encourager des jeunes Girondins durant cette compétition?
1: Pour répondre à votre première question, le surf français se porte aujourd'hui très très bien. On a Kaoli Vast qui est sur le World Tour, vous avez Marco Mignot également, la petite Tia Zebrowski qui est chez Recurl, qui a 15 ans, qui est la plus jeune surfeuse à s'être qualifiée. Donc j'espère et je pense qu'on aura des prétendants au titre de champion du monde très prochainement.
0: Et de champion olympique après 2028. Et pour nos jeunes Girondins, alors?
1: Oui, du coup, au club de la Cano, on va avoir le petit Noah Jeannet, qui va concourir en moins de 16 ans. Et il y a aussi la petite Neyla Romy, qui est en équipe de France de skate, et qui va participer également à la compétition en surf.
0: D'accord, donc il fait une passerelle, elle fait une passerelle du skate au surf.
1: Voilà. Apparemment, elle est douée pour les deux.
0: Il nous tarde de l'avoir au snowboard dans la foulée. C'est courant, ça, vous, Yann Martin, parce que team manager chez Rip Curl, hein, je rappelle, donc, vous en voyez passer des jeunes talents. C'est courant de passer comme ça d'un sport de glisse à l'autre, et en l'occurrence du skate au surf, ou c'est très inhabituel?
1: Non, c'est plutôt habituel. Hein. Les jeunes pratiquent souvent le skate et le surf, et puis l'hiver le snowboard puisque les Pyrénées sont pas très loin. Donc non, c'est assez courant.
0: Ok, donc c'est de mercredi à vendredi inclus, c'est cela?
1: Oui, la waiting period s'étend jusqu'à samedi. Malheureusement, je crois qu'il y a un petit coup de vent fin de semaine, donc on risque de terminer la compétition jeudi.
0: Ah bon,
1: jeudi soir.
0: Voilà, ne traînez pas, ça va être resserré. Hein, et si vous voulez toutes les infos complémentaires, c'est évidemment à retrouver sur ici.fr ou avec notre application mobile ICI. Merci Yann Martin. Marvin Gaye sur ICI Gironde.

0: Sur les 6 ans, Sexual Healing, c'est Marvin Gaye.
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0: Nous sommes le lundi 24 août et il est 19h. Les infos de 19h, c'est avec vous Adèle Belloumri.
2: Bonsoir, c'est une tendance qui se confirme en France. Après cette année, les parcs à thème Reine des Neiges à Disneyland Paris et Naruto au parc Spirou près d'Avignon, trois nouveaux parcs à thème vont voir le jour en France, dont l'un sur l'univers des mangas. Annonce faite après la signature entre la France et l'Arabie Saoudite d'un accord d'investissement. Aujourd'hui, trois parcs à thème vont s'installer dans l'agglomération de Cergy-Pontoise près de Paris. Ils ouvriront les uns après les autres, mais aucune date annoncée pour le moment. Nicolas Joly, les chiffres du projet donnent le tournis.
3: 6 milliards d'euros d'investissement sur plusieurs années. 22 000 emplois directs. C'est l'équivalent de Disneyland Paris et ses deux parcs. Mais là, ce sera trois. Un sur le thème des mangas, deux autres sur des thèmes choisis par Qiddiya, l'entreprise derrière le projet, filiale du fonds d'investissement public de l'Arabie Saoudite. Interrogé sur le non-respect des droits humains dans la monarchie d'où provient l'argent, l'Élysée vante un projet qui va renforcer l'attractivité de la France et générer des recettes. L'objectif est d'attirer un public qui viendrait visiter plusieurs parcs en un seul séjour. Ils seront implantés dans l'agglomération de Cergy-Pontoise, mais le lieu précis n'est pas encore annoncé. On ne sait donc pas si ce sera bien sur les restes de Mirapolis, le premier grand parc d'attractions français fermé en 1991.
2: Et d'après la présidente de la région Île-de-France, Valérie Pécresse, le thème du premier parc consacré au manga sera inspiré de l'univers Dragon Ball. Des dépenses en plus à prévoir pour les patients français à partir du 1er octobre. Le plafond des franchises médicales, c'est-à-dire le plafond global des restes à charge payés par l'assuré, sera porté à 140 euros, soit une hausse de 40%. Le nouveau plafond correspond à la prise en compte de l'inflation depuis 2005, date à laquelle le précédent plafond avait été fixé. Toutes les infos sur ici.fr. La question agite à une semaine de la rentrée. Les lycéens pourront-ils utiliser leur téléphone dans les couloirs dès la semaine prochaine? Officiellement, non. Emmanuel Macron a décidé de promulguer aujourd'hui la loi qui contient en partie l'interdiction du portable au lycée. Mais la porte-parole du gouvernement a donc affirmé ce matin que cette nouveauté pour les ados pourrait être effective dès la rentrée. Pour autant, la mesure s'avère difficile à appliquer dans les établissements, Noémie Bonin.
4: Oui, il y a déjà un problème de calendrier pour les chefs d'établissement. Le ministre de l'Éducation a publié une circulaire et un mode d'emploi début juillet. Mais tous les lycéens étaient déjà en vacances. Et pour interdire le portable dans un lycée, il faut changer son règlement intérieur, ce qui suppose de consulter plusieurs instances, dont le conseil d'administration. Et ce n'était pas possible de le faire en plein été. Les seuls établissements où l'interdiction sera effective dès la semaine prochaine, c'est là où la mesure a déjà été votée l'année dernière, et c'est assez rare. On se dirige donc vers une mesure appliquée différemment d'un endroit à un autre. Il faudra aussi voir comment prendre en compte l'utilisation très fréquente des téléphones pour suivre les changements d'emploi du temps de dernière minute ou le passage à la cantine. La présence d'étudiants majeurs dans le lycée en BTS ou en classe prépa change aussi la donne. Certains représentants pointent enfin le risque d'attroupement potentiellement dangereux d'élèves à l'entrée des établissements pour ceux qui devraient totalement sortir de leur lycée pour consulter leurs réseaux sociaux préférés.
2: Plusieurs syndicats de proviseurs ou d'enseignants martèlent que la mesure sera irréalisable à mettre en place dès la rentrée. Le syndicat enseignant SEUNSA dit même aujourd'hui que l'interdiction du portable au lycée sera totalement impossible. Dans l'Oise, un policier municipal présenté aujourd'hui au parquet de Compiègne après un accident mortel lors d'un refus d'obtempérer. Vendredi soir, une voiture a fui un contrôle de police à Bienville avant de finir sa course sur la route. L'un des deux occupants est mort. Le parquet demande la mise en examen pour homicide routier d'un des deux policiers présents pour comprendre les circonstances de l'accident. Celui qui conduisait le véhicule de police lors de la course-poursuite. Un équipage de scientifiques français victime d'une attaque de pirates jeudi dernier au large de la Papouasie-Nouvelle-Guinée dans l'océan Pacifique. Il s'agit de la goélette Tara, un bateau parti de Lorient en décembre dernier. Pour comprendre comment certains coraux résistent au réchauffement climatique, une dizaine d'hommes armés se sont introduits à bord du navire scientifique avant de dérober du matériel et des effets personnels. L'équipage sidéré est sain et sauf. Le monde de la radio et de la télé française en deuil après la mort de Philippe Bouvard ce matin. À 96 ans, le journaliste et animateur emblématique des Grosses Têtes sur RTL laisse une empreinte indélébile à Jean-Pierre Foucault, qui l'a bien côtoyé dans son émission.
5: Il avait du pif, il savait sentir qui allait devenir une vedette, qui, parmi les sketchs qu'il écoutait avant l'enregistrement, notamment du Petit Théâtre de Beauvoir, il disait oui, pas ci, pas ça. Il savait faire. C'était un homme talentueux dans tous les domaines.
2: Philippe Bouvard, véritable découvreur de toute une génération d'humoristes avec le Petit Théâtre de Beauvoir dans les années 80. En football, le FC Nantes se retrouve sans entraîneur. Le club a licencié Michel Derzakarian après un début de saison catastrophique en Ligue 2. Bon dernier, les Canaries ont enchaîné 3 défaites en 3 matchs.
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2: La météo, attention aux orages localement ce soir dans une moitié sud de la France, de Limoges à Marseille, des orages avec de la grêle attendue, notamment autour de Montpellier. 20 départements du sud de la France sont concernés par une vigilance orange aux orages. Demain matin, le temps devrait être plus stable avec des pluies autour de l'est, un ciel nuageux sur la moitié nord et du soleil dans le sud-est. Côté température, on attend 18 degrés à Brest, 20 à Paris, 23 à Biarritz et 25 à Nice.
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7: Bonsoir à tous, c'est l'heure de remonter le temps, l'heure de se téléporter à l'époque de Récréa 2, du Théâtre de Bouvard, de Dimanche Martin et surtout du Top 50. Allez, on est là pour la musique, c'est 100% années 80 et ce soir, ça commence comme ça.

0: c'était Baltimora, Tarzan Boy.
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0: De l'italo-disco, comme on adorait ça au milieu des années 80. La mélodie est accrocheuse, le texte raconte un petit peu le parcours du chanteur de Baltimora. Il s'appelait Jimmy McChain, c'était un jeune Irlandais découvert dans une boîte de nuit, plutôt danseur que chanteur d'ailleurs, un petit peu gigolo, et qui passe sa vie à faire la fête. Et c'est en France que ce tube a connu son plus important succès. Et après la disco italienne, place à la pop suédoise, grâce à un duo mythique des années 80. Roxette, en 89, tout le monde est fan de Listen to Your Heart.
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0: Gilbert Montagnier, c'était les Sunlight des Tropiques. Ah, le soleil des tropiques. C'était peut-être au programme de votre été, allez savoir. En tout cas, c'est ce qui a inspiré Didier Barbolivien quand Gilbert lui a demandé d'écrire le texte de ce qui est devenu d'ailleurs son plus gros succès. Gilbert qui sera l'an prochain en tournée dans toute la France, dont le 14 février au Dôme de Paris. Lui aussi, il a prévu une grande tournée en 2027. Dans un instant, on retrouve Bernard Lavillier avec Stand the Ghetto.
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0: C'était France Gall, il jouait du piano debout. 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
0: Et c'était l'hommage du duo Berger-Gall au grand Jerry Lee Lewis qui jouait du piano assis mais aussi debout. Et pour nous, ça veut dire beaucoup. Enfin, ça veut surtout dire qu'on a adoré cette chanson dès sa sortie. C'était en juin 80. Il y a des tubes qu'on n'oublie pas, mais il y a aussi des films qu'on n'oublie pas. 1987, La Bamba cartonne en France. Plus de 3 millions d'entrées. Sixième meilleur score de spectateurs de l'année. Et la chanson associée au film suit le même chemin. Là, c'est carrément numéro 1 dans le monde grâce à la reprise du groupe Los Lobos.
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0: Paul Young à l'instant avec Come Back and Stay. Et c'est le premier succès de Paul Young en 1983. Aujourd'hui, il a les cheveux et la barbe grise, mais il est toujours chanteur. Son dernier album est sorti en 2023. Il est toujours sur scène d'ailleurs, mais plutôt en Angleterre. Et s'il vient en France, je vous préviendrai, une star 80 sur scène, c'est toujours immanquable. Dans un instant, c'est Mylène Farmer qui vient vous tenir compagnie avec Plus Grandir. Belle soirée à tous et à demain.
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2: Bonsoir.
3: Bienvenue dans Décibel, bienvenue sur cette radio Ici, qui est ravie de vous accueillir, sachez-le.
2: Merci.
3: On me l'a dit aujourd'hui dans les couloirs, on m'a dit « Ah, Imani, ce soir, génial, j'adore ». Alors Imani, on dit souvent aux petites filles et sans doute aussi aux petits garçons que c'est pas beau de faire des colères, que la colère est mauvaise conseillère, qu'il faut réussir à apprivoiser sa colère. Et si en fait on nous racontait n'importe quoi depuis qu'on était petit, et si la colère était en fait un excellent carburant pour écrire un bel album. En tout cas, j'ai l'impression que ce nouvel album, c'est un peu le cas. Women deserve rage, les femmes méritent.
2: Ouais, en fait, women deserve rage. En français, la traduction.
3: Elles ont le droit.
2: Ouais, c'est ça. Elles ont droit à la rage. La traduction serait meilleure comme ça, je pense. Quand on dit mérite, on a l'impression que il y a une correction, quoi. Elles l'ont bien cherché.
3: Elles l'ont bien cherché.
2: Non, non. Ouais. Et c'est pas ça que je veux dire. Ce que je veux dire, c'est vraiment que la colère, on y a droit. Il faut y accéder. Il faut l'adresser. Et puis, il faut voir où ça va mal, où ça va pas, et puis il faut le régler. Parce que je pense que tant qu'on n'adresse pas sa colère, il y a des parties de soi auxquelles on n'a pas accès, on est morcelé, quoi. Du coup, on n'est pas entière.
3: Ouais.
2: Et comme on n'est pas entière, on est amputé de quelque chose dont on a vraiment besoin. Et la colère, c'est un peu comme un signal d'alarme qui a une espèce d'intrus qui s'est infiltré dans votre maison. Mais si la sonnette d'alarme, elle crie, et vous mettez vos boules caisses tranquillement, en fait, ce qui va se passer, c'est que vous allez vous faire cambrioler, agresser, tout ce que tu veux.
3: C'est ça.
2: Donc c'est ça l'idée.
3: Exactement. Women deserve rage. Intro.
2: Women deserve rage.
3: Parce qu'on n'est pas obligé de le dire en hurlant.
2: Ben non.
3: C'est ça, hein.
2: On n'est pas obligé, mais si on a envie, il faut le faire, par contre.
3: Ouais. C'est intéressant d'avoir commencé l'album comme ça.
2: Parce qu'en fait, l'idée, c'était un peu de se dire... Je pense qu'il y a, quelque chose avec la survie des femmes qui se fait dans l'ombre. Tous les petites astuces, les petits trucs qu'on se repasse entre femmes pour survivre, entre mères, entre filles, entre femmes qui s'est fait léser, mère célibataire, et ça se dit toujours un peu dans le secret.
3: Ouais.
2: Donc j'avais envie de passer ce petit conseil. Women deserve rage. Comme ça, un petit peu de la bouche à l'oreille, quoi.
3: Ouais. Et c'est fort de commencer l'album comme ça. Après, effectivement, on peut s'énerver, hein.

0: la colère dans les paroles, dans la voix, dans les instruments, là, dans les cuivres. Voilà, il y a des moments comme ça qui nous font exulter dans cet album Imani. Alors, je ne sais pas si ma question est indiscrète ou pas, donc je la pose. Et puis, si vous voulez, vous me renvoyez dans mes 22. Votre colère à vous, le carburant de cet album-là, le début même de cet album-là, qu'est-ce que c'est ?
1: En fait, c'est vraiment la réalisation au milieu d'une séparation il y avait plein de choses que j'avais pas dit que j'aurais dû dire. Il y avait plein de choses que j'ai pas vues, que j'aurais dû voir. Et il y a comme ça une immense trahison qui se vit quand on regarde ce qu'on s'est imaginé de ce que c'est que la vie est mariée, que ce que c'est que d'être en couple en fait. Et ça m'a, je me suis un peu, j'ai été obligée de me regarder dans la glace et me demander en fait qu'est-ce que j'avais raté. Et puis toutes les mensonges, toutes les histoires qu'on se raconte des fois pour rester, alors que c'est toujours oui. Voilà, c'est toujours plus facile de rester que de partir en réalité. Et puis donc j'étais en colère contre moi-même, contre les autres, contre l'autre, et du coup ça m'a forcé à regarder les choses de manière beaucoup plus large. Comment ça se fait qu'on accepte des choses qui sont inacceptables? Et donc j'étais obligé de regarder sur le plan de la société, quoi.
0: Ouais.
1: Voilà. Et donc, il y a plein de choses qui me mettent en colère, mais c'est vrai que c'est parti d'un truc très, très personnel et c'est devenu beaucoup plus large.
0: De toute façon, on le dit souvent, hein, plus on met de soi et de l'intime dans les chansons et plus ça devient universel, parce qu'en fait, dans l'ordre ou dans le désordre, mais on vit tous la même histoire.
1: Hein. Exactement. On souffre tous. On a tous été trahis. On a tous été déçus. On a tous été. Voilà. Et plus on est authentique, plus on accède à l'authenticité des autres, en fait.
0: Et dans la chanson qui arrive, So Now You Call Me Crazy, vous chantez en français.
1: Ouais,
0: ouais,
1: c'est ça, je fais moitié français, moitié anglais.
0: Ouais.
1: Sur cet album, je ne me suis pas trop interrogée. Tout m'est venu assez naturellement. Et quand le français venait comme ça, je l'ai gardé. Avant, je me serais peut-être interrogé, est-ce que vraiment ça sonne, est-ce que voilà. Et puis il y aurait eu d'autres gens qui m'auraient donné leur avis surtout. Et là, j'ai fait ça seul avec Stéphane Goldman, qui y a l'élégance de pas donner son avis toutes les 5 minutes et qui me laisse aller jusqu'au bout. Quand vraiment il sent que bon, peut-être je me trompe, voilà, il me fait des suggestions. Mais c'est vraiment quelqu'un qui m'a laissé m'exprimer, m'a laissé être qui je devais être. Donc. Ouais, je l'ai senti en français, ça sonnait, je l'ai laissé.

0: La puissance d'Imani, ça fait plaisir, vous l'aviez découverte, peut-être en dansant sur Don't Be So Shy, eh ben, voilà, là vous allez à nouveau danser, parce que c'est ça quand même qui est très fort avec vos chansons, Imani, c'est que il y a toujours un côté lumineux, même quand vous racontez un truc très triste ou très révoltant, comme dans la chanson qui vient de se passer, où la plupart des femmes se font traiter de folles, et la plupart des gens autour sont prompts.
1: Ils sont bien contents d'accepter qu'elle soit folle, en
0: c'est
1: fait.
0: C'est ça. Au lieu de se dire, tiens, il y a peut-être un problème, il y a peut-être, non, oh, bah, elle doit être folle.
1: Oui, c'est ça. On voit une fille qui fonctionnait très, très bien toute sa vie. Puis d'un coup, c'est OK qu'on accepte que son mec dise qu'elle soit folle. Bah, c'est OK. Ah ouais, bah, t'as certainement raison. Hein, c'est vrai. Les filles, en fait, au fond, sont folles tout ce temps-là. Elles
0: gèrent
1: tout.
0: Ça fait des siècles qu'elles se font traiter de folles.
1: Ouais, elles se font traiter d'hystéro. Ouais. Elles tiennent la maison, elles tiennent les enfants, le taf. Elles sont la raison pour laquelle cette planète est pas complètement fracassée. Mais à la fin, on arrive à accepter quand même qu'elle soit folle. Bon, voilà, donc je t'ai coupé dans ta question, tu voulais dire quoi ?
0: Bah que justement, on aborde ce thème-là, qui n'est pas facile, qui est important, mais la musique reste lumineuse.
1: Ouais, parce que je pense que la musique, c'est le texte, c'est la vérité, et la musique, c'est la vie, quoi. C'est comme ça que je voulais le voir. Et je trouve que j'aurais pu faire du bleu sur du bleu,
0: oui.
1: Mais j'ai trouvé ça plus intéressant, justement, de danser sur quelque chose d'aussi révoltant que le gaslighting, que la manipulation, etc. Donc, on va s'expliquer, mais on va quand même danser, on va quand même vivre.
0: C'était sans doute un album pas facile à faire, puisqu'il arrive, on l'a dit tout à l'heure, à un moment où vous vous retrouvez toute seule, trahie, malheureuse. À quel moment, justement, la tristesse ou la surprise ou la désillusion se transforme en flamme, en force, cette fameuse rage du titre de l'album « Women Deserve Rage ». Et est-ce que c'est à ce moment-là que ça devient un carburant ?
1: Ouais, en fait, ouais, je crois qu'au bout d'un moment, quand on a tout essayé pour essayer d'aller bien avec l'autre et avec soi, eh ben, on se dit que la seule chose qui te sauvera, c'est l'art. Et dans mon cas, ça a été vraiment ça. C'est que je tournais en rond avec mes pensées obsédantes, avec ma tristesse, ma mélancolie, mes questions. Et donc, je suis allé en studio et j'ai commencé à écrire des chansons parce qu'il fallait bien que je le mette quelque part. Alors qu'une fois que t'as fait toutes les méditations, tous les footings du monde, je fais de la boxe, voilà, une fois que t'as tapé sur ton coach, il reste encore tout plein d'énergie qu'il faut utiliser. Et en fait, tes chansons, elles me sont venues assez facilement.
0: Sur cet album, il y a Rolling Over.

0: Là, ça tient carrément du mantra, cette chanson. Elle est incroyable. Est-ce qu'il y a des inspirations dont vous pourriez nous parler, même musicalement? Parce que moi, je trouve que ça ressemble à rien. C'est vraiment du Imani. Mais est-ce qu'il y a des artistes qui vous ont nourri pour...
1: Alors, avec Stéphane Goldman, des fois, quand on avait un petit rituel, on m'a offert un oracle d'artistes.
0: Ouais.
1: Vous savez, où il y a Prince, David Bowie, enfin tous ces gourous de la musique, quoi. Et quand on était tous les jours, ce qu'on arrivait, c'est qu'on tirait chacun une carte. Et on avait donc le parrain et la marraine
0: de la journée. Ah, j'adore.
1: Et donc, l'idée, c'était de se dire, ok, aujourd'hui toi t'as pris Johnny Cash, moi j'ai pris j'arrêtais pas de sortir comment elle s'appelle, Donna Summer par exemple, ou Patti Smith. Et ben on allait prendre une chanson au hasard, on écoutait et on se disait, ok, qu'est-ce que dans cette chanson il y a à retenir. Et des fois, on a eu des dire, ah, comment ils ont enregistré la voix, c'est incroyable. Peut-être que nous, on pourrait faire ça comme ça, etc., etc. Donc, en fait, les influences, elles ont été multiples. Par exemple, là, c'était Portishead qu'on a écouté. On est tombé aussi même sur Hildegarde von Bingen, tu vois qui c'est.
0: Oh là là, mais c'est très ancien, ça.
1: Bah oui, c'est très ancien. C'est des chœurs liturgiques. Bah, elle était dans l'oracle. Donc, on l'a découverte. Moi, je la connaissais pas. Et on est allé écouter ce qu'elle fait. Mais c'est pour ça que dans l'album, on entend des chœurs comme ça, très aigus, très réverbérés, parce qu'on s'est vraiment inspiré de ce qu'elle nous avait dit ce jour-là.
0: Mais j'adore cette idée.
1: Ouais.
0: C'est-à-dire, il y a les dieux du rock, de la pop,
1: exactement,
0: du disco qui sont là.
1: Et qui nous inspirent.
0: Dans le studio. C'est très beau. Mm. Ah, j'adore, j'adore. 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

0: chanson où donc très joyeusement vous enterrez cette relation. Symboliquement, c'est très très fort de prendre le champ lexical, voilà, de l'enterrement. You are dead to me, tu es mort pour moi, et on enterre, c'est l'enterrement de la relation. Et ça me semble aussi être le retour de la joie, non, cette chanson.
1: Exactement. Mais après, la vie c'est ça, c'est un cycle. On meurt, on est, c'est comme ça pour tout le monde. Et je veux dire, une fois qu'on a tous bien pleuré, ben il nous reste plus qu'à rire et à vivre. Et j'avais vraiment envie de faire un espèce d'hymne jouissif à la liberté. Et c'est, j'avais vraiment envie. J'imaginais plein de copines, tu vois ce que je veux dire, qui mettaient toute leur relation merdique ensemble dans un même pot commun, tu vois.
0: On a déjà fait ça. Hein, des petits trucs de sorcière.
1: Non, c'est pas ça. Non, c'est pas ça. C'est pas ça. C'est pas ça du tout. C'est pas des trucs de sorcière du tout. Attends.
0: Non, mais si tu mets des guillemets à ça.
1: Non.
0: Mais on
1: peut
0: écrire des trucs sur des petits papiers et les cramer ensemble.
1: Ah, c'est pas ça que je voulais dire.
0: Non, non.
1: Parce que mon image, c'était de dire, s'imaginer en train de danser sur les cendres d'une histoire qui oui. nous a pas fait du bien forcément, tu vois. Et de se dire, je suis vivante quand même. Et en fait, et heureusement que j'ai survécu. C'est vraiment une chanson, qui est même presque humoristique.
0: Ouais.
1: I will look fly at your funeral. Ne t'inquiète pas, je serai, j'aurai l'air d'une bombasse à ton enterrement. Donc déjà, ça veut dire que le mec il meurt avant toi. Enfin, tu vois.
0: Logique.
1: Mais logique, parce que. voilà. Et c'est une chanson qui est à la fois libératrice, comique, et j'avais envie d'avoir un I will survive un peu.
0: C'est ça.
1: Tu vois.
0: Et oui. Et on survit aussi avec les amis, notamment Tiffany.
2: Hi, Imani. I am just so sorry to hear about what's going on, and that you're dealing with that. That is not easy. When you try to leave, it's the hardest period because they basically lose their mind. Just know that you're handling it well.
0: Alors Tiffany qui laisse ce message et qui dit qu'elle est désolée de ce qui vous arrive et que elle trouve que vous en sortez super bien et que le moment de partir c'est le moment le plus difficile parce que les mecs deviennent dingues. C'est un vrai message de votre répondeur, ça?
1: C'est un vrai message de c'est un audio. J'en ai eu plein des audios de copines.
0: Il y en a dans l'album, hein, il y en a plusieurs.
1: Et en fait, c'est des audios que pendant une période où c'était difficile pour moi émotionnellement, je revenais et je les réécoutais. C'est nous avec nos copines, je suis sûr qu'il y a plein de filles comme ça comme moi qui on appelle ça des podcasts, on se laisse des audios sur WhatsApp de 7 minutes qu'on écoute dans le bain ou qu'on
0: ouais,
1: écoute en faisant à manger en fin de journée parce que en fait la vie elle est tellement folle qu'on a même plus le temps de se voir, de se prendre un verre, de discuter, de se raconter nos problèmes, de se pleurer dans les bras, mais il nous reste encore ça. Et j'en ai plein comme ça de copines qui m'ont laissé des audios géniaux. Et au moment de faire l'album, j'avais envie de me... Je savais qu'il fallait que je les garde.
0: Ouais.
1: Et je ne savais pas encore au début, puis à la fin, je me suis dit, tiens, j'ai envie de faire un album comme dans les albums de rap des années 90 où les mecs, ils mettaient des interludes. D'un coup, tu rentrais dans leur quotidien ou le Lauryn Hill, tu sais, Miss Education.
0: Ouais.
1: Tu... Voilà, j'avais envie
0: Prince
1: d'un truc
0: aussi
1: comme ça.
0: L'a mis ça sur certains albums. Il y a des messages de répondeurs.
1: Il y a plein d'albums de R&B comme ça qu'il y avait dans les fins des années 80. 90 aussi, beaucoup 90. Et j'avais envie de me faire ce plaisir-là et l'idée d'utiliser les podcasts des copines.
0: Ouais.
1: Je trouvais que c'était logique, quoi.
0: C'est beau et ça met un son sur un mot dont on parlait pas il y a quelques années. C'est un mot qui revient de plus en plus maintenant, le mot sororité aussi.
1: Exactement.
0: Se serrer les coudes entre femmes, en fait.
1: Ouais, c'est ça. C'est ce qui est magnifique dans les tempêtes. C'est que les tempêtes, elles révèlent ce qui n'est pas solide, mais elles révèlent aussi ce qu'il est. Et là, tu te découvres un réseau de copines, mais même des fois, c'est juste une meuf que tu reverras pas, mais qui a compris qu'aujourd'hui, ça allait pas, et qui te dit la bonne phrase. Et tu te rends compte que finalement, t'as accès à beaucoup plus d'amour et de soutien que tu ne pensais, quoi.
0: Sur cet album, il y a, on l'a dit, donc des vocaux d'amis à vous qui vous soutenaient pendant une période difficile, une période de déception, de tristesse suite à une séparation. Il y a aussi des voix que l'on connaît, notamment Rossi de Palma, voilà, l'actrice espagnole. Il y a Rokhaya Diallo aussi, une activiste, une intellectuelle qu'on aime et qu'on ferait bien d'écouter au moins une fois par semaine pour avoir une bonne santé mentale. La sororité, on l'a abordé tout à l'heure. C'est plus largement, pas que dans cet album, mais dans votre carrière, quelque chose qui est important, mettre en avant d'autres femmes, leur travail.
1: Oui, bien sûr. En fait, c'est pas quelque chose que je fais. Enfin, c'est quelque chose que je fais même inconsciemment. Je suis d'une famille, il y a pratiquement que des filles. On est 5 filles, 2 garçons. J'étais en internat de jeunes filles. Toutes les plus grandes belles expériences de ma vie sont été avec des femmes. C'est pour moi, c'est assez logique de mettre en avant les femmes. Je les trouve plus compétentes, je les trouve plus travailleuses, je les trouve plus humbles, je les trouve plus drôles, je les trouve plus profondes. Ouais, ouais.
0: Plus belle aussi.
1: Plus belle, bon ben ça c'est évidemment, c'est un pléonasme carrément.
0: Et tous les malheurs qui arrivent aux femmes sur cette terre ne sont pas la faute des hommes. On est...

0: chanson qui parle de ce moment terrible qu'on vit tous les mois pendant de nombreuses années, à savoir les règles. C'est fou d'avoir fait une chanson sur les règles, je crois que c'est la première.
1: Eh bien, il était temps quand même.
0: Oui, ça fait des millénaires.
1: Ça fait longtemps qu'on a nos règles.
0: Ouais.
1: Bah, en fait, ouais. Moi, comme tu sais, je suis toujours à militer pour la reconnaissance et le meilleur traitement de l'endométriose dont je suis atteinte. Mais parce qu'il y a ce truc quand tu as tes règles où tu n'es plus du tout la même. Et il faut quand même que tu sois au four et au moulin. Et alors qu'en fait, tu voudrais juste te coucher. Il y en a qui peuvent d'ailleurs même pas se lever. Pourquoi ça n'a pas été fait avant? C'est étonnant.
0: Ouais.
1: Parce que c'est quand même un moment de notre vie tous les mois qui nous immobilise 3-4 jours. Des fois, et pour des femmes, c'est la moitié du mois. Enfin, ça dépend de votre niveau, votre niveau de douleur,
0: ouais,
1: etc. Et encore une fois, c'est une chanson, tu vois, qui est très dansante. Aussi parce que ça me faisait un peu kiffer intérieurement de faire danser les mecs sur une chanson sur la souffrance de leur meuf
0: quand elles ont leurs règles.
1: Quand elles ont leurs règles, je trouve ça drôle parce que du coup ça va, je sais pas, ça force peut-être une conversation. Maintenant c'est vrai que si j'explique pas que c'est une chanson sur les règles, tu peux comprendre que c'est aussi peut-être une chanson sur la dépression.
0: Oui.
1: Parce qu'on est un peu en micro-dépression quand on a nos règles au point qu'on ne peut pas les travailler. Franchement, on n'arrive pas à sortir du lit, on a mal, on se sent comme une moins que rien. Mais comme le mot règle, il n'est jamais vraiment dit dans la chanson, dans mon explication, oui, tu le sais, mais sinon, ça pourrait être une chanson dansante sur la dépression.
0: Oui, when it comes, quand ça arrive.
1: Ouais, quand ouais. Ça vient.
0: Quand ça vient.
1: Je me sens mal, je ne me sens plus rien.
0: Ouais. En tout cas, je l'ai trouvé vraiment original. Et à la seconde où je l'ai entendue, je me suis dit, mais elle est essentielle.
1: Elle est essentielle. Chanson.
0: Voilà.
1: Sûr.
0: Ça, c'est fou. L'endométriose, pour celles et ceux qui ne sont pas au courant, enfin ceux, parce que maintenant, celles, je pense que les femmes sont
1: savoir, ouais.
0: Quand même un petit peu au courant. C'est une maladie qui touche beaucoup de femmes. Hein.
1: Une à deux femmes sur 10 en France. Et donc, ça fait des millions de femmes qui souffrent à un point qu'elles ratent l'école, elles ratent le boulot, elles ne peuvent pas sortir du lit, il y en a qui vomissent, il y en a qui tombent dans les pommes. C'est la première cause d'infertilité en France. C'est une maladie où moi, quand j'ai commencé à en parler il y a 10 ans, les journalistes, ils n'arrivaient même pas à lire sans bégayer le mot. Maintenant, je suis contente, je parlais des gamines de 20 ans, elles disent, c'est le sujet entre nous, on se parle, il y a un test salivaire qui existe. Non, en 10 ans, les choses, elles ont avancé à une vitesse incroyable.
0: Ouais. Et c'est ça aussi finalement le message dans Women Deserve Rage. Les femmes ont le droit d'exprimer de la colère, de la rage, etc. De la douleur aussi, parce qu'en fait il y a des femmes depuis des centaines d'années qui sont atteintes d'endométriose, à qui on a dit t'es bien douillette.
1: Ou c'est dans ta tête.
0: Ou c'est dans ta tête.
1: Et donc regarde ce qui se passe quand t'es vraiment en colère et que tu l'adresses. Parce qu'en fait ce qui s'est passé, ça part de Nathalie Clary, l'ancienne présidente de Endomind, qui était en colère du matin au soir, et qui disait, mais c'est pas possible qu'on soit 2 millions de femmes en France à souffrir chacune de notre côté. Qu'est-ce qui se passe si on souffre toutes ensemble? Et quand elle m'a demandé de prendre la parole là-dessus, bah, d'un coup, on a commencé à se repérer, à se voir qui on était et à se rassembler. Et les choses, elles ont avancé très, très vite en 10 ans, alors que ça fait des siècles qu'on ramait. Donc, quand tu t'adresses à ta colère et que t'en fais quelque chose, en fait, tu casses plein de murs. La rage, elle est là pour ça, en fait. Donc, c'est magnifique quand les femmes, elles se disent, tu sais quoi, je suis en colère. D'accord, je vais déplaire. D'accord, je serai laide. Et d'accord, je vais déranger un peu tout le monde. Mais à la fin, on va régler les problèmes.
0: C'est comme ça aussi qu'on se fait du bien. Et en écoutant l'album d'Imani, que vous avez compris, je vous recommande chaudement, Women Deserve Rage. Du coup, on termine avec Mad.
1: Eh ben oui.
0: Je pense que c'est une chanson de circonstance. Merci beaucoup, Imani.
1: Merci à toi.
0: À bientôt.

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0: John Lennon aurait eu 85 ans aujourd'hui. Qu'est-ce qu'il aurait écouté? Qu'est-ce qu'il aurait pensé des réseaux sociaux? Est-ce qu'il aurait voté à droite? On ne sait pas. En revanche, on peut le célébrer ce soir sur votre radio ici avec deux auteurs spécialistes de John Lennon. Il y a Paul et Stan Cuesta. Bonsoir Paul.
1: Bonsoir.
0: On s'est vu il n'y a pas très longtemps pour parler des Cure.
1: Oui.
0: Voilà, et ce soir, on est à la boum d'anniversaire de John Lennon.
1: C'est ça, 85 ans.
0: Ouais,
1: qu'il aurait eu
0: aujourd'hui. Bonsoir Stan Cuesta.
2: Bonsoir Émilie.
0: Alors nous, on se voit souvent, puis surtout je vous lis tout le temps, puisque vous êtes auteur de tout un tas de biographies qui font autorité. Vous êtes donc dans l'actualité Beatles tous les deux. Alors pour Paul, c'est John Lennon, une somme, hein, puisque c'est dans la collection Cover des éditions du Layer, qu'on connaît bien. Et c'est aussi dans cette collection que vous ressortez, mon cher Stan Cuesta, votre Beatles. Alors là, pour le coup, vous le dites, je vais vous citer, on n'en a jamais fini avec les Beatles. Donc, comme il y a à nouveau de l'actualité, Paul McCartney sort des disques, Ringo sort des disques, etc. C'est donc une nouvelle édition augmentée.
2: Mmh, c'est l'idée. Absolument. J'ai rajouté plein de choses.
0: Bah oui, il y a toujours plein de choses à dire. Alors, l'actualité autour des Beatles ne s'arrête jamais. Qu'est-ce qui, en quelques mots, vous fait penser que les Beatles sont toujours d'actualité, particulièrement John Lennon, et qu'on n'aura jamais fini d'écrire sur lui, Paul?
1: Aucune idée. À part que c'est un groupe dont tout le monde s'inspire depuis des décennies.
0: Ouais.
1: Qu'ils ont vraiment marqué leur époque et puis les époques qui suivent. Je pense que ça devient presque universel, les Beatles.
0: Ah, universel, ça c'est intéressant, même si on n'a pas vécu au bon moment. C'est ce que vous dites au début de votre livre, Stan Cuesta, vous êtes né dans la mauvaise période.
1: Ouais.
0: C'est ça, non mais c'est drôle comment vous le racontez. Vous dites, je suis né au moment où les Beatles sortaient leur premier album, et le temps que je m'y intéresse, ils étaient séparés.
2: Exactement, oui. Et en fait, c'était une époque où ils étaient encore plus présents dans l'actualité. C'est pour ça que j'ai beaucoup axé mon livre sur les années 70, parce que alors qu'ils étaient séparés, on ne faisait que parler d'eux. Et dès qu'ils faisaient quelque chose, on leur demandait « Alors, quand est-ce que vous allez vous reformer ?» En fait, c'était l'obsession. Et ça n'a pas cessé depuis, d'ailleurs.
0: Alors, notre John Lennon, il a évidemment, on parlait d'universalité avec Paul, il a écrit la chanson qu'on ressort dès que tout le monde va mal.

0: John Lennon, c'est aussi un des plus grands tubes des Beatles, plusieurs plus grands tubes des Beatles, que ce soit rock'n'roll. Come together. Toutes les chansons sont signées Lennon et McCartney, mais quand Lennon est aux commandes, ça devient aussi très très psychédélique. Voire follement expérimental. Classique des Beatles qu'on doit à John Lennon. Et même une valse. C'est marrant, hein, les fans des Beatles font toujours ça. J'imagine que mes invités pour leur livre l'ont fait aussi beaucoup. Stan Cuesta et Paul essayaient de dissocier ce que les Beatles doivent à John Lennon et à Paul McCartney. Toutes les chansons sont co-signées, mais certaines sont plus Paul, d'autres sont plus John. Dans votre John Lennon, Paul, vous avez fait ça, vous avez essayé de séparer.
1: Ouais, au début, j'ai essayé, puis après je me suis dit non, les chansons des Beatles sont celles des Beatles. Et comme le bouquin s'attarde uniquement sur la carrière de Lennon, ouais, là il y avait plus de McCartney dans l'histoire. Ouais. Sauf quand bien sûr il l'insulte dans quelques chansons.
0: Oui, How Do You Sleep, on entendra tout à l'heure.
1: Il n'y a pas de duo.
0: Ouais. Et il y a, pour tous les deux, hein, votre méthode, en fait, c'est de partir vraiment des chansons, des œuvres, des albums, pour ensuite nous raconter leur histoire. Et en ce qui concerne John Lennon, c'est vrai qu'il y a beaucoup de choses dans les chansons. J'aimerais vous faire réagir à quelques chansons de Lennon. Lui, dont on connaît très souvent la chanson Imagine, hein, qu'on a passée tout à l'heure en tout début d'émission, et vous le citez, Paul, dans le livre, il dit « Imagine, c'est anti-religieux, anti-nationaliste, anti-conventionnel, anti-capitaliste, mais parce qu'elle est enrobée de sucre, cette chanson est acceptée. » C'est un peu ça, sa technique, c'est de faire passer des messages forts, mais dans des chansons qui ne sont pas effrayantes.
1: Ah ouais, il s'est dit que c'était le moyen le plus simple. En fait, c'est la base de la pop, un peu. Ouais. Surtout chez les Anglais, ça se fait couramment.
0: Alors, j'aimerais...
1: Et puis, il aime bien ce genre de phrases un petit peu provocatrices.
0: Évidemment. J'aimerais savoir ce que vous pensez de cette chanson-là, par exemple. Et là va arriver un cri qui n'est pas innocent. Là, il est contrôlé. Mais l'histoire de cette chanson, elle est dingue. Qui veut me la raconter ?
2: Oui, bah, oui, c'est parce que c'est l'époque où il est en thérapie avec le docteur Yanov, c'est ça, qui est l'apôtre du cri primal. C'est-à-dire qu'en fait, on revit ces traumatismes d'enfance et on les extériorise par un cri. Et donc, lui, son traumatisme à Lennon, on le connaît, c'est que sa mère s'est fait renverser et tuer par une voiture alors qu'il était très jeune et qu'il venait de la retrouver parce qu'elle ne l'avait pas élevé en plus. Et donc, il a perdu sa mère alors qu'il ne l'avait jamais eue. Et cette chanson, 10 ans après, il écrit cette chanson pour se libérer de ça à l'issue de cette thérapie, voilà.
0: Ouais, et c'est absolument terrible et glaçant. Est-ce que vous pensez qu'on peut apprécier, bah, par exemple, une chanson comme Mother, si on ne connaît pas l'histoire ? Moi, c'est pour ça que je trouve que vos bouquins, ils sont inestimables, parce qu'en fait, on nous donne les clés, quoi.
1: Ouais, il y a plusieurs lectures, en fait, aux chansons de Lennon, je pense, comme avec plein d'autres artistes. Mais cette chanson, on peut l'apprécier juste par sa musique, son chant, par son tempo particulier aussi. Après, quand on connaît l'histoire et qu'on voit que sa mère est effectivement décédée lorsqu'il avait 6 ans, je crois.
2: Ouais, très jeune.
1: Son père est parti très tôt, donc il parle un peu de ses tragédies, de ce qui l'ont marqué. Et lorsqu'on rentre dans le sujet, oui, on peut ressentir la chanson différemment.
0: Ouais, elle est terrible.
1: Elle est un petit peu touchée.
0: Alors, il y a une chanson qu'on a évoquée tout à l'heure. Paul a dit, oui, il y a des chansons comme ça, il utilise un petit peu pour insulter des gens. Alors oui, How Do You Sleep? Comment tu dors la nuit? The only thing you done was yesterday. Le seul truc que t'as fait de ta vie, c'est yesterday.

0: Donc c'est une chanson dans laquelle il s'adresse à Paul McCartney pour régler leur compte après la séparation des Beatles. Donc c'est Lennon en colère.
1: Très en colère. Très en colère après la séparation des Beatles et aussi après des textes de McCartney sur son premier album que Lennon prenait comme des insultes le visant. Ce que McCartney a démenti.
2: Dear Boy, non, c'est ça.
1: Il y a Two Legs. Il y a deux chansons comme ça qui sont. Après, McCartney a dit non, c'est pas du tout mon style, mais c'est possible. Et cette chanson, How Do You Sleep, est coécrite avec Yoko Ono, qui s'amusait fortement à balancer des saloperies sur McCartney.
0: McCartney a l'image du gentil, Lennon du méchant. Si je schématise à mort, tout comme voilà, Lennon dit « Oui, c'est une chanson pour insulter McCartney. » McCartney est plus malin et dit « Mais non, j'ai jamais dit du mal de John dans mes chansons. » Est-ce que c'est ça? Est-ce qu'il y en a un qui est plus hargneux que l'autre? Lennon étant plus hargneux, McCartney plus gentil? Ou bien est-ce qu'il y en a un plus malin que l'autre, plus politique que l'autre?
1: Dire qu'un des deux est plus malin, ce serait compliqué.
0: Plus serpent, quoi.
1: Snake, ouais. Peut-être que Lennon l'est. Je crois qu'ils ont deux caractères assez... trempés tous les deux, mais ils ne s'expriment pas de la même manière.
2: Lennon était plus instinctif, je pense. Ouais. C'est-à-dire qu'il n'avait pas de filtre. Il disait, comme quand il a dit « Les Beatles sont plus célèbres que le Christ aux États-Unis », ça a fait un scandale total. Il aurait réfléchi deux secondes. McCartney n'aurait jamais dit un truc comme ça.
0: Ouais.
2: Il est plus retenu, disons. Il fait plus attention
0: plus à ce qu'il dit. Stratège aussi,
2: oui,
0: sans
2: peut-être,
0: doute.
2: Sûrement. Lennon, il avait un côté brut de fonderie, quoi.
0: Alors, John Lennon, ayant écrit les plus grands tubes des années 60 et 70, il était évidemment immensément riche. Il vivait dans un appart sublime à New York avec Yoko Ono, etc. Donc, évidemment que tout ça, ça donne un mode de vie pour le moins embourgeoisé. Pourtant, il chante « Working Class Hero ».

0: pas encore à New York, oui, quand il a fait Working Class Hero, il était profondément de gauche. Ça lui a d'ailleurs causé des problèmes avec les autorités américaines, hein, qui se méfiaient un petit peu
1: avec
0: de lui.
1: Nixon,
0: hein. Ouais, hein. Il l'aimait pas trop.
1: Pas vraiment.
2: Il a été de gauche quelques années, disons, hein, quand il a rencontré Yoko, jusqu'à ce qu'il vive aux États-Unis en 72-73, c'était à cette époque-là.
0: Et après?
2: Après, je sais pas. Bah après, c'est vrai qu'il a arrêté en 75. Il a arrêté de faire de la musique et bon, il s'est vraiment retiré de la vie publique. Donc, il a pas fait de déclaration jamais sur rien. Mais cette chanson est intéressante parce que c'est un hommage à Dylan. En fait, c'est du pur Dylan. Et lui, il était fasciné par Dylan depuis le début. Ils sont devenus amis, etc. Mais Dylan a eu une énorme influence sur lui. Il dit qu'il a commencé vers 65 à écrire des paroles intéressantes à cause de Dylan parce qu'il s'est aperçu que il chantait que She Loves You, des trucs comme ça. Et Dylan a eu une influence énorme sur eux, sur les Stones, sur plein de groupes. Ouais. Hein, mais voilà. Donc Working Class Hero, c'est ça.
0: Vous diriez, Paul, que c'est un chanteur, un artiste politique, Lennon, parce qu'au-delà des chansons, il y a aussi tous les happenings avec Yoko, quand ils sont restés au
1: lit. Ouais,
0: les bédines, le fait de poser nu, le fait d'être contre la guerre du Vietnam, etc.
1: Bah, il a organisé une grande manifestation à New York pour contre la guerre du Vietnam, War is Over. Il s'est engagé pour les droits civiques américains. Il a essayé de faire porter sa voix pour certains combats. Mais c'est vrai, comme disait Stan, il s'est arrêté assez tôt. Il a passé 5 ans à élever son enfant. Et là, on l'a plus trop entendu. Ouais. Et lorsqu'il revient, c'est pour son dernier album, Double Fantasy. Et malheureusement, il voit pas vraiment l'évolution de son disque.
2: Ce qu'il faut dire aussi, c'est qu'en 72, quand il a été très activiste avec la gauche new-yorkaise, etc., on a sorti après les fiches du FBI, c'est-à-dire qu'il était hyper pisté par le FBI.
0: Surveillé,
2: et ouais. Il avait un problème, c'est qu'il n'avait pas le droit de rester aux États-Unis, c'est-à-dire qu'il a failli se faire renvoyer. Et lui,
0: il n'avait pas les papiers?
2: Il s'est fallu redemander des papiers régulièrement, ouais. Et vu son activisme politique, il était sur la liste noire et il a failli se faire virer des États-Unis, effectivement. Et lui voulait rester là-bas. Et donc, peut-être que ça l'a un peu calmé aussi au bout d'un moment, parce que ben voilà, il avait des accointances. Et puis cette extrême gauche new-yorkaise et américaine, elle a fait long feu. Enfin, je veux dire, ça n'a pas duré très longtemps, quoi.
1: Après, à la chute de Nixon, il a pu avoir sa nationalité américaine et rester au pays. Mais c'est grâce au Watergate, à l'affaire du Watergate, qu'il a pu avoir bénéficié de ça.
0: Ah voilà, un heureux dommage collatéral. Oui. Enfin, quoique, parce que s'il s'était fait virer, il serait peut-être pas fait tirer dessus dans la rue.
1: Peut-être,
0: enfin, avec des si, après, on pourrait fêter l'anniversaire de John Lennon avec lui. Il aurait eu 85 ans. Stan a eu ce mot, il a parlé du fait qu'il s'était calmé, et pourtant, Dieu sait que la colère, ça a l'air d'être un super moteur de John Lennon. Moi, j'adore quand il chante en colère.

0: Ça, c'est Give Me Some Truth. Donnez-moi la vérité. Alors, il traite tout le monde de cochon, de machin. Là, il est très énervé. À quel point la colère, quand vous regardez la carrière des Beatles ou sa carrière en solo, à quel point la colère est son moteur, l'envie de changement, de tout défoncer?
1: Ben, c'est pas le seul moteur, parce que ce qui est marrant, ça, c'est sur l'album Imagine, donc sur lequel il fait aussi Imagine, oui, qui est une chanson très douce, et Jealous Guy, qui est la chanson d'amour absolument, et voilà. Et ces chansons se côtoient sur le même album, donc il y a presque deux styles, mais c'est ça qui fait aussi sa force, capable d'écrire des sucreries géniales et des chansons très énervées comme ça. Je pense pas que c'était le seul moteur, mais effectivement, c'était quelqu'un d'assez violent à l'intérieur. Enfin, il y a des histoires qui traînent sur ses débuts à Hambourg où il avait fait vraiment de la violence, et je pense que c'était cathartique pour lui, la musique, quoi. Ça lui a évité de casser la gueule à tout le monde, quoi, en fait, il me semble.
0: Il n'a pas une très bonne réputation, Lennon, en tout cas, de ce qu'on peut lire, les anecdotes de l'époque. Ouais, on dit qu'il est violent, qu'on dit qu'il est bagarreur, ça, dans vos recherches, Paul, vous êtes tombé sur des...
2: La période qu'on appelle le Lost Weekend, où il quitte Yoko, enfin, où il se fait foutre à la porte de chez lui par Yoko, il part avec May Pang, sa maîtresse.
0: Il part à Los Angeles,
2: c'est ça? Retrouver Kiss Moon, Ringo Starr, et d'autres, et Harry Nilsson.
0: Que des gens qui mangeaient bio à l'époque.
2: Qui mangeaient bio et qui buvaient pas d'alcool.
0: C'est ça.
2: et là, ouais, il fait vraiment n'importe quoi.
0: Parce qu'on dit le Lost Weekend, mais ça dure pas un week-end. Ça dure,
2: non, c'est un très très grand week-end d'un an et demi.
0: C'est ça.
2: Et donc là, oui, effectivement, il y a des témoignages de cassage de gueule dans la rue. Il s'en prend à des gens sans aucune raison. Il fout le bordel dans les salles de concert. Enfin, il est carrément même grossier avec certaines femmes. Donc là, c'est pas le Lennon Peace and Love qu'on connaît. Mais ça dure une période d'un an et demi, et plus tard, il montrera quelques regrets vis-à-vis de ça.
0: Cher Paul, cher Stan Kvesta, il faut qu'on parle de Yoko.

0: Loco, sublime chanson d'amour de John Lennon qui dit que même quand il est dans son bain, il l'appelle. C'est merveilleux. Yoko Ono, selon à qui on s'adresse, fan des Beatles, pas fan des Beatles, personne politisée ou pas, sensible à l'art abstrait ou pas, sensible aux fausses notes ou pas, les gens adorent Yoko ou au contraire la détestent et la décrivent comme un démon à qui on devrait la responsabilité de la séparation des Beatles. Vous avez tous les deux travaillé sur le sujet. Alors, Yoko, Paul.
1: La question, c'est est-ce qu'elle est responsable de la séparation des Beatles ?
0: Oui, et qu'est-ce que vous pensez d'elle, même par rapport à Lennon, quoi ? Est-ce qu'elle lui a fait plutôt du bien, du mal ? On entend de tout à propos de Yoko Ono.
1: Ah, c'est difficile. Je ne pense pas qu'elle soit responsable de la séparation des Beatles. Lennon le dit lui-même, les Beatles se séparaient d'eux-mêmes depuis... Ça faisait quelques années qu'ils n'étaient plus en phase, vraiment. Depuis la mort de leur manager, Brian Epstein. Ensuite, il est tombé dans l'héroïne assez violemment. Elle en est peut-être un peu responsable. Mais elle lui a permis de découvrir un monde artistique qu'il ne connaissait pas, l'intelligentsia new-yorkaise, et ça lui a permis de s'ouvrir à des choses qui peut-être lui ont fait du bien.
0: Stan ?
2: Alors moi, comme dans mon bouquin, j'ai mis tous les disques des Beatles, aussi en solo, et aussi des gens qu'ils ont produits et qui entouraient ça.
0: La galaxie.
2: Je me suis tapé tous les albums de Yoko Ono, parce qu'il y en a un paquet. Parce qu'à chaque fois que Lennon faisait un album, elle faisait un album miroir. Sur le premier album, où il y a Mother et tout ça, il y a le Yoko Ono Plastic Ono Band. Imagine, c'est pareil. À chaque album, il y a un album de Yoko. Et ben, c'est pas mal du tout. C'est-à-dire qu'il y a vraiment artistiquement des choses très intéressantes. Et même l'album de 72 qui va être édité là, Sometimes in New York City, donc l'album politique de Lennon, c'est la première fois qu'il fait ça, où il met une chanson de lui, une chanson de Yoko, ce qu'il reprendra en 80 pour son dernier album, Double Fantasy. Et ben, les chansons de Yoko, moi, je les aime bien. Je trouve qu'elles sont bien et que l'album est équilibré. Cet album est à peu près détesté par tout le monde. Et moi, je trouve qu'il est assez génial, voilà.
0: C'est bien que vous défendiez une cause perdue, Stan.
2: Après, il y a des choses qu'elle a faites qui sont insupportables, où elle se met à brailler faux au concert à Toronto, là, etc. Oui. Ça, c'est quand elle est dans un sac, enfin c'est un peu indéfendable les performances. Ça, c'est le mélange de Lennon qui fait du Gene Vincent et du rock'n'roll et elle qui se met à brailler des trucs expérimentaux. C'est un peu difficile à supporter. Mais ses albums à elle sont à réévaluer, ouais, vraiment.
0: Ouais, après, évidemment, quand on cherche un coupable et qu'il y a une femme asiatique, on va se dire, bah tiens, on va tout lui mettre sur le dos à la sorcière. C'est un réflexe un peu sexiste, un peu raciste qu'on pouvait avoir à l'époque. Et en fait, ça a imprimé comme ça une espèce d'histoire alternative où on se dit que Yoko Ono, c'est l'ennemi des fans des Beatles, en fait. Et c'est vrai que c'est intéressant dans vos bouquins respectifs de voir que voilà, c'est un personnage quand même qui a ouvert, comme le disait Paul, John Lennon à plein de sujets, notamment au féminisme. On en parlait avec Stan Fuesta hors antenne, mais John Lennon n'était pas forcément très informé sur ces histoires-là et Yoko l'a fait beaucoup.
2: Oui, c'était même un peu un macho, un peu beauf avec sa première femme, c'était bobonne au foyer, etc. Ah, quand même.
0: Il est un peu salement largué aussi.
2: Pas que lui, hein. De toute façon, les années 60, c'était pas non plus. Très très avancé, progressiste au niveau de la condition de la femme. Il se trouve qu'il la rencontre donc en 67 68, et là elle lui dit une phrase, alors voilà, c'est de ça dont je voulais parler, qui le lance dans le féminisme. Elle lui dit: woman is the nigger of the world, la femme est le nègre du monde. Et 4 ans plus tard, alors il en fait une chanson.
0: Ça voilà. Veut dire que quelle que soit la couleur de sa peau, une femme partout dans le monde sera toujours moins bien traité que l'homme le moins bien traité, à savoir l'homme noir. Et elle utilise exprès cette insulte raciste qu'on appelle le N-word, le mot en N maintenant, parce qu'il est communément admis qu'on l'utilisera plus. Et c'est terrible parce que lui, ça lui réveille un truc dans le cerveau. Et il tombe un peu dénu, mais du coup, il fait une chanson.
2: Il en fait une chanson 4 ans plus tard, donc sur ce fameux album Sometime in New York City, en 72, qui s'appelle donc Woman is the Nigger of the World, qui lui crée un petit peu des problèmes à l'époque, parce que déjà...
0: Oui, l'emploi de ce mot, ça met tout le monde mal à l'aise.
2: Certains disent qu'ils ne veulent pas passer la chanson, mais ça, elle sort en single, elle ouvre l'album et elle sort en single.
0: Et c'est un tube, c'est une belle chanson.
2: C'est un petit tube, disons, c'est pas un énorme tube, mais c'est un tube. Et bon, voilà, le truc, c'est qu'il y a donc, dans peu de temps, un coffret qui sort qui s'appelle One to One, et un autre qui va sortir, qui reprend les albums studio, l'album studio de Lennon, avec plein d'inédits, etc. Et que, ben voilà, cette chanson a disparu. Ouais. Et ça, personne n'en parle.
0: Et c'est fort dommage, parce qu'elle est intéressante aussi, même comme un objet historique, cette chanson-là. Déjà, elle n'est pas du tout anodine dans la discographie de Lennon. Mm-hmm. Sachez qu'elle est disponible, hein, vous pouvez la chercher sur toutes les plateformes de streaming. C'est Woman is the N étoile, étoile, étoile, ER, of the world, donc elle existe, mais c'est les héritiers, les Lennon, qui ont accepté.
2: C'est Universal, la maison de disques, je crois, aux États-Unis, qui a demandé à Sean Lennon de s'il pouvait la supprimer.
0: Donc il l'enlève des coffrets.
2: Sean Lennon a dit OK, parce que c'est lui qui gère maintenant toute l'œuvre de son père, et elle a été retirée, mais sauf qu'elle est retirée sans qu'on le dise, quoi.
0: Ouais.
2: Voilà. C'est un truc comme si elle n'avait jamais existé, ce qui est un peu troublant, quand même.
0: Non, elle a existé, et pour le coup, elle a une histoire. Vous avez travaillé sur cette chanson-là, Paul, évidemment.
1: En fait, j'ai travaillé sur toutes les chansons de

0: Et que oui, c'est un peu idiot de pas la mettre dans un coffret sans rien dire à personne. Alors je recommande à toutes celles et tous ceux qui nous écoutent vraiment la lecture des livres de Paul et Stan Cuesta, les deux aux éditions du Layeur dans cette collection cover. C'est hyper précis, c'est chanson par chanson, année par année, album par album. On n'en a jamais fini avec les Beatles, dit Stan Cuesta. Je voulais vous demander, puisqu'aujourd'hui il aurait eu 85 ans et que vous avez étudié très fort sa musique, ses textes et son parcours, selon vous, quel genre de petit vieux serait John Lennon aujourd'hui s'il soufflait ses 85 bougies, Paul ?
1: Je pense qu'il aurait déjà fait pas mal de bonnes chansons encore.
0: Ouais. Il en avait. Hein,
1: il en avait. En ouais, ouais, il y avait du stock. Il y a du stock. Et peut-être qu'il serait lancé dans la politique.
0: Ah, c'est vrai.
1: Aux États-Unis.
0: Gouvernement Sébastien Lecornu. Non, je rigole, pardon.
1: C'est vrai qu'il y a eu un gouvernement.
0: Oui, si ça avait été Lennon, ça aurait peut-être duré un peu plus longtemps, on ne sait pas.
1: Non, mais ils peuvent.
0: Donc,
1: ils élisent d'anciens acteurs ou
0: mais
1: des
0: oui.
1: truands de la finance, ils peuvent élire
0: un anglais.
1: Rockstar. Pas un anglais qui était devenu américain.
0: Oui, c'est vrai. Ah ouais, donc peut-être la politique. Et vous, Stan, vous en dites quoi ?
2: Moi, c'est plutôt côté artistique que je trouve ça vraiment terrible, parce que quand il se fait assassiner, il vient de sortir un album qui est vraiment bon. Il en a un deuxième qui est pas mal aussi en stock, parce qu'il était vraiment reparti à fond la caisse sur l'enregistrement en studio.
0: Du coup, il allait mieux, même physiquement. Hein.
2: Oui, et puis on sent qu'il était créatif, qu'il avait des bonnes chansons en stock, et qu'il aurait pu faire beaucoup de, comme tu disais, beaucoup de bonnes chansons encore. Et puis la grande question, c'était aussi, est-ce qu'il serait remonté sur scène ? Parce qu'en fait, il a fait très très peu de concerts.
0: Ouais.
2: Les derniers étant ces fameux concerts de 72 au Madison Square Garden, où il en a fait deux dans la même journée, et c'est tout. C'est quasiment les seules fois où il est monté sur scène. Par rapport à McCartney qui n'arrête pas de parcourir le monde depuis, et puis qui s'est jamais arrêté, Ringo Starr aussi.
0: Et est-ce qu'ils se seraient réconciliés, Lennon et McCartney ?
2: Oui, bien sûr.
1: Oui, c'était en bonne voie.
0: Ouais,
2: absolument,
0: hein.
2: Oui. Mmh.
0: Bon, voilà. C'était la boum d'anniversaire de John Lennon.
1: Et
0: forcément, comme il est mort, eh ben c'est pas une boum très drôle.
1: On l'attend, il est pas venu.
0: On l'attend encore, il reviendra peut-être comme le Messie. Je ne sais pas, en tout cas, merci à tous les deux d'être venus.
1: Merci beaucoup.
0: Paul, merci. Stan Cuesta, merci. Et comme on n'en a jamais fini avec eux, je vous dis à bientôt. Hein. Vous reviendrez forcément.
1: Ça serait grand plaisir.
0: Merci beaucoup.
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3: Bonjour, Serge Papagali.
4: Ah, monsieur Thomas, bonjour. Et cher Dauphinois, cher Dauphinois, bonjour également, bien sûr.
3: On est samedi pour le Dauphiné Tour. Aujourd'hui, où est-ce qu'on part?
4: Ah, vous allez voir. Hommage aux Grésivaudins, en Grésivaudins et aux Chalassiennes et Chalassiens au pied de la montagne de Bramfarine. Donc, je suis désolé, mais c'est le vrai nom de la montagne, pas de ma faute. Hein. Donc, on est où? Au
3: Chalard.
4: Au Chalard. Bravo. Ça farine Bram. Au Chalard, c'est pas. La Brame Farine. Elle en a marre d'être broyée, je sais pas quoi. Bref, une précision, en dauphinois, Chala, ça se prononce Sala, en fait. Sala. Ce qui veut dire faire un chemin dans la neige. J'ai appris ça, dis donc, ah oui. D'où le nom du Chela, qui est un lieu de passage pour aller à l'étranger.
3: Ah.
4: À Chambéry, par exemple.
3: L'étranger, Chambéry.
4: Ah ouais, carrément. Ouais, de l'autre côté, les autres étrangers, comment. Le Chela, porte du Grésivaudan. Je précise également que le Chela n'est pas le village de naissance de la fameuse chanteuse à couette, bien évidemment.
3: Oh,
4: oh bah attends. Bien sûr, oh, bah, tu peux, ouais. on confond souvent le Chela et la Chela, qui n'ont bien les mains, rien à voir. Le Chela n'est pas le mari de la Chela. Enfin, en gros,
3: non
4: quoi.
3: Plus.
4: Voilà, ça veut dire. Chela, qui depuis a coupé ses couettes d'ailleurs, et a été retendue. Entièrement, alors que les habitants du Chela, eux, sont détendus, on va dire ça. Et ils n'ont pas de couette, bien évidemment. Entre Mortel de Maille et Pontcharra, le Chela est ici chez lui. Alors, c'est dur à dire ça. Le Chela est ici chez lui, allez-y, bien
3: le
4: sûr.
3: Le Chela est ici chez lui.
4: Oui, mais vous êtes un jeune professionnel de talent, plein d'avenir. Bref, c'est normal. Chela ou chez ici, comme vous voulez. Ça n'empêchera pas le manoir de la Tour de prendre garde au village. C'est peut-être de là que vient l'expression la Tour. Prends garde au toit, pas à toi, au toit, car les toits coûtent cher, j'ai lu ça quelque part, à entretenir, surtout dans un château du 16e siècle qui est au Chela. Alors vous allez penser, le Papa Gali, la picolée de la chartreuse, parce qu'il part un peu dans tous les sens, mais même pas, hein, vous confirmez.
3: Non, je suis témoin.
4: Voilà, je ne bois jamais en studio.
3: Jamais.
4: Voilà, toujours
3: en dehors.
4: Dans les toilettes. Une autre précision, si au Chela vous entendez parler de la Rolande, il ne s'agit pas de la péripatéticienne du coin, péripatéticienne, c'est dur à dire. En dauphinant de la pute, de la péripatéticienne du coin, non. Mais d'un espace naturel sensible. C'est vrai, ça veut comme ça. La péripatéticienne du coin s'appelle Josiane, ce que vous m'avez dit, mon cher Thomas.
3: Oh,
4: ben
3: oui,
4: m'a dit,
3: oh, ben
4: vous la connaissez très bien, donc voilà. Alors, la Rolande, en fait, un espace naturel. Mais qu'est-ce qu'un espace naturel sensible? J'ai l'impression que la planète entière, actuellement, est un espace naturel plutôt sensible. J'ai l'impression,
3: c'est
4: voilà.
3: Hein.
4: N'empêche que dans la Rolande du Chela, vit, écoutez-moi bien, la Rainette arboricole.
3: Oh.
4: Ça vous embouche un coin, comme dit l'autre. Ben, c'est son dernier îlot isérois en dehors de l'île Crémieux. Alors, si certains d'entre vous s'en moquent, ben, ils ont bien tort. Je vais vous dire pourquoi. Les Rainettes valent parfois bien mieux que les petites reines et les roitelets de cette terre. Protégeons-les, elles surtout. Les autres, on s'en tape. Alors, tous ensemble, ce que je veux dire, allez, on n'est pas des quand même.
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5: Frédéric Roch a créé à Saint-Pavas un lieu divin et qui expose bien plus de 10 vins produits à consommer, évidemment, avec modération. Sa passion, les vins, les vieux millésimes. Frédéric Roch, légende d'ici.
6: Bonjour, je m'appelle Frédéric Roch, j'ai 51 ans. Je suis né à Alençon, dans l'Orne, mais je me considère manceau de cœur. Et ma particularité, c'est donc d'être un amateur de vieux millésimes de vin. Alors, quel a été mon parcours? Je suis scientifique de formation, j'ai été statisticien dans des laboratoires pharmaceutiques. Ensuite, je suis devenu conseiller en gestion de patrimoine, où j'ai travaillé en banque, en assurance et à mon compte. Et depuis 2022, j'ai créé Boire du Bon, une cave bar à vin. Et cette cave bar à vin, elle est à Saint-Pavas. Alors cette passion pour les vieux millésimes, ben, ça a commencé quand je me suis intéressé au vin, dès l'âge de 18 ans. Je me suis intéressé petit à petit aux vieux millésimes lors d'achats de vin aux ventes aux enchères. Un jour, je suis tombé sur une bouteille de ce type-là qui était vraiment exceptionnel. Et donc là a commencé mes achats de vieux millésimes et c'est devenu vraiment une passion et la majorité de mes bouteilles en cave sont des vieux millésimes maintenant. Est-ce que je suis alcoolique si je bois des vieux millésimes? Non, au contraire, c'est vraiment dans des moments exceptionnels où je sors ce type de bouteille. Alors, quel est le plus vieux millésime que j'ai pu goûter? Alors, j'ai bu un Sauterne de 1937, qui est une très grande année de Sauterne. Et récemment, pour mes 50 ans, je me suis ouvert une bouteille de ma cave personnelle, un quart de chaume 1933, du château de l'Écharderie. Et donc, c'était exceptionnel aussi. C'est le seul vin de la Loire qui a l'appellation Grand Cru. Ah, le meilleur vin du monde, ça c'est une question très difficile, parce qu'aujourd'hui, on fait du bon vin partout dans le monde. Mais c'est vrai que la France fait des vins exceptionnels. Et donc, voilà, il y a les amateurs de Bordeaux, les amateurs de Bourgogne. Donc, je veux pas rentrer dans ce match. Moi, je suis un amoureux des vins de la Loire. Voilà, c'est notre région. Hein, on est en Sarthe. On touche du doigt l'appellation de la Loire avec les Janières sur le sud Sarthe. La Loire, c'est immense. Hein, ça va de Muscadet jusqu'à Saint-Étienne avec les côtes du Forez. Et donc, entre ces deux appellations, il y a énormément, énormément de choses. Est-ce qu'en Sarthe, on fait des bons vins? Oui, on fait des très bons vins. Le Janières est une appellation qui est de plus en plus réputée. Kurnonski, qui était surnommé le prince des gastronomes, disait que deux ou trois fois par siècle, le Janières peut être le meilleur vin du monde. Voilà, c'était Frédéric Roch. J'étais très heureux de vous parler de ma passion et donc profiter de la vie parce que chaque année est un bon millésime.
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7: Nous l'avions déjà reçue dans Toujours à la page en tant que romancière. La romanaise Magali Milot est de retour dans les librairies, mais cette fois en tant que médecin. Le métier qu'elle a exercé passionnellement jusqu'à un burn-out en blouse blanche. C'est d'ailleurs le titre qu'elle a choisi pour ce témoignage qui paraît chez l'Archipel. « Mon burn-out en blouse blanche ». Un livre qui commence le jour où Magali échappe de peu à la mort au volant parce que son cœur déclenche au milieu de nulle part une crise de tachycardie. Et ce n'était pas le premier symptôme, il y avait eu des bronchites à répétition, l'eczéma et même l'apparition d'un foyer d'endométriose. Et bien sûr, la course contre le temps pour s'occuper de ses enfants, recevoir ses 40 patients par jour, les ruminations nocturnes, la boule au ventre le jour. Et il y a aussi eu le déni, un refus de voir qu'il était urgent qu'elle arrête. Même cet accident, évité de justesse, n'aura pas su lui mettre les points sur les i. Pourquoi, Magali Milot?
8: Je ne sais pas exactement, mais c'est vrai que j'avais beaucoup de culpabilité à m'arrêter par rapport aux patients, par rapport à ma famille. Dans nos études, on ne nous apprend pas à prendre soin de nous. On nous apprend à toujours être là, toujours travailler, voilà, faire plus. Et puis, en tant que femme, j'allais dire, on est un peu des rocs. On est, voilà, on est les piliers. Et oui, je me disais, il faut que je tienne, quoi. Il faut tenir.
7: Et vous aviez des reproches qui vous étaient faits dans le cadre familial, effectivement. Comment vous les expliquez?
8: Je pense que c'est pas compris ce qu'on vit quand on est en burn-out. Et voilà, et peut-être que l'entourage a besoin de savoir que c'est pas quelque chose qu'on ne veut plus faire, c'est juste qu'on peut plus, parce qu'on n'a pas assez d'énergie. Donc je pense que c'est pas compris.
7: Pas compris non plus par une partie du corps médical, parce que vous avez quelques consultations qui sont quand même assez violentes.
8: Oui, les médecins ne m'écoutaient pas vraiment, en tout cas certains que j'ai vus. C'était assez compliqué ça pour moi.
7: Qui a été ou quelle a été la première personne ou le premier moment qui vous a autorisé à vous dire là, je vis quelque chose et c'est légitime de dire stop?
8: Alors la première personne, ça a été quand même la psychologue qui m'a suivie. Mais au début, c'est pareil, je voulais pas croire à ce qu'elle me disait. Elle m'a vraiment dit, c'est un burn-out, etc. Il va falloir du temps. Mais moi, j'étais encore dans le déni, en me disant, non, mais c'est trop long. Elle me parle d'un an et demi de repos. Moi, j'ai envie de reprendre et je vais reprendre bien plus vite.
7: Écrire ce livre, pour vous, c'était un bilan, c'était un message? Comment est-ce que vous l'avez abordé?
8: Pour moi, c'est plus un message, en fait. C'est plus pour aider les gens qui sont en burn-out, mais aussi les proches. Après, c'était aussi alerter, parce qu'il y a beaucoup de burn-out en ce moment, dans toutes les professions, mais le milieu médical est quand même bien impacté. Le système médical, actuellement, je vais dire, il est plus performant, parce que chaque médecin a trop de patients, comme je le mets à la fin. La patientèle a augmenté de 1/5 par médecin. C'est très compliqué. Donc, c'est pour ça qu'il y a des médecins qui tombent, j'allais dire, malade de plus en plus. Moi, je dirais ce qui est essentiel par rapport aux professions médicales, aux médecins, c'est prendre soin de soi pour pouvoir ensuite redonner aux autres. Et puis après, même pour la plupart des personnes, essayer toujours de se ramener un peu à soi et à quels sont mes besoins, quelles sont mes limites, et j'ai le droit de dire non pour certaines choses pour pouvoir me préserver, préserver ma santé.
7: Magali Milo a vécu 3 ans de descente aux enfers et a mis 3 ans à se reconstruire grâce au repos, à la méditation, à la danse, à l'écriture. Grâce à un recentrage sur elle-même et une remise en question profonde de son mode de vie. Elle délivre un témoignage touchant et un message indispensable dans « Mon burn-out en blouse blanche » paru chez l'Archipel.
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6: Donc une fois, je faisais une balade avec ma famille et pour rire, j'avais donc mis un costume de coccinelle. Et donc il y a une vraie petite coccinelle qui est donc venue se poser sur mon épaule. Sauf que bah, quand elle a voulu s'envoler et continuer sa route, bah, mon chien l'a mangée.
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3: L'écomusée de Marquez est né en 1969. Un village reconstitué, témoin de la vie à la campagne au 19e siècle, au cœur de la forêt des Landes, avec ses gens, ses métiers et son petit train. Notre guide, David Escarpite, chargé des expositions et de la recherche.
4: Le fameux petit train, bien sûr, qui est fondamental et qui est une pièce du dispositif essentiel. Alors, le petit train, c'est un vrai train. Hein. Donc, ce sont des locomotives du début du XXe siècle. Elles étaient à vapeur jusqu'en 2001. Puis maintenant, ce sont des locomotives actuellement diesel qui traînent des wagons également du début du XXe siècle qui viennent de l'Hérault. Ce sont des vrais wagons hein, du début du XXe siècle qui sont classés. Et ce petit train, c'est un tronçon de 3 km et quelques de l'ancienne voie ferrée Sabre. Mimizan, qui a fermé en 69 et rouvert en 69, puisqu'en fait, je crois qu'elle a fermé à l'été. Et dès le mois de septembre, elle a été rouverte sous la forme d'un chemin de fer associatif qui a été monté, qui continue de fonctionner. Donc, ce petit train est censé vous faire passer du monde civil du 21e siècle à un autre monde, par un phénomène de, c'est un des effets recherchés, un phénomène de bulle. Vous arrivez dans un autre, vous sortez du train, après 3 km de périple très, très lent. Donc, il faut une grosse dizaine de minutes. Vous arrivez dans un autre monde. Il y a une immersion qui est faite. On ne peut pas accéder à Marquez, en théorie, autrement que par le petit train. Donc, c'est vraiment un endroit qui est voulu comme étant une bulle à laquelle on accède par une espèce de machine à remonter le temps. C'est l'idée de base qui est le petit train.
3: Quand on en descend du train, dans quel monde se retrouve-t-on?
4: Eh bien, vous retrouvez sur un quartier qui, de par sa physionomie, représente ce qu'était la lande traditionnelle. Alors, on a l'habitude de mettre des dates. Il n'y a pas vraiment de date pour Marquez, parce qu'il y a le train, c'est 1890, il y a des évocations de l'activité plus ancienne. Vous vous trouvez, en gros, au temps de Félix Arnaudin, si vous voulez, dans une représentation de la société landaise traditionnelle, avec des maisons de type traditionnel, c'est-à-dire local, en bois et en torchis et en brande, avec des gens qui, de par leurs vêtements, représentent le mode de vie traditionnel, des savoir-faire traditionnels, des représentations de pratiques comme la vannerie, un berger sur les chasses, qui est aussi musicien en général. Puis il y a aussi des choses du 21e siècle, il y a deux restaurants, enfin un restaurant, des buvettes, etc. C'est-à-dire que c'est une sorte d'immersion dans un espace qui évoque le monde de la lande traditionnelle dans ses pratiques.
3: Au cœur du parc régional de Gascogne, Marquez est labellisé réserve étoilée. À Marquez, on observe les comètes, vous le saviez. Tout sur l'écomusée de Marquez, marquez.fr. Recommandé par Ici Gascogne.
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5: Bonjour, je suis Romain Rongiras.
6: Bonjour Romain. Alors votre nom de famille, on l'entend beaucoup en Dordogne, car le stade de Périgueux porte depuis l'année 2009 le nom de Francis Rongiras. C'était votre papa. Est-ce que je peux vous demander quels souvenirs vous gardez de lui?
5: Alors des souvenirs, j'en ai très peu. Et les souvenirs que j'ai, étrangement, liés au rugby, notamment quand il jouait à Pau. Moi, d'aller sur des matchs et notamment aussi de jouer un peu sur le stade qu'il y avait à côté à Pau, à la Croix du Prince. Après, les souvenirs, avec le temps, peut-être se sont construits aussi, mais parce que j'ai pu entendre. Il avait démarré à Périgueux lorsqu'il était au lycée. Après, il est parti à Pau, dont il a été capitaine. Et il est revenu après sur Périgueux. Il n'était pas du tout professionnel. Donc non, il travaillait à côté, que ce soit à Pau ou à Périgueux. Il était technicien, notamment à l'office HLM à Pau. Il s'entraînait beaucoup moins régulièrement que ne le font les joueurs de première et deuxième division, voire troisième maintenant. Oui.
6: Alors Francis Rongiras est décédé lors d'un match de rugby, d'un problème de santé en 1991. Vous étiez tout jeune, vous aviez 9 ans. Est-ce que 34 ans après, on vous parle encore de Francis Rongiras, Romain, quand vous allez faire votre marché ou...
5: Oui, ça arrive, comme on parle encore, des fois des personnes que je n'ai pas connues ou que je ne connais pas forcément, mais qui l'ont connue. Après, c'est vrai que étant dans le milieu du rugby toutes ces années, c'est sûr que j'en ai très souvent entendu parler.
6: Vous aussi, vous avez joué au rugby avec Hugo, votre frère. Est-ce que ce qui est arrivé avec votre papa, ça aurait pu aussi totalement vous dégoûter de ce rugby-là?
5: On était très jeunes. Moi, j'avais 8 ans, j'allais avoir 9 ans. Mon frère, 4 ans. Et on commençait dans le rugby. Et à vrai dire, de mes souvenirs, on ne s'est pas du tout posé la question. On a continué à jouer au rugby et puis s'est créé le Challenge Rongiras, qui est une manifestation sportive pour les jeunes, qui avait été créée à l'époque par des coéquipiers de mon père, notamment François Robert et d'autres, de l'école de rugby, Philippe Verger, voilà, toute une bande qui avait créé cette manifestation. Et j'ai eu l'occasion d'y participer sur ces premières années. Donc non, je me suis jamais posé la question de la pratique du rugby. J'ai fait du foot, du tennis de table, de l'escrime. J'ai essayé beaucoup de choses à côté, du tennis aussi, avec un fil conducteur qui était toujours quand même le rugby.
6: Quand vous passez à côté du stade Francis Rongiras maintenant, est-ce que vous y faites encore attention au nom du stade ou plus maintenant?
5: C'est une bonne question pour laquelle j'aurais pas forcément une réponse tranchée. Oui, à chaque fois, c'est vrai qu'on va dire il y a beaucoup d'événements qui arrivent au Rongiras, pas forcément sur le rugby. Vous voyez, moi, je vais dire le Rongiras quand je parle du stade et je vais demander aux jeunes où est-ce que vous jouez, ou alors je vais dire au Rongiras, c'est vrai. Donc, c'est un petit peu ambigu. Oui, ça me marque, mais je suis aussi, j'y suis habitué maintenant depuis toutes ces années.
6: Merci, Romain.

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1: En 1994, c'est bien simple, en cette journée du 4 juin, c'est tout Carpentras qui attend la rockstar. Allez vous enfiler votre blouson de cuir, montez sur votre Harley Davidson, la balade commence. Et il faut remonter à 1992 pour bien comprendre la venue de Johnny Hallyday chez nous. C'est à cette date qu'il fonde avec un ami son premier groupe de bikers, les HDC Desperados. Ouvert à tous, et tous ceux qui ont une Harley Davidson, l'association va se rassembler à Carpentras pour la première fois, donc 2 ans plus tard, en juin 1994. Carpentras, bah oui, parce que l'un des meilleurs amis de Johnny Hallyday, c'est Joe Rodriguez. Alors, son nom ne vous dit peut-être pas grand-chose, mais ce carpentracien de naissance est le garde du corps de Johnny Hallyday pendant 5 ans. Et c'est vrai qu'il partage, comme Johnny, la passion des Harley. Ils ont même des tatouages en commun. En ce 4 juin 1994, notre ami Joe Rodriguez se marie.
2: Au nom de la loi, je vous déclare unis par le mariage.
1: Et il choisit qui en témoin ? Bah Johnny Hallyday. Et voilà, c'est comme ça que Carpentras voit arriver depuis le Var des milliers de motos, tour de ville, mairie de Carpentras, centre-ville. C'est juste la folie. Ce que vous entendez là, c'est un extrait du reportage d'une chaîne câblée de l'époque qui suit le voyage de Johnny et de ses copains bikers. Cette visite aux allures de chef d'État impressionne une partie des Carpentrasiens. Et d'ailleurs, il suffit de parler aux commerçants et aux habitants d'aujourd'hui pour comprendre ce souvenir de cette journée juste dingue. En fin de journée, Johnny, au bras de son épouse à l'époque, Adeline Blondeau, et de son producteur Jean-Claude Camus, prend la direction de l'hippodrome Saint-Penchon où se déroulent les courses hippiques. Là-bas, c'est presque 30 000 personnes qui l'attendent. Un mini-concert est organisé et Johnny, bah, faut le dire, il s'éclate. 6 titres chantés par la star qui est ensuite rejoint par le guitariste Paul Persson. À l'époque, c'est l'animatrice Sophie Favier qui présente ce concert. L'entrée est de 50 francs et pendant 3 jours, c'est juste la folie. La fête ne s'arrête pas. Johnny partira avec Adeline en hélicoptère à la fin de ce week-end. Alors figurez-vous que j'ai pas mal cherché et ce n'est pas la première fois que Johnny chante à Carpentras. Il était déjà venu en 1961. À l'époque, il se produisait place de la mairie dans un tour de chant organisé par l'association des commerçants. Il était alors âgé de 18 ans.
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3: Dans la famille Moquet, je demande la fille, Pauline. Effectivement, chez Daniel Moquet, il travaille en famille, mais vraiment.
4: Donc au départ, c'était mon père qui a créé sa société. Donc ma mère a rapidement rejoint l'aventure de l'entreprise. Et puis donc moi, en 2004, et ma sœur, Camille, parce qu'on est 2 filles. Et puis enfin nos maris, qui eux gèrent les entreprises. Donc mon beau-frère à Laval et mon mari à Parigny-sur-Mer.
3: L'entreprise Daniel Moquet est purement mayonnaise, fondée par le papa Daniel Moquet en 1977, originaire de Parigny-sur-Bray.
4: Et on aménage, on embellit les extérieurs des particuliers qui veulent avoir un beau jardin.
3: Un beau jardin avec des petits oiseaux, du vent et même la mare aux canards. Quant à l'entreprise Daniel Moquet, elle a semé des graines dans tout le département et dans toute la France.
4: Alors en tout, on a 450 entreprises qui sont réparties sur 4 marques, puisque notre métier historique, c'est entrepreneur paysagiste. Au départ, on ne faisait uniquement les allées chez les particuliers. Et puis on a rajouté à notre activité toute la partie clôture, portail et pergola. En 2022, on fait les jardins. Et puis enfin, là, le dernier réseau, on propose aussi à nos clients de réaliser les piscines, des spas.
3: Et leur point fort, c'est de s'adapter au projet du client et rapidement.
4: C'est-à-dire que quand un client nous appelle, rapidement, sous 8 jours, on se déplace à son domicile pour faire une étude de son projet.
3: Je voudrais une petite île végétale au milieu de ma grande fontaine, si c'est possible. D'ailleurs, c'est quoi la mode ? Parce que l'entreprise suit les envies des clients et le climat qui évolue.
4: On est de plus en plus à des jardins naturels et sans entretien. Donc en fait, c'est un peu ça, c'est-à-dire qu'on s'y sente bien et qu'on n'y passe pas un temps fou à entretenir son jardin. Des massifs qui sont autonomes, qui ont moins besoin d'eau. En fait, on fait attention au choix des végétaux qu'on utilise.
3: Aujourd'hui, il y a plus de 2500 personnes à travailler sous l'enseigne Daniel Moquet et l'un des principaux, c'est celui-ci.
4: On s'attache en fait à utiliser la végétation locale. C'est vrai que quand on nous demande des palmiers ou des oliviers, c'est moins les végétaux de notre région.
3: Oups ! Est-ce que vous pouvez me déplanter l'olivier et mettre un châtaignier à la place ? Comme le précise Pauline, la Mayenne reste la terre de cœur.
4: On est très attachés à notre région et on travaille avec des entreprises mayennaises.
3: Daniel Moquet, une entreprise qui participe à la bonne santé économique de notre département et qui se déploie toujours plus. Ah, si c'est possible d'ajouter des nénuphars dans mon spa, s'il vous plaît.
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5: Voici Catherine de Saint-Denis-la-Chevasse, entre les Luxes-sur-Bologne et les Essarts en Bocage, en Vendée. Catherine, elle est très investie dans la vie de sa commune. Elle fait vivre avec passion le petit musée des ustensiles, un lieu qui raconte le quotidien d'autrefois et le patrimoine local. Catherine, d'ailleurs, très attachée à ses racines.
6: Je suis vendéenne, je suis du cru.
5: Une vraie de vraie.
6: Une vraie de vraie. J'ai fait mes écoles primaires à Saint-Denis, donc une vraie de vraie.
5: Je suis donc avec Catherine, qui est la secrétaire du musée des ustensiles de Saint-Denis-la-Chevasse. Comment vous êtes arrivée dans cette aventure, Catherine ?
6: Alors, je suis arrivée dans cette aventure parce qu'une dame voulait créer quelque chose pour faire connaître la commune. Donc, nous avons créé une association en 1996 et elle recherchait des gens pour l'entourer. Donc, moi, j'étais très attirée par les anciens ustensiles et pour faire connaître la commune aussi.
5: Rappelez-nous un petit peu l'historique de cet endroit où nous sommes là ce matin.
6: L'idée est partie d'un livre écrit par monsieur Jean-Noël Mouret dans lequel il notait à la fin qu'il n'y avait aucun musée des ustensiles de cuisine en France. Vous savez, nous avions au départ 600 objets, maintenant nous en avons à peu près 1600.
5: Vous êtes engagée donc dans cette association, j'imagine que ça vous prend du temps.
6: Eh bien, c'est beaucoup plus facile depuis que je suis à la retraite.
5: Sachant quelque chose dans votre vie, vous, Catherine ?
6: Eh bien, moi, j'étais pourtant dans un travail où j'accueillais du public. Ça m'a ouvert un petit peu, justement, moi qui étais très timide.
5: Vous êtes très à l'aise, finalement, vous parlez de timidité, mais en fait, vous parlez assez aisément.
6: Ben, vous voyez, depuis une vingtaine d'années.
5: On parle aussi dans les associations beaucoup de transmission. Ce musée, il a une histoire, il faut que cette histoire perdure. C'est l'une de vos missions ?
6: Eh bien, oui, on a un manque de bénévoles jeunes. Nous sommes tous des retraités, donc il faudrait des jeunes pour faire perdurer notre savoir et notre passion.
5: On est d'accord, il est hors de question que ce lieu ferme le jour où, malheureusement, vous n'aurez plus la force de tenir ce petit musée avec toute votre équipe.
6: Eh bien, ce sera la mort dans l'âme si on doit le faire.
5: Un dernier message, voilà, aux gens qui hésitent encore à s'engager dans le milieu associatif. Vous leur diriez quoi ?
6: Eh bien, je leur dirais que c'est un petit peu une leçon de vie quelque part. On côtoie beaucoup de gens. Et puis, c'est un petit peu un apprentissage tous les jours de la vie, finalement.
5: Avec Catherine, vous l'aurez compris, c'est engagement et passion pour la mémoire et les traditions au service de la vie locale et du partage.

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2: Bonjour Olivier, vous nous racontez une expérience professionnelle aujourd'hui.
1: Vouille, linguistico-professionnelle. Mais blé. Aujourd'hui, je vais vous raconter l'histoire d'une jeune kiné qui s'est installée à Saint-Té, toute fraîche diplômée et persuadée que chez nous, tout le monde parlait comme dans les manuels de l'école de kiné. Le travail, pas de souci, elle en a d'abord, comme tous les kinés. Mais ce qu'elle n'avait pas prévu, c'était une aide pour les séances de traduction simultanée en gaga. Premier cas, un patient vient pour une rééducation à une prothèse de hanche. Il s'assied, soupire et déclare « Mon problème principal, c'est que j'arrive plus à m'acacasser. » « À vous quoi ?» qu'elle lui rebique, perplexe. « Ben, à me mettre acacassant, pardi. » Et là, notre kiné reste planté, croyant qu'il parlait d'un nouveau mouvement de yoga. Alors qu'en fait, bien sûr, il voulait juste s'accroupir. Deuxième séance de la matinée, deuxième quiproquo. Une patiente entre en se tenant le dos et lui dit « Ma sciatique, elle m'a fait kiné !» La jeune praticienne la regarde, ébahie. « Ah, vous vous êtes découvert une vocation ?» Mais la patiente ne voulait pas dire « kiné » au sens de kinésithérapeute, mais bien « kiné », Q-U-I-N-E-R, qui veut dire « gémir, pleurer, couiner ». La jeune femme s'imaginait qu'à peine arrivée, la patiente voulait lui faire de la concurrence. Troisième épisode, un monsieur arrive, pas très en forme, et déclare « J'ai du mal à me concentrer sur les exercices, j'ai le bas beau depuis quelques jours ». Et la kiné dorbiquée « Mais si vous avez le bas du corps qui est beau, c'est plutôt positif, non ?»« Mais non, kiné, ma blette, avoir le bas beau, c'est ne pas avoir le moral ». Et pour finir, la palme de la consultation la plus confuse, une dame entre et lui dit « J'ai eu une consulte ». 5 minutes d'incompréhension plus tard, la jeune kiné découvre que « consulte », ici, ça veut dire « ordonnance ». La tatin, elle est allée la voir, la jeune kiné. Elle m'a dit qu'elle avait bien progressé, parce que, après 2 mois à Saint-Té, la kiné lui a dit « Allez, on s'acacasse doucement, tâchez moyen d'y aller doucement pour pas kiner ». Moi, je suis été la voir, la kiné, pour lui remettre le diplôme du Goya Lauréat.
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3: Et aujourd'hui, Simon, un vrai retour en enfance.
4: Oui, pour celles et ceux qui, plus jeunes, rêvaient de travailler avec les animaux sauvages, j'ai une bonne nouvelle. C'est possible, le temps d'une journée. Le Spécifique Zoo propose l'expérience soigneur d'un jour, la promesse, une journée inoubliable au plus près des animaux. Mais est-ce que la promesse est tenue? Eh bien, aujourd'hui, j'ai testé pour vous le métier de soigneur animalier au Spécifique Zoo. Direction Spé, 542 route de la Martinière, à 10 km au sud-ouest du Mans, pour m'accueillir Maxime Thué.
5: Bonjour et bienvenue au Spécifique Zoo.
4: Il est vétérinaire et chef animalier du parc. C'est lui qui gère avec les équipes, les nombreux animaux du parc.
5: Alors ici, on a plus de 1000 animaux de plus de 100 espèces différentes qui vont être très diverses, beaucoup d'oiseaux et beaucoup d'espèces qu'on ne voit pas trop dans les zoos, comme par exemple des quincajous, des tatous, plein d'espèces un petit peu hors du commun.
4: Avec aussi les maquis-catas, des lémuriens issus de Madagascar qui font partie de la grande liste des animaux dont vous pouvez prendre soin le temps de cette immersion privilégiée. Une expérience lancée il y a 2 ans pour les enfants à partir de 8 ans, comme pour les adultes, sans limite d'âge. Alors j'ai suivi moi aussi le programme. Première étape, la salle de briefing.
5: Ça c'est la salle pédagogique en fait, donc c'est là qu'on accueille justement les soigneurs d'un jour pour venir préparer les rations alimentaires, la cuisine et être avec les animateurs pour justement commencer l'aventure en préparant la nourriture, parce que c'est comme ça que ça commence, avant d'aller distribuer aux différents animaux.
4: Et c'est parti, on s'y colle. Lucie, animatrice en service civique, m'accompagne. On découpe des fruits pour les lémuriens, raisins, bananes, poires, mangues, ils mangent un petit peu de tout. On y ajoute quelques granulés qui viennent compléter leur alimentation et on pèse le tout. On prend ensuite un petit chariot pour transporter tout ça, direction l'enclos des maquis-catas, avant de donner la nourriture, autre étape importante.
6: Là, on va pouvoir ramasser toutes les crottes qui sont par terre.
4: Voilà, ramassage de crottes, le rêve, c'est aussi ça la réalité du métier, entretenir les différents espaces avec les animaux. On nettoie les plateformes, les vitres, on leur remet de l'eau. Une fois ça fait, direction l'extérieur pour la distribution des repas.
6: Si tu récupères...
7: Quoi, le bac ?
6: Ouais, c'est ça, il l'a reposé au milieu.
4: Les petits primates blancs et gris nous grimpent dessus de partout, sur l'épaule, les bras. Le moment est magique, on pourrait y rester des heures. Alors, le programme vous permet aussi de poser toutes vos questions aux soigneurs, de profiter d'une balade du parc aussi, histoire d'en profiter à fond. Le tout pour des tarifs forcément un peu plus élevés, 90€ pour les enfants et des sessions de 9h30 à 12h30, 100 à 110€ pour les ados et les adultes de 13h30 à 17h30, mais ça les vaut. Vous avez tout le détail et le calendrier des sessions sur le site spécifiquezoo.com. En tout cas, j'ai adoré l'expérience. Soigneur d'un jour au Spécifique Zoo, je le dis haut et fort, c'est testé et approuvé par Issimène. Tampon, très clairement. Voilà.
3: Oui, on n'est pas surpris. C'est génial d'avoir fait cela. Merci aussi pour ce partage, parce que oui, clairement, je crois qu'on en a tous rêvé, même une fois grand, on peut toujours continuer d'en rêver, Simon.
4: Et petite précision, ouais. Le parc qui rouvre donc tous les jours pour les vacances de février, de 10h à 18h, avec des nouveautés, espace jeu, arrivée de chats Manul, des très magnifiques chats et des mangoustes. Et puis la vidéo donc de cette immersion devrait sortir dans les prochains jours sur nos réseaux sociaux.
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7: Alicia Maglio a 33 ans, elle est employée dans les ressources humaines au Luxembourg. Elle a remporté en octobre dernier un concours qui vise à valoriser des femmes aux formes généreuses, le concours de Miss Curvry. Bonjour Alicia.
8: Bonjour Jérémy.
7: Que vous a apporté cette participation finalement à ce concours de Miss Curvy?
8: Cette participation était très importante pour moi. J'ai longtemps eu du mal à accepter mes formes. Pendant des années, je voulais absolument perdre du poids pour m'accepter, être plus heureuse. Et cette aventure a vraiment permis de changer mon regard et d'oser m'accepter telle que je suis aujourd'hui.
7: S'accepter et faire de ses complexes une force, c'est vraiment le but de cette participation?
8: Exactement. C'est bien plus qu'un concours de beauté finalement. C'est vraiment une aventure humaine à travers laquelle on évolue, on se développe. Il y a beaucoup d'ateliers de développement personnel qui sont mis en place par les bénévoles de l'association, parce que je tiens aussi à souligner que c'est une association qui met tout ceci en place, et tout ça permet de faire un vrai travail sur le regard qu'on porte sur soi.
7: Vous parlez beaucoup d'acceptation de soi. À quel moment de votre vie le sujet est devenu un peu central?
8: Je pense qu'après être devenue maman, ça a été central, puisque c'était aussi l'exemple que je voulais montrer à mon fils, de pouvoir s'accepter tel qu'on est, et qu'importe les diversités qu'on peut avoir, s'accepter tous les jours à différents niveaux de sa vie, c'est vraiment quelque chose d'important, et c'est vraiment quelque chose que je voulais montrer en exemple à mon fils. Et je pense que la maternité a été un peu un déclic pour moi.
7: De nombreuses personnes sont victimes de grossophobie sur les réseaux sociaux. Ça touche aussi bien les anonymes que les célébrités. Pour vous, c'est un facteur de pression, ces réseaux sociaux, ou plutôt un allié pour participer à ce concours?
8: Je pense que les réseaux sociaux, aujourd'hui, on y trouve beaucoup de choses, mais on y trouve aussi une façon et une forme de visibilité. Ça permet de porter ces messages un peu plus haut, un peu plus fort, et de toucher des gens qui peut-être aussi ont du mal à s'accepter. Et donc pour moi, c'est vraiment un vecteur de partager des messages d'acceptation de soi et de confiance.
7: Quel message vous aimeriez justement transmettre aux femmes qui n'osent pas encore s'assumer pleinement?
8: J'aimerais vraiment qu'on puisse en tout cas se voir tel qu'on est, vraiment au-delà d'un chiffre, d'une taille. On est tellement beaucoup de choses, on a énormément de valeur, et c'est vraiment de se regarder avec beaucoup plus de douceur et de bienveillance, et qu'on mérite toutes, chacune, toutes et tous aussi, puisque ça peut toucher aussi plus largement, de se voir autrement et de porter un regard vraiment bienveillant et respectueux envers son corps.
7: La finale de Miss Curvy France se déroule dans les Landes le 11 avril prochain. Vous y allez avec l'envie de remporter le titre. Quelles sont les différences finalement avec un concours classique comme Miss France?
8: Les différences, c'est vraiment un concours qui va porter sur la beauté des cours. Donc déjà, on se retrouve ici sur une différence. Mais c'est aussi vraiment, comme je le disais, un chemin d'acceptation. Et donc, c'est un peu la concrétisation de pouvoir aller porter ces belles valeurs sur une scène nationale, et aussi de pouvoir faire briller la région par la même occasion. Et c'est en tout cas avec tout ça que je vais porter les couleurs de la Lorraine aux France, avec l'envie de pouvoir faire évoluer les regards justement sur les courbes et sur l'acceptation de soi d'une façon générale.
7: Merci Alicia, à bientôt.
8: Avec plaisir, merci beaucoup Jérémy.
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2: Pluie, neige, canicule, brouillard. La météo décide si on va râler ou si on va râler autrement, si vous voyez ce que je veux dire. Mais dans le fond, qui décide des prévisions météo? Qui observe? Qui calcule? Qui c'est qui tranche à la fin? Et surtout, pourquoi ils disent qu'il va y avoir du soleil alors qu'on se prend une rincée? Eh bien, réponds tout de suite dans les coulisses de Météo France Alsace que je teste pour vous aujourd'hui. Je suis à Ilkirch-Grafenstaden. Ici, on estime, on calcule le temps qu'il fera demain. Et à côté de moi, voici Simon. Simon, c'est le technicien météo. C'est lui qui surveille des capteurs, des antennes, des machines qui parlent. Bref, tout le langage, c'est des chiffres. Entre le vent, la pression, l'humidité, tout est mesuré en continu avec

0: eh bien qu'on ne prédit pas le futur. Mais en revanche, on calcule des scénarios et leurs probabilités. Certains modèles, par exemple, simulent l'atmosphère avec comme résultat, écoutez bien, 350 prévisions possibles chaque jour. Ah bah oui, hein, la machine, elle calcule tout ce qui est possible. Hein, et c'est l'humain, enfin, qui va trancher. Parce que oui, la météo, en bout de ligne, bah, c'est pas juste une machine. Hein, c'est aussi un cerveau. Il y a un cerveau qui tranche. Et en parlant de cerveau, en voici un autre bien rempli. C'est celui de Cédric. Il est climatologue. Et Cédric, lui, va nous emmener littéralement dans un autre monde. Parce qu'avec ses analyses à Cédric, eh bien, on ne regarde pas demain. Non, on va regarder 100 ans en arrière. Car Météo France, eh bien, conserve en quelque sorte la mémoire du climat depuis plus de 150 ans. Parce que le passé, eh bien, il nous permet quoi ? De comprendre l'avenir. Surtout avec les notions du dérèglement climatique qui nécessite une véritable expertise. Alors, après ce dévoilage d'outils, de calculs, d'équations et d'expertises en tout genre, comment se fait-il qu'en 2026, on puisse encore se tromper dans les prévisions ? Eh bien, j'ai posé la question et la réponse de mes spécialistes est claire. Prévoir la météo, c'est comme essayer de prédire la forme exacte des vagues dans une soupe qu'on remue en permanence, sauf que la casserole fait la taille de la planète et que la cuillère tourne toute seule. Et en plus de ça, il y a quelqu'un qui joue avec le feu. On continue. Bref, vous l'avez compris, hein, impossible d'être parfait, seulement de se rapprocher de probabilités, mais avant tout, le rôle de Météo France Alsace, c'est d'anticiper au maximum les risques.
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2: Philippe et Jean-Noël de Paris, ce sont les frangins les plus connus de Savoie et de Haute-Savoie. Ils parcourent la région avec leurs caméras, nous racontent chaque jour leurs rencontres les plus marquantes dans la place du village. Aujourd'hui, Philippe, rencontre et dégustation au programme en Haute-Savoie à Balaison.
3: Balaison, dans le Bas-Chablais, on domine le lac Léman. Et là, nous rencontrons Henri Détourche. Il est viticulteur, producteur d'un vin tout à fait exceptionnel. Un vin qui est déjà appellation depuis 1948. C'est le fameux Crépy, ah, évidemment. Oui. Aujourd'hui, on le connaît sous le nom de l'AOP, appellation d'origine protégée. Vin de Savoie Crépy aujourd'hui. Et Henri nous rappelle que le Crépy a été un temps la seule appellation d'origine contrôlée en Pays de Savoie avec un autre vignoble très connu, Laurent.
2: La Roussette.
3: La Roussette de Frangy, bravo.
2: Eh oui. Alors, c'est quoi le Crépy?
3: Alors, le Crépy, c'est d'abord un cépage Chasselas. On l'a déjà dit, mais un cépage qui se plaît énormément sur les bords du Léman, vu les conditions climatiques. Et Henri nous explique qu'il s'agit d'un cépage de première époque, qui a un cycle de végétation très court. Et comme on est à 500 mètres d'altitude, il lui faut beaucoup de soleil, qu'il soit bien exposé, contrairement au cépage Chardonnay, Laurent, que vous connaissez aussi. Et là, on trouve le Crépy uniquement sur trois communes, Douvaine, Balaison et commune d'à côté, Laurent, peut-être.
2: Ça doit être Loisin.
3: C'est bravo. C'est Loisin à côté, trois communes. Et en tout, il y a 85 hectares de production de ce bon Crépy. Henri nous explique qu'il y a aussi des contraintes de production. Ils doivent produire pas plus de 72 hectolitres à l'hectare. En gros, 85 hectares, 72 hectolitres, faites le calcul, c'est 4000 à 4500 hectolitres Crépy par année, c'est le calcul.
2: J'ai jamais été bon dans ce genre de calcul. Hein. Quelles sont les qualités du Crépy?
3: Je vous vais dire, Laurent, c'est un vin tranquille. C'est un vin blanc qui comme n'est moi. Pas pétillant, comme vous. C'est un vin à boire rapidement. Attention, un vin frais, comme on dit. Il faut le boire dans les 2 ans qui suivent la mise en bouteille. Ah. Parfois, il se boit encore un peu plus vite.
2: C'est pas un vin de garde, alors.
3: C'est pas un vin de garde, pas du tout. Il ne faut pas attendre pour le boire, nous dit-il. C'est un vin léger, qui a un goût, tenez-vous bien, de pierre à fusil, on aime ces expressions-là, ou de violette, selon les années, et parfois même, Laurent, il sent l'aubépine, l'abricot, ou même la brioche, imaginez.
2: Donc on peut le prendre au petit déjeuner, c'est ça.
3: On peut le prendre au petit déjeuner ce matin, pour votre matinale. Ouais. C'est un vin extrêmement agréable, qui se boit facilement. Et c'est surtout pas un vin gras, nous dit-il. Un vin gras, ça nous fatigue, nous dit Henri. Et il s'accompagne merveilleusement bien des poissons du lac, des filets de perche, des fondus, des raclettes. Et aujourd'hui, ce domaine continue, le domaine de Sénoche, famille Détourche. Ils sont en agriculture bio. Voilà, tout sur le vin Crépy, le bon vin à consommer avec
2: modération.
3: Évidemment.
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4: Bonjour, je m'appelle Sylvain Grotteau, j'ai 51 ans, je suis girondin, et depuis septembre, je suis affûteur et mouleur.
5: Quand une fois que le couteau coupe, on essaie.
2: Avec une feuille.
4: Là, le couteau, il coupe.

0: Ce test de la lame qui coupe net la feuille permet de bien comprendre le caractère de Sylvain. Il est méticuleux et attentif. Il nous reçoit dans son fourgon, qui est le meilleur symbole du tournant qu'il a voulu donner à sa vie. Il est à ce jour un commerçant itinérant. Il se déplace sur les marchés de la région pour proposer ses services.
1: Les gens sont surpris au départ et très contents de retrouver un affûteur et mouleur. Et il y a aussi beaucoup de demandes sur les ciseaux de couture.
0: Et vous avez une machine qui est dédiée pour les paires de ciseaux, une machine bleue de marque Maillère, c'est ça?
1: Voilà, je passe donc le ciseau sur ce petit bras articulé. Et ensuite, on passe sur le feutre, pardon, pour finir le tranchant, pour le polir.
0: Il y a comme une odeur un petit peu, non?
1: Oui.
0: Qu'est-ce que ça sent?
1: C'est une pâte à base de gras de bœuf, je crois.
0: Pourquoi vous avez fait le choix, justement, d'être un artisan, affûteur, rémouleur, itinérant, de marché en marché, de commune en commune?
1: Mon quotidien est différent tous les jours, en fait.
0: Ça change?
1: C'est jamais pareil. Au départ, je cherchais deux choses. Une reconversion, c'était plutôt de ne plus travailler pour quelqu'un, d'être à mon compte. Alors j'ai fait ma formation dans la seule école d'affûtage de France. À la fin, on délivre un diplôme reconnu par l'État.
0: Qui est derrière vous?
1: Qui est derrière moi?
0: Dans le fourgon?
1: Exactement.
0: Est-ce que vous pensez que c'est un aboutissement pour vous?
1: Oui, j'en suis fier. Elle sert quand je suis en train d'affûter, que je suis de dos au client. Quand il y a le bruit, les clients sonnent. Et voilà, le petit bruit aigu, ça m'interpelle et du coup, je peux m'occuper d'eux.
0: Parce que sinon, on ne s'entend pas.
1: Non, c'est un peu bruyant.
0: C'est compliqué.
1: Oui, c'est bruyant.
0: Et ça vous plaît?
1: Oui, ça me plaît.
0: Qu'est-ce qu'elle en dit, votre femme? Parce que elle partage vos inquiétudes, vos ambitions, vos projets dans le quotidien.
1: Faudrait lui demander à elle.
0: Ça tombe bien, elle est en face de nous. Elle s'appelle Delphine, hein?
1: Oui, exactement.
2: Les gens repartent avec le sourire, avec des couteaux qui coupent, des couteaux rénovés, parce que des fois, ils arrivent très rouillés, en mauvais état.
0: Dans son ancienne vie professionnelle, il était malheureux. Aujourd'hui, en 2026, on peut dire qu'il est
2: heureux, épanoui et fier de lui.
0: Et vous retrouvez Sylvain, ce nouvel artisan itinérant spécialiste des lames, sur les marchés de Préchac le mardi, de Grignols ou de la Brède le mercredi, de Villandreau le jeudi, de Socats le vendredi, de l'Aréole le samedi et un dimanche sur deux à Landiras.

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4: Je rêvais d'avoir une maison à la campagne. Cette maison, c'est comme si j'y étais née. C'est ma maison de famille.
5: Ma maison s'appelle l'Ostao de la Mar.
6: C'est une maison un peu envoûtante.
7: Eh bien, vous voyez, des livres et trois fenêtres qui me donnent le paysage du pays, comme si c'était trois tableaux.
1: Ils ont vécu ici.
3: Thibaut Gaudry.
8: Ce fut autrefois Montmartre ou Montparnasse. C'est aujourd'hui Saint-Germain-des-Prés, avec ses rendez-vous littéraires, ses silhouettes et ses figures. Avec Juliette Gréco qui en fut l'enfance et n'y est plus qu'une passante.
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1: Symbole de liberté et de féminité, la jolie môme Juliette Gréco devient à la fin des années 50 la muse de Saint-Germain-des-Prés, avant de devenir une icône de la chanson française à texte. Ce qu'elle n'avait pas prévu, se rêvant plutôt danseuse.
10: Je donne mes textes à Cosma, il aime si tu t'imagines, et l'après-midi même, il en fait la musique. Moi je suis là, maintenant il va me falloir chanter. Et puis tout d'un coup le miracle s'est produit. Pour moi, il y a eu un miracle. Voilà, ça y est, je m'envole, je me mets à chanter. Et depuis, j'ai toujours chanté.
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1: Juliette s'échappe régulièrement de Saint-Germain-des-Prés, fuit le tourbillon de la vie parisienne pour goûter la douceur de vivre du Sud, en virée parfois à Saint-Tropez avec ses copains Boris Vian ou François Sagan. Jusqu'en 1985, où elle est invitée à chanter au festival de Ramatuelle. Et c'est le déclic. C'est là qu'elle veut vivre avec son mari, le musicien Gérard Joannest.
11: Je voulais une maison face à la mer. Je voulais le soleil qui tourne autour de la maison toute la journée, parce que Gérard adore ça. Et je voulais une maison qui me permette de rêver dans le silence.
1: Elle achète un terrain et demande à Serge Meige, l'architecte du théâtre de Verdure où elle a chanté pendant l'été, de lui concevoir son futur havre de paix qu'elle baptise la Maya. Elle va en penser les moindres détails, comme cette table de jardin construite autour d'un mûrier platane ou la tortue en mosaïque au fond de la piscine.
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1: Juliette, contemplative, aime se ressourcer sur la terrasse, avec vue sur la Méditerranée, et dans son jardin constellé de toutes sortes d'espèces méridionales. Elle développe même une passion pour les orchidées blanches. Elle fait de ce jardin et de sa maison son petit coin de paradis, son refuge, celui qu'elle n'a jamais eu petite, et qu'elle partage avec ses chats, ses chiens, un ménate prénommé Goya, et même un bébé panthère. Mais on peut aussi la croiser dans Ramatuelle, au marché ou au café de l'Ormeau. Et puis, femme libre, c'est également une collectionneuse, notamment d'objets érotiques, mais aussi religieux.
9: Déshabille-moi.
1: Et l'été venu, elle aime toujours chanter au festival de Ramatuelle.
11: C'est vrai que ça ressemble un peu à Avignon, quand Avignon a démarré. C'est-à-dire une chose totalement artisanale.